0: la finale de vendredi. On espère que vous serez joignable en fin de matinée ce vendredi. Si d'aventure vous étiez battu, ben, on vous dit à une prochaine. Mais en tous les cas, on vous souhaite un bon appétit et une bonne après-midi.
1: Merci à vous aussi.
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0: Aujourd'hui, j'accueille Valérie. Bonjour Valérie.
3: Bonjour.
0: Valérie qui est en train de s'occuper d'une une autre joueuse invétérée du Presse Citron qui est Marie-Claire. Ça se pouponne, je crois.
3: Oui, oui, tout à fait.
0: Alors voilà, elles se mettent à deux du coup pour jouer au Presse Citron, hein, comme ça deux fois plus de chances de l'emporter. Valérie, j'ai donc devant moi trois questionnaires de culture générale. Vous choisissez le thème qui vous parle le plus. J'ai un questionnaire sur l'Asie, j'ai un questionnaire sur les châteaux et j'ai un questionnaire sur le mot femme en musique. C'est le moment de se concerter.
3: Alors là, vous compliquez la tâche.
0: Alors ça, c'est sûr que ça va être compliqué. L'Asie, château, le mot femme en musique, si au cas de ces thèmes vous parle, c'est vrai que c'est compliqué. C'est aussi...
3: On va dire femme en musique.
0: Les femmes en musique, très bien. Les femmes en musique, une minute pour répondre à 10 questions sur ce thème. Si vous butez sur une question, vous dites je passe et on y revient s'il nous reste du temps à la fin du questionnaire. Le score à battre est de 8. Il faudra bien pédaler. Est-ce que vous êtes prête ?
3: Oui.
0: Alors, on y va. Quelle chanson de Florent Pagny a été le premier extrait de l'album Châtelet-Léal ?
3: Je passe.
0: Avec quelle chanson le groupe féminin L5 a-t-il connu le succès en 2001 ?
3: Toutes les femmes de sa vie.
0: Quel chanteur s'est fait connaître en 2004 avec le titre Femme Like You ?
3: Tamaro.
0: Avec quelle chanson le groupe Cookie Dingler a-t-il eu son premier succès ?
4: Être une femme libérée.
3: Être une femme libérée.
0: Quel chanteur italo-belge a interprété Toutes les femmes sont belles ?
4: Frédéric
3: François.
0: À quelle chanteuse belge doit-on le titre Rester femme, extrait de son album À tâtons ?
3: Axel Red.
0: Quel est le titre du deuxième album d'Olivia Ruiz paru en 2005 ?
3: Sa femme chocolat.
0: Par quel titre disco de Patrick Juvet, Jean-Michel Jarre a-t-il écrit les paroles ?
3: Femme, femme, femme.
0: Quelle chanteuse et actrice a sorti en 2006 son premier single solo intitulé Femme de couleur ?
3: Je passe.
0: Qui était la chanteuse du groupe La Femme de 2010 à 2013 ?
3: Je passe.
0: Non. Jolie bagarre. Jolie bagarre. Je ne suis pas sûr que ça passe, mais on va corriger tout ça et voir ce qu'il en est. Il faudrait que toutes vos réponses soient correctes, sachant que vous en avez passé deux quand même. Pour faire 8 points, c'est... Voilà. Peut-être qu'on arrive tout juste. Alors, cette chanson de Florent Pagny qui a été le premier extrait de l'album Châtelet Léal et Un jour, une femme. Ça vous dit quelque chose ?
3: Ah oui.
0: Vous l'avez sûrement croisé sur RGB, effectivement. Avec quelle chanson le groupe féminin Liel 5 a-t-il connu le succès en 2001 ? Toutes les femmes de ta vie, c'est juste, bien joué. Femme Like You, c'était Camaro, évidemment, bonne réponse. Le groupe Cookie Dingler a eu son premier succès avec Femme Libérée, c'est juste aussi. Ça fait déjà 3 bonnes réponses, dis donc, ça déroule. Quel chanteur italo-belge a interprété Toutes les femmes sont belles ? C'est pas Frédéric François, malheureusement, c'était Franck Michael.
3: Ah oui.
0: Un autre bel âtre d'antan. La chanson Rester femme sur l'album À tâtons, c'est effectivement Axel Red, qui nous a rendu visite au Chant du Groux, hein, on l'a eu dans notre émission. Quel est le titre du deuxième album d'Olivia Ruiz, La femme chocolat ? C'était juste aussi, bien joué. Le titre de Patrick Juvet, pour lequel Jean-Michel Jarre a écrit les paroles, c'est pas femme, femme, femme, c'est Où sont les femmes ?
3: Ah bah oui.
0: Qui se chante avec une voix de castrat que je ne vous reproduirai pas parce que ça risque d'être une catastrophe. Donc oui, Où sont les femmes ? Chanteuse et actrice qui a sorti en 2006 son premier single solo intitulé Femmes de couleur, c'est Chayem. Ça, il faut quand même s'en souvenir.
3: Ah mais oui, c'est vrai.
0: Et enfin, qui était la chanteuse du groupe La Femme de 2010 à 2013 ? C'était Clara Luciani.
3: Ok.
0: Ça vous fait 5 bonnes réponses, vous ne déméritez pas, et puis vous reviendrez si c'est l'une ou si c'est l'autre. Invitez-vous. Faites-vous des petits pouponnages parmi, et puis venez affronter le Presse Citron.
3: Avec plaisir.
0: Valérie, Marie-Claire, bonne journée. Amusez-vous bien.
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0: Et nous jouons aujourd'hui avec Stéphanie. Bonjour Stéphanie.
5: Bonjour.
0: Stéphanie qui vient défier le score de 8 de Jonathan. Vous n'avez pas froid aux oreilles, hein?
5: Un petit peu quand même.
0: Mettez un bonnet, ça ira mieux. Donc c'est parti, on a devant nous trois questionnaires de culture générale. Vous choisissez celui que vous préférez pour essayer de briller. J'ai un questionnaire qui s'appelle En cuisine. J'en ai un autre qui dit Ville d'Italie, au pluriel. Et puis j'ai les sorcières. Sorcières dans l'imaginaire artistique, etc.
5: C'est un peu compliqué, mais on va essayer En cuisine.
0: En cuisine. Pourquoi vous dites c'est compliqué En cuisine?
5: Ça dépend ce que c'est.
0: Qu'est-ce que vous nous mitonnez? Qu'est-ce que vous nous mijotez?
5: Je me débrouille, mais truc de grand chef, c'est pas pour moi.
0: Alors, ce sera pas un truc de grand chef, ce sera un truc avec un presse-citron. Donc, ça peut être tout autre chose.
5: On verra.
0: En tous les cas, vous avez devant vous un questionnaire de culture générale qui s'appelle En cuisine. Une minute pour répondre à 10 questions sur ce thème. Si vous butez sur une question, vous dites je passe. Et on revient à la question s'il nous reste du temps à la fin du questionnaire. Le score à battre, on l'a dit, c'est 8. Êtes-vous prête, Stéphanie?
5: Ok, on y va.
0: On y va. Le presse-citron. Quel fruit sec est utilisé dans la recette traditionnelle du pesto genovese?
5: Des pistaches.
0: Comment se nomme l'ingrédient clé qui donne sa couleur jaune intense au curry?
5: Le safran.
0: Quel verbe désigne le fait de cuire quelque chose lentement à feu doux dans un liquide?
5: Je passe.
0: Qu'est-ce qui se monte en neige?
5: Les blancs d'œufs.
0: Avec quel nom d'animal peut-on désigner un mixeur plongeant?
5: Je passe.
0: Quelle est l'herbe principale de la sauce chimichurri?
5: Je passe.
0: Quel fromage corsé est originaire de Briens?
5: Je passe.
0: Quelle est la cousine française de la sauce hollandaise?
5: Je ne sais pas, je passe.
0: Comment se nomme le mélange de farine et de beurre cuit utilisé pour épaissir les sauces?
5: Non, je ne sais pas comment ça s'appelle.
0: Comment s'appelle la découpe en petits dés d'un à 5 mm?
5: Non.
0: C'est tous des mots que vous connaissez, mais il faut juste les retrouver et les remettre à leur place. C'est ça.
5: Voilà.
0: Alors, on va corriger tout ça, en espérant que ça ne vous dégoûte pas de faire de la cuisine ou de vous faire plaisir.
5: Ça devrait aller.
0: Et puis, vous pouvez aussi découvrir plein de choses qui concernent la cuisine qu'on ne sait pas forcément.
5: Voilà.
0: Le fruit sec utilisé dans la recette traditionnelle du pesto genovese, ce n'est pas la pistache, c'est le pignon de pin, le pin PIN.
5: Oui, c'est vrai.
0: Comment se nomme l'ingrédient clé qui donne sa couleur jaune intense au curry? C'est le curcuma.
5: Okay, oui, c'est
0: bien de mettre du jaune dans un plat, mettez du curcuma. Ça a un peu de goût, pas trop, mais surtout ça met de la couleur. Le verbe qui désigne le fait de cuire quelque chose lentement à feu doux dans un liquide, c'est mijoter, tout simplement.
5: Okay.
0: Qu'est-ce qui se monte en neige? Les blancs d'œufs, bonne réponse. Avec quel nom d'animal peut-on désigner un mixeur plongeant? Vous voyez, c'est le mixeur qui est
5: oui, je vois.
0: Très allongé. Hein. On appelle ça aussi une girafe. Ça,
5: j'ai jamais entendu. Okay.
0: C'est le champ lexical des grands chefs. Quelle est l'herbe principale de la sauce chimichurri? C'est le persil ou persil.
5: D'accord.
0: Certains prononcent pas le L à la fin. C'est une sauce sud-américaine. Ouais, très herbacée comme ça qu'on met souvent avec la viande rouge. Le fromage corsé originaire de Briens, c'est le Sbrinz ou le Sbrinz.
5: Ah oui.
0: Eh oui, il est presque dans le nom en fait.
5: Mm-hmm.
0: Évidemment. Quelle est la cousine française de la sauce hollandaise? Il s'agit de la béarnaise. Souvent, on les confond les deux. Je ne sais plus, la différence, elle se joue à un jaune d'œuf, je crois, quelque chose comme ça, je ne sais plus.
5: Okay.
0: Comment se nomme le mélange de farine, de beurre cuit utilisé pour épaissir les sauces? C'est le roux.
5: Ok.
0: Voilà, pour faire notamment une béchamel qu'on mettra dans la lasagne.
5: Je sais comment le faire, mais je ne sais pas que ça va.
0: Ça a un nom, c'est le roux. Comment s'appelle la découpe en petits dés de 1 à 5 mm enfin? C'était une brunoise. Une bonne réponse, ça suffira pas, mais vous revenez quand vous voulez, Stéphanie.
5: Ça marche.
0: On espère tomber
5: sur du meilleur questionnaire.
0: Ouais, c'est ça, avoir le thème qui va bien. C'est vraiment des planètes qui s'alignent pour jouer au Précitron et remporter la mise au final. C'est pas cette fois-ci, mais vous aurez votre chance, alors, Stéphanie, on y croit. On vous souhaite une bonne journée, un bon appétit.
5: Bonne journée aussi, merci.
0: Hein. Au revoir.
5: Au revoir.
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0: Et aujourd'hui, j'ai le plaisir de jouer avec Loris. Bonjour Loris.
6: Bonjour.
0: Oula, je vous entends très mal Loris. Vous êtes remis en haut-parleur, vous, hein? Je comprends rien du tout. Oui, vous êtes obligé de jouer comme ça, je suis désolé. Je pense que vous voulez jouer avec vos collègues, c'est ça?
6: Ouais, c'est ça, ouais.
0: Malheureusement, votre haut-parleur est problématique. Vous pouvez jouer avec, sauf que je ne comprendrai aucune des réponses et ce sera difficile de juger. Mais voilà, donc vous êtes coincé comme ça. J'espère que vos collègues ont des bonnes oreilles pour se coller à vous, pour essayer d'entendre un minimum les questions en direct et sans décalage. Mais bon, c'est la vie et c'est le jeu, ma pauvre Lucette, comme on dit. Mon cher Loris, vous affrontez le score de 8 de Jonathan. Jonathan qui est avec nous. Bonjour Jonathan.
7: Bonjour.
0: Jonathan est sur ce cours de 8 qui est plutôt relax, mais il faut pas vendre la peau de l'ours avant les bœufs, comme on dit toujours, hein.
7: Effectivement.
0: Donc on va vous laisser patienter un peu, puis on se retrouve dans quelques minutes pour le dénouement de cette folle aventure de la semaine. À tout à l'heure.
7: À tout à l'heure. Bonne chance, Loris.
6: Très bien. Bonne chance à toi.
0: Bon alors lui, il a plus besoin de chance, donc. Il a donné. Quoique, tout à coup, pour vous départager le cas échéant, puisqu'on va vous poser une question à tous les deux, la même, il faudra donner la bonne réponse. Effectivement, on a peut-être besoin de chance, mais là, vous serez en compétition directe. Loris, à nous deux, on a devant nous trois questionnaires de culture générale avec des thèmes différents. À vous de choisir celui qui vous semble le plus abordable. J'ai un questionnaire sur le chiffre 10. Qu'on retrouve un petit peu partout autour de nous, dans l'art, dans la culture ou dans la nature. Donc on jouera autour de ce chiffre 10. On a un questionnaire sur les fleurs et on a un questionnaire sur les chanteuses américaines.
6: Je choisirai sur le chiffre 10.
0: Ça part sur le chiffre 10. C'est un chiffre porte-bonheur pour vous, pas du tout. C'est juste que les deux autres thèmes vous parlent pas du tout.
6: Ouais, c'est ça.
0: Ouais, c'est plutôt ça, quoi. Donc, comme vous n'êtes pas trop mauvais en mathématiques, vous vous dites, c'est bon, j'aurai peut-être ma chance avec les chiffres. Bien, écoutez, on va voir ce que ça donne. Une minute pour répondre à 10 questions sur ce thème du chiffre 10. Si vous butez sur une question, vous dites, je passe, on y revient, s'il nous reste du temps à la fin du questionnaire. Le score à battre est de 8. Est-ce que vous êtes prêt?
6: Je suis prêt.
0: Feu gaz! Quel chanteur a sorti en 74 l'album J'ai 10 ans?
6: Passe.
0: Dans quelle comédie musicale Daniel Lévy a-t-il joué Moïse?
8: Les 10 commandements.
6: Les 10 commandements.
0: Quel préfixe grec indique une multiplication par 10?
6: Nessie.
0: À quel rappeur français doit-on le morceau numéro 10?
6: Passe.
0: Quel métal dont le symbole chimique est SN célèbre 10 ans de mariage? Dans la mythologie grecque, quel célèbre conflit a duré 10 ans?
6: Guerre de Troie.
0: Qui chante On s'était dit rendez-vous dans 10 ans?
6: Patrick Bruel.
0: Quel compositeur autrichien est à l'origine de la 10e symphonie laissée inachevée à sa mort?
6: Beethoven.
0: Au football, quel rôle attribue-t-on généralement au joueur qui porte le numéro 10?
6: Attaquant.
0: Dans quel jeu de cartes est-il question du 10 de Der?
6: Passe.
0: Quel chanteur a sorti en 74 l'album J'ai 10 ans? C'est bon, vous avez vos collègues qui étaient au taquet, mon cher Loris, visiblement. Est-ce que ça a suffi? Vous avez beaucoup passé, malheureusement. Je ne suis pas sûr que ça tienne la route, mais on va déjà passer tout ça en revue pour voir où est-ce qu'on en est exactement. Ce chanteur qui a sorti en 74 l'album J'ai 10 ans, qui était aussi une chanson dans laquelle il répète J'ai 10 ans. Il s'agit d'Alain Souchon. Dans quelle comédie musicale Daniel Lévy a-t-il joué Moïse? Les 10 commandements, celui-là, vous l'avez eu bien joué. Vous êtes tombé dans le panneau avec le préfixe grec qui indique une multiplication par 10. Vous m'avez dit déci, mais déci c'est du latin. Et en fait, c'est déca. Il y a les décamètres et les décimètres. Eh bien, c'est le préfixe grec, c'est déca. Et déci, c'est du latin. À quel rappeur français doit-on le morceau numéro 10? Il s'agit de Booba. On est sur du rap donc. Quel métal dont le symbole chimique est SN célèbre 10 ans de mariage? C'est l'étain. Dans la mythologie grecque, quel célèbre conflit a duré 10 ans? Vous me dites la guerre de Troie, mais du coup on aurait dit la guerre de 3 ans. Non, mais c'est juste que c'est une blague. La guerre de Troie a duré 10 ans. Ouais, bien joué les gars. Qui chante? On s'était dit rendez-vous dans 10 ans. Patrick Bruel, bien sûr, dans le morceau Place des grands hommes. Quel compositeur autrichien est à l'origine de la 10e symphonie laissée inachevée à sa mort? Ce n'est pas Beethoven. Il s'agit de Gustav Mahler, qui aurait peut-être plutôt dû être peintre, visiblement, si on en croit son nom. Au football, quel rôle attribue-t-on généralement au joueur qui porte le numéro 10? C'est pas l'attaquant, c'est le meneur de jeu ou le milieu offensif, au pire. Eh oui, malheureusement, il est plus là pour donner le rythme et effectivement, parfois, pousser vers l'avant, tel un Lionel Messi. Mais donc, ce n'est pas un attaquant. Dans quel jeu de cartes est-il question de 10 de der? C'est au jeu de la belote. Ça vous fait 3 bonnes réponses. En tous les cas, ça ne suffira pas pour briller. Mais vous reviendrez une prochaine fois.
9: Oh, bien sûr.
0: Et puis, vous me réparerez ce haut-parleur. Hein.
9: Bon, je vais essayer.
0: Je vous souhaite une bonne journée, Loris. À bientôt, au revoir.
9: Pareillement. Bonne journée, au revoir.
0: Jonathan, c'est bon, c'est gagné.
7: Magnifique.
0: Yes, on va pouvoir gratter des billets à gratter et espérer décrocher le jackpot, évidemment. C'est Swisslos qui vous régale. On vous laisse et on vous souhaite bonne chance, d'ailleurs, pour ce grattage.
7: C'est gentil, merci.
0: Et si vous décrochez le jackpot, qu'est-ce que vous allez faire de cet argent?
7: Je vais inviter mes parents au restaurant.
0: Voilà. Ben, merci de penser aux copains. Hein. C'est sympa.
7: On grattera tous ensemble.
0: Eh bien, on vous souhaite bonne chance pour ce grattage. On vous souhaite aussi une merci bonne journée. Un bon appétit, Jonathan. À bientôt. Au revoir.
7: Merci à vous aussi. Au revoir.
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0: Je suis avec Aurélie aujourd'hui. Bonjour Aurélie.
10: Bonjour.
0: Aurélie, vous avez devant vous 3 questionnaires de culture générale. À vous de choisir celui que vous préférez pour essayer de faire le meilleur score de la semaine. J'ai un questionnaire sur des personnalités qui se prénomment Robert. On en a plusieurs. Voilà, il faut trouver les bons, les remettre dans les bonnes cases. Un questionnaire sur les pommes. Ça tourne beaucoup autour de la pomme, hein. C'est pas la pomme dans la culture générale et comme ça, c'est vraiment, on parle de la pomme, le fruit. Et puis les villes du monde qui commencent par la lettre C.
10: C'est dur avec les...
0: Avec les
10: premières lettres.
0: Ça peut être trompé parce qu'on cherche...
10: Des villes.
0: On cherche dans sa tête si on n'a pas le mot qui vient. Ça peut rallonger un petit peu le questionnaire, faut être assez sûr de soi.
10: Je vais quand même prendre les villes par C.
0: Les villes qui débutent par C, vous êtes avertie, ma chère Aurélie. Et c'est très bien. Une minute pour répondre à 10 questions sur ce thème. Si vous butez sur une question, vous dites « je passe », on y revient s'il nous reste du temps à la fin du questionnaire. Le score à battre, il n'y en a pas, puisque c'est vous qui démarrez les festivités cette semaine. Est-ce que vous êtes prête?
10: Je suis prête.
0: Alors en route. Quelle ville normande a inspiré le nom d'une célèbre spécialité culinaire à base de tripes?
10: Oh là là, je passe.
0: Dans quelle ville d'Afrique du Nord se situe la mosquée Hassan II?
10: Le Caire.
0: Quelle est la plus grande ville située dans le Land allemand de Rhénanie du Nord-Westphalie?
10: Je passe.
0: Située dans l'Illinois, quelle ville est la plus grande de la région du Midwest?
10: Je passe.
0: Quelle ville portuaire andalouse est réputée pour son carnaval?
10: Je passe.
0: Quelle ville mexicaine du Yucatan est célèbre pour ses plages paradisiaques?
10: Copacabana.
0: Quelle ville polonaise est célèbre pour son centre historique classé au patrimoine mondial de l'UNESCO?
10: Cracovie.
0: Quelle ville au pied de l'Etna a donné son nom à un jeu de société?
10: Je passe.
0: Quelle est la capitale de la Moldavie?
10: Ah, c'est Shizina ou un truc comme ça.
0: Shizina, ouais, exactement.
10: Voilà, Shizina, exactement. Moi, je l'ai trop tard.
0: C'est arrivé un peu tard, effectivement, et la règle est la règle. Ben ouais. Voilà, on va beaucoup voyager avec ce questionnaire, mais est-ce que vous êtes allé jusqu'au sommet? Ça, on va le voir tout de suite. Il n'y a pas eu beaucoup de réponses, vous avez beaucoup passé. On sent que vous avez votre cerveau a fulminé. On verra combien ça fait. Alors, cette ville normande qui a inspiré le nom d'une célèbre spécialité culinaire à base de tripes, les tripes à la mode de Caen, C-A-E-N.
10: Ouais. Ouais.
0: Dans quelle ville d'Afrique du Nord se situe la mosquée Hassan II ? Il s'agissait de Casablanca. La plus grande ville située dans le Land allemand de Rhénanie du Nord-Westphalie, une ville allemande qui commence par C.
10: Cologne, je pense.
0: Exactement, Cologne comme l'eau, du même nom. Dans l'Illinois, c'est la plus grande ville de la région du Midwest. Il s'agit de Chicago.
10: Ah ben oui,
0: et oui, parce que CH, c'est aussi une ville qui commence par C, et oui, et on se fait avoir. La ville portuaire andalouse, réputée pour son carnaval, Cadix, ça, fallait aller le chercher quand même, la belle de Cadix, hein, on la connaît cette chanson. Quelle ville mexicaine du Yucatan, célèbre pour ses plages paradisiaques, Copacabana, c'est au Brésil, si
10: non,
0: jamais.
10: Non, c'est Brésil, oui.
0: Mais voilà, on s'est dit plage, par C, Copacabana, on y va.
10: Ouais, ça vient direct.
0: C'est
10: ouais.
0: Ça, ouais, on peut rien y faire. C'était Cancun.
10: Mmh. Oui.
0: La ville polonaise, célèbre pour son centre historique classé au patrimoine mondial de l'UNESCO. Étonnamment, vous l'avez eu, Cracovie, bien joué. Vous êtes déjà allé là-bas ?
10: Oui, j'ai déjà fait un peu les pays de l'Est.
0: Ah, ok, bah voilà, ça, oui, ça peut servir.
10: Ouais.
0: Cette ville au pied de l'Etna, qui a donné son nom à un jeu de société qui n'est malheureusement pas à l'Est, mais plutôt dans le Sud, c'est Catan. Il y a les colons de Catan qui est un jeu.
10: Oui, en plus j'y étais. Mais oui, mais en fait, c'est. Oui, sur le moment, ça ne vient pas. Quand j'ai été à Catan en plus, et je sais qu'il y a un jeu de société qui s'appelle comme ça.
0: Vous savez tout, mais il faut juste aller rechercher les informations. Et c'est le stress.
10: C'est hyper dur, oui.
0: Ouais, ouais. Il reste une question. Quelle est la capitale de la Sardaigne ?
10: Ah, la Sardaigne, c'est. Non, c'est pas Olbia. Non, c'est pas Olbia. C'est, je ne sais plus. Du
0: Cagliari.
10: Coup, j'y étais aussi, mais. Ah, bah oui.
0: Ah ben
10: et,
0: voilà.
10: Bah oui.
0: Et il faut remettre ses idées en place, c'est ça aussi le presse-citron, ouais. c'est aussi un des défis du presse-citron, effectivement, on sait les choses, mais il faut les retrouver encore, dans tout ce qu'on accumule à longueur d'année. Ça vous fait un point, c'est pas sûr que ça tienne jusqu'à vendredi.
10: Non, non.
0: Mais en tous les cas, on a eu plaisir à vous recevoir, Aurélie, on vous souhaite un bon appétit, une bonne journée.
10: Oui, merci, à vous aussi.
0: Au revoir.
10: Au revoir.
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0: Et aujourd'hui, nous jouons avec Pauline. Bonjour Pauline.
11: Bonjour.
0: Pauline, quand on vous a dit que vous alliez jouer avec nous au téléphone, vous avez fait « Oh !» Pourquoi ? C'est le premier jeu en fait du Presse Citron, c'est de réussir à passer les gouttes et être sélectionné pour jouer, c'est ça hein ?
11: Voilà, c'est ça. Oui, exactement, c'est déjà un premier pas.
0: Voilà, donc ça, c'est bien parce que vous avez déjà franchi le premier écueil, et non des moindres, parce qu'il y a beaucoup de monde hein, du côté du standard, et c'est notre stagiaire du jour, Émilie, qui a sélectionné un numéro au hasard, donc vous pourrez la remercier.
11: Ah bah merci, c'est gentil.
0: Nous avons devant nous donc trois questionnaires de culture générale avec des thèmes différents, vous choisissez celui que vous préférez. J'en ai un sur relatif à l'Irlande. J'en ai un sur la faune et la flore, et j'en ai un divers et variés.
11: La faune et la flore.
0: La faune et la flore, vous aimez les balades en nature, vous intéressez un peu aux animaux et aux plantes.
11: Oui.
0: Un minimum quand même.
11: Si, j'aime beaucoup, mais d'accord. Je ne vais pas trop m'avancer justement.
0: Ah, les gens ils se méfient aujourd'hui, quoi. Ils disent je méfie ça à fond, puis derrière.
11: Non, je ne maîtrise pas, donc on verra. Non.
0: On rappelle.
11: J'aime bien, mais on verra.
0: On rappelle que Joe Précitron, il y a le facteur téléphone en direct qui est stressant et qui peut vous bloquer à tous vos moyens. Donc, soyez indulgentes et indulgents, vous qui nous écoutez. On fait de notre mieux, hein, ici.
11: Ben oui.
0: Pauline, il faut faire mieux que 1. Est-ce que ça va aller ?
11: Ben, j'espère.
0: Moi aussi. Une minute pour briller, une minute pour répondre à 10 questions sur ce thème faune et flore. Est-ce que vous êtes prête ?
11: Je suis prête.
0: Alors, en route. Le presse-citron. Quel poisson migrateur remonte la rivière où il est né pour se reproduire ? De quel continent sont originaires les cochons d'Inde ?
11: Amérique.
0: Quelle ?
12: Amérique du Sud.
0: Quelle plante grimpante tropicale donne des gousses noires aromatiques?
12: La vanille.
0: Comment appelle-t-on l'enveloppe qui contient les petits pois?
12: Les cosses.
0: Quelle fleur géante originaire des forêts tropicales d'Asie peut atteindre 1 mètre de diamètre?
12: Je passe.
0: Comment se nomme la partie molle située sous la patte d'un chat?
12: Les coussinets.
0: Quel est le seul mammifère capable de voler?
12: La chauve-souris.
0: Selon la comptine, quelle fleur annonce la fin de l'été?
12: La colchique.
0: Quel est le plus grand représentant de la famille des cervidés?
12: L'élan.
0: Quelle est la principale source de nourriture du panda géant?
12: Le bambou.
0: Sinon, vous, ça va?
12: Oui.
0: On a fini. Il reste encore 10 secondes et on a déjà fini. Vous êtes allé tout droit, dis donc. Il faut vous arrêter un peu en route, respirer.
12: Mais j'étais concentré.
0: Je vois ça. Eh bien, écoutez, une course tout droit. Est-ce que c'est à son faute? Non, parce que vous avez passé une question. Donc, quoi qu'il arrive, vous aurez 9 ou moins. Mais on va voir si les réponses que vous nous avez données étaient les bonnes. Ça commence avec ce poisson migrateur qui remonte la rivière où il est né pour s'y reproduire. C'est le saumon, évidemment, bonne réponse. Le cochon d'Inde ne vient pas d'Inde. Vient-il d'Amérique du Sud ou du Nord? Vous m'avez dit du Sud, c'est juste. D'ailleurs, on les mange là-bas, c'est terrible.
12: Oui, je sais.
0: Ça me dépasse totalement, hein, vraiment. Quelle plante grimpante tropicale donne des gousses noires aromatiques? La vanille, c'est bien joué. Comment appelle-t-on l'enveloppe qui contient les petits pois? Vous m'avez dit...
12: La cosse,
0: ouais. Vous m'avez pas dit l'Écosse, parce que l'Écosse, c'est un pays. Vous m'avez dit la cosse. Et c'est une bonne réponse, effectivement. Cette fleur géante, originaire des forêts tropicales d'Asie, qui peut atteindre 1 mètre de diamètre, détient le record du monde de taille pour une fleur, d'ailleurs qui sent la mort, hein, sauf erreur, pour que les mouches viennent s'y agglutiner pour pouvoir l'aider à se reproduire. C'est la rafflesia.
12: Ouf, alors je ne connaissais vraiment pas.
0: Eh bien voilà, mais vous avez déjà vu un peu ces plantes, énormes plantes un peu tachetées.
12: Oui, j'ai déjà vu, je sais que ça existe, mais aucune idée du nom.
0: Eh bien son nom c'est rafflesia, vous pouvez le noter sur un post-it devant votre téléphone,
12: voilà.
0: Ou devant votre miroir de la salle de bain, comme ça vous en souviendrez. Les parties molles situées sous la patte d'un chat, c'est les coussinets ou pelotes, c'est juste. Le seul mammifère capable de voler, la chauve-souris, ou l'être humain quand il est mal intentionné, mais c'était la chauve-souris. Selon la comptine, quelle fleur annonce la fin de l'été? La colchique dans les prés, fleurisse, c'était juste aussi. Le plus grand représentant de la famille des cervidés, c'est l'élan ou l'orignal au Canada. Vous m'avez donné l'élan, c'est tout à fait correct. Enfin, la principale source de nourriture de panda géant, c'est le bambou, les pousses de bambou plus spécifiquement. Bah dis donc, ça aurait pu être un sans faute. Malheureusement, la rafflesia vous a empêché de rafler le top 10.
12: Je suis contente.
0: La prochaine fois, vous pourriez appeler le jeudi, comme ça les gens sont moins apeurés de téléphoner.
12: Parce
0: qu'avec un score de 9, ils auront du mal. Ils auront du mal, ils se diront non mais j'abandonne. Je joue au son mystère dans la matinale et puis le reste, je laisse tomber. Eh ben voilà, c'est un 9 points, c'est magnifique. On vous dit certainement à vendredi, ma chère Pauline. Après, les planètes peuvent s'aligner différemment, hein. Ça peut s'y arriver.
12: Mais oui, bien sûr.
0: Donc on se revoit peut-être vendredi, on l'espère. D'ici là, on vous souhaite un bon appétit, un bon après-midi.
12: Merci à vous aussi, au revoir.
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0: Et aujourd'hui, nous jouons avec Alex. Bonjour Alex.
13: Bonjour.
0: Expatrié du plateau de Diesse pour aller réparer des dameuses et faire du ski en Valais. C'est beau ça?
13: Oui.
0: Ce qui est encore plus beau, c'est que vous n'avez pas oublié cette bonne vieille radio RJB. Ça fait plaisir.
13: C'est ça, tout à fait.
0: Magnifique. Ben écoutez, du coup on vous accueille avec plaisir pour jouer au Pré-Citron. Par contre, le Pré-Citron ne vous fera pas de cadeau puisque le score à battre est de 9.
13: Alors ça...
0: Il ne l'avait pas vu venir. Score de 9 réalisé par Pauline hier qui a été redoutable sur le questionnaire qui lui allait particulièrement bien. Ça peut vous arriver à vous aussi aujourd'hui, sait-on jamais. J'ai donc 3 questionnaires de culture générale. Vous choisissez celui qui vous va le mieux. J'ai un questionnaire relatif aux oiseaux. J'ai un questionnaire sur les îles de la mer Méditerranée. Et j'ai un questionnaire autour du mot amour.
13: Essayons le mot amour.
0: Autour du mot amour, une minute pour répondre à des questions sur ce thème. Si vous butez sur une question, vous pouvez dire je passe et on y revient s'il nous reste du temps à la fin du questionnaire. Attention, une minute, ça passe très vite. Est-ce que vous êtes prêt?
13: Oui.
0: En avant. Quel feuilleton télévisé américain créé en 1973 est toujours diffusé aujourd'hui?
13: Les Feux de l'amour.
0: Complétez cette expression, vivre d'amour et...
13: d'eau fraîche.
0: Quel film réalisé par Gilles Lelouch, sorti en 2024, met en vedette François Civil et Adèle Exarchopoulos?
13: Passe.
0: Qui est l'animatrice de l'émission L'amour est dans le pré?
13: Passe.
0: Quel est le titre phare du deuxième album de Jacques Brel, sorti en 56?
13: Passe.
0: Quelle expression est un synonyme de l'estime de soi?
13: L'amour de soi.
0: Quel chanteur a interprété « Toi, mon amour » en 2005?
13: Passe.
0: Sur quel continent coule le fleuve Amour?
13: Asie.
0: Dans quel département français produit le vin le Saint-Amour?
13: L'Aude.
0: Qui était le dieu de l'amour chez les Romains?
13: Passe.
0: Complétez cette expression. Quel film réalisé par Gilles Lelouch, sorti en 2024, met en vedette François Civil et Adèle Exarchopoulos?
13: Je ne sais pas ça.
0: C'est L'amour ouf.
13: Ok.
0: Voilà, qui a rapproché visiblement François Civil et Adèle Exarchopoulos, qui, semble-t-il, fricotent ensemble aujourd'hui. Ça, c'est pour les gossips. Ça vous fait d'ailleurs une mauvaise réponse. Il ne faudrait pas que le reste soit faux, mais comme vous avez pas mal passé, je doute que ça soit vous qui preniez la place sur le trône, mon cher Alex. Mais bon, on va quand même passer tout ça en revue. Sait-on jamais, un miracle peut arriver. Un feuilleton télévisé américain créé en 73, toujours diffusé aujourd'hui. Les Feux de l'amour, évidemment. Avec des épisodes qui deviennent de plus en plus rocambolesques parce qu'on fait ressusciter des gens qui sont censés être morts, dont certains trois fois, c'est assez fou. Vivre d'amour et d'eau fraîche, c'était une bonne réponse. L'animatrice de l'émission L'amour est dans le pré, Karine Lemarchand, ça vous dit quelque chose?
13: Oui, ça me dit quelque chose, alors, après réflexion.
0: Ouais, c'est ça, et ça ne vous est pas revenu malheureusement avec le stress. Le titre phare du deuxième album de Jacques Brel sorti en 56, Quand on n'a que l'amour.
13: Ah oui.
0: Quelle expression est synonyme de l'estime de soi? C'est l'amour propre. C'est pas l'amour de soi, c'est l'amour propre. Ce chanteur qui a interprété Toi mon amour en 2005, il s'agissait de Marc Lavoine. Sur quel continent coule le fleuve Amour? En Asie, c'est correct, bonne réponse. Le département où est produit le vin Saint-Amour, ce n'est pas vous m'avez dit
13: L'Aude, je crois.
0: L'Aude, ouais, exactement, c'est la Saône-et-Loire.
13: Okay.
0: Ça fallait déjà l'avoir. Et puis le dieu de l'amour chez les Romains, il s'agit de Cupidon, qui est la version du coup romaine du dieu grec Eros. Eux, c'est le petit Cupidon dont on a fait des petits anges grassouillets munis d'un arc. On le connaît bien. Vous avez fait 3 points. C'est pas grave. Vous pourrez revenir à l'occasion, évidemment, nous raconter un petit peu comment ça se passe la vie du côté du Valais.
13: Alors ça marche, c'est parfait.
0: On vous souhaite une bonne journée, bon ski.
13: Merci, à vous aussi, c'est pas la saison.
0: Mais non, je rigole évidemment. Bonne journée, au revoir.
13: Au revoir, merci.
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0: Il y a des gens parmi vous qui se fichent de gagner ou de perdre les 100 francs billets à gratter Swisslos. C'est avant tout une lutte personnelle, un combat personnel que ces gens mènent contre eux-mêmes pour s'améliorer de jour en jour. On aime cette philosophie. C'est le cas de Daniel qui joue avec nous aujourd'hui. Bonjour Daniel.
15: Bonjour.
0: Daniel qui enchaîne un peu les participations au Presse Citron, mais chaque fois pour vous améliorer. Vous êtes pour l'instant sur un score de 2 et vous espérez faire 3.
15: Bah, j'espère faire 3 en plus, ouais.
0: Bon, le score à battre est 9. On reste sur on reste sur ce défi personnel, ça vous va?
15: Ouais, on reste sur ça, puis on va passer un bon moment, c'est l'essentiel.
0: Exactement. En plus, vous n'êtes pas du tout seul, vous êtes accompagné de votre chef, c'est génial ça.
15: Ouais, je suis avec mon chef, Loris, donc on va essayer de battre le record de 9 du collègue.
0: Le score de Pauline même qui
15: a brillé. Pauline alors.
0: Pour ça, eh bien, j'ai devant moi trois questionnaires de culture générale. Vous choisissez celui que vous préférez. J'en ai un sur les chansons des années 80. J'en ai un sur l'accordéon. Et j'en ai un qui est relatif au mot chat.
15: Ok.
0: Relatif au mot chat, c'est qu'on parle chat, mais ça peut toucher à plein de domaines. Autant les vrais chats que les chats de la fiction.
15: Il n'y a pas un petit questionnaire sur le sport qu'on pourrait rajouter ou ben...
0: Alors, chanson des années 80, ça peut être sport. L'accordéon aussi, c'est quand même assez physique si on est mal équipé.
15: On va prendre le chat, c'est le plus, je pense, c'est celui qui me parle le plus.
0: Le moins pire.
15: C'est le moins pire, voilà.
0: Une minute pour répondre à 10 questions sur ce questionnaire du chat. Si vous butez sur une question, vous dites « je passe », on y revient s'il nous reste du temps à la fin du questionnaire. Le score à battre est de 9, mais pour vous, ce sera 2. Est-ce que vous êtes prêts?
15: Je suis prêt.
0: En avant! Selon une expression, qu'est-ce qu'on donne au chat pour avoir une réponse?
15: La langue au chat.
0: Par quel écrivain français le conte Le Chat Botté a-t-il été popularisé?
15: Je passe.
0: Quel célèbre cabaret parisien fondé en 1881 à Montmartre est devenu le symbole de la bohème artistique?
15: Je passe.
0: Dans le dessin animé Les Aristochats, comment s'appelle la maman des héros?
15: Je passe.
0: Quelle expérience de pensée imaginée en 1935 suppose une représentation de la physique quantique?
15: Je passe.
0: Comment appelle-t-on familièrement un gros chat mâle non castré?
15: Je passe.
0: Quelle déesse égyptienne a une tête de chat?
15: Je passe.
0: Comment s'appelle le chat d'Hermione Granger?
15: Je passe.
0: Quelle comédie musicale est la plus longue représentation continue d'un spectacle à West End?
15: Oh, je passe. Oh là là là là.
0: Vous avez passé un bon moment, hein?
15: On a bien rigolé.
0: On l'a pas beaucoup entendu, votre chef. Il est là, vous êtes sûr?
15: Ouais, il est là, mais il se coule peut-être, quoi.
0: Il a peut-être mieux fait de prendre l'accordéon, finalement.
15: Ah, je pense.
0: Ça commence avec... On passe tout ça en revue rapidement. Selon une expression, qu'est-ce qu'on donne au chat pour avoir une réponse? C'est sa langue, bien sûr. Bonne réponse. Quel écrivain français a écrit et popularisé surtout Le Chat Botté? C'est Charles Perrault. Le célèbre cabaret parisien s'appelait Le Chat Noir. Dans le dessin animé Les Aristochats, la maman s'appelle Duchesse. Quelle expérience de pensée imaginée en 1935 suppose une représentation de la physique quantique? C'est une manière d'essayer de représenter une sorte de métaphore de la physique quantique. Pourquoi est-ce qu'on n'y comprend rien ou qu'on n'arrive pas à vraiment saisir la physique quantique? Cette expérience s'appelle Le Chat de Schrödinger.
15: Oh ouais, ça j'ai déjà entendu. Ouais.
0: Voilà, vous mettez un chat dans une boîte, il y a un dispositif qui piège la boîte. Tant qu'il est dans la boîte, il est vivant, mais quand vous soulevez la boîte, ben, il est mort ou vivant.
15: Voilà, c'est ça. Ouais, c'est juste.
0: Comment appelle-t-on familièrement un gros chat mâle non castré? C'est le matou. La déesse égyptienne à tête de chat, c'est Bastet. Le chat d'Hermione Granger, il vous est parvenu, mais c'est Patenron.
15: Aucune idée.
0: En anglais, Crookshanks. Et puis la comédie musicale, la plus longue représentation continue d'un spectacle à West End, c'est la comédie musicale Cats. On avait des personnages habillés en chat, assez iconiques. Ça vous fait une bonne réponse, vous avez donné une réponse et c'était la bonne. Vous êtes à un 100% de réussite, mais ça vous fait un score de 1.
15: Oh, j'ai pas de regret, j'en aurais pas su une autre, donc c'est pas grave.
0: Bah oui, voilà, vous êtes mal tombé sur les questionnaires, ça arrive. Faudra revenir une prochaine fois, mais on y croit. Battre ce score de 2, ce sera faisable. Votre défi personnel, Daniel. On vous souhaite une bonne journée, un bon appétit à vous, à votre chef.
15: Merci, bon appétit, bonne journée, bye bye.
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0: Et j'accueille notre concurrent de la semaine qui ne savait pas que le score à battre était de 9. Je me suis bien gardé de vous le dire, ça vous aurait découragé. Flavio, bonjour.
17: Bonjour.
0: Score à battre 9, hein, quand même.
17: Ça fait mal, hein.
0: Ça fait mal. Allez, on ne sait jamais. Tout à coup, vous tombez sur un questionnaire qui vous est particulièrement dédié. Ça peut briller, ça peut briller.
9: Sur un malentendu, ça peut marcher.
0: Et, ouais, et puis si ça marche, croyez-moi, vous serez d'autant plus heureux.
9: Hein. Exactement.
0: En face de vous, et son score de 9, presque outrageant, c'est Pauline. Bonjour Pauline.
17: Bonjour.
0: Magnifique score, vous avez été, vous êtes relativement sereine. Hein.
17: Oui, on espère.
0: On espère. En tout cas, vous avez dormi cette nuit, hein, j'imagine.
17: Oui, oui.
0: Bon, ben super. Pas de soucis pour vous. On se retrouve après la performance de Flavio pour voir si un miracle est arrivé ou non. À tout à l'heure.
17: Bonne chance.
0: J'ai bien aimé le petit rire juste après. Bonne chance. Bonne chance, Flavio.
9: Machiavélique.
0: Exactement. Une minute pour répondre à des questions sur un thème que vous allez pouvoir choisir parmi les trois que voici. Les citations célèbres, relatif à la forêt ou la littérature au cinéma.
9: Oh là là là là là.
0: C'est le hasard des tirages, ma foi. Littérature au cinéma, oui, donc c'est livres qui sont devenus des films, relatif à la forêt, et puis citation célèbre.
9: Forêt.
0: Ça part en forêt ?
9: Oh, on va essayer la forêt.
0: Eh ben, promenons-nous dans les bois pendant que le loup n'y est pas, hein.
9: C'est ça.
0: En espérant pas se faire croquer le tic-tac. Mon cher Flavio, vous avez donc une minute devant vous, une minute pour répondre à 10 questions. Si vous butez sur une question, vous pouvez dire je passe.
9: On y va.
0: Alors allons-y. Quel nom légendaire donne-t-on à la forêt des Pimpons dans les légendes arthuriennes ?
9: Passe.
0: Comment se nomme l'exploitation rationnelle des forêts ?
9: Passe.
0: Quel écrivain américain est l'auteur du roman L'appel de la forêt ?
9: Shakespeare.
0: Sur quel pays s'étend majoritairement la forêt amazonienne ?
9: Le Brésil.
0: Comment s'appelle la forêt à l'est de Bienne entre Orpont et Bruck ?
9: La forêt de Bougeant.
0: Dans une forêt, comment se nomme l'endroit dégarni d'arbres ?
9: La lisière.
0: Quel film d'animation de 2006 a pour personnage principal Bog, un grizzly domestiqué ? Dans quel pays se trouve la forêt de Taïga, la plus grande forêt de conifères au monde ?
9: Canada.
0: Quelle célèbre forêt allemande a donné son nom à une pâtisserie ?
9: La forêt noire.
0: Selon une célèbre comptine, que fait-on dans les bois pendant que le loup n'y est pas ?
9: Balader dans les... Balader. Ouais, promenons-nous dans les bois.
0: Voilà. Plus exactement, vous avez dit se balader, c'est tout à fait valable, mais c'est vrai qu'on chante pas baladons-nous dans les bois.
9: Non.
0: Mais c'est valable, l'idée y est. Donc, ça commence, ça se finit sur cette bonne réponse. Est-ce que le reste était bon ? Vous non. avez beaucoup passé, donc ce sera de toute façon chaud pour passer les 9, mais voyons voir par où on va passer durant cette promenade dans les bois. Le nom légendaire qu'on donne à la forêt de Pimpon dans les légendes arthuriennes, il s'agit de Brocéliande. Sûrement déjà entendu.
9: Oh.
0: Comment se nomme... Non, même pas. Comment se nomme l'exploitation rationnelle des forêts ? C'est la sylviculture. Et okay. Non, la sylviculture n'est pas une culture de Sylvie. C'est très drôle à imaginer, mais non, on parle bien des arbres. Ça pourrait aussi être la foresterie, mais là, ce serait plutôt pour Foresti. Quel écrivain américain est l'auteur du roman « L'appel de la forêt » ? C'était pas Shakespeare, c'est Jack London. On est plus du côté des States. Sur quel pays s'étend majoritairement la forêt amazonienne ? Le Brésil, c'est une bonne réponse. Cette forêt à l'est de Bienne, entre Orpont et Bruck, c'est la forêt du Lengholtz.
9: Ok.
0: Qui est sujette à beaucoup de discussions au conseil de ville de Bienne en ce moment. Dans une forêt, comment se nomme l'endroit dégarni d'arbres ? La lisière, c'est le bord de la forêt. Quand vous êtes dans la forêt et puis qu'il y a un trou, on appelle ça plutôt une clairière.
9: Ah oui.
0: Le film d'animation de 2006 qui a pour personnage principal Bog ou Boog, grizzly domestiqué, c'est Les Rebelles de la forêt. Open Season en anglais. Dans quel pays se trouve la forêt de Taïga ? La Taïga, cette grande forêt de conifères au monde, la plus grande même, ce n'est pas le Canada, on est en Russie.
9: Ok.
0: Voilà, plutôt dans le nord de la Russie, sur la Sibérie, et puis un peu ces régions-là, qui est, voilà, notamment plantée de taïga. Quelle célèbre forêt allemande a donné son nom à une pâtisserie? La forêt noire, c'est juste, évidemment. Et puis, promenons-nous dans les bois. Vous l'avez eu. Ça vous fait trois bonnes réponses. C'est bien loin du compte, mais voilà, on s'y attendait un peu. Pas de regrets, Flavio?
18: Non, aucun. Bon, j'ai envie de participer.
0: Exactement. Ben, écoutez, on se retrouve bientôt. Vous repassez à l'occasion pour retenter votre chance.
18: Avec plaisir.
0: Bonne journée, bon week-end, bon appétit.
18: Merci.
0: Au revoir.
18: Au revoir.
0: Pauline, facile.
19: Ben oui.
0: Et franchement, c'était quoi le questionnaire que vous aviez eu, vous?
19: Faune et flore.
0: Ah ben faune et flore, ben voilà, vous savez quoi faire de votre week-end, aller caresser des lapins et puis manger des carottes.
19: Voilà.
0: Vous repartez donc avec 100 francs de billets à gratter Swisslo. On vous souhaite la même chance également du côté du grattage pour essayer de décrocher le jackpot.
19: Merci beaucoup.
0: Avec grand plaisir, merci d'avoir joué avec nous. On vous souhaite une bonne journée, un bon appétit.
19: Bon appétit, merci.
0: Au revoir.
19: Au revoir.
0: Le Presse Citron revient la semaine prochaine, mais oui, on sera là lundi, bien sûr, et chaque jour aux alentours de 11h45. Vous avez deux jours pour mettre votre cerveau sur off, et puis dès lundi, on fera fumer tout ça.
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21: Séverine Depéry est avec nous aujourd'hui pour relever le défi du Presse Citron. Bonjour Séverine.
22: Bonjour Renaud.
21: Vous l'avez entendu, hein, vous êtes la première à entamer le Presse Citron cette semaine. C'est donc vous qui allez donner la tonalité pour la suite de la semaine. Et vous devez donc choisir entre ces trois questionnaires ce qui vous conviendra le mieux. Donc j'ai pour vous gastronomie et vin italien, la mythologie grecque,
22: oh mon Dieu,
21: ou les tubes de l'année 2025.
22: Ah bah ça va être les tubes. Ouais, ouais. Bah, je crois que ça va être les tubes de l'année 2025.
21: On part sur les tubes de l'année 2025?
22: Bah, pas trop chaud, ouais.
21: Parfait. Alors, vous avez une minute pour répondre à 10 questions. C'est la première réponse qui compte. Vous pouvez bien sûr passer. Et s'il nous reste du temps à la fin du questionnaire, on reviendra dessus. C'est bon pour vous?
22: Ouais.
21: Parfait. Alors, on est parti. Quelle chanteuse belge a interprété le tube Mauvais Garçon?
22: Axel Red.
21: Avec quel chanteur Lady Gaga a-t-elle chanté en duo Die With A Smile?
22: Le chanteur qui a chanté avec Lady Gaga, Die With A Smile. Pas.
21: Quel est le titre de Luidia qui a été l'un des tubes de l'été?
22: De qui?
21: De Luidia.
22: Passe.
21: Quel chanteur anglais a mis en avant la culture indienne avec le titre Saphir?
23: Je n'entends pas les titres.
22: Oh, c'est quoi les passes?
21: Quel rappeur congolais a cartonné avec la chanson Ninao?
22: Oh. Nino.
21: Quelle chanson de Marine gagnante de la Starac 2024 est sortie en juin?
22: Passe.
21: Quelle chanteuse française est de retour avec la chanson Bouquet Final?
22: Catastrophe.
21: Ça a été compliqué, effectivement.
22: Ah ouais, non, aucune idée. Bon, ben les autres domaines, c'était encore pire. Donc c'est pas
21: la... Alors on va quand même reprendre ensemble les quelques questions. Quelle chanteuse belge a interprété le tube Mauvais Garçon? C'était Elena. Avec quel chanteur Lady Gaga a-t-elle chanté en duo Die With A Smile? C'était Bruno Mars.
22: Bah bravo.
21: Le titre de Luisa qui a été l'un des tubes de l'été, c'était Soleil Bleu.
22: Non.
21: Le chanteur anglais qui a mis en avant la culture indienne avec le titre Saphir, c'était Ed Sheeran.
22: Ah ouais.
21: Quel rappeur congolais a cartonné avec la chanson Ninao? Bah, c'était Gims, avec plus de 177 millions de streams sur Spotify.
22: Je
21: ne
22: peux pas compter sur ses enfants.
21: Quelle chanson de Marine, gagnante de la Starac 2024, est sortie en juin? C'était Cœur Maladroit.
22: Aucune, je ne connais rien du tout.
21: Et quelle chanteuse française est de retour avec la chanson Bouquet Final? C'était Vanessa Paradis.
22: Ben voilà.
23: C'est pour ça qu'elle est au chant.
21: Et voilà.
1: Bon,
21: compliqué,
1: ben voilà,
21: mais ça sera.
1: Pas compliqué de me battre. Hein.
21: Ça sera pour une prochaine fois. Bah, du coup, on a zéro point. Ouais. Mais c'est pas grave. Vous pourrez tenter une prochaine fois. Et peut-être qu'il y aura d'autres sujets qui.
1: Ouais, alors là, c'était pas cool. Hein.
21: Qui vous parleront un peu plus. En tout cas, merci beaucoup d'avoir joué. Bon appétit et encore belle fête de Pâques.
1: Merci, pareil. Bye bye.
21: Au revoir.
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0: Et aujourd'hui, c'est Isabelle qui joue avec nous. Bonjour Isabelle.
3: Bonjour.
0: Isabelle, on a devant nous 3 questionnaires de culture générale. À vous de choisir celui qui vous va le mieux pour essayer de battre le score de 0 détenu par Séverine qui a tenté sa chance hier, qui malheureusement n'avait pas les étoiles alignées, les planètes alignées pour elle. Alors, je vous propose aujourd'hui, ma chère Isabelle, un questionnaire sur les saints patrons. Un questionnaire sur le vocabulaire littéraire, voilà, des expressions propres à la littérature, et puis un questionnaire sur la géographie.
3: Géographie ?
0: Plutôt géographie, le vocabulaire littéraire, et sa patron, c'est pas votre tasse de thé.
3: Ben, j'ai hésité avec le vocabulaire littéraire, mais ça peut être un peu difficile quand même, alors.
0: Tandis que la géographie, pas du tout.
3: Si, ah si, si, si.
0: C'est vous qui voyez. Hein.
3: Ok, vocabulaire littéraire. Hein,
0: Vous changez pas à cause de moi.
3: Non, mais j'hésitais, alors voilà.
0: Bah oui, on hésite, voilà quoi. Donc, entre géographie et vocabulaire littéraire, vous choisissez ?
3: Vocabulaire littéraire.
0: Mais vous savez la géographie... Non, je rigole. Vous avez donc devant vous 10 questions. Vous avez surtout une minute pour répondre à un maximum d'entre elles. Si vous butez sur l'une de ces questions, vous pouvez dire « je passe » et on y revient s'il nous reste du temps à la fin du questionnaire. Le score à battre est de 0. Est-ce que vous êtes prête ?
3: Je suis prête.
0: On y va ! Quel mot anglais désigne un roman fondé sur le suspense et la tension ?
3: Un thriller.
0: Comment appelle-t-on un récit court mettant souvent en scène des animaux et délivrant une morale ?
3: Une fable.
0: Quel récit bref, souvent merveilleux ou imaginaire, est transmis pour divertir ou instruire ?
3: Un conte.
0: En littérature, quel terme désigne l'ensemble des événements d'une histoire ?
3: Je sais pas, la trame.
0: Quel nom donne-t-on à un texte qui se moque pour dénoncer ?
3: Satire.
0: Comment s'appelle la partie placée avant le récit destinée à introduire l'histoire ?
3: Introduction.
0: Quel style littéraire est inspiré par l'œuvre de Marivaux ?
3: Marivaudage.
0: Comment appelle-t-on un vers de poésie française composé de 12 syllabes ?
3: Alexandrin.
0: Quel terme désigne un livre qui rassemble plusieurs poèmes ?
3: Je sais pas.
0: Comment appelle-t-on un récit de fiction bref centré sur un événement unique et comportant peu de personnages ?
3: Nouvelle.
0: Quel terme désigne un livre qui rassemble plusieurs poèmes ? Un recueil de poèmes.
3: Ah, mais oui !
0: C'est aussi bête que ça. Voilà.
3: Mais oui.
0: Mais c'est sûr que quand on a sorti des Marivaudages, des Alexandra et j'en passe, revenir sur le recueil bête et simple, il fallait faire la petite marche arrière. Mais vous étiez lancé, et plutôt bien lancé, je crois que ça s'est plutôt bien passé, je ne sais pas ce que vous en dites.
3: Ouais, peut-être je ne suis pas à 100% sûr, mais je pense que ça... En tout cas, c'est mieux que zéro.
0: Voilà, ça c'est sûr.
3: Voilà, ça c'est sûr.
0: Vous n'avez pas eu le recueil, mais est-ce que le reste, vous l'avez eu ? On va le voir tout de suite avec ce mot anglais qui désigne un roman fondé sur le suspense et l'attention à thriller. C'est une bonne réponse, bien joué. Comment appelle-t-on un récit court, mettant souvent en scène des animaux et délivrant une morale, une fable ? Bien sûr, on pense aux fables de La Fontaine, mais il y en a plein d'autres.
3: Oui.
0: Un récit bref, souvent merveilleux, imaginaire, transmis pour divertir ou instruire. Vous me dites un conte. C'est très juste, bien joué. En littérature, le terme qui désigne l'ensemble des événements d'une histoire, c'est l'intrigue.
3: Ah, voilà, et oui.
0: On connaît le mot, mais après, bah, c'est vrai qu'il faut lui redonner une définition, c'est des fois compliqué. Quel nom donne-t-on à un texte qui se moque pour dénoncer une satire ? Tout à fait. Comment s'appelle ? J'ai une blague en tête, mais... C'est une satire, c'est ce qui se passe aussi quand on laisse une porte ouverte. Satire. Satire dans les gens.
3: Ah oui, ah bah...
0: Comment s'appelle la partie placée avant le récit destiné à introduire l'histoire? Ce n'est pas une introduction. C'est le prologue, oui, effectivement. Ouais. Vous l'auriez eu, malheureusement, il n'est pas ressorti tout de suite. On rate celle-ci. Le style littéraire inspiré par l'œuvre de Marivaux. Vous me dites un marivaudage, c'est tout à fait correct, bien joué. Les vers de poésie française composés de 12 syllabes, vous m'avez dit?
4: Alexandrin.
0: Ah.
4: C'est le sonnet.
0: Non, Alexandrie, non. Alexandra. C'est juste, c'est un Alexandrin.
4: Ah,
0: Claude François, vos classiques.

0: Des sacrés scores, ouais. Les gens sont tombés sur des
1: bonnes
0: choses, mais il y a aussi des scores assez cata et un peu plus difficiles à encaisser, mais c'est ça le jeu du presse citron aussi, il en faut tout.
1: Exactement.
0: Merci d'avoir joué avec nous, Isabelle. On vous dit peut-être à vendredi, ça met le chien en joie visiblement.
1: Voilà.
0: On va vous laisser aller lui donner sa pitance et puis on vous retrouve peut-être vendredi. Une bonne journée, Isabelle.
1: Avec plaisir, bonne journée, au revoir.
0: Eh bien voilà, le décor est planté de 0, on passe à 7, le score à battre au Presse Citron. Vous pourrez jouer avec nous demain aux alentours de 11h45. Donc, mettez votre cerveau sous ébullition et puis surtout votre bonne étoile. Hein, appelez-en à votre bonne étoile pour qu'elle soit là aussi, pour que vous puissiez avoir un questionnaire qui vous voit bien.
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0: Et pour jouer avec nous aujourd'hui au Presse Citron, j'accueille Marie-Claire. Bonjour Marie-Claire.
3: Bonjour tout le monde.
0: Marie-Claire qui aime s'occuper à faire plein de choses, et notamment des belles petites promenades dans la région. Hein, on profite un peu.
3: Oui, aussi ça, surtout quand il fait beau.
0: Bah ouais, puis à Pâques, là, vous avez un peu... Vous êtes allé un peu futzler, comme on dit.
3: Non, même pas.
0: Ah bah, bravo.
3: Même pas.
0: Je pensais que vous alliez pouvoir nous conseiller des coins, des trucs sympas.
3: Non. Je me suis occupée, j'ai fait autre chose. J'ai fait des pâtés en croûte.
0: Ah oui, ou alors là, alors ça, ouais, effectivement, ça ne souffre aucune errance et aucune approximation.
3: Voilà, exactement.
0: Alors, on comprend. Et du coup, comme il vous reste un peu de concentration, vous vous êtes dit, tiens, on va aller jouer au Presse Citron et tenter notre chance pour remporter les 100 francs en bon cadeau dans les stations Jubin.
3: Exactement.
0: Bah, c'est pas plus mal. Alors, j'ai devant moi trois questionnaires de culture générale. Vous choisissez celui que vous préférez pour essayer de battre le score de 7 d'Isabelle. J'ai un questionnaire sur les sorcières célèbres.
3: Oula.
0: J'ai un questionnaire sur les personnalités qui nous ont quittés en 2025, donc l'an passé. Ou alors les styles musicaux du monde entier. Ouais, c'est pas les plus faciles. Hein. En tout cas, de mon point de vue, je sais pas si vous trouvez votre compte. Les styles musicaux du monde entier, personnalités qui nous ont quittés l'an passé ou les sorcières.
3: Alors, Isabelle, pas de souci, hein, je vais essayer avec les personnalités qui nous ont quittés.
0: Les personnalités qui nous ont quittés l'an passé, un petit message personnel à Isabelle qui nous écoute certainement.
3: Oui, qu'elle se fasse pas de souci, oui.
0: Il faut partir gagnante, ma chère Marie-Claire.
3: Mais
0: c'est un état d'esprit.
3: Mais oui.
0: Bon.
3: Mais c'est vous qui dites toujours qu'il faut pas vendre la peau de l'ours avant de l'avoir tué.
0: Non, je dis il faut pas vendre la peau de l'ours avant les bœufs.
3: Ah ben voilà, oui, avant les bœufs. C'est ça, c'est tout à fait ça.
0: C'est exactement ce qu'on va faire. Donc, nous avons un questionnaire sur les personnalités qui nous ont quittés en 2025. Une minute pour répondre à un maximum de questions sur les 10 qu'on va vous poser. Si vous butez sur l'une d'entre elles, vous pouvez dire « je passe » et on y revient s'il nous reste du temps à la fin du questionnaire. Le score à battre est toujours de 7. Est-ce que vous êtes prête ?
3: Fin prêt.
0: C'est parti. Quel acteur américain était connu pour ses rôles dans Top Gun, Heat, Les Doors ou Batman Forever ?
3: Val Kilmer.
0: Le 28 décembre, quelle icône du cinéma nous a quittés à l'âge de 91 ans ?
3: Brigitte Bardot.
0: Quel célèbre animateur télé français surnommé L'Homme en Noir est décédé en juillet ?
3: Ardisson.
0: Créateur de la série Twin Peaks, quel réalisateur américain est décédé en janvier ?
3: Lynn.
0: Quel catcheur et acteur américain a été 5 fois champion WWE ?
3: Kogan.
0: Dans le film Out of Africa, quel célèbre acteur américain était le partenaire de Meryl Streep ?
3: Redford.
0: Quel chanteur jamaïcain avait connu le succès en 83 avec Reaganite ?
3: Ah, passe.
0: Quelle actrice a été la star féminine de Il était une fois dans l'Ouest de Sergio Leone ?
3: Claudia Cardinale.
0: Connue pour la série Les oiseaux se cachent pour mourir, quel acteur américain est décédé en mars ?
3: Chamberlain.
0: Quelle chanteuse célèbre pour son interprétation de la chanson Un homme et une femme nous a quittés en juin ?
3: Nicole Croisille.
0: Eh, c'était trop tard, malheureusement.
3: Ouais.
0: Vous voulez l'avare ? L'avare, c'est Molière. Hein.
3: L'avare, c'est Molière, oui, bah ma foi, voilà, tant pis.
0: Non, vous étiez vraiment trop tard pour cette Nicole Croisille. Est-ce que vous allez le regretter amèrement ou pas ? Eh bien, on va le voir tout de suite. L'acteur américain connu pour ses rôles dans Top Gun, Heat, Les Doors ou Batman Forever, Val Kilmer bien sûr, décédé en avril. Icône du cinéma qui nous a

0: En décembre, à l'âge de 91 ans, Brigitte Bardot, c'est une bonne réponse. Le Mans Noir, c'était bel et bien Thierry Ardisson. Créateur de la série Twin Peaks, le réalisateur américain décédé en janvier, vous m'avez dit d'abord Lynn. C'est faux, Lynn.
1: Oui, c'était Lynch.
0: C'était Lynch. Vous êtes repris, mais malheureusement, je suis obligé de prendre votre première réponse.
1: Eh oui.
0: Eh oui. Le catcheur, acteur américain qui a été 5 fois champion WWE, vous m'avez dit Hogan, c'est juste Hulk Hogan. Oui. Out of Africa, célèbre acteur américain qui nous a quitté aussi, c'était Robert Redford. Lui a décédé en septembre. C'était juste le chanteur jamaïcain, qui fait reggae.
1: Mais je connais que lui, mais.
0: Jimmy Cliff.
1: Voilà, ça me met dans une pipe.
0: La chanson, on la connaît, l'artiste, on le connaît, mais alors après, il faut ressortir le nom. Et ça, c'est plus compliqué. Vous m'avez par contre sorti le nom de Claudia Cardinal pour cette star féminine de Il était une fois dans l'Ouest. C'est une bonne réponse. Et enfin, connu pour la série Les oiseaux se cachent pour mourir, vous m'avez dit Richard Chamberlain comme acteur décédé en mars. C'est une bonne réponse aussi. Si vous m'aviez sorti de Nicole Croisi avant, vous auriez pris la tête. Mais là, vous êtes égalité à 7 avec Isabelle, dis donc.
1: Oh non, d'une pipe.
0: Eh ben voilà, vous voyez comme quoi, des fois, on n'y croit pas. Ben Isabelle, maintenant, elle se fait du souci. Voilà, voilà tout ce que vous avez gagné. Bravo.
1: Ok, alors on s'entend vendredi.
0: Ben exactement, on vous retrouve vendredi. À moins que demain, quelqu'un fasse 8 que... ou 9 ou plus. Mm-hmm. C'est possible aussi.
1: Oui.
0: Alors d'ici là, on vous souhaite une bonne journée, Marie-Claire.
1: Ok, merci beaucoup. Bon appétit à tous.
0: Mais vous aussi, et bonne balade. Au revoir.
1: Merci, au revoir.
0: Le presse-citron ne bouge pas. Le score battre est toujours de 7. Vous pourrez jouer avec nous demain aux alentours de 11h45. Le score battre est toujours donc de 7. Et attention, demain, vous pourrez même nous rejoindre dès 11h puisqu'on ouvrira le standard via les inscriptions internet sur notre site rgb.ch/citron. Mais ça, ce sera demain. Ce sera une autre paire de baskets.
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0: Et oui, comme chaque jour, on vous réserve une série de 10 questions de culture générale. Et si vous voulez jouer avec nous, c'est maintenant ou jamais. Hein. 032 482 60 20. Bon. Eh bien, on dirait, ma chère Lorane, que vous allez devoir vous y mettre. Bonjour Lorane.
3: Bonjour.
0: Oh, pardon, je vais me prendre votre micro. Là,
3: voilà. Bonjour, ah oui, c'est mieux.
0: Ouais. Eh ben voilà.
3: C'est moi qui m'y colle.
0: Ben parce que vous aimez ça surtout. Ben voilà, pas de concurrent. Du coup, on vous passe quand même un petit presse-citron pour le plaisir. Ah ben vous voyez, il suffit que je le dise et puis.
3: Oh, c'est mal. On me pique ma place.
0: Bonjour, qui est là?
4: Bonjour.
0: C'est qui?
4: Mélanie.
0: Bonjour Mélanie. On vous attendait. Vous étiez où?
4: Ben on croyait qu'il y avait quelqu'un qui allait appeler.
0: Ben voilà. Ben non, vous avez réservé la place. Je vous embête, Mélanie. Vous allez jouer avec nous avec au presse-citron, du coup?
4: Oui.
0: Magnifique. Eh bien, écoutez, on va ranger Lorane. On lui dit au revoir. Au revoir, Lorane.
3: Au revoir. Bonne chance.
0: Vous savez que vous enlevez un sacré plaisir à Lorane, qui adore jouer aux jeux de culture générale, les genres de trucs-là. Donc, voilà. Elle se sacrifie pour vous. Voilà, prenez-le comme ça. Donc, on a devant vous 3 questionnaires de culture générale. Vous pouvez choisir celui que vous préférez pour essayer de briller. J'en ai un sur la Corse. J'en ai un sur les animaux marins. Et le troisième, c'est sur les groupes de musique internationaux.
4: On va prendre les animaux.
0: Les animaux marins, très bien. Écoutez, ça coupe un peu, Mélanie. Méfiez-vous. Parlez...
4: Ah, j'étais loin.
0: Oui, voilà, faut parler bien dans le micro pour bien qu'on vous entende. Sinon, je vais vous demander de répéter des réponses et ça ne va pas le faire. Oui. Donc, les animaux marins, une minute pour répondre à 10 questions sur ce thème. Si vous butez sur une question, vous dites je passe et on y revient s'il nous reste du temps à la fin du questionnaire. Le score à battre est de 7 quand même.
4: Oui, un peu beaucoup, mais on va essayer.
0: Ben écoutez, il va falloir se battre à vaincre sans péril, on triomphe sans gloire. Hein, vous connaissez l'adage. Très bien, on va plonger dans l'eau. Est-ce que vous êtes prête?
4: Oui.
0: Alors c'est parti. Le presse-citron. Quelle est l'unique partie solide d'un poulpe?
4: La tête.
0: Combien de pattes possède une crevette rose?
4: 6.
0: Quelle tortue marine porte le nom d'un instrument de musique à cordes baroques?
4: Je passe.
0: Qu'est-ce qui fait office de filtre dans la gueule des cétacés dit mysticète?
4: Je passe.
0: Quel animal marin est aussi une fleur terrestre et une actrice française disparue en 2019?
4: Anémone.
0: Quel est le plus grand poisson vivant sur notre planète?
4: Requin.
0: Lequel?
4: Requin blanc.
0: Quel super prédateur marin vit en clan dirigé par une matriarche?
4: La baleine.
0: Quel poisson plat porte un nom qui a le même racine étymologique que le mot sandale?
4: C'est con. Des questions.
0: Quoi? Un poisson plat qui porte un nom qui a la même racine.
4: Ma collègue, elle
0: ne
4: sait même pas, là,
0: à côté. Elle ne sait même pas. Voilà, mettez la faute sur les collègues, surtout.
4: Oui, non, mais. Oh là là.
0: Un poisson plat. Vous avez quoi en tête quand je vous dis poisson plat?
4: Alors, il y a la sole, il y a la raie.
0: Eh ben, pourquoi vous ne dites pas la sole?
4: Ah, ben oui, ben.
0: Parce que. Voilà. La sole a la même racine étymologique que le mot sandale. Ça vient de la même base, si vous voulez. Au niveau du nom. Donc, une sole est une sandale, littéralement. Celle-là, vous ne l'avez pas eue, je ne vous le cache pas. On va voir pour le reste. J'en avais d'autres, des questions. Par exemple, quel élève un ostréiculteur, vous l'aurez eu?
4: Les huîtres.
0: Voilà. Qu'est-ce qu'on peut voir sur la tête d'une otarie qu'on ne peut pas voir sur celle d'un phoque?
4: Les oreilles.
0: Exactement. Malheureusement... Vous avez, on a un peu trop traîné sur le reste pour avoir ces deux réponses-là. Mais après, qui sait, sous le stress, des fois, on perd un peu ses moyens. Donc, on passe tout ça en revue. L'unique partie solide d'un poulpe, c'est pas sa tête. Il est tout mou, sauf son bec. Sa bouche, sa gueule, ça aurait été valable si vous me l'aviez dit. Mais effectivement, c'est la seule partie un peu coriace de la bête.
4: Ok.
0: Combien de pattes possède une crevette rose? Ce n'est pas 6. Même si on peut lui trouver des accointances avec le monde des insectes, c'est 10. Elle a 5 paires de pattes, une crevette. Okay. Vous les compterez quand vous mangerez une paillasse cet été.
4: Oui, on va m'en rappeler.
0: La tortue marine qui porte le nom d'un instrument de musique, la tortue luth.
4: Ok.
0: Luth, vous savez ce que c'est un luth?
4: Ouais.
0: Vaguement.
4: Non,
0: c'est une espèce de guitare un peu bombée comme ça, qui très moyenâgeuse. Qu'est-ce qui fait office de filtre dans la gueule des cétacés, dit mysticète, puisqu'elles n'ont pas de dents, les baleines, elles ont des fanons. L'animal marin qui est aussi une fleur terrestre et actrice française disparue m'a dit anémone, c'est une bonne réponse. Le plus grand poisson vivant sur notre planète, ce n'est pas le requin blanc, c'est le requin baleine.
4: Baleine,
0: oui. Oui. On peut croire aussi que c'est la baleine, mais la baleine est un mammifère marin, il ne faut pas le confondre. Le super prédateur marin qui vit en clan dirigé par une matriarche, c'est l'orque ou les polars. Si vous avez vu Sauver Willy, c'est ça.
4: Ouais.
0: Et puis la sole, vous l'avez ratée. Ça vous fait une bonne réponse, mais bon, vous avez pris le concours au vol. Vos collègues ne vous ont pas aidé.
4: Non, vraiment pas.
0: Du coup, il va falloir vous rabibocher avec un apéro, je crois. On fait ça. Merci d'avoir joué, Mélanie. Et puis, on vous dit à tout bientôt.
4: Oui, bonne journée.
0: Au revoir. Le score à battre ne bouge pas. Il est toujours de 7. Vous aurez une ultime chance demain vers 11h45.
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0: C'est l'heure du Presse Citron et pour jouer avec nous, j'ai le plaisir d'accueillir Patrick. Bonjour Patrick.
5: Oui, bonjour.
0: Patrick, vous venez défier la bête du Presse Citron, ce sera votre première.
5: Exactement.
0: Comment vous la sentez?
5: Écoutez,
0: on verra.
5: On verra bien. C'est toujours plus facile quand c'est les autres.
0: C'est exactement ça. Les autres, on en a une en ligne. Il s'agit de Isabelle. C'est elle qui a fait le meilleur score cette semaine, qui est de 7. Bonjour Isabelle.
6: Bonjour.
0: Et à vos côtés, on a Marie-Claire. Marie-Claire, on n'a pas réussi à vous joindre. Si vous pouvez nous passer un coup de fil et nous appeler directement, comme ça, si besoin, on pourra vous départager en direct. Donc on attend votre appel désespérément. Ça va, Isabelle, vous avez passé une bonne semaine?
6: Très bien, bon, j'ai tremblé, mais c'est le jeu.
0: C'est vrai que Marie-Claire, c'était hier, elle a quand même bien brillé, et ce score de 7 qui est arrivé comme ça un peu pour venir vous chatouiller, ouais, on a tremblé, mais bon, je crois que c'est elle qui nous appelle d'ailleurs. Marie-Claire, vous êtes là?
6: Oui, oui, tout à fait.
0: Eh bien, super, bonjour, comment allez-vous?
6: Bonjour. Ça va un peu moins bien
0: que tout. Ah bon, écoutez, on espère qu'on s'en sortira mieux aujourd'hui et puis qu'on pourra essayer de rafistoler tout ça comme il faut.
6: Mais oui.
0: Magnifique. Eh bien, écoutez, Isabelle et Marie-Claire, on vous garde au chaud et puis on vous retrouve juste après pour voir un petit peu comment on s'en sort et puis la performance de Patrick pour cette grande première. À tout de suite, mesdames.
6: Mais oui, et bonne chance.
0: Patrick, vous avez les bonnes chances de vos concurrentes directes. J'ai donc devant moi trois questionnaires de culture générale. Vous choisissez le thème que vous préférez pour essayer de briller, de battre donc ce score de 7. J'ai un questionnaire sur des détroits et des canaux. On parle bien sûr de géographie maritime. On a des chansons en duo. Et puis, on a des personnalités belges.
7: Je dirais chansons duo.
0: Les chansons en duo, vous êtes un peu mélomane, Patrick?
7: Oui, un petit peu, mais ouais. On verra, c'est le seul qui me tente.
0: D'accord, pas trop géographie, pas trop les personnalités belges.
7: Oui, mais les canaux, les détroits, non. Pas trop,
0: d'accord.
7: Pas
0: trop. Vous êtes un terrien, vous.
7: Ouais, d'accord.
0: Très bien, on a donc ce questionnaire des chansons en duo. Une minute pour répondre à 10 questions sur ce thème. Si vous butez sur l'une d'entre elles, vous pouvez bien sûr passer en disant je passe et on reviendra à la question s'il nous reste du temps à la fin du questionnaire, une fois qu'on l'aura passé une première fois en revue. Est-ce d'accord. que vous êtes prêt?
7: Je suis prêt.
0: Alors c'est parti. Quel titre de Lady Gaga et Bradley Cooper a remporté l'Oscar de la meilleure chanson en 2019?
7: Je passe.
0: Avec quelle chanteuse britannique Pierre Demain a-t-il enregistré la chanson These Walls?
7: Je passe.
0: Quel est le titre de la chanson du duo Patrick Fiori et Florent Pagny sortie en 2020?
7: Je passe.
0: En 2011, quelle chanson d'Elisa Tovati et Tom Dice a marqué les charts francophones?
7: Je passe aussi.
0: Quel chanteur français interprète Viens on essaie avec Vita?
7: Slimane.
0: Avec quel chanteur français Jennifer a-t-elle chanté en duo Les choses simples?
7: Je passe.
0: Quelle chanson soprano a-t-il interprété avec Marina Kay?
7: Je passe aussi.
0: Avec quelle chanteuse américaine Ed Sheeran a-t-il repris la chanson Perfect sous le titre Perfect Duet?
7: Aucune idée.
0: Quelle chanson d'Axel Red Vianney a-t-il reprise en 2021 en duo avec Mentissa? C'était parce que c'est toi.
7: Ouais, voilà. Aucun regret.
0: Il était quand même assez corsé, il y avait pas mal de
7: nouveautés.
0: Alors là,
7: ouais, exactement. Non, alors ouais.
0: On n'a même pas eu le fameux duo Renaud avec Axel Red ou oui. Garou et Céline Dion. Ah, c'était assez corsé quand même hein, pour cette chanson des duos. Ouais.
7: Bon, non, pas de regret.
0: Pas de regret, vous avez beaucoup passé. Vous avez donné une réponse. C'est quel chanteur français interprète Viens en essai avec Vita? Il s'agissait non pas de Slimane, mais de Julia Doré.
7: Bon, ben voilà.
0: Okay. Slimane, on l'avait dans la question d'après. Avec quel chanteur français Jennifer a-t-elle chanté en duo Les choses simples? Eh bien là, c'était Slimane. Oui, en plus, vous étiez presque piégé avec ce questionnaire-là. Bah oui.
7: Ouais.
0: C'était pas pour cette fois-ci, Pierrick, mais Patrick, mais on espère que ça vous a pas découragé à revenir.
7: Non, pas du tout.
0: Bon, ben nickel. On vous souhaite une bonne journée.
7: Merci. Pareillement, et puis tout le bon aux autres concurrents.
0: Ah bah, c'est là qu'on va rigoler.
7: Merci beaucoup,
0: au revoir. À tout de suite, au revoir. Ma chère Isabelle, ma chère Marie-Claire, c'est la finale.
6: Oui.
0: Oui.
6: Ça n'en aurait pas eu beaucoup, hein.
0: Ah, sur celui-là, effectivement, il a pris beaucoup de risques. Malheureusement, ça n'a pas passé pour lui. Il va falloir vous départager, mesdames. Et pour ça, c'est très simple, je vais poser la même question à toutes les deux. La réponse est un nombre ou un chiffre, et c'est la personne qui sera la plus proche qui remportera la mise, plus proche de la bonne réponse, bien sûr. Comme vous avez fait 7 en premier cette semaine, Isabelle, vous êtes leader, et c'est donc vous qui répondrez en deuxième. Comme ça, vous avez l'avantage d'entendre la réponse de Marie-Claire avant. Marie-Claire, il faudra donc répondre en premier. Ça marche ?
1: Oui, ça marche.
0: Alors, voici la question. Essayez de répondre assez rapidement. Combien de présidents américains la plus vieille tortue du monde a-t-elle vu passer ?
1: 8.
0: Vous me dites 8, Marie-Claire. Combien me dites-vous, Isabelle ?
1: 15.
0: Vous me dites 15. La bonne réponse, c'était 40. Elle a vécu plus de 190 ans et elle est toujours vivante sur l'île des Galapagos. Il s'agit d'une tortue, bien sûr, des Galapagos, qui peut vivre presque 200 ans. Et elle a vu passer 40 présidents. Du coup, Isabelle, c'est vous qui remportez la timbale, les 100 francs dans les stations Jubin.
1: Ouh, super, merci les tortues,
0: ouais. Fallait pas être lent à la détente sur ce coup-là. Marie-Claire, ce sera pas pour vous cette fois-ci, mais vous revenez une toute prochaine fois sur RGB, avec grand plaisir.
1: Oui, bravo Isabelle.
0: Soignez-vous bien, une bonne journée.
1: Alors, bonne journée, merci.
0: Au revoir.
1: Au revoir.
0: Isabelle, à vous les 100 francs à faire valoir dans les stations Jubin. Profitez-en et puis on se retrouvera un petit peu plus tard quand vous reviendrez. Ah, pardon, je vous ai coupé la chic. Pardon, dites-moi, je ne vous ai pas entendu, je n'ai pas entendu votre réponse.
1: Je dis toujours avec grand plaisir.
0: Eh bien, c'est super. On vous souhaite une bonne journée. Dépensez pas tous vos sous en schleckerie.
1: Ça va être dur.
0: On vous souhaite une bonne journée, un bon week-end, Isabelle. Au revoir.
1: Bonne journée, au revoir.
0: Eh bien, voilà. On a beaucoup bagarré aujourd'hui autour de ce presse citron. Bravo à Isabelle. Vous pourrez peut-être faire pareil dès la semaine prochaine. On relance une nouvelle salve de presse citron dès lundi vers 11h45.
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0: Le Presse Citron qui accueille Angela. Bonjour Angela.
8: Bonjour.
0: Grande première au Presse Citron, mais vous profitez d'être en congé justement pour pouvoir vous adonner à cette passion qui nous dévore tous.
8: Exactement.
0: Super. Ça va ces vacances, ça se passe bien. En général, ça se passe bien, mais on ne sait jamais.
8: Voilà, c'est mieux quand il fait beau, mais on fait avec le temps.
0: Mais oui, voilà, il faut accepter et puis se dire que c'est toute la canicule qu'on n'a pas en plus, hein.
8: Exactement.
0: Ma chère Angela, ça va être chaud malgré tout. On va jouer au Presse Citron. J'ai devant moi 3 questionnaires de culture générale. À vous de choisir celui que vous préférez pour tenter de briller le mieux possible. J'ai un questionnaire qui est autour du mot lune. C'est le mot lune. Okay. On cherche des questions là autour. Les chansons de l'année 1964.
8: Oh là là.
0: Oui, c'était. comme l'étrange pané.
8: Voilà.
0: Et puis les héros en tout genre, dans plein de domaines différents où on a des super-héros ou des héros, tout simplement. Donc les héros, plus sur la fiction, on a les chansons de l'année 64 ou autour du mot lune.
8: Autour du mot lune.
0: On part autour du Molune, un questionnaire qui ressemble à nos questionnaires divers et variés, simplement qu'on a une thématique en fil rouge, qui est le Molune. Vous avez une minute pour répondre à 10 questions sur ce thème. Si vous butez sur une question, vous pouvez passer, dire « je passe » tout simplement. Mm-hmm. Et on revient à la question s'il nous reste du temps après votre un premier passage sur le questionnaire. Je prends en compte votre première réponse, quelle qu'elle soit, donc méfiez-vous. Est-ce que vous êtes prête ?
8: Oui.
0: Bon, ben, let's go pour cette grande première. Bonne chance, Angela.
8: Merci.
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0: Quel poème de Paul Verlaine a été mis en musique par Claude Debussy ?
8: Passe.
0: Selon la légende, quelle créature est influencée par la pleine lune ?
8: Le loup-garou.
0: Quel est le titre du 16e album des aventures de Tintin, publié en 1953 ?
8: Tintin sur la Lune.
0: Dans quel pays se trouvent les ruines incas du temple de la Lune ?
9: Mexique.
0: Quel film muet sorti en 1902 est le premier du genre science-fiction de l'histoire du cinéma?
9: Pas.
0: Quel groupe chante « J'ai demandé à la Lune » ?
9: Adolphine.
0: Quelle expression décrit quelqu'un qui est distrait ou rêveur ?
9: Être dans la Lune.
0: Comment appelle-t-on le phénomène astronomique où la Lune prend une teinte rougeâtre lors d'une éclipse lunaire totale ?
9: Une lune de sang.
0: À quel prénom est associée la chanson « Au clair de la Lune » ?
9: Pierrot.
0: Dans la mythologie grecque, comment s'appelle la déesse de la Lune ?
9: Passe.
0: Quel poème de Paul Verlaine a été mis en musique par Claude Debussy ?
9: Passe.
0: Dans la mythologie grecque. Comment s'appelle la déesse de la Lune ?
9: Je sais pas.
0: Il s'agissait de Séléné.
9: Séléné.
0: Avec Séléné. Que des accents aigus, ouais. Ouais.
9: Mm-hmm.
0: Voilà, comme ça vous pourrez le noter et vous pourrez le ressortir à l'occasion. Ce poème de. Ça va pour cette première fois, c'est allé ?
9: Oui, c'est allé, c'est un peu stressant.
0: Ça, évidemment, c'est pas quelque chose qui s'apprend au préalable, malheureusement.
9: Non.
0: Alors, on va passer en revue vos différentes réponses. Ça commence avec ce poème de Paul Verlaine, mis en musique par Claude Debussy, « Clair de lune ».
9: Ah bon, ben, voilà. Ouais, je connais ça.
0: Très belle œuvre, vaut la peine d'être vue et lue. Et entendu surtout. Selon les légendes, quelle créature est influencée par la pleine lune ? Le loup-garou, c'est une bonne réponse, ou lycanthrope, hein, si on veut prendre le nom scientifique. Le titre du 7e album des Aventures de Tata, publié en 1953, c'est Objectif Lune.
9: Ah,
0: bon, à ne pas confondre avec celui qui a suivi, qui était On a marché sur la lune, mais qui lui est sorti une année après. Dans quel pays se trouvent les ruines Inca du temple de la lune ? C'est au Pérou. Le film muet sorti en 1902, qui est le premier du genre science-fiction de l'histoire du cinéma, c'est Le Voyage dans la Lune. Je pense que vous avez déjà vu des images où on voit une espèce de visage intégré dans une lune qui se prend justement une fusée dans l'œil. C'est de Georges Méliès. Voilà. C'est le premier film de science-fiction officiel jamais créé.
9: D'accord.
0: C'est bel et bien Indochine qui chante « J'ai demandé à la Lune ». Bonne réponse. Être dans la Lune, bien sûr, ça veut dire être distrait ou rêveur. Comment appelle-t-on le phénomène astronomique où la Lune prend une teinte rougeâtre lors d'une éclipse lunaire totale ? Lune de sang, c'est juste. Vous auriez aussi pu répondre lune cuivrée, pardon. Donc, il y avait deux possibilités, mais vous avez tapé dans le mille. Et enfin, le prénom associé à la chanson « Au clair de la lune », mon ami Pierrot, c'est une bonne réponse. Vous faites 5 points, la moitié du chemin, c'est honorable.
9: C'est pas mal pour une première.
0: Oui, effectivement, on a l'habitude de voir des gens qui se décomposent un peu plus, mais vous avez fait preuve de beaucoup de bravoure, et donc ça repaxe. Un excellent score de 5 qui pourrait tenir jusqu'à vendredi. On vous le souhaite en tous les cas, Angela.
9: Ben, merci beaucoup.
0: On vous dit peut-être à vendredi. D'ici là, eh bien, profitez bien de votre congé. On vous souhaite du soleil.
9: Oui,
0: je crois qu'il faudra attendre après-demain, mais c'est pour la mer.
9: On fera avec.
0: Allez, bon séjour et puis bon congé. Et puis nous, on se retrouve peut-être vendredi. Au revoir.
9: Bonne journée, au revoir.
0: Voilà, le décor est planté pour le presse-citron de cette semaine. Il va falloir faire mieux que 5 si vous voulez briller.
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0: Samuel est avec nous aujourd'hui. Bonjour Samuel.
11: Bonjour.
0: Samuel, toujours accompagné de sa collègue, qui sont prêts à en découdre avec la culture générale. Est-ce que vous êtes, ouais, est-ce que vous êtes chaud ?
11: Oui.
0: Ouais. Trop bien, j'ai des supporters. On aimerait tellement faire ce genre d'émission en public, ce serait super. À méditer. En attendant, vous êtes là pour essayer de battre le score de 5 d'Angela. J'ai pour vous 3 questionnaires. Vous choisissez le thème que vous préférez pour essayer de briller. J'ai un questionnaire relatif à la chèvre. J'ai un questionnaire sur les personnalités des arts du XXe siècle. Les grands noms. Et puis, la Star Academy 2025. La dernière.
11: Pardon. Je suis toute sauf la dernière.
0: Tout sauf la dernière. Bon, je l'excuse déjà.
11: Ouais, donc là, je pourrais rien dire. Donc, en tout cas, pas celui-là. Je finirai presque le deuxième.
0: Les personnalités des arts du XXe siècle.
11: Déduction, ouais, en toute modestie.
0: Sinon, la chèvre.
11: La chèvre, je verrai pas.
0: Ok, bon, ben. Je verrai pas. On part sur les personnalités des arts du XXe siècle, en toute modestie, comme vous l'avez dit. Une minute pour répondre à 10 questions sur ce thème. Si vous butez sur une question, vous pouvez dire « je passe » et on y revient s'il nous reste du temps à la fin du questionnaire. Score à battre 5. Est-ce que vous êtes prêts ?
11: Ah.
0: Alors, feu gaz ! En 1937, quel peintre a réalisé l'œuvre monumentale Guernica ?
11: Je passe.
0: Avec quelle plasticienne le chanteur John Lennon a-t-il partagé sa vie de 68 à 80 ?
11: Ocono.
0: Quel artiste peintre mexicaine est devenu une icône du féminisme et de la mode ?
11: Fidacalo, voilà.
0: Comment s'appelle le facteur créateur du palais idéal de Haute-Rive dans la Drôme ?
11: Je sais pas.
0: Quel artiste suisse a réalisé les sculptures en bronze baptisées L'homme qui marche ?
11: Giacometti.
0: Quel architecte espagnol a créé le palais Güell à la Cajamilla à Barcelone ?
11: Gaudi.
0: De quel sculpteur Camille Claudel a-t-elle été la muse et la compagne ?
11: Nobert.
0: Quel artiste espagnol a peint le tableau surréaliste La persistance de la mémoire ?
11: Je sais pas. Picasso ?
0: Non, Picasso, c'était la première question. Là, c'était Salvador Dali.
11: J'étais sûr que c'est Picasso. Ben, il est espagnol, Picasso, Sandrine.
0: Oui. Salvador Dali, c'était celui que l'on recherchait pour cette persistance de la mémoire.
11: Bon, ça va, c'est moins pire que ce que je pense.
0: C'est vrai. Il y avait encore deux autres questions. Une qui disait, comment s'appelle l'artiste américain qui est un pionnier du mouvement pop art ? Ça vous dit quelque chose ?
12: Andy Warhol,
0: voilà. Oui, je l'ai entendu derrière, c'est juste. Et enfin, ce peintre français considéré comme un précurseur du cubisme avec ses natures mortes. C'est même devenu une chanson de la variété française. C'est Paul Cézanne, Cézanne Pain.
11: Cézanne, ok.
0: Pour le reste, alors, on avait cette œuvre monumentale Guernica en 1937. C'était Pablo Picasso.
11: C'est sûr.
0: Le chanteur John Lennon a partagé sa vie de 68 à 1980 avec, vous m'avez dit...
11: Yoko Ono, ouais. Mais je sais exactement qui c'est, mais...
0: Vous savez plus comment, dans quel ordre mettre les lettres, quoi, c'est juste ça.
11: C'est ça, exactement.
0: Vous savez qu'il y a des O partout, puis le reste, c'est des Y, des K, puis des N.
11: Voilà, c'est ça,
0: c'est
11: un peu à la phonétique.
0: Il s'agissait de Yoko Ono, je ne peux pas vous la compter juste malheureusement, mais on n'était pas loin. L'artiste peintre mexicaine devenue une icône du féminisme et de la mode. Frida Kahlo, ça c'est juste, bien joué. Le palais idéal de Haute-Rive par le facteur Cheval. Je l'ai entendu après, vous alliez y revenir, mais c'était bel et bien Cheval. Ouais, un très beau monument si vous voulez visiter un petit peu à l'architecture improbable, ça peut être l'occasion. L'artiste suisse qui a réalisé des sculptures en bronze baptisées L'homme qui marche, Giacometti, Alberto de son prénom, c'est une bonne réponse aussi. Le palais Güell et la Cajamilla à Barcelone, Antoni Gaudi, c'est juste. Et puis le sculpteur dont Camille Claudel était la muse et la compagne, c'est Auguste Rodin, qui a fait le fameux penseur de Rodin. Ça vous fait 3 voire 4 bonnes réponses. Si on y met Yoko Ono, ça ne changera rien. Vous ne passerez pas la rampe cette semaine, mais vous reviendrez une prochaine.
11: Je suis content de ça. Je pensais bien pire.
0: C'est vrai qu'il y a eu pas mal de peintres, surtout, et espagnols qui plus est, dans ce lot. Mais voilà, c'est comme ça.
11: Ouais, c'est comme ça.
0: Vous reviendrez une prochaine fois.
11: Ça marche. Oui, avec plaisir.
0: Bonne journée, bon appétit.
11: Pareillement, merci. À bientôt, au revoir.
0: Le score à battre est toujours de 5 au Presse Citron. Vous pourrez tenter votre chance demain vers 11h45. On sera là, bien sûr. Si vous venez à 11h, vous pourrez même prendre un peu d'avance puisqu'on risque d'ouvrir les inscriptions par Internet. Ouais, on en reparlera demain.
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0: Et j'ai le plaisir d'accueillir Valérie pour jouer avec nous aujourd'hui. Bonjour Valérie.
14: Bonjour Steve.
0: Valérie, vous tentez votre chance au Presse Citron. Vous avez devant vous 3 questionnaires de culture générale. À vous de choisir le thème que vous préférez. J'ai un questionnaire sur la série télé Plus belle la vie. et sur la deuxième partie, Encore plus belle la vie, qui avait suivi donc tout cet univers-là. J'ai un questionnaire sur des fleurs jaunes, et puis un questionnaire sur des chansons françaises en un seul mot. Alors, c'est pas que la chanson se chante en un seul mot, c'est le titre de la chanson qui ne comporte qu'un seul mot.
12: Oh ben, par dépit, on va faire la chanson française. Parce que les fleurs... Alors, plus belle la vie, je regarde jamais, alors je connais pas.
0: Ah, écoutez, oui, vous faites ce que vous voulez, je vous juge pas. Effectivement, si vous ne l'avez jamais vu, ça va être compliqué de répondre aux questions. Ou alors, vous avez un bol monstre, et dans quel cas, il faut aller absolument jouer à des jeux de hasard. Mais bon, on n'en est pas là, vous avez choisi, vous préférez le pragmatisme et la raison, c'est pas plus mal. Les chansons françaises en un seul mot, un peu arculon quand même, hein, c'est pas, ça n'a pas l'air de vous enchanter plus que ça.
12: Ben, c'est par dépit, ma foi, on verra bien. Bon, c'est pas grave, hein, si j'arrive pas, c'est pas grave.
0: Ah oui, puis vous reviendrez à l'occasion, puis on peut apprendre des choses. Donc les chansons françaises en un seul mot, les titres des chansons qui sont en un seul mot. Une minute pour répondre à 10 questions sur ce thème. Si vous butez sur une question, vous pouvez dire « je passe » et on y revient s'il nous reste du temps à la fin du questionnaire. Le score à battre est de 5. Est-ce que vous êtes prête, Valérie ?
12: Oui, je suis prête.
0: En avant la musique. Quelle chanson de Pascal Obispo fait référence à un vin de grand cru ?
12: Passe.
0: Avec quelle chanson Mickey a-t-elle connu le succès en 2025 ?
12: Ouf, passe.
0: Quel titre de Stromae joue sur les mots pour évoquer l'absence d'un père ?
12: Papa Outé.
0: Dans quelle chanson Mylène Farmer exprime-t-elle une forme de déception ?
12: Désenchantée.
0: Quel titre d'Angèle n'est pas très net ?
12: Passe.
0: Dans quelle chanson Elena évoque-t-elle un vêtement que l'on porte sur la tête ?
12: Passe.
0: Quelle ville canadienne a donné son nom à une chanson de Véronique Sanson ?
12: Vancouver.
0: Quel prénom féminin a été chanté en 66 par Hugo Frey ?
12: Céline.
0: Quelle chanson de France Gall est un hommage à Daniel Balavoine ?
12: Passe.
0: Quelle chanson de Louane fait référence aux animaux qui sont les meilleurs amis de l'homme ?
12: Les chiens.
0: Quelle chanson de Pascal Obispo fait référence à un vin de grand cru ?
12: Millésime.
0: Sur le fil, il est bon.
12: Ah, il ne me revenait pas.
0: Ah ben, finalement, il est revenu.
12: Oui.
0: Peut-être au bon moment. Vous me dites millésime pour Pascal Obispo, c'est une bonne réponse, bien sûr. Sur le fil, c'est validé. Avec quelle chanson Mickey a-t-elle connu le succès en 2025 ? Mickey, c'est une jeune chanteuse qui est en train de s'imposer maintenant sur le paysage de la musique de la chanson française. Et son morceau, c'est Particules.
12: Moi, ça me dit rien comme ça, alors.
0: Ouais, enfin, je ne suis même pas sûr qu'on en passe sur RGB, j'en ai jamais croisé. Mais donc voilà, peut-être qu'à l'avenir, on en croisera un peu. Autre question, le titre de Stromae qui joue sur les mots pour évoquer l'absence d'un père, c'est venu un peu saccadé, mais c'est venu. Papa Outé, vous l'avez sorti correctement, donc c'est juste pour vous, bien joué. Mylène Farmer a une chanson qui exprime une forme de déception, désenchantée, c'est correct. Quel titre d'Angèle n'est pas très net ? C'est flou.
12: Ah ouais, vous voyez, ça me disait rien non plus.
0: Voilà.
12: Peut-être en entendant la chanson, oui, mais comme ça, non.
0: C'est ça. La chanson d'Elena, là aussi on est sur une jeune chanteuse plus actuelle. Elena qui évoque un vêtement qu'on porte sur la tête, c'est capuche.
12: Oh ouais. Moi, les chanteurs actuels, je suis moins fan, quoi. Mais bon, voilà.
0: Bah, on ne peut pas tout connaître dans la vie.
12: Maintenant.
0: Bah, ça vous fait déjà 3 artistes à découvrir, c'est pas mal. La ville canadienne qui a donné son nom à une chanson de Véronique Sanson, celle-là vous l'avez eue, Vancouver, bien joué. Le prénom féminin qui a été chanté en 66 par Hugo Frey. Il y a tellement de prénoms qui ont été chantés par tellement de chanteurs de la variété française que c'était difficile de s'y retrouver, mais vous ne vous êtes pas laissé avoir. Vous me dites Céline, c'est une bonne réponse, bien joué. La chanson de France Gall qui est un hommage à Daniel Balavoine, c'est la chanson Évidemment. Évidemment.
12: Ah oui, oui, oui, oui, bien sûr, maintenant qu'on le...
0: Oui, ouais, c'est ça. Et c'est une chanson, les enregistrements sont les versions les moins sincères, parce que quand elle pensait à ce qu'elle devait chanter et ce que ça évoquait pour elle, elle pleurait à chaque fois en studio et c'était impossible d'enregistrer. Et en fait, elle a dû penser à autre chose quand elle chantait cette chanson pour pouvoir l'enregistrer. Donc voilà, il faut se dire que la version qu'on entend, c'est pas la plus authentique, alors qu'elle est magnifique.
12: Ah oui, tout à fait.
0: Dernière question, la chanson de Louane qui fait référence aux animaux qui sont les meilleurs amis de l'homme. Bien sûr, chien, c'est une bonne réponse aussi. Vous faites 6 points, ma chère Valérie.
12: Ah Ah ben bah voyez, je m'en suis pas trop mal sortie.
0: Ah ouais, bah pour l'instant vous prenez la tête en tous les cas, et navré pour Angela qui pourra repasser à l'occasion pour tenter sa chance. Mais donc vous prenez la tête ma chère Valérie, et on vous retrouvera peut-être vendredi pour la finale.
12: Ah bah oui, à voir.
0: Alors, on vous laisse aller réviser vos nouveautés musicales. Et puis
12: voilà,
0: on se dit peut-être on vous dit peut-être à vendredi, bon appétit en tous les cas.
12: Eh ben merci pareil à vous aussi, bonne journée, au revoir.
0: Le score à battre est désormais de 6. Vous pourrez jouer avec nous demain aux alentours de 11h45. Bonne chance.
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0: Eh oui, on accueille Yannick pour jouer avec nous aujourd'hui. Bonjour Yannick.
16: Bonjour tout le monde.
0: J'ai failli rater le début de ce jeu parce que vous étiez en train de me dire à quel point votre mari ne vous aide pas, mais qu'il est bien content quand vous gagnez au jeu sur RGB, c'est ça?
16: Ben, c'est tout à fait ça, ouais. D'ailleurs, il doit nous écouter maintenant, puis il doit se dire, mais pourquoi j'ai dit ça?
0: Eh oui, c'était pour le meilleur et pour le pire. Mais visiblement, il préfère le meilleur.
16: C'est trop dit, hein.
0: Très bien, ben écoutez, vous allez pouvoir affronter seul ce diable de Presse Citron pour espérer remporter 100 francs bon cadeau dans les stations Jubin Frères de la région. J'ai devant moi 3 questionnaires. À vous de choisir celui que vous préférez pour essayer de briller au maximum. J'ai un questionnaire sur la Tour Eiffel, un questionnaire sur des musiciens célèbres et un questionnaire sur les animaux dont le nom commence par S.
16: Ouh là là, il y a beaucoup d'animaux. Les musiciens célèbres, c'est donc musiciens, tout confondu,
0: qui pratiquent un instrument de musique.
16: Célèbre.
0: Ouais.
16: Bon, ben on veut y aller pour ça. La Tour Eiffel, j'aime bien aussi, mais... Allez, les musiciens célèbres.
0: D'accord.
16: C'est quoi le score à battre? C'est quoi, 6, 5?
0: À votre avis?
16: Il me semble qu'il y avait 5, et puis la dame de hier, elle a pu faire 6, brillamment.
0: Exactement, hein? C'était Valérie qui a volé la place à Angela, qui jouait pour la première fois cette semaine. Vous suivez bien vos épisodes de... c'est les feux de l'amour, les feux du Presse Citron.
16: moi, c'est plutôt Plus belle la vie, d'ailleurs, ça. J'aurais bien voulu prendre là.
0: Ah oui, on a un questionnaire sur Plus belle la vie qui tourne un peu dans le...
16: Oui,
0: ouais,
16: oui.
0: Il est passé hier ou avant-hier, je ne sais plus. Bon, bah, c'est pas cette fois-ci.
16: On y va pour les musiciens.
0: Une minute pour répondre à 10 questions sur ce thème. Si vous butez sur une question, vous dites « je passe » et on y revient, s'il nous reste du temps, à la fin du questionnaire. Score à battre 6, vous l'avez dit. Est-ce que vous êtes prête?
16: Allez, on peut y aller.
0: En avant la musique. Quel est l'instrument de prédilection du musicien Brian May du groupe Queen?
16: Guitare électrique.
0: Qui a composé Les Noces de Figaro?
16: Frossini.
0: Quel trompettiste américain a sorti en 59 l'album Kind of Blue?
16: Trompettiste.
0: Oui.
16: Miles Davis.
0: À quel groupe de grunge des années 90 sont associés les musiciens Chris Novoselic et Dave Grohl?
16: C'est quoi du grunge? J'en sais rien, passe.
0: Quel musicien a composé l'ode à la joie, l'hymne de l'Union Européenne?
16: C'est Beethoven.
0: À quel groupe britannique a appartenu le batteur Ringo Starr?
16: Les Beatles.
0: Quel conte musical composé par Sergueï Prokofiev raconte l'histoire d'un jeune garçon et de plusieurs animaux?
16: Pierre et le loup.
0: De quel instrument Richard Clayderman est-il la virtuose?
16: Piano.
0: Quel instrument est intimement associé au chanteur et musicien Claudio Capeo?
16: Accordéon.
0: De quel instrument avant joue Justin Bieber? De quel instrument avant joue Justin Bieber?
16: Un instrument avant?
0: Eh oui,
16: du saxo.
0: Non,
16: du
0: il joue saxo. La trompette, Justin Bieber.
16: Ah ben, j'étais pas loin, oui. Okay.
0: De toute façon, il était trop tard, mais je vous posais quand même la question pour aller au bout du questionnaire. Plutôt pas mal, qu'est-ce que vous en pensez?
16: Mais je sais pas, j'ai un peu speedé contre la fin, mais au début, là, non, de bleu, c'est dans la joie, c'est hyper connu, je vais me foutre une baffe, mais... Et puis Rossini, je sais plus, j'ai notre Figaro, je sais plus si c'est sur une baffe ou Rossini, mais voilà.
0: Bah écoutez, on va voir si c'est l'un ou l'autre, on va passer tout ça en revue. On commence avec cet instrument de prédilection du musicien Brian May du groupe Queen, c'est effectivement la guitare électrique. Brian May qui est aussi docteur en physique, hein. Il profitait de son temps libre, avec des études assez poussées.
17: Brian, mais ça c'est fait. Qui a composé les Noces de Figaro? Donc, c'était soit l'un, soit l'autre.
16: Ouais.
17: Eh bien, c'était ni l'un ni l'autre. Il s'agissait de Mozart.
16: Oh, oh bah alors, tant pour moi. Autant pour moi.
17: Quel trompettiste américain a sorti en 59 l'album Kind of Blue? C'est Miles Davis. C'est une bonne réponse. Un groupe de grunge des années 90. C'est ce rock un peu punk... avec une vieille liquette en laine qui sent la bière froide et la fumée froide.
16: Ah, la fumée
17: Chris,
16: froide.
17: Chris Novoselic, Dave Grohl, et puis si je vous dis Kurt Cobain en chanteur.
16: Ah ben oui, c'est les...
17: Nirvana.
16: Ouais, voilà. En plus, j'adore. Bon.
17: Ben voilà, c'était Nirvana. C'était du grunge. On appelle ça du grunge. Ne pas confondre avec le brunch du dimanche matin. Ouais. Un musicien qui a composé l'Ode à la joie, l'hymne de l'Union Européenne, vous m'avez dit Beethoven, c'est juste. Le batteur Ringo Starr a bel et bien fait partie des Beatles. Le conte musical composé par Sergei Prokofiev avec un jeune garçon et plusieurs animaux. Pierre et le loup, bien sûr, à ne pas confondre avec Yakari. De quel instrument Richard Klederman est-il la virtuose? C'est le piano, évidemment. Claudio Capeo, l'accordéon, c'est juste aussi. Ça vous fait en tout 1, 2, 3, 4, 5, 6, 7 bonnes réponses, Yannick.
16: Oh, qui dit mieux?
17: Ah bah ça, on le verra demain.
16: Bah oui, bah finalement, j'ai bien choisi, ça m'a plu.
17: Ouais, vous avez bien brillé avec les musiciens. En général, la musique, c'est pas forcément tasse de thé de toutes et tous.
16: Ouais, ben voilà.
17: Même si on en fait pas mal parce que c'est un peu notre fond de commerce, mais du coup, ouais, vous avez bien brillé et ça vous porte plutôt bonheur. On espère que ça tiendra jusqu'à demain.
16: Ouais, parce que j'ai plus de benzine dans ma voiture. Hein.
17: Ça, c'est pas de notre faute. On n'y peut rien. Mais on vous sponsorise volontiers si vous montrez plus brillante que les autres. On vous dit à demain, Yannick.
16: Eh ben, ah oui, c'est déjà vendredi. À demain. Bye bye.
17: Bon appétit. Et oui, vendredi, c'est déjà demain. La finale, c'est déjà demain pour notre presse citron. C'est le moment ou jamais d'envoyer votre cerveau à l'échauffement, à l'entraînement. Vous en aurez peut-être besoin.
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17: Et aujourd'hui, nous jouons avec Isabelle. Bonjour Isabelle.
19: Bonjour Steph, bonjour tout le monde.
17: Isabelle, j'ai devant moi 3 questionnaires de culture générale. Vous choisissez celui qui vous plaît le mieux. J'ai un questionnaire sur la bière, j'ai un questionnaire autour du mot arbre et j'ai un questionnaire sur Francis Cabrel. Qu'est-ce qui vous tente le mieux pour essayer de briller? La bière, les arbres ou Francis Cabrel?
19: Alors, par dépit, Francis Cabrel.
17: Vous partez sur du Francis Cabrel. Vous êtes un peu mélomane ou alors vous aimez les potins mondains?
19: Plutôt mélomane par rapport au
17: potamondain,
19: on va dire.
17: Ok, d'accord. Très bien, bah écoutez, vous n'êtes pas fan de Francis Cabrel, rassurez-moi.
19: Non, okay. J'aime bien, mais voilà. Pas au point d'être fan.
17: C'est ça, donc parce qu'on a eu des gens qui sont tombés sur un questionnaire sur Marilyn Monroe alors qu'ils étaient passionnés par Marilyn Monroe. C'est pas votre cas sur Francis Cabrel. Non.
19: Mais bon, j'aime bien quand même.
17: Ah bah oui, bah heureusement, sinon je ne sais pas comment vous feriez face à ce questionnaire. Très bien, une minute pour répondre à 10 questions sur ce thème de Francis Cabrel. Si vous butez sur une question, vous dites « je passe ». Et on revient à la question, s'il nous reste du temps à la fin du questionnaire. Le score à battre est de 7. Est-ce que vous êtes prête?
19: Oui, je suis prête.
17: Alors, let's go. Quelle chanson de Cabrel exprime l'amour à travers le passé, le présent et le futur?
19: Je t'aimais, je t'aimais, je t'aimerais.
17: De quel chanteur américain a-t-il repris des morceaux pour l'album Vise le ciel, sorti en 2012?
19: Je passe.
17: Quelle arme à projectile est le nom d'un de ses albums parus en 89?
19: Une sarbacane.
17: De quel département vient la dame dans sa chanson sortie en 80?
19: De Haute-Savoie.
17: Quelle chanteuse internationale a repris son tube Je l'aime à mourir en espagnol?
19: Il me semble que c'est Shakira.
17: Dans le conte musical Le Soldat Rose, quel personnage est incarné par Francis Cabrel?
19: Le Soldat Rose.
17: Quel humoriste et imitateur français a créé la parodie La Cabane au fond du jardin?
19: Je passe.
17: Comment se nomme le premier album de Francis Cabrel sorti en 77?
19: L'encre de tes yeux.
17: Quel titre lui a permis de remporter un concours de chansons et de débuter sa carrière musicale en 74?
19: L'encre de tes yeux.
0: On connaît votre chanson préférée, Isabelle.
20: C'est la plus vieille que je connaisse de lui, surtout.
0: Après, ah bah c'était Petite Marie, me dites pas que vous la connaissez pas, cette chanson. Petite
20: ah
0: Marie,
20: ouais, nanana,
0: ouais. C'est qu'avec ta petite... Magnifique, cette chanson. Ouais. C'était ça, donc, le morceau qui lui a permis de remporter ce concours de chansons et de démarrer sa carrière. Il y avait une autre chanson qui dit « Dans quelle chanson de Cabrel peut-on entendre Nicolas Reyes des Gypsy Kings ?»
20: Dans la corrida.
0: La corrida, effectivement. Oui. Malheureusement, vous êtes arrivé un peu tard pour la faire, celle-là, mais ça vous aurait fait un point supplémentaire, ça aurait été pas mal. Cela dit, il y a eu des belles choses, peut-être que ça suffira, on va voir ça tout de suite. Cette chanson de Cabrel qui exprime l'amour à travers le passé, le présent, le futur, « Je t'aimais, je t'aime et je t'aimerai », bien sûr. Le passé simple, vous l'avez ? Que je t'eusse aimé.
20: Que je t'eusse aimé, voilà, ouais.
0: Il y a des profs de français qui vont nous donner la réponse, certainement. Le chanteur américain dont il a repris des morceaux pour l'album « Vise le ciel » qu'il a sorti en 2012, c'était Bob Dylan.
20: Ok.
0: « L'arme à projectile », qui est le nom de ses albums paru en 89, « La Sarbacane », c'est une bonne réponse. De quel département vient la dame dans sa chanson sortie en 80, « La Haute-Savoie », c'est juste, bien joué. Vous étiez hésitante sur Shakira pour cette reprise de « Je l'aime à mourir » en espagnol. C'était une bonne réponse, bien joué. Dans le conte musical « Le soldat rose », vous m'avez dit qu'il était le soldat rose, Francis Cabrel. Non, c'est le gardien de nuit. Le soldat rose, sauf erreur, c'est M, puisqu'il en est l'auteur. Il est l'auteur de ce spectacle. Ouais. Donc je crois que c'est lui qui incarne le soldat rose. Je peux me tromper. Hein. Mais en tout cas pas Francis Cabrel. On avait encore une question sur un humoriste imitateur français qui a créé la parodie La Cabane au fond du jardin. Laurent Gérard, ça vous dit quelque chose ?
20: Ouais, je connais, mais j'aurais pas...
0: Non, ouais, ça serait pas venu, quoi. Eh ben, ça aurait été l'occasion ou jamais. Sinon, il y avait encore ce premier album de Francis Cabrel sorti en 77 qui s'appelait Les Murs de Poussière.
20: D'accord, bon. Alors, c'est sans
0: regret. Vous avez fait 4 points, Isabelle. C'était pas mal. Il y avait des belles choses, mais ça ne suffira pas pour détrôner Yannick.
20: Eh ben, je suis contente pour Yannick. Hein, voilà, le plein d'essence, tip top.
0: Yannick, c'est pour vous.
20: Merci Isabelle.
0: Ma chère Isabelle, on prend congé de vous. Vous revenez bien sûr une prochaine fois si vous avez besoin de vous venger. On vous souhaite un bon week-end et un bon appétit. Okay.
20: Également, bon week-end à tout le monde. Au revoir.
0: Merci. Au revoir. Yannick, vous allez pouvoir aller faire le plein d'essence avec ses 100 francs dans les stations Jubin.
20: En tout cas, merci beaucoup.
0: Et il y aura à nouveau 100 francs en bon cadeau dans les stations Jubin à empocher.
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0: Bruno Decourt est avec nous pour tenter de gagner le Presse Citron. Bonjour Bruno.
22: Bonjour.
0: Aujourd'hui, on commence une nouvelle semaine et donc tout est possible pour tenter de remporter ce Presse Citron. Et pour ce faire, vous devez choisir le questionnaire qui vous conviendra le mieux entre ces trois propositions que j'ai pour vous. Première proposition, la Tour Eiffel. Deuxième proposition, volcan. Ou la troisième proposition, relatif à 1000. Qu'est-ce qui vous inspire ?
22: Alors, volcan.
0: Volcan ?
22: Oui.
0: C'est parfait. Alors, vous avez une minute pour répondre à 10 questions. C'est la première réponse qui compte. Si vous ne savez pas la réponse, vous pouvez aussi juste passer. Et on peut y revenir dessus à la fin si nous reste un peu de temps.
22: Ça marche.
0: Ça joue pour vous ?
22: C'est super, ça marche.
0: Alors, on est parti. Quel volcan italien situé dans les îles éoliennes est célèbre pour son activité éruptive quasi continue ?
22: L'Etna.
0: Par quel volcan la cité de Pompéi a-t-elle été complètement détruite en l'an 79 ?
22: Le Vésuve.
0: Quel phénomène lié à l'activité volcanique forme des vagues géantes et dévastatrices ?
22: Le magma.
0: De quel lieu romain le mot volcan tire-t-il son origine ? De quel dieu, pardon ?
22: Passe.
0: Quel volcanologue russe est reconnu comme le père fondateur de la volcanologie ?
22: Passe.
0: Comment se nomme l'ouverture circulaire située au sommet d'un volcan par laquelle s'échappe la lave ?
22: Le cratère.
3: Quel volcan situé en Guadeloupe est surnommé la vieille dame?
22: Passe.
3: Comment est appelé le magma lorsqu'il atteint la surface d'un volcan?
22: La lave.
3: Quel est le volcan... Ah, terminé. Ça vous fait...
22: C'était pas évident.
3: Deux... Alors, ça vous fait trois bonnes réponses, Bruno. On va revoir tout ça
22: d'accord,
3: ensemble.
22: D'accord, ok.
3: Quel volcan italien situé dans les îles éoliennes est célèbre pour son activité éruptive quasi continue? C'était le Stromboli.
22: Ah d'accord, je ne l'avais pas.
3: Par quel volcan la cité de Pompéi a-t-elle été complètement détruite en l'an 79? Le Vésuve, c'était juste. Quel phénomène lié à l'activité volcanique forme des vagues géantes et dévastatrices? C'était le tsunami. De quel dieu romain le mot volcan tire-t-il son origine? C'était Vulcain, le dieu du feu, de la forge et des métaux. Quel volcanologue russe est reconnu comme le père fondateur de la volcanologie? C'était Haroun Taziev. Comment se nomme l'ouverture circulaire située au sommet d'un volcan par laquelle s'échappe la lave? Le cratère, vous avez répondu juste. Quel volcan situé en Guadeloupe est surnommé la vieille dame? C'était la Soufrière. Comment est appelé le magma lorsqu'il atteint la surface d'un volcan? C'était la lave, vous avez dit juste. Et il restait encore deux questions que je n'ai pas eu le temps de vous poser, peut-être que vous les auriez eues. C'était quel est le volcan le plus connu de Sicile?
22: C'est l'Etna, du coup.
3: Exactement, malheureusement. Ouais. Voilà, et sur quelle île se trouve le Piton de la Fournaise?
22: Alors ça, je ne l'aurais pas eu.
3: C'était l'île de la Réunion.
22: Ah, okay.
3: Trois points pour commencer cette semaine. Vous avez donc la tête pour vous gardez la tête pour le moment. On verra dans la suite de la semaine si ça s'avère positif ou pas. Merci beaucoup d'avoir joué en tout cas.
22: Merci.
3: On vous souhaite un bon merci appétit et puis une belle journée remplie de soleil et en plus férié.
22: À vous aussi.
3: Au revoir.
22: Merci beaucoup à vous aussi. Bonne journée. Au revoir.
3: Au revoir.
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5: Et aujourd'hui, je reçois Kylian pour jouer avec nous. Bonjour Kylian.
23: Bonjour.
5: Vous affrontez notre Presse Citron et j'ai donc devant moi trois questionnaires de culture générale. À vous de choisir celui que vous préférez. J'ai un questionnaire relatif aux chaussures. J'ai un questionnaire sur l'informatique et j'ai un questionnaire sur les chansons de l'année 64. Une belle année que vous avez bien connue, n'est-ce pas?
23: Alors moi, personnellement pas.
5: Je vous embête. L'informatique, les chansons de l'année 64 ou relatif aux chaussures?
23: Je pense qu'on va aller sur les chaussures.
5: Ça part sur les chaussures, très bien. Vous êtes plus un marcheur qu'un... pianoteur de clavier?
23: Alors, je suis aussi dans la musique, mais on va dire que je vais peut-être plus à l'aise dans les chaussures qu'en ce qui concerne, je sais plus, le thème, la musique.
5: C'était les chansons de l'année 64, évidemment,
23: donc,
5: ça remonte un peu loin.
23: Exactement.
5: Et puis l'informatique, pas?
23: Quand même plus à l'aise avec les chaussures que l'informatique, oui.
5: Allez, eh ben, on va pas vous faire marcher, hein. On est parti pour une minute de questionnaire sur ce thème relatif aux chaussures. Si vous butez sur une question, vous dites « je passe » et on y revient s'il nous reste du temps à la fin du questionnaire. Le score battrait de 3. Est-ce que vous êtes prêt, Kylian?
23: Oui.
5: Alors en marche! Quel ancien sportif américain est toujours le mieux payé au monde grâce à sa marque de chaussures?
23: Michael Jordan.
5: Dans quel conte de Perrault l'héroïne porte-t-elle des chaussures en verre pour le bal?
23: Cendrillon.
5: Quelle chaussure en cuir souple d'origine amérindienne est devenue une chaussure décontractée moderne?
23: La sandale.
5: Comment se nomme la chaussure en cuir très populaire dans les pays arabes?
23: Passe.
5: Quelles chaussures légères sont inspirées des chaussons de danse?
23: Des ballerines.
5: Quel type de chaussure féminine élégante est caractérisée par un talon fin et haut porte qui porte un nom dérivé de l'italien?
23: Talon à l'aiguille.
5: À quel chanteur français doit-on le titre Les sabots d'Hélène?
23: Brassens.
5: Quelles chaussures ont des pouvoirs magiques dans le petit pousset?
23: Les bottes. Les bottes.
17: Quelles bottes?
23: Les bottes de 7 lieux.
17: Comment s'appelle le créateur d'origine malaisienne réputé pour ses chaussures de luxe?
23: Je ne savais pas.
17: C'était Jimmy Choo.
23: Connaissais pas.
17: Eh ben voilà, désormais vous le connaissez. Je fais les présentations. Jimmy Choo, Kylian, Jimmy Choo. J'avais encore une question, c'était ils peuvent être aux pommes ou se porter en intérieur, de quoi s'agit-il?
23: Les chaussons.
17: Eh oui, c'était les chaussons. Malheureusement, on n'a pas eu le temps.

0: Une chaussure décontractée moderne, c'est les mocassins.
1: Bah, dommage.
0: Comment se nomme la chaussure en cuir très populaire dans les pays arabes? La babouche. Ça,
1: Oui.
0: vous l'avez déjà entendu, celui-là.
1: Oui, bien sûr.
0: Ouais, c'est pas revenu. Par contre, la chaussure légère qui a inspiré des chaussons de danse, celle-là, vous l'avez eue, les ballerines, bien entendu. Ce type de chaussure féminine élégante, caractérisée par un talon fin et haut, qui porte un nom dérivé de l'italien, c'est les escarpins. Alors, ne me demandez pas toute l'étymologie, je ne l'ai pas. Mais voilà, il faut le savoir, escarpins vient de l'italien. Enfin, on a les chaussures qui ont des pouvoirs magiques dans le petit pousset. Ce sont les bottes de 7 lieues, c'est une bonne réponse. Les bottes de 7 lieues, je vous ai demandé de préciser, parce que si vous me dites juste les bottes, voilà. Vous pouvez me dire aussi juste les chaussures, ça ne fonctionnerait pas.
1: Exactement.
0: Sinon, on a aussi cette question sur Georges Brassens, le chanteur français qui a chanté le titre « Les sabots d'Hélène », évidemment, du Georges Brassens tout craché. Et puis, Jimmy Chou, bah, vous l'avez raté. Ça vous fait un total final de 1, 2, 3, 4, 5 bonnes réponses. Vous avez fait la moitié du chemin.
1: C'est pas mal, c'est pas mal.
0: Oui. Pas mal. Ça reste jouable pour les autres. C'est fair play, j'ai envie de dire.
1: Exactement.
0: Mais il faudra croiser les doigts pour qu'on ne vous marche pas sur les pieds, si je puis me permettre, mon cher Kylian. Ben, je vous souhaite une bonne journée. Peut-être à vendredi pour la finale. En tous les cas, bon appétit et bonne journée.
1: Merci.
0: Au revoir. Le score à battre est désormais de 5 au Presse Citron et vous pourrez jouer avec nous demain, bien sûr, vers 11h45. On sera là à l'heure pour vous faire vivre cet événement hors du commun.
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0: Et je suis avec Marie-Claire, bonjour.
3: Bonjour.
0: Marie-Claire qui profite du beau temps, du soleil, voilà, c'est quoi? Alors, le programme, c'est terrasse, c'est ça?
3: Ouais, tout à fait. Terrasse, lecture, promenade avec les copines, peut-être manger une glace.
0: Ouais. Ok, bah, la belle vie, quoi. La belle vie, hein.
3: Bah oui, tout à fait.
0: Est-ce qu'on n'ajouterait pas 100 francs de bons cadeaux dans les stations Jubin, tout ça?
3: Oh, tant qu'à faire.
0: Hein? Bon, bah écoutez, pour ça, il va falloir bien sûr répondre à un maximum de questions sur un questionnaire que vous allez pouvoir choisir parmi les trois que voici. J'ai un questionnaire sur la Star Academy 2025, celle de l'année passée, ça commence à dater un peu. On va voir si on garde ce questionnaire encore sous la patte longtemps, mais pour l'instant il est là. Star Academy 2025, j'ai un questionnaire sur la bière et j'ai un questionnaire autour du mot rat, R-A-T. L'animal.
3: Ouais, alors, je préfère le rat, parce que Star Academy, j'ai jamais regardé.
0: Ouais.
3: Puis la bière, ouais.
0: Mais plutôt quoi, vous rosé?
3: Un petit peu, mais pas trop.
0: Un petit rosé de temps en temps.
3: Ouais, un petit blanc, ça va mieux.
0: Ok, bon, ce sera le questionnaire autour du mot rat. Une minute pour répondre à 10 questions sur ce thème. Si vous butez sur une question, dites « je passe » et on revient à la question s'il nous reste du temps à la fin du questionnaire. Je prends toujours en compte vos premières réponses, quelles qu'elles soient. Donc, tournez votre langue cette fois avant les bœufs dans votre bouche.
3: Oui, ça laisse plus beaucoup de temps pour répondre.
0: Ah,
3: après,
0: mais c'est ça le truc. Il faut bien jauger, il faut bien doser. On vous fait confiance, Marie-Claire. Donc, est-ce que vous êtes prête à battre ce score de 5 de Kylian?
3: Peu gaz.
0: En voiture, Simone. Enfin, du coup, Marie-Claire. Quelle expression signifie s'ennuyer énormément?
3: Comme un rat mort.
0: Dans quel film d'animation un rat devient-il un grand chef culinaire?
3: Ratatouille.
0: Quelle coupe des années 80 se caractérise par des cheveux courts et longues mèches sur la nuque?
3: Et que de rats.
0: Dans la saga Harry Potter, quel est le nom du rat appartenant à Ron Weasley?
3: Passe.
0: Quel héros des comics sont formés par le rat mutant Splinter?
3: Je sais pas.
0: Dans quelle célèbre école de danse classique les jeunes danseurs sont-elles surnommées les petits rats?
3: À l'opéra.
0: Lequel?
3: L'opéra Garnier.
0: Quelle expression avec le mot « rat » suggère un équilibre des forces entre deux parties opposées?
3: À bon chat, bon rat.
0: Comment est surnommée la mangouste d'Égypte?
3: Je ne sais pas.
0: Dans le calendrier chinois, quel animal suit le rat?
3: Le tigre.
0: Dans les contes de fées des frères Grimm, d'où vient le barde dératiseur?
3: Je ne sais plus. de vrai.

0: Hamelin, c'est les animaux de Brême.
1: Hamelin.
0: Les quatre animaux là qui font des ombres chinoises.
1: Ouais, ouais.
0: Là, le c'est donc effectivement le troubadour de Hamelin.
1: Oui.
0: Ben voilà.
1: C'est
0: ça, ça vous reviendra pour une prochaine.
1: Tant pis, ça m'a parvenu.
0: Ouais. On va voir si le reste est bon. Vous m'avez donc répondu s'ennuyer comme un rat mort à la question quelle expression signifie s'ennuyer énormément. C'est une bonne réponse, bien joué. Le rat qui devient un chef culinaire dans un film d'animation, Ratatouille évidemment. La coupe des années 80 caractérisée par ses cheveux courts dessus et une longue mèche sur la nuque, une queue de rat, c'est tout à fait correct. Dans Harry Potter, le rat qui appartient à Ron Weasley s'appelle Croutard.
1: Voilà, je savais, mais ça ne me revenait pas.
0: Les héros de comics qui sont formés par le rat mutant Splinter, les Tortues Ninja.
1: Ah bon?
0: Ben voilà, okay. Oui, c'est leur chef au fond des égouts. Quand elles ne mangent pas de pizza, elles sont entraînées par le rat mutant Splinter. Mmh. Dans quelle célèbre école de danse classique, les jeunes danseuses sont surnommées Petit Rat? C'est l'Opéra de Paris.
1: Ah, c'est pas la même chose.
0: Vous me dites l'Opéra Garnier. Alors, vous me permettez d'aller un peu vérifier. Je crois qu'on a mis sur le coup toute une équipe d'investigateurs pour voir si, effectivement, l'Opéra Garnier est l'Opéra de Paris. Ça s'appelle Google, hein, si jamais vous voulez savoir le nom de ces investigateurs. Bah écoutez, Opéra Garnier, aussi appelé Opéra Garnier ou Palais Garnier, Théâtre National qui a vocation. Mais alors l'Opéra de Paris, qu'est-ce que c'est l'Opéra de Paris?
1: C'est pas la même chose alors.
0: Mais écoutez, moi je vous fais confiance, mais Opéra National
1: de
0: Paris.
1: Honnêtement, je suis pas sûr.
0: Ouais, non, je crois pas que ce soit pareil. Non, c'est pas pareil, je vous le confirme. Ils sont deux et bien pas les mêmes. Oui. Mais c'était bien tenté, vous voyez, vous m'avez fait douter.
1: Oui.
0: Mais voilà, au moins dans la réponse.
1: Voilà.
0: À quelle expression avec le mot rat suggère un équilibre des forces entre deux parties opposées? Vous m'avez dit ah bon chat, bon rat, c'est une bonne réponse. Je vous avoue que ce ne serait pas venu très vite à l'esprit tout ça, mais vous l'avez eu, bien joué. Mm-hmm. Comment est-ce nommée la mangouste d'Égypte? Ça, c'est déjà très spécifique. On appelle ça le rat des pharaons, si jamais.
1: Ah ouais, il fallait savoir quand même.
0: Ça, c'est très spécifique.
1: Je n'ai pas vécu à cette époque-là. J'ai la retraite, mais j'ai pas vécu à cette époque-là.
0: Vous êtes méchante avec vous, mais non. On est dans la fleur de l'âge. Si vous avez déjà mangé des glaces sur des terrasses, c'est que ça va. Dans le calendrier chinois, quel animal suit le rat? Vous m'avez dit le tigre. Eh bien non, c'est le bœuf.
1: Ah, ok.
0: Et puis,
1: je savais pas.
0: Le conte des frères Grimm avec le barde dératiseur, c'était Hamelin, c'était raté. Donc ça vous fait 4 points, ça ne suffira pas pour égaler notre bon Kylian qui garde la tête. Mais vous reviendrez une prochaine fois.
1: Ben bravo, oui, c'est que partie remise.
0: Quand il fera moins chaud.
1: Peut-être.
0: Vous êtes une bonne journée, profitez bien.
1: Merci à vous aussi tout le monde,
0: au revoir.
1: Bon appétit. Au revoir.
0: Ça ne bouge pas pour le Presse-Citron. Le score à battre est toujours de 5, malgré cette belle performance très digne de Marie-Claire. Vous pourrez, à votre tour, tenter votre chance, s'il le faut, demain. Vous êtes les bienvenus, bien sûr, aux alentours de 11h45.
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0: Aujourd'hui, nous jouons avec Céline. Bonjour Céline. Oui, Céline, vous êtes là?
3: Bonjour. Oui, je suis là.
0: Ça papote, dis donc.
3: Voilà, on est... C'est prête.
0: Avec les collègues pour éventuellement faire des cadeaux à d'autres collègues qui partent à la retraite. Et donc, c'est la mobilisation générale dans le service. C'est beau, ça?
3: C'est pas mal, hein?
0: Ouais, belle initiative. Mais pour ça, il faut se battre avec les règles qui sont les mêmes pour tout le monde, à savoir répondre à 10 questions de culture générale sur des thèmes que vous allez plus ou moins pouvoir choisir parmi 3 qu'on vous propose. Et puis, il faudra faire mieux que le score de 5 de Kylian. C'est jouable, mais il ne faut pas trop chômer. Pour vous, j'ai aujourd'hui un questionnaire sur l'histoire de la Suisse. J'en ai un autre sur la série télé « Plus belle la vie, encore plus belle ». Et j'en ai un autre qui s'appelle Divers et variés.
3: On prend plus belle la vie.
4: Oui.
0: Plus belle la vie.
3: On va tenter.
0: No way, incroyable. C'est vrai que c'est très spécifique comme questionnaire. On l'a fait, Claire l'a fait il y a un moment maintenant. Et il faut vraiment que les gens tombent dessus un peu par magie. Et donc, dans la team, on est team plus belle la vie et encore plus belle la vie.
3: On va tenter.
0: Bah écoutez, on va se lancer dedans. Je sens qu'il y a une concentration qui est montée dans le team. Une minute pour répondre à 10 questions sur ce thème. La série télé Plus belle la vie et encore plus belle la vie. Le score à battre est de 5. Si vous butez sur une question, vous dites je passe et on y revient s'il nous reste du temps à la fin du questionnaire. Je prends en compte la première réponse que vous me donnerez, Céline, quelle qu'elle soit. Donc réfléchissez bien avant de parler. Est-ce que tout le monde est prêt ?
3: On est
0: oui.
3: Prêt.
0: Let's go. Quel est le nom de la résidence gérée par Myrta ?
3: Massalia.
0: Dans quel quartier fictif se déroule la série ?
3: Le Mistral.
0: Quel personnage occupe le poste de commissaire au commissariat du Mistral ?
3: Je passe.
0: Comment s'appelle le médecin connu pour son franc-parler et son histoire d'amour avec Thomas ?
3: Un passe.
0: Quel est le métier d'Ariane Ersan, joué par l'actrice Lola Marois-Bigard ?
3: Elle est policière.
0: Comment s'appelle le lieu géré par Luna et Blanche qui accueille des femmes en détresse ?
3: La Maison des Fleurs.
0: Quel métier exerce Ulysse Kepler ?
3: Avocat.
0: Comment se prénomme la chef cuisinière qui officie au bar du Mistral ?
3: Je passe.
0: Quelle est la spécialité d'étude de Steve Brudet, jeune résident du Massalia ?
3: Journaliste.
0: Quel est le prénom du fils d'Emma et de Baptiste ?
3: Baptiste.
0: C'est une bonne réponse, mais c'est terminé malheureusement. Oui, j'ai entendu déjà derrière. Bah oui, une minute, c'est une minute. Hein. On ne rallonge pas le temps ici. Je suis désolé, on aimerait bien, mais là, c'est pas possible. Donc, après une minute, on va voir un petit peu dans quoi vous avez brillé et là où vous n'avez pas forcément brillé. Alors, les réponses que vous avez données étaient brillantes. Ça, je peux vous le dire. Maintenant, est-ce qu'il y en aura assez ? On verra. Le nom de la résidence gérée par Myrta, Massalia, c'est une bonne réponse. Dans quel quartier fictif se déroule la série ? C'est le Mistral, c'est juste. Le personnage qui occupe le poste de commissaire au commissariat du Mistral, c'est Patrick Nebout.
3: Nebout, mais oui.
0: Comment s'appelle le médecin connu pour son franc-parler, son histoire d'amour avec Thomas ? Gabriel Riva.
3: Gabriel, oui.
0: Quel est le métier d'Ariane Ersan, joué par l'actrice Lola Marois Bigard ? C'est policière. C'est une bonne réponse. Et à son nom, vous l'avez reconnu, c'est dans la vraie vie, l'épouse de Jean-Marie Bigard. Comment s'appelle le lieu géré par Luna et Blanche qui accueille des femmes en détresse ? C'est le pavillon des fleurs. Vous m'avez dit la maison des fleurs, c'est le pavillon des fleurs. Mmh. Eh oui. Quel métier exerce Ulysse Kepler ? Il est avocat, c'est une bonne réponse. Comment se prénomme la chef cuisinière qui officie au bar du Mistral ? Barbara.
3: Barbara,
0: la spécialité d'étude de Steve Brudet, jeune résident du Massalia, c'est l'informatique. Mmh. Et puis le prénom du fils d'Emma et de Baptiste, c'était bel et bien Mathis. Malheureusement, ça ne fera que 4 bonnes réponses. Ça ne suffira pas. Non. Mais vous revenez une prochaine fois.
3: Ça marche, on reviendra.
0: Et puis, vous m'avez dit, vous attendez le questionnaire sur les chansons Disney, hein, qui est quelque part dans le tas des propositions qu'on a déjà faites. En plus, vous avez un calendrier, vous calculez. C'est de l'astrologie à ce niveau-là, c'est incroyable. Bon, ben écoutez, ce sera peut-être pour une prochaine fois. À toute l'équipe, on vous souhaite une bonne journée.
3: Merci, bonne journée, bon appétit.
0: Le score à battre est toujours de 5 au Presse Citron, un score détenu par Kylian, mais aussi Marie-Claire, parce que c'est vrai qu'hier, on avait eu, elle nous avait donné une réponse qui était l'Opéra Garnier, et la réponse officielle, c'était l'Opéra de Paris, mais en fait, les deux sont les mêmes. D'ailleurs, aujourd'hui, c'est même plutôt l'Opéra Garnier que l'Opéra de Paris, puisque c'était le nom qu'on lui donnait auparavant. Donc, Marie-Claire, si vous nous entendez, eh ben, on vous retrouve pour la finale demain, aux alentours de 11h45, chers amis. Si vous voulez tenter votre chance, eh bien, vous aurez de la place.
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0: Eh oui, le temps d'expliquer à tous nos concurrents du jour comment fonctionne s'il y a une égalité. Et nous voici déjà dans le jeu. J'ai avec moi tout d'abord Céline qui tente sa chance. Bonjour Céline.
4: Bonjour.
0: Céline qui va essayer de détrôner nos deux finalistes. Il y a tout d'abord Kylian et puis il y a aussi Marie-Claire qui avait fait 4 puis finalement 5 parce qu'on a dû revérifier nos questionnaires. C'est comme ça, hein, on est humain, on peut faire des faux pas. D'ailleurs, merci à l'auditrice qui nous a contacté pour nous signaler qu'il y avait eu une petite erreur. Donc bonjour Marie-Claire, bonjour Kylian.
5: Bonjour.
0: Vous avez tous les deux fait 5. Il y a de grandes chances que Céline, vous avez fait la moitié du chemin, donc ça laisse l'autre moitié pour Céline de briller. Ça va, vous vous sentez bien, vous vous sentez confiant ou advienne que pourra.
1: Ah non, rien n'est jamais acquis.
0: C'est ça. Plein de sagesse, Marie-Claire. Ben écoutez,
5: on verra, oui.
0: On va laisser le destin trancher, on vous garde au chaud et puis on se retrouve tout à l'heure pour voir le dénouement de toute cette affaire. À tout de suite, Kylian et Marie-Claire.
1: Merci et bonne chance à Céline.
0: Et du fair play, voyez Céline pour vous. Alors Céline, j'ai devant moi 3 questionnaires de culture générale. Vous choisissez celui que vous préférez pour essayer de détrôner nos deux finalistes. J'ai un questionnaire qui s'appelle géographie. J'en ai un qui s'appelle chanson Disney au pluriel. Puis un autre relatif au mot heure, H-E-U-R-E, comme l'heure qui passe.
4: Alors, on va tenter les chansons Disney.
0: Ça part sur les chansons Disney. Vous savez qu'hier, on a eu des concurrents qui voulaient absolument ce questionnaire-là et qui comptaient les jours parce que oui, les questionnaires qu'on n'utilise pas, on les remet dans une boucle et puis ils ressortent de temps en temps. Et donc, il y en a qui commencent à compter tout ça, quoi. C'est de... Ah ouais, non, il y a vraiment des acharnés, vraiment des professionnels de la discipline, j'ai envie de dire.
4: Ah oui, des pros.
0: Ils étaient à un jour près quand même, hein, il faut le souligner. Donc voilà. On va jouer donc avec ce questionnaire sur les chansons Disney. Si vous butez sur une question, Céline, vous pouvez dire je passe, on y revient s'il nous reste du temps à la fin du questionnaire. Le score à battre est de 5. Est-ce que vous êtes prête?
4: Je suis prête.
0: En avant. Sur quel moyen de transport magique Aladdin et Jasmine chantent-ils ce rêve bleu?
4: Un tapis volant.
0: Dans Mary Poppins, qu'est-ce qui aide la médecine à couler et rend la vie meilleure?
4: Un morceau de sucre.
0: Quel personnage interprète Sous l'océan dans La Petite Sirène?
4: Sébastien, le crabe.
0: Dans Le Livre de la Jungle, que voudrait devenir le roi Louis dans sa chanson?
4: Un homme.
0: Quel personnage du film Le Roi Lion chante Je voudrais déjà être roi?
4: Simba.
0: À quel film est associée la chanson Beyond the Sea de Robbie Williams?
4: Pas.
0: Quel chanteur corse a interprété Comme un homme dans la version française de Mulan?
4: Patrick Fiori.
0: Dans quel film d'animation peut-on entendre la chanson L'air du vent?
4: Pocahontas.
0: Quel chanteur britannique a composé et interprète la plupart des chansons de Tarzan sorties en 99?
4: Phil Collins.
0: Dans quel film la marraine fée chante-t-elle Bibidi Bibou di Bibidibou?
4: Cendrillon.
0: C'était Cendrillon, malheureusement, c'est arrivé un peu tard. Et c'est ça le travail d'équipe, hein, j'imagine les collègues derrière. Céline, c'est ça?
4: Oui.
0: Et évidemment. Et du coup, quand on consulte tout le monde, on perd un peu du temps. Et... Ah, on n'était pas loin du 10. Hein. Cendrillon s'aurait passé. Est-ce que j'aurais eu le temps de revenir sur cette chanson? Un film associé à la chanson Beyond the Sea de Robbie Williams.
4: Ça ne nous est pas venu.
0: C'était Le Monde de Nemo, donc vous auriez fait 9.
4: Ah.
0: Si les autres réponses sont correctes, évidemment. Alors, vous avez le... On va passer tout ça en revue, hein, mais c'est... ça me semble bien parti. Sur quel moyen de transport magique Aladdin et Jasmine chantent-ils ce rêve bleu? Un tapis volant, c'est correct. Dans Mary Poppins, qu'est-ce qui aide la médecine à couler et rend la vie meilleure? C'est un morceau de sucre qui aide la médecine à couler. Donc c'est une bonne réponse. C'est bel et bien Sébastien le crabe qui chante sous l'océan dans La Petite Sirène. Dans Le Livre de la Jungle, le roi Louis, l'orang-outan, voudrait devenir un homme comme vous, bien sûr, avec ce swing légendaire et qui emmène d'ailleurs Balou dans sa course. Le roi lion, il y a quelqu'un qui veut déjà être roi, c'est Simba, bien sûr, le héros. Le Monde de Nemo, vous l'avez raté. Le chanteur corse qui interprète comme un homme dans la version française de Mulan, c'est bel et bien Patrick Fiori. Bonne réponse. Dans le film d'animation L'Air du Vent, dans quel film d'animation peut-on entendre L'Air du Vent? C'est dans Pocahontas. Bien joué. C'est effectivement Phil Collins qui se charge de la plupart des chansons de Tarzan sorti en 99 et puis Cendrillon. Effectivement, il y avait les Bibidi, Bobididou. J'aurais eu de la peine à le dire autrement. Mais oui, c'est la chanson qui consiste à fabriquer une robe étincelante pour Cendrillon. Ça vous fait 8 points. C'est largement au-dessus de nos deux candidats. Et vous gagnez 100 francs en bon cadeau pour aller faire le plein dans les stations Jubin. Félicitations.
4: Merci beaucoup.
0: On vous souhaite... on va déjà reprendre un peu Kylian et puis Marie-Claire. Kylian, Marie-Claire, navré, mais les chansons de Disney ont été un cauchemar pour vous.
1: Oui, c'était pas mon truc.
0: Écoutez, on vous souhaite une bonne journée, un bon appétit, et puis on pourra repartir dans un futur proche, vous reviendrez.
1: Tout à fait. Et bravo à Céline.
0: Au revoir à tous les deux. Au revoir.
1: Au revoir. Merci.
0: Céline, va falloir partager le magot avec les collègues. On vous laisse vous débrouiller avec ce grand défi. toutes nos félicitations encore. Et puis gardez en tête toutes ces belles chansons pour rendre la médecine, pour rendre la vie encore plus belle et aider la médecine à couler tel un morceau de sucre. Vous faites un bel après-midi, un bon appétit, un bon week-end aussi.
4: Bon après-midi, bon week-end. Merci. Bon week-end.
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0: Pour jouer avec nous aujourd'hui, j'ai le plaisir d'accueillir Cédric. Bonjour Cédric.
6: Bonjour.
0: Cédric qui se prépare à aller faire une petite promenade européenne sur les tracés du pèlerinage de Saint-Jacques-de-Compostelle. Bon marcheur Cédric.
6: On essaye, si c'est.
0: C'est bien, profiter un peu de voyager, puis en plus voyager à pied, c'est toujours bien.
6: Bah oui.
0: Là, on va pas vous faire marcher, on va vous faire courir, c'est le Presse Citron.
6: Ouais.
0: Une autre paire de manches, j'ai devant moi 3 questionnaires de culture générale et il faudra faire le meilleur score de la semaine pour emporter 100 francs en bon cadeau dans les stations Jubin. J'ai 3 thèmes donc, que je vous propose tout de suite, vous choisissez celui que vous préférez. J'ai un questionnaire sur l'astronomie, c'est un moment qu'on le traîne celui-là. J'ai un questionnaire avec des présidents au cinéma.
6: Oh.
0: Et puis, relatif à la pêche.
6: Oh.
0: La pêche, donc la pratique de la pêche, hein, pas le fruit.
6: Ouais.
0: Je suis désolé.
6: Bon, bonne journée, quoi.
0: Ouais, c'est ça, ça fait vrai ça, quoi. Écoutez, vous avez des notions de cinéma avec des présidents?
6: Non, pas trop.
0: Des notions d'astronomie?
6: Non.
0: Des notions de pêche?
6: Non plus. Bah, on va prendre la pêche. Voilà quoi, c'est pas.
0: Après, on est des fois étonné avec des thèmes très spécifiques. Ah. On peut, nous, de notre côté, proposer des questions qui survolent vraiment le domaine et qui rend les choses beaucoup plus faciles et abordables.
6: Ouais, je vais être ridicule. On va prendre la pêche. Allez.
0: Écoutez. J'admire votre bravoure et votre combativité et votre abnégation surtout. Une minute pour répondre à 10 questions sur ce thème relatif à la pêche, sans grande conviction, mais avec, pourquoi pas, beaucoup d'espoir dans le cœur. Si vous butez sur une question, vous dites « je passe » et on revient à la question s'il nous reste du temps à la fin du questionnaire. Est-ce que vous êtes prêt?
6: Je suis prêt.
0: C'est parti. Quel accessoire de pêche permet d'enrouler et de récupérer le fil?
6: Moulinet.
0: Quel restaurant d'Erlard est aussi une chanson de Francis Cabrel?
6: Pêche à la ligne.
0: Comment appelle-t-on le petit crochet au bout d'une canne à pêche?
6: L'hameçon.
0: Quel poisson est surnommé le roi des rivières?
6: La perche.
0: Comment appelle-t-on un groupe de poissons nageant ensemble?
6: Un bon de poisson.
0: Quel film de Robert Redford raconte l'histoire de deux frères passionnés de pêche à la mouche?
6: Les frères pêcheurs.
0: Quel nom générique donne-t-on à la nourriture accrochée à l'hameçon ?
6: Un appât.
0: Comment s'appelle le flotteur indiquant qu'un poisson mord à l'hameçon ?
6: Passe.
0: Comment se nomme la pêche utilisant une imitation artificielle pour attirer les poissons ?
6: Mouche.
0: Quel outil en filet sert à récupérer le poisson hors de l'eau ?
6: Une épuisette.
0: Malheureusement, notre temps était épuisette. Mais ça va.
6: Ouais, ça aurait pu être pire. Ouais.
0: Heureusement que vous avez eu un ange gardien en arrière-plan qu'on entendait.
6: C'est mon ange. C'est mon ange qui est là ce matin.
0: C'était ouais. Qui était-ce ?
6: C'est madame.
0: Ah, ok. Madame.
6: Je n'aime pas quand j'appelle parce que mes bras là. On n'est pas ridicule.
0: On n'est jamais ridicule quand on joue au Précitron. On n'est jamais ridicule.
6: Mais non.
0: Et se vautrer, c'est. Ouais, oui. Comme là, vous êtes parti sur la pêche et puis il y a quand même eu 2-3 jolies choses. On va voir ce que ça donne. L'accessoire de pêche qui permet d'enrouler et de récupérer le fil, le moulinet, c'est une bonne réponse. Le restaurant d'Erlard, qui est aussi une chanson de Francis Cabrel. C'était pas ce que vous avez dit, je me souviens plus ce que c'était. C'était la cabane du pêcheur.
6: Je sais pas, on va mercredi en plus là-bas. Non, mais.
0: Ouais. Mais je peux mais pas. Oui, voilà, je peux pas faire plus que plus. J'essaye, mais.
6: Mais oui.
0: Comment appelle-t-on le petit crochet au bout d'une canne à pêche ? L'hameçon. Le poisson surnommé le roi des rivières. Ce n'est pas la perche qu'on trouve plutôt dans les lacs.
6: Truite.
0: Non, c'est le saumon, là.
6: Ah.
0: La truite, c'est peut-être plus le prince ou. Le baron, ou voilà. Ouais. C'était le saumon. Comment appelle-t-on un couple de poissons nageant ensemble ? Un banc, c'est une bonne réponse. Ce film de Robert Redford raconte l'histoire de deux frères passionnés de pêche à la mouche, les frères pêcheurs, ça aurait été un peu facile. C'était « Et au milieu coule une rivière ». Mais moi, je l'aurais vraiment appelé les deux frères pêcheurs, si je devais être tout à fait franc. Je trouve ça nettement plus parlant et efficace. Quel nom générique donne-t-on à la nourriture accrochée à l'hameçon ? C'est l'appât, bien sûr, bonne réponse. Le flotteur qui a dit qu'un poisson mort à l'hameçon, celui-là, je suis sûr que vous l'auriez eu, le bouchon.
6: Ah oui, le bouchon, voilà. C'est vrai.
0: Mais vous avez bien fait, des fois, plutôt qu'hésiter, on va tout droit. Comment se nomme la pêche qui utilise une imitation artificielle pour attirer les poissons ? On dit la pêche à la mouche, c'est correct. Globalement, on appelle plutôt ça la pêche au leurre, parce qu'il peut aussi y avoir des poissons en résine ou que sais-je. Donc, on appelle ça plutôt la pêche au leurre, mais la pêche à la mouche est tout à fait valable, puisqu'elle fait partie de ce genre de pêche. Enfin, l'épuisette, vous l'avez eu mais trop tard. Ça vous fait quand même 1, 2, 3, 4, 5 points. Vous faites la moitié du chemin, dis donc.
6: Waouh, ouais, quand même, ouais.
0: Alors.
6: Ouais, quand même, la moitié du chemin, ouais.
0: Ben voilà.
6: C'est pas mal.
0: Ah ouais. La moitié du chemin en direction de Saint-Jacques-de-Compostelle, c'est pas mal.
6: Ouais.
0: Écoutez, on vous dit peut-être à vendredi pour la finale.
6: Oui, mais je sais pas si je serai atteignable, hein. Donc,
0: si
6: voilà.
0: Si vous n'êtes pas atteignable, je pars jeudi. Ce sera
6: mais voilà,
0: sera
6: mais au pire, c'est parfait, ouais. Si je réponds pas,
0: on sait où vous êtes, en tout cas. C'est bien, on se fait pas trop de soucis, c'est ça.
6: Voilà, faut pas appeler la réga. Hein.
0: Ça marche.
6: Ok.
0: On vous souhaite une bonne journée, Cédric, et bonne marche.
6: Merci. Ouais, merci beaucoup. Hein. Puis à vous aussi, bonne journée.
0: Au revoir.
6: Au revoir, merci.
0: Le score à battre, vous l'avez entendu, est de 5 désormais dans le Précitron. Le décor est planté. On vous attend demain pour jouer avec nous aux alentours de 11h45, comme chaque jour.
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0: Et aujourd'hui, j'ai le plaisir d'accueillir pour sa grande première Audrey. Bonjour Audrey.
7: Bonjour.
0: Audrey qui a une quinte de toux là, qu'est-ce qui se passe ?
7: Oui, ça tombe mal.
0: Vous êtes allergique au Précitron, c'est comment ?
7: Mais peut-être, je sais pas, c'est la première fois, donc on verra.
0: Écoutez, on espère que ça vous causera pas trop de soucis pour pas trop perdre le rythme, parce qu'une minute, ça file vite.
7: On va essayer.
0: J'ai donc devant moi 3 questionnaires de culture générale. À vous de choisir le thème qui vous va le mieux. J'en ai un sur la gymnastique. J'en ai un sur les personnalités dont le nom ou le pseudonyme commence par la lettre V. Et j'en ai un sur les yeux en chanson. Des chansons qui tournent autour des yeux.
7: Oh là là !
0: Quoi ?
7: Je vais prendre le deuxième avec les personnalités avec la lettre V.
0: D'accord, mais vous n'avez pas l'air plus emballé que ça.
7: Ah non, je suis pas trop convaincue, j'avoue, mais on va essayer.
0: Il vous aurait fallu quoi, idéalement ? C'est quoi vos passions, les domaines sur lesquels vous
7: êtes ? Oh là là. Oh, bah écoutez, je suis infirmière, alors médicale éventuellement, mais sinon,
0: ça aurait été pas mal. Voilà. Ok, bah peut-être pour une prochaine ouais. fois, sait-on jamais, avec un peu de chance. Pour cette fois-ci, eh bien, on va pédaler avec les personnalités dont le nom ou le pseudonyme commence par la lettre V. V comme Audrey, si ça commençait par V.
7: Oui, super, merci.
0: Mais comme la première lettre de votre nom de famille, voilà, comme ça c'est clair. Si vous butez sur une question, vous dites je passe et on revient à la question une fois qu'on aura fait le questionnaire une première fois. Le score à battre est de 5. Est-ce que vous êtes prête?
7: Mais oui, on va y aller, je crois.
0: Et quand vous dites on, c'est vous et votre ptiote qui est à côté de vous.
7: Oui, c'est ma fille.
0: Bon,
7: on va voir.
0: On va voir si ça vous déjà porte chance ou si elle pourra vous aider, le cas échéant. Une minute, c'est parti, tenez-vous bien. Le Précitron. Quelle actrice algérienne porte le prénom Marthe?
7: Je passe.
0: Dans quel domaine artistique Rudolf Valentino s'est-il illustré?
7: Patin glace.
0: Quel chanteur a connu son premier succès en 2012 avec Pala?
7: Je passe.
0: Sous quel autre nom est plus connu l'écrivain français François-Marie Arouet?
7: Victor Hugo.
0: Quel acteur italien, ancien lutteur professionnel, a joué son premier rôle en 1954 dans Touchez pas au Grisby?
7: Oh, je passe.
0: Quel acteur belge est le héros du film JCVD?
7: Je passe.
0: Quel écrivain, musicien et ingénieur français est auteur de L'écume des jours?
7: Un passe.
0: Quelle chanteuse a eu une carrière florissante en duo avec Slimane?
7: Victoria.
0: Quel violoniste et compositeur italien de musique baroque était également prêtre de l'église catholique?
7: Oh là là, je passe.
0: Dans quel film Le Dîner de Cons qui incarnait le qui informait le dans le film Le Dîner de Cons qui incarnait le fameux con?
7: Mais je sais plus, franchement c'était désolé, c'était pas une grande première hein, mais...
0: Bon alors ça c'est l'effet grande première.
7: Oui,
0: y a un stress qui monte. En plus, je pense que vous deviez avoir cette quinte de toux qui vous menaçait en toile de fond. Ça vous a fait encore plus stressé.
7: Non, mais je crois pas. C'est pas une excuse, je crois là.
0: Bon, allez. Dans le film Le Dîner de Cons, qui incarnait le fameux con? Il a un prénom qui ressemble à un village de notre région.
7: Oulala.
0: Jacques Villeray. Ben voilà. C'était lui.
7: Mais voilà.
0: Pour le reste, alors, on va passer tout ça en revue. On a l'actrice algérienne qui porte le prénom Marthe, ça fallait quand même le savoir. Marthe Villalonga.
7: Ah ouais, alors non.
0: Rudolf Valentino s'est illustré dans le cinéma, mais il était particulièrement une star du cinéma muet. C'est vous dire si ça date un peu. Là aussi, il fallait avoir la référence.
7: Alors, pas du tout.
0: Un chanteur qui a connu son premier succès en 2012 avec T'étais pas là, mais t'étais pas là. C'est Vianney.
7: Ah mais oui,
0: ça aurait pu venir, mais voilà.
7: Oui, ça aurait pu venir, mais non.
0: L'écrivain français plus connu sous son pseudonyme que sous son véritable nom, qui est François-Marie Arouet, c'était Voltaire.
7: Voltaire, bah voilà. Oui, bah non, c'était pas Victor Hugo.
0: Non, c'était pas Victor Hugo.
7: L'acteur, c'est pas grave.
0: L'acteur italien, ancien lutteur professionnel, qui a joué son premier rôle en 54 dans Touchez pas au Grisby, c'est Lino Ventura. L'acteur belge qui est héros du film JCVD, ce sont ses initiales en plus, Jean-Claude Van Damme.
7: Ah oui, ça j'aurais pu aussi. Mais...
0: L'écrivain, musicien, ingénieur français, auteur de L'écume des jours, Boris Vian. La chanteuse qui a eu une carrière florissante en duo avec Slimane, c'était Vita. Vita qui aujourd'hui...
7: Mais oui, c'est tellement logique là.
0: Qui s'occupe aujourd'hui de notre candidate de The Voice qui arrive en demi-finale, Léa, hein, qui vient de Bienne, qui écrit des chansons avec elle en ce moment, si jamais vous voulez savoir ce qui se passe dans les coulisses de la variété. Le violoniste, compositeur italien de musique baroque, également prêtre de l'église catholique, il a écrit Les Quatre Saisons, il s'agissait de Vivaldi.
7: Ah ben voilà, mais là ça paraît logique, hein, dit-on.
0: Oui,
7: ça,
0: mais voilà. Ma foi, c'était une première, vous n'avez pas fait de point, mais vous pouvez que vous améliorer, c'est ça le gros avantage, donc vous reviendrez une prochaine fois, j'imagine.
7: Ben oui, c'est le point positif.
0: Et puis on essaiera de vous faire tomber du coup sur un questionnaire sur le corps humain, ça serait pas mal.
7: Mais oui, sait-on jamais.
0: Ou sur les maladies, enfin voilà, il y a plein de choses que vous pourriez, dans lesquelles vous pourriez briller davantage. Et puis comme ça, vous auriez cette première en arrière-plan, vous disant, c'est bon, ça c'est fait, maintenant je sais comment ça marche et je reviendrai plus forte que jamais. On vous fait des bisous, ma chère Audrey, et à votre petite.
7: Ben oui, merci beaucoup.
0: Bon après-midi et puis à bientôt.
7: Ben pareillement, bonne fin de journée, au revoir.
0: Au revoir. Le presse citron reste à son niveau d'antan. Il n'a pas bougé depuis hier. Le score à battre est toujours de 5. Vous aurez votre chance, bien sûr, demain vers 11h45 pour jouer avec nous et remporter peut-être 100 francs en bon cadeau dans les stations Jubin Frères de la région.
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0: Le presse citron avec Francine aujourd'hui. Bonjour Francine.
8: Bonjour.
0: Toujours sur les routes, vous êtes. On vous a de temps en temps et on sait que vous passez quand même un peu de temps dans la circulation. Et aujourd'hui, quel est votre bilan de ce début de journée côté route?
8: Alors là, je suis dans les bouchons, la place du Breuil, c'est la catastrophe.
0: Écoutez, faut vous arrêter et puis vous concentrer pour jouer au presse citron. Je pense que
8: exactement, c'est ce que je vais essayer de faire, mais là c'est pas possible.
0: On n'est plus à ça près. Soyez très prudente, je vous en supplie, soyez absolument prudente. Ne mettez pas votre vie en péril. Mais on va quand même devoir jouer à ce presse citron. J'ai donc devant moi 3 questionnaires de culture générale. Vous choisissez celui que vous préférez pour briller. J'ai un questionnaire autour du violon, le mot violon. J'ai un questionnaire sur le basketball et j'ai un questionnaire sur les organes du corps humain. Ah ben tiens, on a Audrey hier qui voulait absolument ce genre de questionnaire et qui a eu tout autre chose.
8: Je crois que vous lui piquez ta place parce que les deux autres, ça me dit rien, mais on était des corps humains. Là.
0: Plutôt sur les organes du corps humain. Ok, d'accord. En espérant qu'on ne frustre pas trop Audrey qui a tenté sa chance hier. Donc, des organes du corps humain, vous choisissez ce thème. On va partir pour une minute autour de ce questionnaire. Si vous butez sur une des questions, vous pouvez dire « je passe » et on revient à la question à la fin du questionnaire, quand on aura passé une première fois toutes les questions en revue. Le score à battre est de 5. Est-ce que vous êtes prêt, Francine ?
8: Je suis prêt, c'est bon.
0: Feu gaz. Le presse-citron. Quel organe au pluriel assure les échanges gazeux indispensables à la vie? Avec l'encéphale, quel organe constitue l'autre élément principal du système nerveux central?
8: La colonne vertébrale.
0: Quel est le plus grand organe du corps humain?
8: La peau.
0: Comment se nomme l'organe qui joue le rôle de gare de triage pour les globules blancs?
8: Je passe.
0: Comment se nomme, à quelle famille d'organes appartiennent les ovaires, les testicules et la prostate?
8: Aucune idée, je passe.
0: Comment s'appelle le muscle principal de la respiration?
8: Le cœur, non?
0: Quel organe relie la trachée au poumon? Au pluriel aussi.
8: Aucune idée. Alors là, je...
0: Phonétiquement, qu'est-ce qui peut être à la fois un organe, une croyance ou une ville de l'Ariège?
8: Alors là, c'est la catastrophe, je
0: ne
8: sais pas.
0: C'était foi.
8: Je vais aller refaire des cours de science, je ne sais pas.
0: Ah, des fois, il y a des choses qui nous échappent. Après, c'est vrai que les questions, comme elles étaient tournées, vous allez voir que les réponses, vous les connaissez, mais les questions, elles étaient... Fallait bien tendre l'oreille. Alors, du coup, cette dernière, phonétiquement, qu'est-ce qui peut être à la fois un organe, une croyance ou une ville de l'Ariège? C'est Foix.
8: Aucune idée.
0: Vous connaissez la ville de Foix? Alors, on va passer en revue vos réponses. Quel organe assure les échanges gazeux indispensables à la vie? Ce sont les poumons, tout simplement.
8: Ok.
0: Ils assurent les échanges gazeux indispensables à la vie.
8: Je vous crois.
0: Avec l'encéphale, quel organe constitue l'autre élément principal du système nerveux central? Vous n'étiez pas loin, c'est la moelle épinière, et pas la colonne vertébrale, mais bien celle qui est contenue à l'intérieur, ou la moelle spinale si vous préférez. Le plus grand organe du corps humain, vous m'avez dit la peau, ben, c'est une bonne réponse, effectivement, la peau est considérée comme un organe. Comment se nomme l'organe qui joue le rôle de garde-triage pour les globules blancs? Il s'agit de la rate. À quelle famille d'organes appartiennent les ovaires, les testicules et la prostate? Il s'agit des organes reproducteurs. Ça, vous auriez pu l'avoir.
8: Ouais, je l'avais au bout de la langue, mais je ne sais pas ce que c'est.
0: Ben voilà, ce sera pour une prochaine fois. Comment s'appelle le muscle principal de la respiration? C'est le diaphragme qui s'ouvre et se referme successivement. Quels organes relient la trachée au poumon? Il s'agit des bronches.
8: Ah ouais, maintenant vous le
0: dites. Ben oui. Si je vous avais posé la question numéro 10, par quel organe est sécrété le suc gastrique? Vous l'auriez eu?
8: Non.
0: C'est l'estomac.
8: Ah ouais.
0: Ben écoutez, il vous reste plus qu'à bûcher sur le violon pour la prochaine fois, on tombera sur un questionnaire qui vous sera proposé.
8: Ouais, ben je vais faire une pause parce que là, c'est une catastrophe. La deuxième fois que je me plante, là, je vais rester jusqu'au mois de juillet, je crois.
0: Mais non! Ah, ça vous travaille à ce point-là, Francine?
8: Non, non, mais je suis nulle, quoi. Enfin,
0: ah, mais c'est pas que vous êtes nulle, vous êtes. Vous tombez sur des domaines qui sont pas les vôtres, c'est tout. Voilà.
8: Ouais, c'est ça. Non, mais c'est des questions qu'après on se dit, mais c'est facile, quoi.
0: Ben, pas forcément. Voilà, c'est le stress du direct aussi. Voilà, Francine, écoutez, voilà. Ben, si vous revenez avant le mois de juillet, tant mieux. Sinon, ben, on vous dit à dans un mois. Hein.
8: Ouais. Vous en tout cas,
0: en tout cas, une bonne journée et puis courage sur la route.
8: À vous aussi, hein. Merci.
0: Au revoir.
8: Bonne journée.
0: Pas de changement, côté presse citron, score à battre toujours 5. Faudra potasser les amis et revenir demain aux alentours de 11h45. Quoique vous pourrez revenir vers 11h, puisqu'on va ouvrir les inscriptions par internet. On fait ça de temps en temps, on a une petite page internet qui se déploie, et du coup ça permet à celles et ceux qui ne parviennent pas à jouer les Lucky Luke avec leur téléphone, de mettre leur nom dans l'urne, et puis c'est nous qui les appelons au moment opportun. Donc soyez là dès 11h demain pour jouer avec nous.
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0: Il est là, le Presse Citron, avec tous ses questionnaires de culture générale. Et elle est là aussi avec une envie d'en découdre. Sabine, bonjour.
9: Bonjour, monsieur Steve.
0: Ça a envie de se bagarrer, c'est ça?
9: Total.
0: C'est bien.
9: Au taquet.
0: Allez, on vient se défouler face au questionnaire de culture générale de notre presse citron. J'ai devant moi trois questions. Pardon ?
9: Eh, je vais pas trop faire la maline. Alors, trois questionnaires.
0: Ouais. Alors, il faut pas vendre la peau de l'ours avant les bœufs. j'ai trois questionnaires devant moi. Vous choisissez celui que vous préférez pour essayer de battre ce score de 5 détenu par Cédric depuis le début de la semaine. J'ai un questionnaire sur la chimie, un questionnaire sur des mots qui commencent par la lettre V, comme vous allez bien.
9: Venom,
0: si vous voulez. j'ai un questionnaire sur des humoristes au cinéma. Voilà, ces artistes des planches qui sont passés devant la caméra. Qu'est-ce qui vous tâte le plus?
9: Oula, oula, oula, les humoristes, je les connais pas. Ben, allez, des V.
0: Les mots qui commencent par la lettre V.
9: Ouais, quand la chimie, larguée.
0: Méfiez-vous, parce que des fois, on cherche dans notre tête des mots qui commencent par V alors qu'on n'a pas forcément la réponse. N'hésitez pas à passer sans perdre trop de temps, parce que...
9: Ah oui, je passe, ben ouais.
0: En tout cas, une minute pour répondre à 10 questions sur ce thème des mots qui commencent par la lettre V. Si vous butez sur une question, vous dites « je passe » et on revient à la question s'il nous reste du temps une fois qu'on aura passé le questionnaire une première fois en revue. Je rappelle que je reprends en compte votre première réponse, même si vous avez une hésitation. Attention à ce que vous dites et comment vous le dites.
9: Même si je bafouille.
0: Alors si vous bafouillez, vous reprenez, ça va, hein, on n'est pas à ça près.
9: Oui, ça va.
0: Mais voilà. Le score à battre est de 5, est-ce que vous êtes prête?
9: Yep, prête.
0: Vous êtes sûr?
9: Non, mais oui.
0: Il me semble. Bon allez, bonne chance à vous, on est parti.
8: Merci.
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0: Quel célèbre scooter italien porte le nom d'un insecte en langue italienne?
10: Vespa.
0: Comment se nomme le remède utilisé pour éliminer les vers intestinaux?
10: Je passe.
0: Quel terme,
10: ah,
0: est...
10: oui,
0: quel terme est un adjectif qui signifie relatif au renard?
10: Je ne sais plus, je passe.
0: Comment se nomment les algues marines rejetées par la mer sur les plages?
10: Oh punaise, je passe.
0: Quel mot familier désigne une séductrice provocante?
10: Une vestale.
0: Comment s'appellent les longs poils tactiles présents chez certains mammifères comme les chats?
10: Les vibrisses.
0: Quelle unité de mesure du système international sert à quantifier la tension électrique?
10: Volt.
0: Quel instrument avant originaire d'Afrique du Sud est célèbre pour son son puissant et continu?
10: Je passe.
0: Comment se nomme la veste courte portée par les hommes, synonyme de blazer?
10: Merde, je passe. J'en ai que 4, même pas.
0: On va vous épargner ce merde. Je ne sais pas ce que c'est. En tout cas, c'était pas la bonne réponse. La réponse était le veston, tout simplement.
10: Ah, c'est trop loin. Veston, ouais. Naturellement.
0: Pour le reste, on va voir ce que ça donne. On a ce célèbre scooter italien qui porte le nom d'un insecte en langue italienne. Vous l'avez dit en plus avec Maestria, la Vespa.
10: Mais bien c'est sûr. Mon véhicule à moi.
0: Ah ben bien. Voilà. En plus, vous avez des questions qui sont taillées pour vous. Comment se nomme le remède utilisé pour éliminer les vers intestinaux?
10: Ça, ben, vous le vermifuge.
0: Le vermifuge. Ça vient après, hein, c'est fou.
10: Ah ouais, c'est typique.
0: Ouais, ouais. Et ça, on espère que c'est pas ce que vous avez, contrairement à la Vespa. Le terme est adjectif qui signifie relatif au renard. Ça, c'est moins connu, c'est vulpin.
10: Ah, vulpo, bien sûr,
0: vulpin. Ah oui, vulpo, par rapport au latin, effectivement.
10: Mais oui.
0: Mais c'est vrai que moi, je l'aurais jamais eu, je vous le dis tout de suite. Peut-être à la boulangerie, parce que vulpin...
10: C'est ça.
0: Voilà. Pourrait, mais non.
10: Vulpri
0: du pain. Hein. Comment se nomment les algues marines rejetées par la mer sur les plages? C'est les varecs. Quel mot familier désigne une séductrice provocante? Il y a eu un duo d'humoristes célèbres. Une vampe.
10: Les vampes. Bah oui, bien sûr.
0: Les vibrisses, ces longs poils tactiles chez certains mammifères comme les chats, c'est une bonne réponse, bien joué. L'unité de mesure du système international qui quantifie la tension électrique, le volt de Monsieur Volta, ouais, c'est une bonne réponse aussi. Un instrument avant qui vient d'Afrique du Sud, célèbre pour son son puissant et continu.
10: Là, vous vous êtes là.
0: Et oui, qu'on a longtemps entendu à la Coupe du Monde quand c'était dans le coin.
10: Mais oui.
0: On n'y pense pas forcément. Donc malheureusement, vous ne faites que 3 points, mais ça aurait pu être bien plus. J'espère pas trop de regrets.
10: Pas du tout. C'est pas le genre de la maison. Merci beaucoup.
0: Ben, on vous dit à une prochaine.
10: Ça marche, avec plaisir.
0: Bonne journée Sabine, au revoir.
10: Bye bye, merci.
0: Le score de 5 ne bouge pas. C'est toujours ça que vous devrez battre demain. Rejoignez-nous aux alentours de 11h45 pour briller.
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0: Pour jouer au Presse Citron aujourd'hui, j'accueille avec plaisir Elodie. Bonjour Elodie.
11: Bonjour.
0: Ça va la vie?
11: Ça va bien. Ben, j'ai magnifique. Congé aujourd'hui, ça va.
0: Et on en profite pour venir taquiner ce diable de Presse Citron. Et puis surtout, faire trembler, pourquoi pas, Cédric, qui lui est loin de trembler, puisqu'il est en petite marche sur un des tronçons du parcours de Saint-Jacques-de-Compostelle, si je ne me trompe pas. Bonjour Cédric.
12: Bonjour, oui exact, ouais, bonjour.
0: Ça va cette petite marche, c'est sympa?
12: Ça va. On est parti tôt ce matin, ça va.
0: Vous êtes près de Puy-en-Velay, c'est ça que vous me dites?
12: On va direction là-bas, ouais.
0: Bah écoutez, on va vous laisser marcher un peu, mais d'abord, on doit régler cette question du Presse Citron. Donc, on va voir si les voix du Seigneur sont impénétrables. Ouais. mon cher Cédric, donc on vous garde au chaud et puis on verra après la performance d'Elodie si au besoin il faut vous départager. Ça marche. À tout à l'heure.
12: À l'heure.
0: Elodie, eh bien, vous êtes sur une autre voie du combattant ou de la combattante. J'ai devant moi 3 questionnaires de culture générale. Vous choisissez le thème que vous préférez pour essayer de battre ce score de 5. J'ai un questionnaire sur les îles, les mers et les océans. J'ai un questionnaire pardon, sur les médicaments et un questionnaire sur le riz.
1: Sur le riz ?
0: Oui, le riz qui se mange.
1: Oh là là.
0: Le riz, les médicaments.
1: Ouais, je crois que je vais prendre les villes et les mers et les océans.
0: C'est les îles, les mers et les océans. Il n'y a pas de villes.
1: Ah, les îles ?
0: Voilà.
1: Bon, on va essayer quand même.
0: Ça marche. C'est de la géographie, à quoi qu'il en soit. Les îles, les mers et les océans, une minute pour répondre à 10 questions sur ce thème. Si vous butez sur une question, vous dites « je passe », on y revient s'il nous reste du temps à la fin du questionnaire. Score à battre 5. Est-ce que vous êtes prête, Élodie ?
1: Je suis prête.
0: Eh bien, comme Cédric, en marche. Quelle île d'Asie, autrefois appelée Formose, se trouve dans l'océan Pacifique ?
1: Sumatra.
0: Dans quelle mer se situe l'île de Marie-Galante ?
1: La mer Méditerranée.
0: Quel archipel américain situé dans l'océan Pacifique a donné son nom à une pizza décriée ?
1: Hawaï.
0: Dans quel océan se trouvent les Maldives ?
1: L'océan Indien.
0: Quelle île tunisienne située dans le golfe de Gabès est réputée pour ses plages et ses villages blancs ?
1: Je passe.
0: Située en mer Égée, quelle île grecque est la plus grande du Dodécanèse ?
1: La Crète.
0: Quelle mer de Bretagne, réputée pour ses forts courants, longe les côtes du Finistère ?
1: Je passe.
0: De quel royaume scandinave les îles Féroé dépendent-elles ?
1: Le Danemark.
0: Dans quel océan de Titanic a-t-il sombré le 15 avril 1912 ?
1: L'océan Atlantique.
0: Oui, mais c'est un peu tard, malheureusement.
1: Ah non.
0: Vous l'aviez, mais vous êtes arrivé trop tard. Ah oui, l'horloge tourne.
1: Il y a la plus facile à la fin.
0: Alors, c'était pas la dernière, j'en avais encore une. Quelle mer se trouve entre l'Angleterre et la Norvège ?
1: La mer du Nord.
0: Exactement, ça aurait été ça aussi. Ouais. Que ça suffira, on va le voir tout de suite. Cette Asie, cette île Asie, autrefois appelée Formose, qui se trouve dans l'océan Pacifique, c'est l'île de Taïwan. Malheureusement, vous avez faux.
1: Ah oui.
0: Dans quelle mer
1: se situe... J'ai dit un peu au hasard.
0: Voilà, des fois, il faut aussi un peu tenter. Dans quelle mer se situe l'île de Marie-Galante, chantée d'ailleurs par Laurent Voulzy. Marie-Galante, Saint-Vincent. C'est les mers où se trouve la Guadeloupe, donc la mer des Caraïbes.
1: C'est tout là-bas.
0: L'archipel américain situé dans l'océan Pacifique qui a donné son nom à une pizza décriée Hawaï, évidemment. Et on salue bien sûr tous les Italiens au passage. Dans quel océan se trouvent les Maldives ? Il s'agit de l'océan Indien, c'est une bonne réponse. Cette île tunisienne, dans le golfe de Gabès, réputée pour ses plages et ses villages blancs, c'est l'île de Djerba.
1: Ah oui.
0: En mer Égée, l'île grecque... L'île grecque qui est la plus grande du Dodécanèse, c'est pas la Crète, c'était malin de partir là-dessus, mais on est sur l'île de Rhodes.
1: J'ai hésité entre les deux.
0: Ben voilà, c'était pas pour cette fois-ci. La mer de Bretagne, réputée pour ses forts courants longs qui longent les côtes du Finistère, c'est la mer d'Iroise. Ça, je l'aurais pas eu, hein, pour tout vous dire.
1: Je connaissais pas non plus.
0: De quel royaume scandinave les îles Féroé dépendent-elles ? Le Danemark, c'est une bonne réponse. Ça vous fait 3 points, ça ne suffira pas à détrôner Cédric, mais ça reste quand même un beau score.
1: Tant pis.
0: Vous reviendrez une prochaine fois, Élodie ?
1: Mais oui, une prochaine fois. Et félicitations à Cédric.
0: Félicitations, Cédric.
13: Merci, merci.
0: Élodie, on prend congé de vous. On vous souhaite un bon week-end et on vous dit à tout bientôt.
1: Merci à vous aussi. Au revoir.
0: Et puis mon cher Cédric, et ben voilà, qui va vous donner du cœur à l'ouvrage pour la suite de la marche, on dirait.
13: Bah ouais, quelle surprise. Ouais,
0: vous allez recevoir donc 100 francs de bons cadeaux à faire valoir dans les stations Jubin que vous aurez à votre retour, évidemment, parce qu'on va pas vous l'envoyer sur la route. En plus, vous êtes à pied, donc ça sert pas à grand chose. Donc, voilà, un petit sucre pour le retour. En attendant, vous souhaite un bon séjour et profitez bien.
13: C'est sympa, merci beaucoup. Puis salut tout le monde, tout ça que je connais.
0: Le petit bonjour.
13: Voilà quoi.
0: Le petit bonjour qui va bien. Au revoir.
13: Au revoir, bonne journée, merci.
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0: Ouais, vous êtes timide, dis donc, ce matin. Qu'est-ce qui se passe ? Je vous attends de pied ferme. Allez-y, appelez-nous pour jouer au Presse Citron. Mais oui, le standard est ouvert et visiblement, personne ne veut tenter. Ah, J'allais dire personne ne veut tenter sa chance, ou alors vous réfléchissez à deux fois avant de vous lancer dans l'aventure. Qui est là? Bonjour.
15: Bonjour, Claude Alain.
0: Claude Alain, vous étiez passé où?
15: Ben, je suis là.
0: On vous attendait de pied ferme, on s'est dit, mais ouais, où est-ce qu'ils sont passés les gens?
15: Ouais, il n'y a personne qui était intéressé.
0: Mais
15: je me
0: dis,
15: allez, je me lance, on verra bien.
0: Ben, vous avez bien raison. Alors, une fois de plus, trois questionnaires de culture générale sont devant moi. Vous choisissez le thème que vous préférez pour essayer de décrocher les 100 francs en billets grattés suisse-los. J'ai un thème relatif aux cheveux. J'ai un thème qui s'appelle un air de famille, qui s'intéresse à ces stars et ces célébrités qui sont de la même famille que d'autres célébrités. Et j'ai un questionnaire qui s'appelle Jura Bernois.
15: Allez, Jura Bernois.
0: Jura Bernois, vous connaissez le Jura Bernois?
15: Un petit peu.
0: Ce qu'il faut, un minimum.
15: Le minimum, ouais.
0: Voilà, alors... Une minute pour répondre à 10 questions sur ce thème du Jura Bernois. Si vous butez sur une question, dites je passe, on y revient s'il nous reste du temps à la fin du questionnaire. Il n'y a pas de score à battre puisque c'est vous qui démarrez les festivités cette semaine. Est-ce que vous êtes prêt?
15: Je suis prêt.
0: Alors, on y va. Le Précitron. Quelle montagne se trouve entre celle de Chasseral et Lamboin?
15: Je passe.
0: Quelle rivière traverse le village de Sécourt?
15: Je passe.
0: Sur quelle commune est situé le Siki Park?
15: Kémine.
0: Dans quel village se trouve la paroisse de Ronchâtel?
15: Gonflin.
0: Quel village du Jura Bernois possède un aérodrome?
15: Courtelary.
0: Quel village de la région a trois gares?
15: Kémine.
0: Sur quelle commune trône le château du Schlossberg?
15: Moutier.
0: Dans quel village trouve-t-on la fin du monde?
15: Non.
0: Quel monument de la région mesure près de 30 mètres?
15: Qui s'est cassé la figure, la tour de Montrond.
0: Sur quelle commune la Suisse prend-elle sa source?
15: J'ai pas compris.
0: Sur quelle commune la Suisse prend-elle sa source?
15: Les Convers. C'est Renan.
0: C'était Renan, mais malheureusement, c'est arrivé un peu tard. Alors, comment ça allait?
15: Bon, ça a été.
0: Ouais. On va voir si vous connaissez effectivement bien le Jura Bernois, ou s'il y a quelques petits coins qu'il faudrait aller visiter pour se remettre un petit peu tout ça en tête. Ça commence avec cette montagne qui se trouve entre Chasseral et Lamboin. Il y a une espèce de bosse là, un mont. C'est le mon sujet.
15: Le mon sujet, ouais.
0: Et voilà. Juste. On l'oublie un peu celui-là, hein, mais il existe, il est bel et bien là. Et
15: ils veulent faire des
0: éoliennes. Ils veulent en faire un peu partout. Hein.
15: ouais, mais il y a
0: un projet.
15: Il y en a pour aussi.
0: Voilà, exactement. Quelle rivière traverse le village de Sécourt? Il s'agit de la Trame. Une sorte de tram lent qui se jette dans la Birse après Reconvilliers, enfin entre Reconvilliers et Pontenay. Dans quel village se trouve la paroisse de Ronchâtel? C'est Plagne.
15: Ah ouais, c'est mon groupe,
0: ouais. Ouais, on aurait tendance à dire Ronchâtel, mais en fait elle est plus haut à Plagne, c'est juste. Voilà, il faut le savoir. Ou vous m'aviez dit Sauge, ça aurait été valable aussi. Quel village du Jura Bernois possède un aérodrome? Courtelary, évidemment, bonne réponse. Quel village de la région à trois gares? Ce n'est pas Crémine, c'est Tramelan. Tramelan qui a une gare en bas, une au village et puis d'un chalet.
15: Ouais, c'est juste.
0: Oui, je sais. Sur quelle commune trône le château du Schlossberg? C'est Lanneville.
15: Ah ouais.
0: Dans quel village trouve-t-on la fin du monde? Enderwelt en allemand, c'est Makola.
15: Ouais.
0: Où il y a tous les structures sportives. Hein, pour il y a pas mal de terrains de foot et autres. Si jamais. Oui. Le monument de la région qui mesure près de 30 mètres. Oui, la tour de Montrond. Ah, elle ne s'est pas cassée la figure, la tour de Montrond, c'est les escaliers. Donc,
15: oui, mais c'est. Elle est quand même plus utilisable.
0: Oui, mais elle fait toujours 30 mètres, ça je peux vous le dire.
15: Ouais, elle fait quand même toujours 30 mètres, oui, d'accord.
0: Sur quelle commune la Suze prend-elle sa source? Donc effectivement, les Convers, on est à Renan. C'est une bonne réponse, mais arrivée un peu tard.
15: C'est pas tout à fait juste, hein.
0: Ouais,
15: elle est sur Neuchâtel. Hein.
0: De quoi?
15: Elle est sur Neuchâtel, la Suze.
0: La source?
15: La source, ouais, elle est sur Neuchâtel.
0: Ouais, elle est sur la frontière, à peu de choses près. Hein.
15: Elle est juste au-dessus des Convers.
0: Voilà, donc, exactement.
15: Renan. Elle est au-dessus des Convers.
0: Ouais.
15: Mais c'est les Convers, hein, quand même. Par Renan. Ouais, vous avez raison, mais la Suze officiellement, elle prend à main de la Sagne.
0: Voilà.
15: Mais c'est sur Neuchâtel.
0: Et l'entrée du bâtiment, elle est sur la commune de Renan, non? Bon, de toute façon, c'était trop tard.
15: Ouais. Mais vous n'avez pas entendu, mais c'est pas grave.
0: Mais si, vous avez dit les Convers, mais vous l'avez dit trop tard, malheureusement, parce que j'ai dû répéter la question.

0: C'est Jonathan qui tente sa chance avec nous aujourd'hui. Bonjour Jonathan.
1: Bonjour.
0: Jonathan qui est passé entre les gouttes de la sélection. Ouais, on...
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3: Séverine Depéry est avec nous aujourd'hui pour relever le défi du Presse Citron. Bonjour Séverine.
4: Bonjour, bonjour.
3: Vous l'avez entendu, hein, vous êtes la première à entamer le Presse Citron cette semaine. C'est donc vous qui allez donner la tonalité pour la suite de la semaine. Et vous devez donc choisir entre ces trois questionnaires ce qui vous conviendra le mieux. Donc j'ai pour vous gastronomie et vin italien, la mythologie grecque.
4: Oh mon Dieu.
3: Ou les tubes de l'année 2025.
4: Ah oh bah ça va être les tubes. Ouais bah je crois que ça va être les tubes de l'année 2025.
3: On part sur les tubes de l'année 2025.
4: Bah pas trop chouette, ouais.
3: Parfait. Alors, vous avez une minute pour répondre à 10 questions. C'est la première réponse qui compte. Vous pouvez bien sûr passer. Et s'il nous reste du temps à la fin du questionnaire, on reviendra dessus. C'est bon pour vous ?
4: Ouais.
3: Parfait. Alors, on est parti. Quelle chanteuse belge a interprété le tube Mauvais Garçon ?
4: Axel Red.
3: Avec quel chanteur Lady Gaga a-t-elle chanté en duo Die With A Smile?
4: Le chanteur qui a chanté avec Lady Gaga, Die With A Smile. Pas.
3: Quel est le titre de Luidia qui a été l'un des tubes de l'été?
4: De qui?
3: De Luidia.
4: Pas.
3: Quel chanteur anglais a mis en avant la culture indienne avec le titre Saphir?
4: Oh, c'est quoi les pattes?
3: Quel rappeur congolais a cartonné avec la chanson Ninao?
4: Oh. Nino.
3: Quelle chanson de Marine gagnante de la Starac 2024 est sortie en juin?
4: Passe.
3: Quelle chanteuse française est de retour avec la chanson Bouquet final?
4: Catastrophe.
3: Ça a été compliqué, effectivement.
4: Ah ouais, non, aucune idée. Bon, ben les autres domaines, c'était encore pire. Donc, c'est pas
3: la... Alors, on va quand même reprendre ensemble les quelques questions. Quelle chanteuse belge a interprété le tube Mauvais Garçon? C'était Elena. Avec quel chanteur Lady Gaga a-t-elle chanté en duo Die With A Smile? C'était Bruno Mars.
4: Bah bravo.
3: Le titre de Luisa qui a été l'un des tubes de l'été, c'était Soleil Bleu.
4: Non.
3: Le chanteur anglais qui a mis en avant la culture indienne avec le titre Saphir, c'était Ed Sheeran.
4: Ah ouais.
3: Quel rappeur congolais a cartonné avec la chanson Ninao? Bah, c'était Gims avec plus de 177 millions de streams sur Spotify.
4: Je peux pas compter sur ses enfants.
3: Quelle chanson de Marine gagnante de la Starac 2024 est sortie en juin? C'était Cœur maladroit.
4: Aucune, je connais rien du tout.
3: Et quelle chanteuse française est de retour avec la chanson Bouquet final? C'était Vanessa Paradis.
4: Ben voilà.
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4: chantier
5: aussi.
4: Oui, ben.
3: Et voilà. Bon, compliqué,
4: ben voilà,
3: mais
4: ben
3: ça sera.
4: C'est pas compliqué de me battre. Hein.
3: Ça sera pour une prochaine fois. Ben, du coup, on a zéro point. Ouais. Mais c'est super. Pas grave. Vous pourrez tenter une prochaine fois. Et peut-être qu'il y aura d'autres sujets qui.
4: Ouais, alors là, c'était pas cool. Hein.
3: Qui vous parleront un peu plus. En tout cas, merci beaucoup d'avoir joué. Bon appétit et encore belle fête de Pâques.
4: Merci, pareil. Bye bye.
3: Au revoir.
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0: Et aujourd'hui, c'est Isabelle qui joue avec nous. Bonjour Isabelle.
6: Bonjour.
0: Isabelle, on a devant nous trois questionnaires de culture générale. À vous de choisir celui qui vous va le mieux pour essayer de battre le score de zéro détenu par Séverine qui a tenté sa chance hier, qui malheureusement n'avait pas les étoiles alignées, les planètes alignées pour elle. Alors, je vous propose aujourd'hui, ma chère Isabelle, un questionnaire sur les saints patrons. Un questionnaire sur le vocabulaire littéraire, voilà des expressions propres.

0: à la littérature. Et puis des une questionnaire sur la géographie.
1: Géographie.
0: Plutôt géographie, le vocabulaire littéraire, c'est pas trop, c'est pas votre tasse de thé.
1: Ben, j'ai hésité avec le vocabulaire littéraire, mais ça peut être un peu difficile quand même, alors.
0: Tandis que la géographie, pas du tout.
1: Si, ah si, si, si.
0: C'est vous qui voyez, hein.
1: Ok, vocabulaire littéraire, hein,
0: Vous changez pas à cause de moi.
1: Non, mais j'hésitais, alors voilà.
0: Ben oui, on hésite, voilà quoi. Donc, entre géographie et vocabulaire littéraire, vous choisissez...
1: Vocabulaire littéraire.
0: Mais vous savez la géographie... Non, je rigole. Vous avez donc devant vous 10 questions. Vous avez surtout une minute pour répondre à un maximum d'entre elles. Si vous butez sur l'une de ces questions, vous pouvez dire « je passe » et on y revient s'il nous reste du temps à la fin du questionnaire. Le score à battre est de 0. Est-ce que vous êtes prête ?
1: Je suis prête.
0: On y va ! Quel mot anglais désigne un roman fondé sur le suspense et la tension ?
1: Un thriller.
0: Comment appelle-t-on un récit court, mettant souvent en scène des animaux et délivrant une morale ?
1: Une fable.
0: Quel récit bref, souvent merveilleux ou imaginaire, est transmis pour divertir ou instruire ?
1: Un conte.
0: En littérature, quel terme désigne l'ensemble des événements d'une histoire ?
1: Je sais pas, la trame.
0: Quel nom donne-t-on à un texte qui se moque pour dénoncer ?
1: Satire.
0: Comment s'appelle la partie placée avant le récit destinée à introduire l'histoire ?
1: Introduction.
0: Quel style littéraire est inspiré par l'œuvre de Marivaux ?
1: Marivaudage.
0: Comment appelle-t-on un vers de poésie française composé de 12 syllabes ?
1: Alexandrin.
0: Quel terme désigne un livre qui rassemble plusieurs poèmes ?
1: Je sais pas.
0: Comment appelle-t-on un récit de fiction bref centré sur un événement unique et comportant peu de personnages ?
1: Nouvelle.
0: Quel terme désigne un livre qui rassemble plusieurs poèmes ? Un recueil de poèmes.
1: Ah, mais oui !
0: C'est aussi bête que ça, voilà.
1: Mais oui.
0: Mais c'est sûr que quand on a sorti des Marivaudages, des Alexandrins et j'en passe, revenir sur le recueil bête et simple, il fallait faire la petite marche arrière. Mais vous étiez lancé, et plutôt bien lancé, je crois que ça s'est plutôt bien passé, je ne sais pas ce que vous en dites.
1: Ouais, peut-être je suis pas à 100% sûr, mais je pense que ça... En tout cas, c'est mieux que zéro.
0: Voilà, ça c'est sûr.
1: Voilà, ça c'est sûr.
0: Vous n'avez pas eu le recueil, mais est-ce que le reste, vous l'avez eu ? On va le voir tout de suite avec ce mot anglais qui désigne un roman fondé sur le suspense et l'attention à thriller. C'est une bonne réponse, bien joué. Comment appelle-t-on un récit court, mettant souvent en scène des animaux et délivrant une morale, une fable ? Bien sûr, on pense aux fables de La Fontaine, mais il y en a plein d'autres.
1: Oui.
0: Un récit bref, souvent merveilleux, imaginaire, transmis pour divertir ou instruire. Vous me dites un conte. C'est très juste, bien joué. En littérature, le terme qui désigne l'ensemble des événements d'une histoire, c'est l'intrigue.
1: Ah, voilà, oui.
0: On connaît le mot, mais après, bah, c'est vrai qu'il faut lui redonner une définition, c'est des fois compliqué. Quel nom donne-t-on à un texte qui se moque pour dénoncer une satire ? Tout à fait. Comment s'appelle ? J'ai une blague en tête, mais... C'est une satire, c'est ce qui se passe aussi quand on laisse une porte ouverte. Satire. Satire dans les gens.
1: Ah oui, ah bah...
0: Comment s'appelle la partie placée avant le récit destinée à introduire l'histoire ? Ce n'est pas une introduction. C'est le prologue, oui, effectivement. Ouais. Vous l'auriez eu, malheureusement, il n'est pas ressorti tout de suite. On rate celle-ci. Le style littéraire inspiré par l'œuvre de Marivaux. Vous me dites un marivaudage, c'est tout à fait correct, bien joué. Les vers de poésie française composés de 12 syllabes, vous m'avez dit ?
1: Alexandrin.
0: Ah.
1: C'est le sonnet.
0: Non, Alexandrie, non. Alexandra. C'est juste, c'est un Alexandra.
1: Ah
0: Claude-François, vos classiques. Un terme qui désigne un livre qui rassemble plusieurs poèmes. C'est un recueil, ça, vous l'avez raté.
1: Ouais, je ne l'ai pas.
0: Enfin, on a un récit de fiction bref centré sur un événement unique. Une nouvelle bonne réponse. Bien joué, dis donc. Ça vous fait 1, 2, 3, 4, 5, 6, 7 bonnes réponses.
1: Oui. C'est ce que j'aurais dû faire une fois pour gagner, et puis oui. Je ne l'ai pas fait.
0: Alors, oui, la dernière fois, effectivement.
1: Cette fois, ça va passer.
0: Ben voilà, cette fois-ci, c'est vous qui faites 7. On vous souhaite que ça tienne jusqu'à vendredi. Ça pourrait, hein, 7, c'est pas mal, même si ben, on a toujours le risque que d'autres personnes brillent comme vous.
1: Ah oui, et puis il y a eu des beaux scores hein, dernièrement.
0: Dernièrement, on a eu des sacrés scores. Ouais. Les gens sont tombés sur des bonnes choses. Mais il y a aussi des scores assez cata et un peu plus difficiles à encaisser. Mais c'est ça le jeu du presse-citron aussi. Il en faut tout.
1: Exactement.
0: Merci d'avoir joué avec nous, Isabelle. On vous dit peut-être à vendredi. Ça met le chien en joie, visiblement.
1: Voilà.
0: On va vous laisser aller lui donner sa pitance. Et puis on vous retrouve peut-être vendredi. Une bonne journée, Isabelle.
1: Avec plaisir. Bonne journée. Au revoir.
0: Eh bien voilà, le décor est planté de 0, on passe à 7, le score à battre au Presse Citron. Vous pourrez jouer avec nous demain aux alentours de 11h45. Donc, mettez votre cerveau sous ébullition et puis surtout votre bonne étoile. Hein, appelez-en à votre bonne étoile pour qu'elle soit là aussi, pour que vous puissiez avoir un questionnaire qui vous voit bien.
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0: Et pour jouer avec nous aujourd'hui au Presse Citron, j'accueille Marie-Claire. Bonjour Marie-Claire.
3: Bonjour tout le monde.
0: Marie-Claire qui aime s'occuper à faire plein de choses, et notamment des belles petites promenades dans la région. Hein, on profite un peu.
3: Oui, aussi ça, surtout quand il fait beau.
0: Bah ouais, puis à Pâques, là, vous avez un peu. Vous êtes allé un peu futzler, comme on dit.
3: Non, même pas.
0: Ah ben, bravo.
3: Même pas.
0: Je pensais que vous alliez pouvoir nous conseiller des coins, des trucs sympas.
3: Non. Je me suis occupée, j'ai fait autre chose. J'ai fait des pâtés en croûte.
0: Ah oui, ou alors là, alors ça, ouais, effectivement, ça
3: on
0: ne souffre aucune errance et aucune approximation.
3: Voilà, exactement.
0: Alors, on comprend. Et du coup, comme il vous reste un peu de concentration, vous vous êtes dit, tiens, on va aller jouer au Presse Citron et tenter notre chance pour remporter les 100 francs en bon cadeau dans les stations Jubin.
3: Exactement.
0: Bah, c'est pas plus mal. Alors, j'ai devant moi trois questionnaires de culture générale. Vous choisissez celui que vous préférez pour essayer de battre le score de 7 d'Isabelle. J'ai un questionnaire sur les sorcières célèbres.
3: Oula.
0: J'ai un questionnaire sur les personnalités qui nous ont quittés en 2025, donc l'an passé. Ou alors les styles musicaux du monde entier. Ouais, c'est pas les plus faciles. Hein. En tout cas, de mon point de vue, je sais pas si vous trouvez votre compte.
3: Simples,
0: Les styles musicaux du monde entier, personnalités qui nous ont quittés l'an passé ou les sorcières.
3: Alors, Isabelle, pas de souci, je vais essayer avec les personnalités qui nous ont quittés.
0: Les personnalités qui nous ont quittés l'an passé, un petit message personnel à Isabelle qui nous écoute certainement.
3: Oui, qu'elle se passe, pas de souci, oui.
0: Il faut partir gagnante, ma chère Marie-Claire.
3: Mais
0: c'est un état d'esprit.
3: Mais oui.
0: Bon.
3: Mais c'est vous qui dites toujours qu'il faut pas vendre la peau de l'ours avant de l'avoir tué.
0: Non, je dis il faut pas vendre la peau de l'ours avant les bœufs.
3: Ah ben voilà, oui, avant les bœufs. C'est ça, c'est tout à fait ça.
0: C'est exactement ce qu'on va faire. Donc, nous avons un questionnaire sur les personnalités qui nous ont quittés en 2025. Une minute pour répondre à un maximum de questions sur les 10 qu'on va vous poser. Si vous butez sur l'une d'entre elles, vous pouvez dire « je passe » et on y revient s'il nous reste du temps à la fin du questionnaire. Le score à battre est toujours de 7. Est-ce que vous êtes prête ?
3: Fin prêt.
0: C'est parti. Quel acteur américain était connu pour ses rôles dans Top Gun, Heat, Les Doors ou Batman Forever ?
3: Val Kilmer.
0: Le 28 décembre, quelle icône du cinéma nous a quitté à l'âge de 91 ans ?
3: Brigitte Bardot.
0: Quel célèbre animateur télé français surnommé L'Homme en Noir est décédé en juillet ?
3: Ardisson.
0: Créateur de la série Twin Peaks, quel réalisateur américain est décédé en janvier ?
3: Lynn.
0: Quel catcheur et acteur américain a été 5 fois champion WWE ?
3: Kogan.
0: Dans le film Out of Africa, quel célèbre acteur américain était le partenaire de Meryl Streep ?
3: Redford.
0: Quel chanteur jamaïcain avait connu le succès en 83 avec Reggae Night ?
3: Ah, passe.
0: Quelle actrice a été la star féminine de Il était une fois de l'Ouest de Sergio Leone ?
3: Claudia Cardinal.
0: Connue pour la série Les oiseaux se cachent pour mourir, quel acteur américain est décédé en mars ?
3: Chamberlain.
0: Quelle chanteuse célèbre pour son interprétation de la chanson Un homme et une femme nous a quittés en juin ?
3: Nicole Croisille.
0: Eh, c'était trop tard, malheureusement.
3: Ouais.
0: Vous voulez la voir ? L'avare, c'est Molière. Hein.
3: L'avare, c'est Molière, oui, ben ma foi, voilà, tant pis.
0: Non, non, vous étiez vraiment trop tard pour cette Nicole Croisy. Est-ce que vous allez le regretter amèrement ou pas? Eh bien, on va le voir tout de suite. L'acteur américain, connu pour ses rôles dans Top Gun, Heat, Les Doors ou Batman Forever, Val Kilmer, bien sûr, décédé en avril. Icône du cinéma qui nous a quittés en décembre à l'âge de 91 ans, Brigitte Bardot, c'est une bonne réponse. Le Mans Noir, c'était bel et bien Thierry Ardisson. Créateur de la série Twin Peaks, le réalisateur américain décédé en janvier, vous m'avez dit d'abord Lynn. C'est faux, Lynn.
3: Oui, c'était Lynch.
0: C'était Lynch. Vous êtes repris, mais malheureusement, je suis venu prendre votre première réponse.
3: Eh oui.
0: Eh oui. Le catcheur, acteur américain qui a été 5 fois champion WWE, vous m'avez dit Hogan, c'est juste Hulk Hogan. Mmh. Out of Africa, célèbre acteur américain qui nous a quitté aussi, c'était Robert Redford. Lui a décédé en septembre. C'était juste le chanteur jamaïcain, aïe aïe aïe, qui fait Reggae
3: Night. Je connais que lui, hein, mais...
0: Jimmy Cliff.
3: Voilà, ça me met dans une pipe.
0: La chanson, on la connaît, l'artiste, on le connaît, mais alors après, il faut ressortir le nom. Et ça, c'est plus compliqué. Ouais. On m'avait par contre sorti le nom de Claudia Cardinal pour cette star féminine de Il était une fois dans l'Ouest. C'est une bonne réponse. Et enfin, connu pour la série Les oiseaux se cachent pour mourir, vous m'avez dit Richard Chamberlain, comme acteur décédé en mars. C'est une bonne réponse aussi.
3: Oui,
0: si m'aviez sorti de Nicole Croisy avant, vous auriez pris la tête. Mais là, vous êtes égalité à 7 avec Isabelle, dis donc.
3: Oh non, d'une pipe.
0: Eh ben voilà, vous voyez comme quoi, des fois, ben voilà. On n'y croit pas. Ben Isabelle, maintenant, elle se fait du souci. Voilà, voilà tout ce que vous avez gagné. Bravo.
3: Ok, alors on s'entend vendredi.
0: Ben exactement, on vous retrouve vendredi. À moins que demain, quelqu'un fasse 8 que... ou 9 ou plus. Mm-hmm. C'est possible aussi.
3: Oui.
0: Alors d'ici là, on vous souhaite une bonne journée, Marie-Claire.
3: Ok, merci beaucoup, bon appétit à tous.
0: Mais vous aussi, bonjour. Et bonne balade, au revoir.
3: Merci, au revoir.
0: Le Presse-Citron ne bouge pas. Le score battre est toujours de 7. Vous pourrez jouer avec nous demain aux alentours de 11h45. Le score battre est toujours donc de 7. Et attention, demain, vous pourrez même nous rejoindre dès 11h puisqu'on ouvrira le standard via les inscriptions internet sur notre site rjb.ch/citron. Mais ça, ce sera demain. Ce sera une autre paire de baskets.
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0: Et oui, comme chaque jour, on vous réserve une série de 10 questions de culture générale. Et si vous voulez jouer avec nous, c'est maintenant ou jamais. Hein. 032 482 60 20. Bon. Eh bien, on dirait, ma chère Laurane, que vous allez devoir vous y mettre. Bonjour Laurane.
4: Bonjour.
0: Oh, pardon, je vais me prendre votre micro. Là, voilà.
4: Bonjour. Ah oui, c'est mieux.
0: Ouais. Eh ben voilà.
4: C'est moi qui m'y colle.
0: Ben parce que vous aimez ça surtout. Ben voilà, pas de concurrent. Du coup, on vous passe quand même un petit presse-citron pour le plaisir. Ah ben vous voyez, il suffit que je le dise et puis.
4: Oh, c'est malin. On me pique ma place.
0: Bonjour, qui est là?
5: Bonjour.
0: C'est qui?
5: Mélanie.
0: Bonjour Mélanie. On vous attendait. Vous étiez où?
5: Ben on croyait qu'il y avait quelqu'un qui allait appeler.
0: Ben voilà. Ben non, on vous avait réservé la place. Je vous en fais, Mélanie. Vous allez jouer avec nous avec au Presse-Citron, du coup?
5: Oui!
0: Magnifique. Eh bien, écoutez, on va ranger Laurane, on lui dit au revoir. Au revoir, Laurane.
4: Au revoir, bonne chance.
0: Vous savez que vous enlevez un sacré plaisir à Laurane, qui adore jouer aux jeux de culture générale, les genres de trucs-là. Donc, voilà, elle se sacrifie pour vous. Voilà, prenez-le comme ça. Donc, on a devant vous 3 questionnaires de culture générale. Vous pouvez choisir celui que vous préférez pour essayer de briller. J'en ai un sur la Corse. J'en ai un sur les animaux marins. Et le troisième, c'est sur les groupes de musique internationaux.
5: On va prendre les animaux.
0: Les animaux marins, très bien. Écoutez, ça coupe un peu, Mélanie. Méfiez-vous. Parlez...
5: Ah, j'étais loin.
0: Oui, voilà, il faut parler bien dans le micro pour bien qu'on vous entende. Sinon, je vais vous demander de répéter des réponses et ça ne va pas le faire. Oui. Donc, les animaux marins, une minute pour répondre à 10 questions sur ce thème. Si vous butez sur une question, vous dites je passe et on y revient s'il nous reste du temps à la fin du questionnaire. Le score à battre est de 7 quand même.
5: Oui, un peu beaucoup, mais on va essayer.
0: Ben écoutez, il va falloir se battre à vaincre sans péril, on triomphe sans gloire, hein, vous connaissez l'adage. Très bien, on va plonger dans l'eau, est-ce que vous êtes prête?
5: Oui.
0: Alors c'est parti. Quelle est l'unique partie solide d'un poulpe?
5: La tête.
0: Combien de pattes possède une crevette rose?
5: 6.
0: Quelle tortue marine porte le nom d'un instrument de musique à cordes baroques?
5: Je passe.
0: Qu'est-ce qui fait office de filtre dans la gueule des cétacés dit mysticète?
5: Je passe.
0: Quel animal marin est aussi une fleur terrestre et une actrice française disparue en 2019?
5: Anémone.
0: Quel est le plus grand poisson vivant sur notre planète?
5: Requin.
0: Lequel?
5: Requin blanc.
0: Quel super prédateur marin vit en clan dirigé par une matriarche?
5: La baleine.
0: Quel poisson plat porte un nom qui a le même racine étymologique que le mot sandale? Quoi? Un poisson plat qui porte un nom qui a la même racine.
5: Ma collègue, elle
0: ne
5: sait même pas là
0: à côté. Elle ne sait même pas. Voilà, mettez la foudre sur les collègues surtout.
5: Oui, non, mais... Oh là là.
0: Un poisson plat. Vous avez quoi en tête quand je vous dis poisson plat?
5: Alors, il y a la sole, il y a la raie.
0: Pourquoi vous ne dites pas la sole? La sole a la même racine étymologique que le mot sandale. Ça vient de la même base, si vous voulez. Au niveau du nom. Donc, une sole est une sandale, littéralement. Celle-là, vous ne l'avez pas eue, je vous le cache pas. On va voir pour le reste. J'en avais d'autres, des questions. Par exemple, quel est un ostréiculteur? Vous l'aurez eu?
5: Les huîtres.
0: Voilà. Qu'est-ce qu'on peut voir sur la tête d'une otarie qu'on ne peut pas voir sur celle d'un phoque?
5: Les oreilles.
0: Exactement. malheureusement... Vous avez, on a un peu trop traîné sur le reste pour avoir ces deux réponses-là. Mais après, qui sait, sous le stress, des fois, on perd un peu ses moyens. Donc, on passe tout ça en revue. L'unique partie solide d'un poulpe, c'est pas sa tête. Il est tout mou, sauf son bec. Sa bouche, sa gueule, ça aurait été valable, si vous me l'aviez dit. Mais effectivement, c'est la seule partie un peu coriace de la bête.
5: Ok.
0: Combien de pattes possède une crevette rose? Ce n'est pas 6. Même si on peut lui trouver des accointances avec le monde des insectes, c'est 10. Elle a 5 paires de pattes, une crevette. Okay. Vous les compterez quand vous mangerez une paella cet été.
5: On va rappeler.
0: La tortue marine qui porte le nom d'un instrument de musique, la tortue luth.
5: Ok.
0: Luth, vous savez ce que c'est un luth?
5: Ouais.
0: Vaguement. C'est une espèce de guitare un peu bombée comme ça, très moyenâgeuse. Qu'est-ce qui fait office de filtre dans la gueule des cétacés, dit mysticète, puisqu'elles n'ont pas de dents, les baleines, elles ont des fanons. L'animal marin qui est aussi une fleur terrestre et actrice française disparue m'a dit anémone, c'est une bonne réponse. Le plus grand poisson vivant sur notre planète, ce n'est pas le requin blanc, c'est le requin baleine. On peut croire aussi que c'est la baleine, mais la baleine est un mammifère marin, il ne faut pas le confondre. Le super prédateur marin qui vit en clan dirigé par une matriarche, c'est l'orque ou les polars. Si vous avez vu Sauver Willy, c'est ça.
5: Ouais.
0: Et puis la sole, vous l'avez ratée. Ça vous fait une bonne réponse, mais bon, vous avez pris le concours au vol. Vos collègues ne vous ont pas aidé.
5: Non, vraiment pas.
0: Du coup, il va falloir vous rabibocher avec un apéro, je crois. On fait ça. Merci d'avoir joué, Mélanie. Et puis, on vous dit à tout bientôt.
5: Oui, bonne journée.
0: Au revoir. Le score à battre ne bouge pas. Il est toujours de 7. Vous aurez une ultime chance demain vers 11h45.
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0: C'est l'heure du Presse Citron et pour jouer avec nous, j'ai le plaisir d'accueillir Patrick. Bonjour Patrick.
6: Oui, bonjour.
0: Patrick, vous venez défier la bête du Presse Citron, ce sera votre première.
6: Exactement.
0: Comment vous la sentez?
6: Bon, écoutez,
0: on verra.
6: On verra bien. C'est toujours plus facile quand c'est les autres.
0: Ben, c'est exactement ça. Les autres, eh bien, on en a une en ligne. Il s'agit de Isabelle. C'est elle qui a fait le meilleur score cette semaine, qui est de 7. Bonjour Isabelle.
7: Bonjour.
0: Et à vos côtés, on a Marie-Claire. Marie-Claire, on n'a pas réussi à vous joindre. Si vous pouvez nous passer un coup de fil et nous appeler directement, comme ça, si besoin, on pourra vous départager en direct. Donc on attend votre appel désespérément. Ça va Isabelle, vous avez passé une bonne semaine?
7: Très bien, bon, j'ai tremblé, mais
0: oui.
7: c'est le jeu.
0: C'est vrai que Marie-Claire, c'était hier, elle a quand même bien brillé. Et ce score de 7 qui est arrivé comme ça un peu pour venir vous chatouiller... Ouais, on a tremblé, mais bon, je crois que c'est elle qui nous appelle d'ailleurs. Marie-Claire, vous êtes là?
8: Oui, oui, tout à fait.
0: Eh bien, super, bonjour, comment allez-vous?
8: Bonjour, ça va un peu moins bien
0: que tout. Ah bon, écoutez, on espère qu'on s'en sortira mieux aujourd'hui et puis qu'on pourra essayer de rafistoler tout ça comme il faut.
8: Mais oui.
0: Magnifique. Eh bien, écoutez, Isabelle et Marie-Claire, on vous garde au chaud et puis on vous retrouve juste après pour voir un petit peu comment on s'en sort et puis la performance de Patrick pour cette grande première. À tout de suite, mesdames.
8: Mais oui, et bonne chance.
0: Patrick, vous avez les bonnes chances de vos concurrentes directes. J'ai donc devant moi 3 questionnaires de culture générale. Vous choisissez le thème que vous préférez pour essayer de briller, de battre donc ce score de 7. J'ai un questionnaire sur des détroits et des canaux. On parle bien sûr de géographie maritime. On a des chansons en duo. Et puis, on a des personnalités belges.
9: Je dirais chansons duo.
0: Les chansons en duo, vous êtes un peu mélomane, Patrick?
9: Oui, un petit peu, mais ouais. On verra, c'est le seul qui me tente.
0: D'accord, pas trop géographie, pas trop les personnalités belges.
9: Oui, mais les canaux, les détroits, non. Pas trop,
0: d'accord.
9: Pas trop.
0: Vous êtes un terrien, vous.
9: Ouais, d'accord.
0: Très bien. On a donc ce questionnaire des chansons en duo. Une minute pour répondre à 10 questions sur ce thème. Si vous butez sur l'une d'entre elles, vous pouvez bien sûr passer en disant je passe et on reviendra à la question s'il nous reste du temps à la fin du questionnaire, une fois qu'on l'aura passé une première fois en revue. Est-ce d'accord. que vous êtes prêt?
9: Je suis prêt.
0: Alors c'est parti. Quel titre de Lady Gaga et Bradley Cooper a remporté l'Oscar de la meilleure chanson en 2019?
9: Je passe.
0: Avec quelle chanteuse britannique Pierre Demain a-t-il enregistré la chanson These Walls?
9: Je passe.
0: Quel est le titre de la chanson du duo Patrick Fiori et Florent Pagny sortie en 2020?
9: Je passe.
0: En 2011, quelle chanson d'Elisa Tovati et Tom Dice a marqué les charts francophones?
9: Je passe aussi.
0: Quel chanteur français interprète Viens on essaie avec Vita?
9: Slimane.
0: Avec quel chanteur français Jennifer a-t-elle chanté en duo Les choses simples?
9: Je passe.
0: Quelle chanson soprano a-t-il interprétée avec Marina Kaye?
9: Je passe aussi.
0: Avec quelle chanteuse américaine Ed Sheeran a-t-il repris la chanson Perfect sous le titre Perfect Duet?
9: Aucune idée.
0: Quelle chanson d'Axel Red Vianney a-t-il reprise en 2021 en duo avec Mentissa? C'était parce que c'est toi.
9: Ouais, voilà. Aucun regret.
0: Il était quand même assez corsé, il y avait pas mal de
9: nouveautés. Alors là, ouais, exactement. Non, alors ouais.
0: On n'a même pas eu le fameux duo Renault avec Axel Red ou oui. Garou et Céline Dion. Ah, c'était assez corsé quand même hein, pour
9: oui,
0: cette chanson des duos.
9: Ouais. Bon, non, pas de regret.
0: Pas de regret, vous avez beaucoup passé. Vous avez donné une réponse, c'est quel chanteur français interprète Viens en essai avec Vita? Il s'agissait non pas de Slimane, mais de Julia Doré.
9: Bon, ben voilà.
0: Okay. Slimane, on l'avait dans la question d'après. Avec quel chanteur français Jennifer a-t-elle chanté en duo Les choses simples? Eh bien là, c'était Slimane. Oui, en plus, vous étiez presque piégé avec ce questionnaire-là. Bah oui.
9: Ouais.
0: C'était pas pour cette fois-ci, Pierrick, mais Patrick, mais on espère que ça ne vous a pas découragé à revenir.
9: Non, pas du tout.
0: Bon, ben nickel. On vous souhaite une bonne journée.
9: Pareillement, et puis tout bon aux autres concurrents.
0: Ah bah, c'est là qu'on va rigoler.
9: Merci beaucoup,
0: au revoir. À tout de suite, au revoir. Ma chère Isabelle, ma chère Marie-Claire, c'est la finale.
8: Oui.
0: On va,
8: oui.
0: On va, oui, oui.
8: Ça,
0: oui.
8: On n'aurait pas eu beaucoup, hein.
0: Ah, sur celui-là, effectivement, il a pris beaucoup de risques. Malheureusement, ça n'a pas passé pour lui. Il va falloir vous départager, mesdames. Et pour ça, c'est très simple. Je vais vous poser la même question à toutes les deux. La réponse est un nombre ou un chiffre. Et c'est la personne qui sera la plus proche qui remportera la mise. Plus proche de la bonne réponse, bien sûr. Comme vous avez fait 7 en premier cette semaine, Isabelle, vous êtes leader. Et c'est donc vous qui répondrez en deuxième. Comme ça, vous avez l'avantage d'entendre la réponse de Marie-Claire avant. Marie-Claire, il faudra donc répondre en premier. Ça marche ?
8: Oui, ça marche.
0: Alors, voici la question. Essayez de répondre assez rapidement. Combien de présidents américains la plus vieille tortue du monde a-t-elle vu passer ?
8: 8.
0: Vous me dites 8, Marie-Claire. Combien me dites-vous, Isabelle ?
7: 15.
0: Vous me dites 15. La bonne réponse, c'était 40.
8: Oh là là.
0: Elle a vécu plus de 190 ans et elle est toujours vivante sur l'île des Galapagos. Il s'agit d'une tortue, bien sûr, des Galapagos, qui peut vivre presque 200 ans. Et elle a vu passer 40 présidents. Du coup, Isabelle, c'est vous qui remportez la timbale, les 100 francs dans les stations Jubin.
7: Ouh, super, merci les tortues.
0: Merci les tortues, ouais. Fallait pas être long à la détente sur ce coup-là. Marie-Claire, ce sera pas pour vous cette fois-ci, mais vous revenez une toute prochaine fois sur RGB, avec grand plaisir.
8: Oui, bravo Isabelle.
0: Soignez-vous bien, une bonne journée.
8: Alors, bonne journée, merci.
0: Au revoir.
8: Au revoir.
0: Isabelle, à vous les 100 francs à faire valoir dans les stations Jubin. Profitez-en et puis on se retrouvera un petit peu plus tard quand vous reviendrez. Ah, pardon, je vous ai coupé la chic. Pardon. Dites-moi, je ne vous ai pas entendu, je n'ai pas entendu votre réponse.
7: Et toujours avec grand plaisir.
0: Eh bien, c'est super. On vous souhaite une bonne journée. Dépensez pas tous vos sous en schleckerie.
7: Ça va être dur.
0: On vous souhaite une bonne journée, un bon week-end, Isabelle. Au revoir.
7: Bonne journée, au revoir.
0: Eh bien, voilà. On a beaucoup bagarré aujourd'hui autour de ce presse citron. Bravo à Isabelle. Vous pourrez peut-être faire pareil dès la semaine prochaine. On relance une nouvelle salve de presse citron dès lundi vers 11h45.
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0: Le Presse Citron qui accueille Angela. Bonjour Angela.
10: Bonjour.
0: Grande première au Presse Citron, mais vous profitez d'être en congé justement pour pouvoir vous adonner à cette passion qui nous dévore tous.
10: Exactement.
0: Super. Ça va ces vacances, ça se passe bien. En général, ça se passe bien, mais on ne sait jamais.
10: Voilà, c'est mieux quand il fait beau, mais on fait avec le temps.
0: Mais oui, voilà, il faut accepter et puis se dire que c'est toute la canicule qu'on n'a pas en plus, hein.
10: Exactement.
0: Ma chère Angela, ça va être chaud malgré tout. On va jouer au Presse Citron. J'ai devant moi 3 questionnaires de culture générale. À vous de choisir celui que vous préférez pour tenter de briller le mieux possible. J'ai un questionnaire qui est autour du mot lune. C'est le mot lune. Okay. On cherche des questions là autour. Les chansons de l'année 1964.
10: Oh là là.
0: Oui, c'était.
10: J'étais pané. Oui.
0: comme l'étrange pané.
10: Voilà.
0: Et puis les héros en tout genre, dans plein de domaines différents où on a des super-héros ou des héros, tout simplement. Donc les héros, plus sur la fiction, on a les chansons de l'année 64 ou autour du mot lune.
10: Autour du mot lune.
0: On part autour du mot lune, un questionnaire qui ressemble à nos questionnaires divers et variés, simplement qu'on a une thématique en fil rouge qui est le mot lune. Vous avez une minute pour répondre à 10 questions sur ce thème. Si vous butez sur une question, vous pouvez passer, dire je passe tout simplement. Et on revient à la question s'il nous reste du temps après votre un premier passage sur le questionnaire. Je prends en compte votre première réponse, quelle qu'elle soit, donc méfiez-vous.
10: Ouais.
0: Est-ce que vous êtes prête ?
10: Oui.
0: Bon, ben let's go pour cette grande première. Bonne chance, Angela.
10: Merci.
0: Quel poème de Paul Verlaine a été mis en musique par Claude Debussy ?
10: Passe.
0: Selon la légende, quelle créature est influencée par la pleine lune ?
10: Le loup-garou.
0: Quel est le titre du 16e album des aventures de Tintin, publié en 1953?
10: Tintin sur la Lune.
0: Dans quel pays se trouvent les ruines incas du temple de la Lune ?
10: Mexique.
0: Quel film muet sorti en 1902 est le premier du genre science-fiction de l'histoire du cinéma ?
10: Pas.
0: Quel groupe chante « J'ai demandé à la Lune » ?
10: Indochine.
0: Quelle expression décrit quelqu'un qui est distrait ou rêveur ?
10: Être dans la Lune.
0: Comment appelle-t-on le phénomène astronomique où la Lune prend une teinte rougeâtre lors d'une éclipse lunaire totale ?
10: Une lune de sang.
0: À quel prénom est associée la chanson « Au clair de la Lune » ?
10: Pierrot.
0: Dans la mythologie grecque, comment s'appelle la déesse de la Lune ?
10: Passe.
0: Quel poème de Paul Verlaine a été mis en musique par Claude Debussy ?
10: Passe.
0: Dans la mythologie grecque, comment s'appelle la déesse de la Lune ?
10: Je sais pas.
0: Il s'agissait de Séléné.
10: Séléné.
0: Avec que des accents aigus, ouais. Ouais.
10: Mm-hmm.
0: Voilà, comme ça, vous pourrez le noter et vous pourrez le ressortir à l'occasion. Ce poème de... Ça va pour cette première fois, c'est allé ?
10: Oui, c'est allé. C'est
0: ouais.
10: Un peu stressant.
0: Ça, évidemment, il faut... C'est pas quelque chose qui s'apprend au préalable, malheureusement.
10: Non.
0: Alors, on va passer en revue vos différentes réponses. Ça commence avec ce poème de Paul Verlaine, mis en musique par Claude Debussy, « Clair de lune ».
10: Ah bon, ben... Voilà. Ouais, je connais ça.
0: Très belle œuvre. Vaut la peine d'être vue et lue. Et entendue, surtout. Selon les légendes, quelle créature est influencée par la pleine lune, le loup-garou, c'est une bonne réponse, ou lycanthrope, hein, si on veut prendre le nom scientifique. Le titre du 7e album des Aventures de Tata, publié en 1953, c'est Objectif Lune.
10: Ah, bon.
0: À ne pas confondre avec celui qui a suivi, qui était On a marché sur la lune, mais qui lui est sorti une année après.
10: Mm-hmm.
0: Dans quel pays se trouvent les ruines incas du temple de la lune ? C'est au Pérou. Le film muet sorti en 1902, qui est le premier du genre science-fiction de l'histoire du cinéma, c'est Le Voyage dans la Lune. Je pense que vous avez déjà vu des images où on voit une espèce de un visage intégré dans une lune qui se prend justement une fusée dans l'œil. C'est de Georges Méliès.
10: Ah,
0: voilà.
10: Mm-hmm.
0: C'est le premier film de science-fiction officiel jamais créé.
10: D'accord.
0: C'est bel et bien Indochine qui chante « J'ai demandé à la Lune ». Bonne réponse. Être dans la Lune, bien sûr, ça veut dire être distrait ou rêveur. Comment appelle-t-on le phénomène astronomique où la Lune prend une teinte rougeâtre lors d'une éclipse lunaire totale ? Lune de sang, c'est juste. Vous auriez aussi pu répondre lune cuivrée, pardon. Donc, il y avait deux possibilités, mais vous avez tapé dans le mille. Et enfin, le prénom associé à la chanson « Au clair de la lune », mon ami Pierrot, c'est une bonne réponse. Vous faites 5 points, la moitié du chemin, c'est honorable.
10: C'est pas mal pour une première.
0: Oui, effectivement, on a l'habitude de voir des gens qui se décomposent un peu plus, mais vous avez fait preuve de beaucoup de bravoure, et donc ça repaxe un excellent score de 5 qui pourrait tenir jusqu'à vendredi. On vous le souhaite en tous les cas, Angela.
10: Ben, merci beaucoup.
0: On vous dit peut-être à vendredi. D'ici là, eh bien, profitez bien de votre congé. On vous souhaite du soleil.
10: Oui,
0: je crois qu'il faudra attendre après-demain, mais c'est pour jamais.
10: On fera avec.
0: Allez, bon séjour et puis bon congé. Et puis nous, on se retrouve peut-être vendredi. Au revoir.
10: Bonne journée, au revoir.
0: Voilà, le décor est planté pour le Presse Citron de cette semaine. Il va falloir faire mieux que 5 si vous voulez briller.
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0: Samuel est avec nous aujourd'hui. Bonjour Samuel.
12: Bonjour.
0: Samuel, toujours accompagné de sa collègue, qui sont prêts à en découdre avec la culture générale. Est-ce que vous êtes, ouais, est-ce que vous êtes chaud ?
12: Oui.
0: Ouais. Trop bien, j'ai des supporters. On aimerait tellement faire ce genre d'émission en public, ce serait super. À méditer. En attendant, vous êtes là pour essayer de battre le score de 5 d'Angela. J'ai pour vous 3 questionnaires. Vous choisissez le thème que vous préférez pour essayer de briller. J'ai un questionnaire relatif à la chèvre. J'ai un questionnaire sur les personnalités des arts du XXe siècle. Les grands noms. Et puis, la Star Academy 2025. La dernière.
12: Oh, pardon. Je suis toute sauf la dernière.
0: Tout sauf la dernière. Bon, ben, je l'exclus déjà.
12: Ouais, donc ça, je pourrais rien dire. Donc en tout cas, pas celui-là. Je dirais presque le deuxième.
0: Les personnalités des arts du XXe siècle.
12: L'éduction, ouais, en toute modestie.
0: Sinon, la chèvre.
12: La chèvre, je verrais pas.
0: Ok, bon, bah, on part sur les personnalités des arts du XXe siècle, en toute modestie, comme vous l'avez dit. Une minute pour répondre à 10 questions sur ce thème. Si vous butez sur une question, vous pouvez dire « je passe » et on y revient s'il nous reste du temps à la fin du questionnaire. Score à battre 5. Est-ce que vous êtes prêts? Alors, feu gaz. En 1937, quel peintre a réalisé l'œuvre monumentale Guernica?
12: Je passe.
0: Avec quelle plasticienne le chanteur John Lennon a-t-il partagé sa vie de 68 à 80?
12: Ono.
0: Quel artiste peintre mexicaine est devenu une icône du féminisme et de la mode?
12: Frida Kahlo, voilà.
0: Comment s'appelle le facteur créateur du palais idéal de Haute-Rive dans la Drôme?
12: Je sais pas.
0: Quel artiste suisse a réalisé les sculptures en bronze baptisées L'homme qui marche?
12: Giacometti.
0: Quel architecte espagnol a créé le palais Güell à la Cajamila à Barcelone?
12: Gaudi.
0: De quel sculpteur Camille Claudel a-t-elle été la muse et la compagne?
12: Nobert.
0: Quel artiste espagnol a peint le tableau surréaliste La persistance de la mémoire?
12: Je sais pas. Picasso?
0: Non, Picasso, c'était la première question. Là, c'était Salvador Dali.
12: J'étais sûr que c'était Picasso. Ben, il est espagnol, Picasso, Sandrine.
0: Oui. Salvador Dali, c'était celui que l'on recherchait pour cette persistance de la mémoire.
12: Bon, ça va, c'est moins pire que ce que je pense.
0: C'est vrai. Il y avait encore deux autres questions. Une qui disait, comment s'appelle l'artiste américain qui est un pionnier du mouvement pop art? Ça vous dit quelque chose?
13: Andy Warhol.
0: Andy Warhol, voilà. Oui, je l'ai entendu derrière, c'est juste. Et enfin, ce peintre français considéré comme un précurseur du cubisme avec ses natures mortes. C'est même devenu une chanson de la variété française. C'est Paul Cézanne, Cézanne peint.
12: Cézanne, ok.
0: Pour le reste, alors, on avait cette œuvre monumentale Guernica en 1937. Là, ben c'était oui, Pablo Picasso.
12: C'est sûr.
0: Le chanteur John Lennon a partagé sa vie de 68 à 1980 avec, vous m'avez dit...
12: Yoko Ono, ouais. Mais je sais exactement qui c'est, mais...
0: Vous savez plus comment, dans quel ordre mettre les lettres, quoi, c'est juste ça.
12: C'est ça, exactement.
0: Vous savez qu'il y a des O partout, puis le reste, c'est des Y, des K, puis des N.
12: Voilà, c'est ça,
0: je suis
12: un peu à la phonétique.
0: Il s'agissait de Yoko Ono, je ne peux pas vous la compter juste malheureusement, mais on n'était pas loin. L'artiste peintre mexicaine devenue une icône du féminisme et de la mode. Frida Kahlo, ça c'est juste, bien joué. Le palais idéal de Haute-Rive par le facteur Cheval. Je l'ai entendu après, vous alliez y revenir, mais ouais, c'était bel et bien Cheval. Ouais, un très beau monument si vous voulez visiter un petit peu à l'architecture improbable, ça peut être l'occasion. L'artiste suisse qui a réalisé des sculptures en bronze baptisées L'homme qui marche, Giacometti, Alberto de son prénom, c'est une bonne réponse aussi. Le palais Güell et la Cajamila à Barcelone, Antoni Gaudi, c'est juste. Et puis le sculpteur Camille Claudel. Le sculpteur dont Camille Claudel était la muse et la compagne, c'est Auguste Rodin, qui a fait le fameux penseur de Rodin. Ça vous fait 3, voire 4 bonnes réponses. Si on y met Yoko Ono, ça ne changera rien. Vous ne passerez pas la rampe cette semaine, mais vous reviendrez une prochaine.
12: Je suis content de ça, je pensais bien pire.
0: C'est vrai qu'il y a eu pas mal de peintres, surtout... Et espagnol qui plus est dans ce lot, mais voilà, c'est comme ça.
12: Ouais, c'est comme ça.
0: Vous reviendrez une prochaine fois.
12: Ça marche, oui, avec plaisir.
0: Bonne journée, bon appétit.
12: Pareillement, merci. À bientôt, au revoir.
0: Le score à battre est toujours de 5 au Presse Citron. Vous pourrez tenter votre chance demain vers 11h45. On sera là, bien sûr. Si vous venez à 11h, vous pourrez même prendre un peu d'avance, puisqu'on risque d'ouvrir les inscriptions par... par internet, ouais, on en reparlera demain.
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0: Et j'ai le plaisir d'accueillir Valérie pour jouer avec nous aujourd'hui. Bonjour Valérie.
15: Bonjour Steve.
0: Valérie, vous tentez votre chance au Presse Citron. Vous avez devant vous 3 questionnaires de culture générale. À vous de choisir le thème que vous préférez. J'ai un questionnaire sur la série télé Plus belle la vie. Et sur la deuxième partie, Encore plus belle la vie. qui avait suivi donc tout cet univers-là. J'ai un questionnaire sur des fleurs jaunes et puis un questionnaire sur des chansons françaises en un seul mot. Alors, c'est pas que la chanson se chante en un seul mot, c'est le titre de la chanson qui ne comporte qu'un seul mot.
13: Oh ben, par dépit, on va faire la chanson française. Parce que les fleurs... Alors, Plus belle la vie, je ne regarde jamais, alors je ne connais pas.
0: Ah, écoutez, oui, faites ce que vous voulez, je ne vous juge pas. Effectivement, si vous ne l'avez jamais vu, ça va être compliqué de répondre aux questions. Ou alors, vous avez un bol monstre, et dans quel cas, il faut aller absolument jouer à des jeux de hasard. Mais bon, on n'en est pas là, vous avez choisi, vous préférez le pragmatisme et la raison, c'est pas plus mal. Les chansons françaises en un seul mot, un peu reculons quand même, hein, c'est pas, ça n'a pas l'air de vous enchanter plus que ça.
13: Ben, c'est par dépit, ma foi, on verra bien. Bon, c'est pas grave, hein, si j'arrive pas, c'est pas grave.
0: Ah oui, puis vous reviendrez à l'occasion, puis on peut apprendre des choses. Donc les chansons françaises en un seul mot, les titres des chansons qui sont en un seul mot. Une minute pour répondre à 10 questions sur ce thème. Si vous butez sur une question, vous pouvez dire « je passe » et on y revient s'il nous reste du temps à la fin du questionnaire. Le score à battre est de 5. Est-ce que vous êtes prête, Valérie?
13: Oui, je suis prête.
0: En avant la musique. Quelle chanson de Pascal Obispo fait référence à un vin de grand cru ?
13: Passe.
0: Avec quelle chanson Mickey a-t-elle connu le succès en 2025 ?
13: Ouf, passe.
0: Quel titre de Stromae joue sur les mots pour évoquer l'absence d'un père ?
13: Papa Outé.
0: Dans quelle chanson Mylène Farmer exprime-t-elle une forme de déception ?
13: Désenchantée.
0: Quel titre d'Angèle n'est pas très net ?
13: Passe.
0: Dans quelle chanson Elena évoque-t-elle un vêtement que l'on porte sur la tête ?
13: Passe.
0: Quelle ville canadienne a donné son nom à une chanson de Véronique Sanson ?
13: Vancouver.
0: Quel prénom féminin a été chanté en 66 par Hugo Frey ?
13: Céline.
0: Quelle chanson de France Gall est un hommage à Daniel Balavoine ?
13: Passe.
0: Quelle chanson de Louane fait référence aux animaux qui sont les meilleurs amis de l'homme ?
13: Les chiens.
0: Quelle chanson de Pascal Obispo fait référence à un vin de grand cru ?
13: Millésime.
0: Sur le fil, il est bon.
13: Ah, il ne me revenait pas.
0: Ah bah, finalement, il est revenu.
13: Oui.
0: Peut-être au bon moment. Vous me dites millésime pour Pascal Obispo, c'est une bonne réponse, bien sûr. Sur le fil, c'est validé. Avec quelle chanson Mickey a-t-elle connu le succès en 2025 ? Mickey, c'est une jeune chanteuse qui est en train de s'imposer maintenant sur le paysage de la musique de la chanson française. Et son morceau, c'est Particules.
13: Moi, ça me dit rien comme ça, alors.
0: Ouais, enfin, je ne suis même pas sûr qu'on en passe sur RGB, j'en ai jamais croisé. Mais donc voilà, peut-être qu'à l'avenir, on en croisera un peu. Autre question, le titre de Stromae qui joue sur les mots pour évoquer l'absence d'un père, c'est venu un peu saccadé, mais c'est venu. Papa Outé, vous l'avez sorti correctement, donc c'est juste pour vous, bien joué. Mylène Farmer a une chanson qui exprime une forme de déception, désenchantée, c'est correct. Quel titre d'Angèle n'est pas très net ? C'est flou.
13: Ah, vous voyez, ça me disait rien non plus.
0: Voilà.
13: Peut-être en entendant la chanson, oui, mais comme ça, non.
0: C'est ça. La chanson d'Elena, là aussi on est sur une jeune chanteuse plus actuelle. Elena qui évoque un vêtement qu'on porte sur la tête, c'est capuche.
13: Oh ouais. Moi, les chanteurs actuels, je suis moins fan, quoi. Mais bon, voilà.
0: Bah, on ne peut pas tout connaître dans la vie.
13: Ben non.
0: Ben ça vous fait déjà 3 artistes à découvrir, c'est pas mal. La voilà. Ville canadienne qui a donné son nom à une chanson de Véronique Sanson, celle-là vous l'avez eue, Vancouver, bien joué. Le prénom féminin qui a été chanté en 66 par Hugo Frey. Il y a tellement de prénoms qui ont été chantés par tellement de chanteurs de la variété française que c'était difficile de s'y retrouver, mais vous ne vous êtes pas laissé avoir. Vous me dites Céline, c'est une bonne réponse, bien joué. La chanson de France Gall qui est un hommage à Daniel Balavoine, c'est la chanson « Évidemment ». Évidemment.
13: Ah oui, oui, oui, oui, bien sûr, maintenant qu'on le...
0: Oui, ouais, c'est ça. Et c'est une chanson, les enregistrements sont les versions les moins sincères, parce que quand elle pensait à ce qu'elle devait chanter et ce que ça évoquait pour elle, elle pleurait à chaque fois en studio et c'était impossible d'enregistrer. Et en fait, elle a dû penser à autre chose quand elle chantait cette chanson pour pouvoir l'enregistrer. Donc voilà, il faut se dire que la version qu'on entend, c'est pas la plus authentique, alors qu'elle est magnifique.
13: Ah oui, tout à fait.
0: Dernière question, la chanson de Louane qui fait référence aux animaux qui sont les meilleurs amis de l'homme. Bien sûr, chien, c'est une bonne réponse aussi. Vous faites 6 points, ma chère Valérie.
13: Ah ben bah voyez, je m'en suis pas trop mal sortie.
0: Ah ouais, bah pour l'instant vous prenez la tête en tous les cas et navré pour Angela qui pourra repasser à l'occasion pour tenter sa chance. Mais donc vous prenez la tête ma chère Valérie et on vous retrouvera peut-être vendredi pour la finale.
13: Ah bah oui, à voir.
0: Alors, on vous laisse aller réviser vos nouveautés musicales et puis on vous dit peut-être à vendredi et bon appétit en tous les cas.
13: Eh ben merci pareil à vous aussi, bonne journée, au revoir.
0: Le score à battre est désormais de 6. Vous pourrez jouer avec nous demain aux alentours de 11h45. Bonne chance.
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0: Eh oui, on accueille Yannick pour jouer avec nous aujourd'hui. Bonjour Yannick.
17: Bonjour tout le monde.
0: J'ai failli rater le début de ce jeu parce que vous étiez en train de me dire à quel point votre mari ne vous aide pas, mais qu'il est bien content quand vous gagnez au jeu sur RGB, c'est ça?
17: Ben, c'est tout à fait ça, ouais. D'ailleurs, il doit nous écouter maintenant, puis il doit se dire, mais pourquoi j'ai dit ça?
0: Eh oui, c'était pour le meilleur et pour le pire. Mais visiblement, il préfère le meilleur.
17: C'est ce qu'on dit.
0: Très bien, ben écoutez, vous allez pouvoir affronter seul ce diable de Presse Citron pour espérer remporter 100 francs bon cadeau dans les stations Jubin Frères de la région. J'ai devant moi 3 questionnaires. À vous de choisir celui que vous préférez pour essayer de briller au maximum. J'ai un questionnaire sur la Tour Eiffel, un questionnaire sur des musiciens célèbres et un questionnaire sur les animaux dont le nom commence par S.
17: Ouh là là, il y a beaucoup d'animaux. Les musiciens célèbres, c'est donc musiciens, tout confondu,
0: qui pratiquent un instrument de musique.
17: Célèbre.
0: Ouais.
17: Ok. Bon, ben on veut y aller pour ça. La Tour Eiffel, j'aime bien aussi, mais... Allez, les musiciens célèbres.
0: D'accord.
17: C'est quoi le score à battre? C'est quoi, 6, 5?
0: À votre avis?
17: Il me semble qu'il y avait 5, et puis la dame de hier, elle a pu faire 6, brillamment.
0: Exactement, hein? C'était Valérie qui a volé la place à Angela, qui jouait pour la première fois cette semaine. Vous suivez bien vos épisodes de... c'est les feux de l'amour, les feux du Presse Citron.
17: moi, c'est plutôt Plus belle la vie, d'ailleurs, ça. J'aurais bien voulu prendre là.
0: Ah oui, on a un questionnaire sur Plus belle la vie qui tourne un peu dans le...
17: Il est
0: passé hier ou avant-hier, je ne sais plus. Bon, bah, c'est pas cette fois-ci.
17: On y va pour les musiciens.
0: Une minute pour répondre à 10 questions sur ce thème. Si vous butez sur une question, vous dites « je passe » et on y revient s'il nous reste du temps à la fin du questionnaire. Score à battre 6, vous l'avez dit. Est-ce que vous êtes prête?
17: Allez, on peut y aller.
0: En avant la musique. Quel est l'instrument de prédilection du musicien Brian May du groupe Queen?
17: Guitare électrique.
0: Qui a composé Les Noces de Figaro?
17: Rossini.
0: Quel trompettiste américain a sorti en 59 l'album Kind of Blue?
17: Trompettiste?
0: Oui.
17: Miles Davis.
0: À quel groupe de grunge des années 90 sont associés les musiciens Chris Novoselic et Dave Grohl?
17: C'est quoi du grunge? J'en sais rien, passe.
0: Quel musicien a composé l'ode à la joie, l'hymne de l'Union Européenne?
17: C'est Beethoven.
0: À quel groupe britannique a appartenu le batteur Ringo Starr?
17: Les Beatles.
0: Quel conte musical composé par Sergei Prokofiev raconte l'histoire d'un jeune garçon et de plusieurs animaux?
17: Pierre et le loup.
0: De quel instrument Richard Clayderman est-il un virtuose?
17: Piano.
0: Quel instrument est intimement associé au chanteur et musicien Claudio Capeo?
17: Accordéon.
0: De quel instrument avant joue Justin Bieber? De quel instrument avant joue Justin Bieber?
17: Un instrument avant?
0: Eh oui,
17: du saxo.
0: Non,
17: du
0: il joue saxo. La trompette, Justin Bieber.
17: Ah ben, il n'était pas loin.
0: De toute façon, il était trop tard, mais je vous posais quand même la question pour aller au bout du questionnaire. Plutôt pas mal, qu'est-ce que vous en pensez?
17: Mais je sais pas, j'ai un peu speedé contre la fin, mais au début, là, non, de bleu, c'est dans la joie, c'est hyper connu, je vais me foutre une baffe, mais... Et puis Rossini, je sais plus, j'ai nos Figaro, je sais plus si c'est sur une baffe ou Rossini, mais voilà.
0: Bah écoutez, on va voir si c'est l'un ou l'autre, on va passer tout ça en revue. On commence avec cet instrument de prédilection du musicien Brian May du groupe Queen, c'est effectivement la guitare électrique. Brian May qui est aussi docteur en physique, hein. Il profitait de son temps libre, comme avec des études assez poussées. Brian May, ça c'est fait. Qui a composé les Noces de Figaro? Donc, c'était soit l'un, soit l'autre.
17: Ouais.
0: Eh bien, c'était ni l'un ni l'autre. Il s'agissait de Mozart.
17: Oh, bah alors, tant pour moi. Tant pour moi.
0: Quel trompettiste américain a sorti en 59 l'album Kind of Blue? C'est Miles Davis, c'est une bonne réponse. Un groupe de grunge des années 90, c'est ce rock un peu punk, avec une vieille, liquette en laine qui sent la bière froide et la fumée froide.
17: Ah, la fumée
0: Chris,
17: froide.
0: Chris Novoselic, Dave Grohl, et puis si je vous dis Kurt Cobain en chanteur.
17: Ah ben oui, c'est les...
0: Nirvana.
17: Ouais, voilà. En plus, j'adore. Mais bon.
0: Ben voilà, c'était Nirvana. C'était du grunge. On appelle ça du grunge. Ne pas confondre avec le brunch du dimanche matin. Ouais. Un musicien qui a composé l'Ode à la joie, l'hymne de l'Union Européenne, vous m'avez dit Beethoven, c'est juste. Le batteur Ringo Starr a bel et bien fait partie des Beatles. Le conte musical composé par Sergei Prokofiev avec un jeune garçon et plusieurs animaux. Pierre et le loup, bien sûr, à ne pas confondre avec Yakari. De quel instrument Richard Klederman est-il la virtuose? C'est le piano, évidemment. Claudio Capeo, l'accordéon, c'est juste aussi. Ça vous fait en tout 1, 2, 3, 4, 5, 6, 7 bonnes réponses, Yannick.
17: Oh, qui dit mieux?
0: Ah bah ça, on le verra demain.
17: Bah oui, bah voilà, bah finalement j'ai bien choisi, ça m'a plu.
0: Ouais, vous avez bien brillé avec, avec les musiciens. En général, la musique, c'est pas forcément tasse de thé de toutes et tous.
17: Ouais, bah voilà.
0: Même si on en fait pas mal parce que c'est un peu notre fond de commerce, mais du coup, ouais, vous avez bien brillé et bah, ça vous porte plutôt bonheur. On espère que ça tiendra jusqu'à demain.
17: Ouais, parce que j'ai plus de benzine dans ma voiture. Hein.
0: Ça, c'est pas de notre faute. On n'y peut rien. Mais on vous sponsorise volontiers si vous vous montrez plus brillante que les autres. On vous dit à demain, Yannick.
17: Eh ben, ah oui, c'est déjà vendredi. À demain. Bye bye.
0: Bon appétit, au revoir. Et oui, vendredi, c'est déjà demain. La finale, c'est déjà demain pour notre presse citron. 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
0: Aujourd'hui, nous jouons avec Isabelle. Bonjour Isabelle.
19: Bonjour Seb, bonjour tout le monde.
0: Isabelle, j'ai devant moi trois questionnaires de culture générale. Vous choisissez celui qui vous plaît le mieux. J'ai un questionnaire sur la bière, j'ai un questionnaire autour du mot arbre et j'ai un questionnaire sur Francis Cabrel. Qu'est-ce qui vous tente le mieux pour essayer de briller? La bière, les arbres ou Francis Cabrel?
19: Ben alors par dépit, Francis Cabrel.
0: Vous partez sur du Francis Cabrel, vous êtes un peu mélomane ou alors vous aimez les potins mondains?
19: Plutôt mélomane par rapport au
0: potamonda,
19: on va dire.
0: Ok, d'accord. Très bien, bah écoutez, vous n'êtes pas fan de Francis Cabrel, rassurez-moi.
19: Non, j'aime bien, mais voilà. Pas au point d'être fan.
0: C'est ça, donc parce qu'on a eu des gens qui sont tombés sur un questionnaire sur Marilyn Monroe alors qu'ils étaient passionnés par Marilyn Monroe. C'est pas votre cas sur Francis Cabrel. Non.
19: Mais bon. J'aime bien quand même.
0: Ah bah oui, bah heureusement, sinon je sais pas comment vous feriez face à ce questionnaire. Très bien, une minute pour répondre à 10 questions sur ce thème de Francis Cabrel. Si vous butez sur une question, vous dites « je passe ». Et on revient à la question, s'il nous reste du temps à la fin du questionnaire. Le score à battre est de 7. Est-ce que vous êtes prête?
19: Oui, je suis prête.
0: Alors, let's go. Quelle chanson de Cabrel exprime l'amour à travers le passé, le présent et le futur?
19: Je t'aimais, je t'aimais, je t'aimerais.
0: De quel chanteur américain a-t-il repris des morceaux pour l'album Vise le ciel, sorti en 2012?
19: Je passe.
0: Quelle arme à projectile est le nom d'un de ses albums parus en 89?
19: Une sarbacane.
0: De quel département vient la dame dans sa chanson sortie en 80?
19: De Haute-Savoie.
0: Quelle chanteuse internationale a repris son tube Je l'aime à mourir en espagnol?
19: Il me semble que c'est Shakira.
0: Dans le conte musical Le Soldat Rose, quel personnage est incarné par Francis Cabrel?
19: Le Soldat Rose.
0: Quel humoriste et imitateur français a créé la parodie La Cabane au fond du jardin?
19: Je passe.
0: Comment se nomme le premier album de Francis Cabrel sorti en 77?
19: L'encre de tes yeux.
0: Quel titre lui a permis de remporter un concours de chansons et de débuter sa carrière musicale en 74?
19: L'encre de tes yeux.
0: On connaît votre chanson préférée, Isabelle.
20: C'est la plus vieille que je connaisse de lui, surtout.
0: Après, ah bah c'était Petite Marie. Me dites pas que vous la connaissez pas, cette chanson. Petite Marie.
20: Ouais, Petite Marie.
0: Nanana, ouais. C'est qu'avec ta petite. Magnifique, cette chanson. Ouais. C'était ça, donc, le morceau qui lui a permis de remporter ce concours de chansons et de démarrer sa carrière. Il y avait une autre chanson qui dit: dans quelle chanson de Cabrel peut-on entendre Nicolas Ray?

0: chanson sortie en 80, La Haute-Savoie, c'est juste, bien joué. Vous étiez hésitante sur Shakira pour cette reprise de Je l'aime à mourir en espagnol. C'était une bonne réponse, bien joué. Dans le conte musical Le Soldat Rose, vous m'avez dit qu'il était le Soldat Rose, Francis Cabrel. Non, c'est le gardien de nuit. Le Soldat Rose, sauf erreur, c'est M, puisqu'il en est l'auteur. Il est l'auteur de ce spectacle. Oui. Donc je crois que c'est lui qui incarne le Soldat Rose. Je peux me tromper. Hein. Mais en tout cas pas Francis Cabrel. On avait encore une question sur un humoriste imitateur français qui a créé la parodie La Cabane au fond du jardin. Laurent Gérard, ça vous dit quelque chose ?
1: Ouais, je connais, mais j'aurais pas...
0: Ouais, ça serait pas venu, quoi. Eh ben, ça aurait été l'occasion ou jamais. Sinon, il y avait encore ce premier album de Francis Cabrel sorti en 77 qui s'appelait Les Murs de Poussière.
1: D'accord, bon, alors c'est sans degré, vraiment.
0: Vous aviez fait 4 points, Isabelle, c'était pas mal. Il y avait des belles choses, mais ça ne suffira pas pour détrôner Yannick.
1: Eh ben, je suis contente pour Yannick, hein, voilà, le plein d'essence, tip top.
0: Yannick, c'est pour vous.
1: Merci Isabelle.
0: Ma chère Isabelle, on prend congé de vous. Vous revenez bien sûr une prochaine fois si vous avez besoin de vous venger. On vous souhaite un bon week-end et un bon appétit.
1: Okay. Également, bon week-end à tout le monde. Au revoir, merci.
0: Au revoir. Yannick, vous allez pouvoir aller faire le plein d'essence avec ses 100 francs dans les stations Jubin.
1: En tout cas, merci beaucoup.
0: Et il y aura à nouveau 100 francs en bon cadeau dans les stations Jubin à empocher.

0: 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Manon Becker.
1: Bonjour. Au Venezuela, le bilan du double séisme monte à 3811 morts, annonce faite par le président de l'Assemblée nationale cette nuit. Plus de 6400 Vénézuéliens ont été secourus dans les décombres à la suite du double séisme qui a frappé le pays le 24 juin. Les deux tremblements de terre se sont produits à 39 secondes d'intervalle. L'ONU estime les pertes à 6,7 milliards de dollars, soit 6% du PIB du pays, pays plongé dans une grave crise depuis des années. Des explosions ont été entendues au Koweït et Bahreïn cette nuit. Les autorités ont déclenché les sirènes d'alerte aérienne. Les gardiens iraniens de la révolution avaient promis de riposter aux frappes américaines contre la République islamique. Au Koweït, l'armée a annoncé tôt ce matin avoir repoussé des attaques de missiles et de drones hostiles. Un base jumper a été victime d'un accident mortel à Luchenthal mardi. La police cantonale bernoise a été alertée peu après 11h. Selon les premiers éléments, l'homme s'est rendu au point de saut du Menlichen en compagnie de trois collègues, d'où il a sauté en wingsuit. Pour des raisons qui restent à déterminer, le citoyen américain de 38 ans a percuté le bas du relief. Il a été retrouvé sans vie dans une forêt. Un hélicoptère de la Rega ainsi qu'un spécialiste du secours alpin suisse ont été engagés. Une enquête a été ouverte. Nuit libre pour la Nati dans les cantons de Berne, du Jura et de Genève. Les supporters pourront vivre le quart de finale de la Coupe du Monde entre la Suisse et l'Argentine jusqu'au bout de la nuit. Les autorités cantonales des trois cantons autorisent exceptionnellement les établissements qui diffusent le match à prolonger leurs horaires d'ouverture dans la nuit de samedi à dimanche. Le canton de Berne appelle la population à ménager les services d'urgence avec le retour de la canicule. Pour les cas qui n'engagent pas un pronostic vital, le canton prie d'utiliser l'application Urgence Finder et de passer par le médecin de famille. De son côté, le Jura renforce ses mesures de prévention face à la canicule. Interdiction de faire des feux en forêt et à moins de 200 mètres des lisières. Le canton a annoncé hier un danger d'incendie de forêt classé au degré 4 sur 5. Il appelle aussi la population jurassienne à préserver les ressources en eau. Olaf Koy s'est imposé au sprint sur le Tour de France. Le coureur néerlandais a remporté hier la 5e étape de la Grande Boucle, une étape de plaine qui était promise aux sprinteurs. À Pau, après 158 km d'effort, il a devancé l'Allemand Max Kanter et le Belge Tim Merlier. Le maillot jaune reste sur les épaules du Norvégien Thorstein Træn. C'est la fin de cette édition. Bon début de matinée.
2: Merci Manon. La musique avec Taylor Swift dans un instant. Soleil et chaleur, voilà le menu météo d'aujourd'hui. Il va faire chaud avec jusqu'à 30 degrés dans nos vallons, 31 à 33 sur le Seeland. On mesure en ce moment 13,1 degrés à la station de Courtelary. Pour demain, vendredi, une nouvelle journée largement ensoleillée. Des cumulus vont se développer au fil des heures sur les reliefs et pourraient localement évoluer jusqu'à un orage isolé.

0: The Fate of Ophelia avec Taylor Swift, ami du jour. Bonjour.
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0: De Boulander, bienvenue à vous. On va faire se lever le soleil, ce qui est pratiquement déjà le cas. Une belle journée qui nous attend, une excellente matinée. Jusqu'à 9h dans cette matinale avec les musiques tout à l'heure d'Angèle et Justice. Il y aura également Aha ou Elisa Tovati. Côté chronique, eh bien, nous recevrons déjà Control K d'ici 6h20 pour évoquer le site disno.ch. Et puis à 6h50, c'est l'éphéméride. Surtout, un bon réveil et bienvenue sur RJB.
1: Laurent.
0: Bon, cargo de nuit, alors de nuit, je sais pas, cargo, oui, Axel Bauer, tout de suite pour la musique. Bon réveil, bon matin à vous.

0: Bon réveil et belle journée sur RJB, Sitting Down Here, c'était Lynn Marlin. What You Want avec Angèle et Justice, juste après la chronique.
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2: Au milieu des années 2000, une énorme campagne de prévention était lancée envers les jeunes et les parents. Comment se comporter sur Internet quand on est mineur, surtout dans des chats où des prédateurs sexuels sont peut-être présents. Aujourd'hui, l'association Dino.ch veut venir en aide aux personnes atteintes de troubles face aux images d'abus sexuels sur les enfants. Stéphane Corr, vous êtes spécialiste des questions numériques et formateur. Est-ce que c'est une bonne idée ?
3: Oui, alors cette campagne, justement, lancée par Dino et Action Innocence, financée par Action Innocence, ont pour but la prévention. La prévention de dire que les personnes qui consomment des contenus à caractère pédopornographique, on rappelle aussi que des images intimes d'une personne qui a moins de 16 ans est considérée par la loi suisse comme un contenu à caractère pédopornographique et que le fait de détenir ce type de contenu est poursuivi d'office, c'est déjà un acte pénal. Et même, par exemple, si on est dans un groupe WhatsApp et un contenu de ce type a été partagé, le fait de ne pas l'effacer tout de suite nous rend coupables de cette infraction au niveau du code pénal. Parce que des fois, on est conscient quand même du problème, c'est une forme de maladie quelque part, et en parler, essayer d'anticiper justement la consommation de ce type de contenu, c'est faire preuve non seulement de courage, mais d'une volonté de préserver des potentielles victimes. Donc c'est extrêmement important de pouvoir le faire. On voit aussi que, justement, en 2024, il y a de plus en plus de contenu ou de consommation de ce type de contenu. Par exemple, FedPol a indiqué qu'il y a eu plus de 15 000 dénonciations d'images à caractère pornographique en 2024. Et Action Innocence observe aussi que les jeunes en consomment de plus en plus. Ce n'est pas parce qu'on est jeune qu'on ne peut pas être consommateur de contenu à caractère pédopornographique. Et donc, il est important de sensibiliser sur la nature de ces contenus, l'âge des victimes et autres. Et puis, sur l'importance soi-même d'avoir une démarche déjà introspective et de voir une démarche proactive pour éviter d'en consommer. Parce qu'en consommer, c'est amplifier le risque de créer des victimes. Et aussi, aujourd'hui, il y a un autre problème qui vient s'ajouter au problème existant, c'est la création des contenus au moyen de l'intelligence artificielle. Soit des contenus qui sont créés de toutes pièces, soit il y a des fois des cybercriminels qui ont créé des modèles de langage, donc des outils d'IA qui vont travailler sur des images existantes de victimes pour créer de nouvelles situations dans lesquelles ces victimes vont être présentes, soit encore des gens qui, dans l'espace physique, vont prendre des photos d'enfants dans des parcs de jeux ou autres et utiliser l'intelligence artificielle pour dénuder ces enfants depuis leur ordinateur. Donc, il faut être conscient de cette problématique et ça veut dire aussi d'autant plus pour les parents qu'on ne partage pas d'images d'enfants publiquement. Le risque est trop grand. On le fait dans des groupes sur lesquels on a le contrôle, avec des gens qu'on connaît vraiment. Et on essaie de garder justement la maîtrise des contenus afin qu'ils ne se transforment pas en images de victimes.
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0: Minute 46 de bonheur total avec ce Take On Me qui comptabilise tout de même plus de 2 milliards de vues sur YouTube, pas moins que ça. Pour la suite de la musique, non sans vous souhaiter un très bon réveil si vous venez d'allumer le poste. Hein. Merci d'être avec nous sur RJB. Il y a Eternal pour la musique avec I Wanna Be The Only One tout de suite. Et puis on se retrouvera dans le Flash Info avec Jérémy Pignard.
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1: Bonjour, juin 2026, mois le plus chaud jamais enregistré en Europe depuis le début des relevés de température en 1850. Un nouveau record confirmé ce matin par l'observatoire climatique Copernicus, 20,74 degrés de moyenne, c'est 3 degrés au-dessus de la norme de la période 1991-2020. L'Europe se réchauffe plus vite que la moyenne mondiale. Face à la sécheresse et la vague de chaleur, le Jura interdit les feux en forêt. Le danger d'incendie a été relevé au niveau 4 sur 5. Les autorités cantonales parlent d'une dégradation rapide de la situation environnementale. Le canton demande aussi d'éviter la baignade dans les petits cours d'eau pour protéger la faune aquatique. La consommation d'eau doit aussi être limitée aux besoins essentiels alors que certaines communes ont déjà pris des restrictions. Le canton de Berne aussi tire la sonnette d'alarme en vue du nouvel épisode de canicule. Les autorités appellent la population à éviter de surcharger les hôpitaux et les services d'urgence. Ils sont déjà fortement sollicités. Une alerte de niveau 3 pourrait être en vigueur sur le week-end et dans une grande partie du Jura bernois, Seeland, Mittelland et Lemmental. L'UDC neuchâteloise ne veut pas de l'opération Papyrus dévoilée par le gouvernement mardi. Cette amnistie annoncée en faveur des travailleurs sans papier sera appliquée dès septembre pour 15 mois. Mesure trop souple envers les personnes sans permis de séjour, selon le parti agrarien. L'UDC interpelle aussi l'exécutif sur le coût de l'opération. Le dispositif s'adresse uniquement aux personnes installées depuis un certain nombre d'années en Suisse. C'est financièrement autonome. Après avoir annoncé la fin du cessez-le-feu, les États-Unis ont à nouveau frappé l'Iran. Cette nuit, 90 cibles militaires frappées pour affaiblir la capacité de Téhéran à cibler des navires dans le détroit d'Ormuz, selon l'armée. Représailles annoncées par Donald Trump après des attaques de bateaux. L'Iran a déjà riposté dans la foulée en touchant le Koweït et le Bahreïn. Mais le président américain a affirmé que ces nouveaux affrontements ne dureraient pas et ne relanceraient pas la guerre. Olaf Kooi a remporté hier la 5e étape du Tour de France qui a souri aux sprinteurs. Le Néerlandais s'est imposé à Pau devant l'Allemand Max Kanter et le Belge Tim Merrier. Pas de changement au général. Le Norvégien Thorstein Train reste en jaune. Le Jurassien Yanis Voisard est 25e du général avant la première étape de montagne et l'ascension du Tourmalet ce jeudi. La folle histoire à Wimbledon. Arthur Ferry, qui est au tournoi sur invitation, s'est qualifié hier pour les demi-finales du Grand Chelem londonien. Le Britannique a écarté le dernier finaliste de Roland-Garros, Flavio Cobolli, en 3 manches, 6-4, 7-6, 6-0. Il affrontera en demi Alexander Zverev, vainqueur de l'Américain Taylor Fritz.
2: Dua Lipa pour la musique dans un instant. Pour tout de suite, météo et inforoute. En ce jeudi, le soleil va s'imposer en maître d'après Météo News avec beaucoup de chaleur, hein, jusqu'à 30 degrés dans nos vallons, 31 à 33 sur le Seeland.
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2: On vous souhaite bonne route, ça roule bien ce matin. Malgré les nombreux travaux dans la région, vous les retrouvez listés et détaillés sur notre page Inforoute sur rjb.ch.
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2: Voilà, et peut-être juste avant de prendre la voiture, petite séance d'exercice avec Physical de Dua Lipa. Bon, si vous n'êtes pas très physical, ouvrez simplement les oreilles.

Amakosa, Manu Dibango, hein, et sans doute un hommage à Manu Dibango qui avait commencé à utiliser cette façon de chanter que Michael Jackson d'ailleurs a également imité. Don't Stop the Music, Rihanna à l'instant sur RJB. Bien sûr, la musique ne va pas s'arrêter, elle se poursuit avant de se retrouver dans l'éphéméride, notamment avec Francis Cabrel et Freya Sky. Pour tout de suite, évoquons le Chili qui montre peut-être la voie contre l'obésité des enfants. Dix ans après l'entrée en vigueur d'une loi très stricte contre la malbouffe, les premiers résultats seraient encourageants. Une étude publiée dans The Lancet montre que l'étiquetage clair des aliments trop gras, trop sucrés ou trop salés, associés à des restrictions de publicité et de vente, a probablement contribué à faire reculer le surpoids chez les enfants. Les chercheurs estiment que ces effets, même modestes, représentent un véritable progrès en matière de santé publique. Une preuve qu'en matière de prévention, changer notre environnement alimentaire peut aussi changer nos habitudes. En Suisse, d'après des sources officielles, 13% des enfants seraient en surpoids. Chanteur de poids tout de suite, hein, la coqueluche des Français, sans doute encore les meilleures ventes en francophonie, Francis Cabrel avec Encore et Encore.

0: réveil. Bon matin, l'écoute d'RJB Silent Treatment. C'était Freya Sky à 6h48. Laura Pausini pour la suite de la musique. Il y aura également 21 Pilots qui nous emmèneront aux infos de 7h.
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0: Nous sommes le jeudi 9 juillet, c'est le 190e jour de l'année. Nous fêtons aujourd'hui les Amandine, les André, les Pauline et les Marianne. Bonjour ces dames. L'Argentine célèbre aujourd'hui sa fête de l'indépendance et c'est la journée internationale de destruction des armes légères. Lancée par les Nations Unies en 2001, l'occasion pour des personnes ayant réchappé à la violence par les armes ou des familles de victimes de procéder à la destruction d'armes. Le 9 juillet 1937, un incendie ravageait les archives de la Fox Film Corporation, provoquant l'une des plus grandes pertes du patrimoine cinématographique. Ce jour-là, un feu se déclare dans l'un de ses entrepôts où étaient entreposés des milliers de bobines de films muets. Mais principalement des copies uniques tournées entre 1910 et 1929. L'incendie a détruit en quelques heures la totalité, quasi-totalité du catalogue muet de la Fox. Parmi les pertes les plus notables, des productions de Teda Barra, star mythique du muet, ou encore des films du pionnier du western Tom Mix. Et puis, le 9 juillet 1991, l'Afrique du Sud est officiellement réintégrée dans le mouvement olympique. Suspendu en 64 en raison de sa politique d'apartheid, le pays avait été écarté des Jeux Olympiques pendant plus de 3 décennies. Cette réintégration marque une étape symbolique majeure dans la transition démocratique sud-africaine, amorcée avec la libération de Nelson Mandela. L'Afrique du Sud fera son retour aux Jeux à Barcelone en 1992, avec une délégation multiraciale sous un nouveau drapeau. Et puis, il y a beaucoup d'anniversaires à souhaiter aujourd'hui. Il y a Pierre Perret qui fête ses 92 ans. Et puis il y a, ouais, Court Forest, Tom Hanks justement qui passe le cap de ses 70 ans. Hein. Et il y a William Scheller qui souffle ses 80 bougies et Courtney Love, né en 1964. Je vous laisse faire le calcul, on ne donne pas l'âge d'une dame.

Stressed Out avec 21 Pilots à l'instant sur RJB. Pas de stress, on y va tout doux. On va se retrouver dans le journal avec Manon Becker, juste après un titre d'Andrea Bocelli et David Guetta, titre officiel de la Coupe du Monde de football. À ce propos, est-ce que vous allez parier sur la Suisse? 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Voici donc tout de suite ce DNA, titre de David Guetta, Andrea Bocelli notamment. On se retrouve juste après pour les infos.

0: Très belle journée à vous à l'écoute d'RJB. Il est 7h. Le journal, c'est avec vous, Manon Becker, bonjour.
1: Bonjour, la printanière aura bel et bien sa cour verte. La décision du canton est tombée le 1er juillet. La Confédération a décidé de subventionner le projet à hauteur de 89 000 francs pour un projet total de 385 000. Il fait partie du programme d'encouragement Adapte Plus pour l'adaptation au changement climatique lancé en octobre 2025 par la Confédération. L'école primaire de Tramelan veut ainsi offrir un environnement plus vert à ses élèves. Elle attendait la réponse du canton avec impatience. Il manquait de l'argent pour réaliser la fin du projet qui avait déjà débuté. C'est un soulagement donc pour le directeur de l'école de la Printanière, Roberto Bernasconi.
2: Ce qui a déjà été fait maintenant et qui a été terminé, c'est la place de sport. Et là, on en est content. D'ailleurs, même que maintenant c'est les vacances, on entend les ballons, donc c'est les enfants qui jouent à l'extérieur. On a pu enlever tout ce qui était goudron, remplacé par des copeaux. Il y avait la réfection de l'étang, il y avait plusieurs objets qui étaient mis en stand-by puisqu'on n'avait pas le financement. Mais maintenant, l'amphithéâtre est en train d'être construit et je pense que d'ici les vacances d'automne, tout sera réalisé. Et puis, on va pouvoir procéder aux plantations des espaces verts durant l'automne, après les vacances, avec les élèves et avec les artisans.
1: L'inauguration de la cour verte de l'école primaire de Tramelan est reportée au printemps, voire au début de l'été prochain. Le niveau de l'eau est au plus bas vers le barrage de la Birse dans les gorges de Cour. Un pêcheur du coin nous affirme qu'il n'a jamais vu ça en 30 ans. Malgré les fortes chaleurs, celles-ci ne sont pas responsables de cette situation. Nolan Chora.
3: Drôle de surprise samedi dernier pour un pêcheur de la région. Alors qu'il se rendait vers le barrage de la Birse dans les gorges de Cour, il s'est retrouvé face à une rivière quasi à sec. Contrairement à ceux qui pourraient être imaginés, la canicule n'est pas responsable de cette situation. Le niveau de l'eau a été volontairement abaissé pour des travaux. Le but est de mettre en place des structures destinées aux animaux aquatiques, nous indique Jörg Gramseyer, garde-pêche cantonal. Aucun impact négatif n'est à craindre pour l'écosystème de la Birse. L'eau qui s'est accumulée s'est simplement déversée plus bas au moment de vider le bassin. La faune et la flore locale peuvent donc continuer d'en bénéficier. Les poissons ne sont pas non plus en danger, la température de la rivière ne se situe pas dans une fourchette critique et ne devrait pas l'atteindre selon les prévisions de Jörg Gramseyer.
1: Le niveau de l'eau vers le barrage de la Birse devrait revenir à la normale dès la fin des travaux. Au Venezuela, le bilan du double séisme monte à 3 811 morts, annonce faite par le président de l'Assemblée nationale cette nuit. Plus de 6 400 Vénézuéliens ont été secourus dans les décombres à la suite du double séisme qui a frappé le pays le 24 juin. Les deux tremblements de terre se sont produits à 39 secondes d'intervalle. L'ONU estime les pertes à 6,7 milliards de dollars au Venezuela, soit 6% du PIB du pays, pays plongé dans une grave crise depuis des années. Des explosions ont été entendues au Koweït et Bahreïn cette nuit. Les autorités ont déclenché les sirènes d'alerte aérienne. Les gardiens iraniens de la révolution avaient promis de riposter aux frappes américaines contre la République islamique. Au Koweït, l'armée a annoncé tôt ce matin avoir repoussé des attaques de missiles et de drones hostiles. On passe au sport. Olaf Coy s'impose au sprint sur le Tour de France. Le coureur néerlandais a remporté hier la 5e étape de la Grande Boucle. Une étape de plaine qui était promise aux sprinteurs à Pau après 158 km d'effort. Il a devancé l'Allemand Max Kanter et le Belge Tim Merlier. Le maillot jaune reste sur les épaules du Norvégien Thorstein Træn. Michel Léoni.
4: Les équipes de sprinteurs ont imprégné un train d'enfer dans le final, à tel point que plusieurs cassures ont eu

0: lieu. Les favoris ont fini à 14 secondes du vainqueur du jour. Pour sa première participation au Tour de France, Olaf Coy a surgi et s'est adjugé ce sprint avec maîtrise. Double vainqueur l'an dernier sur le Giro, le Néerlandais s'affirme de plus en plus dans le peloton. Avant cet emballage final, l'étape a été animée par le Français Baptiste Weichtrofer. Le tricolore est parti en solitaire dès les premiers coups de pédale et n'a été rattrapé qu'à une quinzaine de kilomètres de l'arrivée. À noter que le Danois Jonas Vingegaard a crevé durant cette étape. Il a toutefois rallié l'arrivée en même temps que les autres cadors du peloton.
1: Un peloton qui se frotte à la haute montagne. Aujourd'hui, les Pyrénées sont au programme avec l'ascension notamment du mythique Tourmalet. Présentation de cette étape dans le journal de 12h15. La France lance aujourd'hui les quarts de finale de la Coupe du Monde 2026 de football en affrontant le Maroc à partir de 22h, heure suisse à Boston. Les deux équipes étaient déjà opposées en demi-finale de l'édition 2022 de la Coupe du Monde, une partie remportée par les Bleus. Justement, Justin Bieber et Burna Boy rejoignent Madonna, Shakira et le groupe de K-pop BTS au programme du spectacle de la mi-temps de la Coupe du Monde. Elle se tiendra le 19 juillet à New York. Merci pour votre écoute. L'information revient 7h30. Bon début de matinée.
2: Merci Manon, à tout à l'heure. La musique avec Roxette dans un instant. C'est gros soleil aujourd'hui d'après Météo News. Il va faire chaud avec jusqu'à 30 degrés dans nos vallons, 31 à 33 sur le Seeland. On mesure en ce moment 13,8 degrés à la station de Reconvilliers. Pour demain vendredi, une nouvelle journée largement ensoleillée. Des cumulus vont se développer au fil des heures sur les reliefs et pourraient localement évoluer jusqu'à un orage isolé sur le Jura. En fin de journée, la chaleur va gagner encore 1 degré.

0: Et Joyride avec Roxette à 7h10 sur RJB.
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0: Bon réveil, c'est Monsieur Dame, et bienvenue en cette seconde partie d'émission de la Bonne News tout à l'heure avec Jean-Jacques Goldman ou encore U2. On va se retrouver dans l'été en poche d'ici 7h20, évoquer une bonne lecture pour l'été, La Porteuse de Lettres. Et puis, ça m'énerve, notre chronique à 7h50 évoquera la sauce tomate. Ça tâche un peu, mais bon, il paraît que ça peut énerver certaines animatrices ou animateurs. On en parle tout à l'heure. Pour le reste, vraiment, on vous souhaite un très bon matin en notre compagnie.
1: Laurent.
0: Ça redémarre tout de suite avec Die on This Hill de Sienna Spiro.

0: quelle voix, hein. Superbe orchestration avec piano et violon. Die on this hill, c'était Sienna Spirou. Il marche seul, on espère que ce n'est pas votre cas. En tout cas, si vous êtes en notre compagnie, on est ensemble jusqu'à 9h. Et il y a du beau monde. Jean-Jacques Goldman dans quelques secondes.
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0: Il est 7h15.

0: Bon matin, bon réveil sur RJB, les 7h18, un peu de lecture pour l'été.
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2: La porteuse de lettres, Francesca Giannone. Francesca Giannone est une romancière et nouvelliste italienne. Diplômée en communication, elle a travaillé au Centre expérimental de cinématographie de Rome avant de déménager à Bologne pour s'occuper de catalogage et d'archivage à la Bottega Fizioni, la fondation italienne de la narration. Elle a publié plusieurs nouvelles dans des magazines littéraires et c'est dans le Salento où elle s'est installée qu'elle a écrit son premier roman, La porteuse de lettres, sorti en grand format en 2023. Inspiré du passé de son arrière-grand-mère factrice, il est rapidement devenu un best-seller dans son pays d'origine. Traduit dans plusieurs langues, il a également été couronné de nombreux prix littéraires. Disponible chez Le Livre de Poche depuis le mois de juin, il fait le bonheur de notre chronique. En 1934, Anna suit son époux Carlo dans le sud de l'Italie. Avec leur fils Roberto, ils ont quitté le nord pour s'installer définitivement à Lizzanello, un charmant petit village des Pouilles. Carlo se ravit de retrouver sa famille, mais également les senteurs et les odeurs particulières de son enfance, mélangeant huile d'olive, terre humide et origan. Anna, qui ne connaît rien de ce coin de pays, est plus réticente. Le décor qu'elle observe à son arrivée ne ressemble en rien à sa chère Ligurie. L'endroit est pétri de traditions et son statut d'étrangère risque d'être une barrière pour s'intégrer.
3: Anna regardait autour d'elle. Roberto serré contre sa poitrine, en se disant que cette maison était trop vaste pour trois personnes et que les plafonds étaient d'une hauteur excessive à son goût. Elle était convaincue que l'amour n'a nul besoin d'une abondance de chambres à fermer à clé. Trop d'espace accroît la distance entre les cœurs. Les princesses ont-elles jamais été heureuses dans leur château ?
2: Dans le Nord, cette femme au caractère bien trempé, fuyant les églises et avide d'apprendre, pouvait miser sur son métier d'enseignante pour garder un peu de son indépendance. La tâche pour la garder sera difficile. Aucun poste n'est disponible. Enfin, dans cette corde de métier.
3: Je vais me présenter à l'examen public des services postaux.
2: C'est donc ironiquement qu'Anna deviendra la première factrice de ce village de la province de Lecce, à pied d'abord, puis à bicyclette. Et malgré les réticences de toutes et tous, elle ne se laissera pas détourner de son objectif et son envie de liberté. L'étrangère, au gré du temps, deviendra un fil invisible reliant les âmes et gardera dans sa besace les amours contrariés, les passions inavouables, les joies et les chagrins, comme des secrets cachés parmi le courrier. Le premier roman, La porteuse de lettres de Francesca Giannone, est un voyage au sud de la Botte, dans une région aride, rigide et pittoresque. L'histoire est bien ficelée, emplie de belles émotions. Les valeurs sont un retour aux sources, une histoire aux allures de saga familiale qui se lit d'une traite et qui, à la façon d'une brise, vous apportera légèreté pour votre été.
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10: 7h30. 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
11: Bonjour. Le mois de juin était le plus chaud jamais enregistré depuis 1850 en Europe occidentale, dévoile aujourd'hui Copernicus. Le continent se réchauffe deux fois plus vite que la moyenne mondiale. La température moyenne en Europe occidentale a atteint 20,74 degrés Celsius en juin, soit plus de 3 degrés au-dessus de la norme de la période 1991-2020. Les États-Unis ont de nouveau frappé l'Iran cette nuit pour tenter de réduire le contrôle exercé par Téhéran sur le détroit d'Ormuz. La mer américaine a précisé sur le réseau social X avoir touché 90 cibles militaires iraniennes, parmi lesquelles des systèmes de défense antiaérienne, des installations de surveillance côtière et des sites de stockage. De son côté, l'Iran a affirmé avoir riposté en attaquant des bases américaines au Koweït et à Bahreïn. Plus de 9000 passionnés ont traversé le lac de Zurich à la nage hier après-midi. Les billets pour le départ ont été rapidement vendus lundi, selon les organisateurs. La traversée s'étendait sur 1500 mètres. Une trentaine de personnes ont dû faire appel au bateau. Il n'y a pas eu d'incident, selon les organisateurs. La folle histoire d'Arthur Ferry continue. Le franco-britannique s'est qualifié pour les demi-finales en battant hier l'italien Flavio Cobolli 6-4, 7-6, 6-0. À 23 ans, il disputera les demi-finales du tournoi londonien et grimpera dans le top 40 du classement mondial. Le joueur de tennis était encore 461e mondial il y a près d'un an. À noter qu'Alexander Zverev le rejoint en quart. Il a dominé hier l'américain Taylor Fritz 6-4, 6-4, 6-2 en moins de 2 heures. Les demi-finales du simple féminin du tournoi de tennis de Wimbledon sont au menu aujourd'hui. Joueuse la mieux classée encore en lice, l'américaine Coco Gauff, 7e au classement mondial, sera opposée à la tchèque Karolina Muchova. La seconde demi-finale mettra aux prises l'ukrainienne Marta Kostyuk à la tchèque Linda Noskova. La France lance aujourd'hui les quarts de finale de la Coupe du Monde 2026 de football. Elle affrontera le Maroc à partir de 22h, heure suisse à Boston. Les deux équipes étaient déjà opposées en demi-finale de l'édition 2022 de la Coupe du Monde. Une partie remportée par les Bleus. Justement, Justin Bieber et Burna Boy seront en concert pour la finale. Les chanteurs rejoignent Madonna, Shakira et le groupe de K-pop BTS au programme du spectacle de la mi-temps. Elle se tiendra le 19 juillet à New York. Le concert durera 11 minutes. Merci pour votre écoute. Prochain point sur l'information à 8h. Bonne suite de matinée.
12: Merci Manon. À tout à l'heure. La météo tout de suite. C'est gros soleil, n'est-ce pas, pour aujourd'hui d'après Météo News, avec grosse chaleur aussi, jusqu'à 30 degrés, pas moins que ça dans nos vallons. 31, 33 sur le Seeland.
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12: The Ballet Girl. Voici Aden Foyer pour la musique. Il y aura aussi les Suisses de Vendredi sur Mer dans le prochain quart d'heure avec Je ne reviendrai pas.

0: départ définitif dans ce Je ne reviendrai pas de vendredi sur mer. 7h40 sur RJB. Bon matin à vous. À 2250 ans, il continue de donner des fruits. 2250 ans. Il vit encore au Monténégro. Un olivier considéré comme l'un des plus anciens du coin produit un nouveau des olives. L'arbre avait commencé à dépérir à cause d'un excès d'humidité, conséquence de l'urbanisation des alentours. Et après d'importants travaux de drainage, il a retrouvé toute sa vigueur. Âgé donc selon les estimations de plus de 2 millénaires, il est aussi devenu une véritable attraction touristique où les visiteurs font trois fois le tour du tronc pour attirer santé, amour et chance. Une belle leçon de longévité. Et la preuve que certains vieillissent décidément mieux que nous. Pour exemple, aussi pas loin de chez nous, hein, du côté de Châtillon, dans le Jura, c'est un chêne que l'on dit millénaire et qui attire également son lot de visiteurs.
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0: C'est une magnifique balade à faire, ceci dit, avec les enfants, hein, par exemple. Et puis, ce chêne, il faut se mettre à plusieurs pour en faire le tour et de loin. Cutting Crew, tout de suite, pour la musique, non sans vous souhaiter tout le meilleur pour votre journée.

0: Très bon matin et bon réveil s'il y a lieu dans cette matinale. Pour la suite de la musique, c'est Alex Warren qu'on attend au contour. Avec ce titre Fever Dream, dans quelques secondes. Ensuite, on se retrouvera dans la chronique Ça m'énerve pour parler de sauce tomate. Ouais.
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0: Vos rêves les plus fous, Fever Dream à l'accent avec Alex Warren, il est 7h48.
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2: Des pâtes généreusement enrobées d'une sauce tomate parfumée, à la fois douce et légèrement relevée, qui sent bon la cuisine maison et donne immédiatement envie de s'asseoir et de ne penser à rien d'autre qu'à la prochaine bouchée. Mais soyons honnêtes, la sauce tomate est un véritable fléau.
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2: La sauce tomate a la capacité mystérieuse de repeindre votre t-shirt, vos doigts et votre optimisme en un seul coup de fourchette. La sauce tomate sait lorsque vous portez des vêtements clairs ou des vêtements que vous aimez particulièrement. Ne demandez pas pourquoi ni comment, mais elle le sait. Oui, la sauce tomate possède un radar magnétique qui cible exclusivement les habits blancs. Cette fatalité culinaire fait l'objet de nombreuses recherches scientifiques, mais aucune solution n'a été trouvée. Parce que, soyez-en sûrs, votre vieux training ou votre polo troué face à un plat de sauce tomate en ressortiront totalement indemnes. La sauce tomate est vicieuse et c'est exactement quand elle doit lâcher une éclaboussure en votre direction. Elle ne le fait pas gratuitement. Elle réfléchit, elle analyse, elle vise, mais surtout, elle est coriace. Alors toi, la sauce tomate, qui est juste censée sublimer nos plats de pâtes et nous faire voyager en Italie, on te déteste. Terminons avec une citation de l'écrivain français du 19e siècle, Lautréamont. « Toute l'eau de la mer ne suffirait pas à laver une tache de sauce tomate. »
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Le chemin Kyo et Stéphane à l'instant sur RJB. Vous restez avec nous, on fait le tour complet de l'information dans le journal de 8h, juste après le Titanium à l'instant de David Guetta ici à... Pour mettre un tigre tout de suite dans votre moteur.

0: Du pur titanium avec David Guetta et Sia. À tout de suite pour les infos.
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0: Il est 8h. Le journal, c'est avec vous, Manon Becker.
3: Bonjour. La bourgeoisie de Bienne est sous le feu des critiques après des travaux forestiers qui ont dérapé dans la forêt de Vigneulles. Réalisés pour faciliter l'accès des pompiers, les travaux ont dépassé les limites du permis et touché une plante rare. Josette Sédou.
4: Les travaux réalisés l'an dernier sur le chemin de Haut-Flou entre Bienne et Vigneulles devaient permettre aux véhicules de pompiers de circuler plus facilement dans une forêt exposée au risque d'incendie. Mais sur le terrain, plusieurs aménagements ont dépassé le cadre du permis délivré. C'est une enquête du Bilbienne qui l'a révélé. Des chemins ont été élargis, des places gravillonnées ont été aménagées au-delà de ce qui était prévu. Et surtout, des matériaux ont été déposés sur une zone où pousse le doronique rampant, une plante rare et menacée. Le directeur de la bourgeoisie de Bienne, Kuno Moser, s'est exprimé dans les colonnes du GDJ. Il ne conteste pas les erreurs commises.
3: Pour réparer et compenser au mieux les dégâts, la bourgeoisie prévoit un suivi des sites touchés avec une cartographie de cette plante protégée. La bourgeoisie s'est aussi engagée à organiser une excursion de formation destinée à sensibiliser le personnel forestier aux plantes rares. Le Bilbienne évoque une facture d'au moins 50 000 francs à la charge de la bourgeoisie de Bienne. Toujours à Bienne, deux initiatives pour des loyers abordables ont formellement abouti. Elles devaient respectivement être signées par au moins 2000 personnes ayant le droit de vote au niveau communal. Si les deux initiatives sont jugées valables sur le plan matériel, elles devront être soumises au conseil de ville. Ceci dans un délai d'un an, puis en votation populaire. Au bord du lac, le pont en bois à Beau-Rivage va être rénové. Le conseil municipal a approuvé un crédit d'engagement de 220 000 francs pour remettre en état ce pont entre les prés de la Rive et le quartier du Beau-Rivage, près du Pré-Neptune. Il sera peut-être nécessaire de fermer partiellement le ponton à titre préventif à partir de début 2027. À Tramelan, les travaux liés à la mise en œuvre de la zone 30 km/h débuteront le 10 août, indique un communiqué publié hier. Pour rappel, l'ensemble des routes communales seront fixées à cette vitesse, à l'exception de la Grand-Rue. Des marquages de places de stationnement seront aussi créés dans certaines rues. Ces premiers travaux devraient durer une semaine. Le marquage au sol débutera le 24 août pour une durée estimée à 3 semaines. Un base jumper a été victime d'un accident mortel à Lutschenthal le mardi. La police cantonale bernoise a été alertée peu après 11h. Selon les premiers éléments, l'homme s'est rendu au point de saut du Mainlichen en compagnie de 3 collègues, d'où il a sauté en wingsuit. Pour des raisons qui restent à déterminer, le citoyen américain de 38 ans a percuté le bas du relief. Il a été retrouvé sans vie dans une forêt. Un hélicoptère de la Rega ainsi qu'un spécialiste du secours alpin suisse ont été engagés. Une enquête a été ouverte. Nuit libre pour la Nati dans les cantons de Berne, du Jura et de Genève. Les supporters pourront vivre le quart de finale de la Coupe du Monde entre la Suisse et l'Argentine jusqu'au bout de la nuit. Les autorités cantonales autorisent exceptionnellement les établissements qui diffusent le match à prolonger leurs horaires d'ouverture dans la nuit de samedi à dimanche. Le canton de Berne appelle la population à ménager les services d'urgence avec le retour de la canicule. Pour les cas qui n'engagent pas un pronostic vital, le canton prie d'utiliser l'application Urgence Finder et de passer par le médecin de famille. Des courses pour être compromises au marché concours de Seignelay-Légier dans un mois. L'esplanade de la Alcantine et la piste qui accueilleront la manifestation du 7 au 9 août sont particulièrement sèches et dures en raison de la canicule. Les souris qui pullulent ont aussi creusé des galeries qui menacent la stabilité du terrain. Les organisateurs se réuniront mercredi pour faire un état des lieux. Les conditions s'annoncent à l'heure actuelle précaires selon le vice-président du marché concours, Didier Jean Bourquin.
5: Le terrain est très sec et il y a des fentes qui se forment et dû aux souris également un peu des galeries qui apparaissent au niveau du

0: terrain. Donc, il peut y avoir des affaissements légers qui font que ça pourrait causer des problèmes, quoi. À l'heure actuelle, on est en questionnement par rapport à l'évolution à donner à tout ça. Il y a eu des années déjà passées où il y a des courses ou des restrictions qui ont été mises en place dues à l'état de la piste et du terrain. Mais à l'heure actuelle, on n'a encore aucune décision définitive. Mais c'est des questionnements et des réflexions à avoir par rapport à l'évolution de la météo et de l'état du terrain.
1: Le coup d'envoi ce soir des quarts de finale de la Coupe du Monde de football avec un choc entre la France et le Maroc à 22h, heure suisse. Remake de la demi-finale 2022 remportée par les Bleus 2-0. Sorti difficilement des huitièmes de finale après un match âpre et tendu face au Paraguay, la France fait figure de favorite. Mais le Maroc continue d'impressionner après avoir été la révélation du tournoi il y a 4 ans. Le sélectionneur de l'équipe de France, Didier Deschamps, s'attend à un vrai choc.
2: Prévoir un match, le profil du Maroc n'est pas celui du Paraguay. Donc, c'est le Maroc, pour ceux qui connaissent pas, qui sortent déjà, on les avait rencontrés il y a 4 ans à Doha en demi-finale. Ils ont fait une finale de Coupe d'Afrique, donc ils font partie des très très bonnes équipes avec de très bons joueurs. Ils sont pas là par hasard, donc... Après le match, voilà, c'est une opposition avec deux équipes qui aiment bien avoir le ballon, qui aiment bien attaquer, qui aiment bien marquer des buts. Donc il faudra être très performant demain parce que cette équipe du Maroc est de très bonne qualité.
1: Le Maroc, probablement privé de son meilleur buteur Ismaël Saïberi, blessé en huitième de finale. Côté français, Aurélien Tchouaméni va mieux, selon Didier Deschamps, mais ne devrait pas débuter la rencontre. Merci pour votre écoute. L'information revient à 8h30. Belle suite de matinée.
3: Merci Manon. Des nouvelles du ciel tout de suite. Le soleil va s'imposer largement aujourd'hui d'après Météo News avec jusqu'à 30 degrés dans nos vallons, 31 à 33 sur le Seeland. Pour demain vendredi, une nouvelle journée largement ensoleillée avec des cumulus qui vont se développer au fil des heures sur les reliefs et pourraient localement évoluer jusqu'à un orage isolé sur le Jura en fin de journée. La chaleur, quant à elle, va gagner encore un degré.

0: Un petit baiser tout frais de Dermot Kennedy, Kiss Me.
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0: Allez, c'est reparti pour un petit tour, troisième partie de cette émission, on est ensemble jusqu'à 9h encore. L'éphéméride, ça sera sur la fin du parcours à 8h50. Et puis à 8h20, côté chronique, c'est la minute des records. Armel nous parlera d'un record de peluche. Pour la musique, c'est Sombre qu'on va partager avec Homebreaker. Tout à l'heure, il y aura aussi Christina Aguilera ou Lady Gaga dans la prochaine demi-heure.
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0: Le meilleur des années 80 tout de suite avec ce Talking About Revolution de Tracy Chapman.

0: Carrément, Get the Party Started avec Pink à l'instant. Belle matinée sur RJB, c'est Sombre dont on va partager la musique dans quelques instants. Et puis on se retrouvera ensuite dans la Minute des Records.
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0: 8h18.

0: Bon matin dans la matinale d'RJB, vous êtes sur de bons rails, c'était sombre. Pour la musique, il y aura Christina Aguilera tout à l'heure. Pour tout de suite, on parle de records.
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2: C'est un record qui a la douceur d'un doudou et la rigueur d'un exploit mondial. À 19 ans, Hope Roberts, une jeune Anglaise, est entrée dans le Guinness Book pour la plus grande collection de peluches de la marque Jellycat amassée en à peine 2 ans. Sa collection dépasse le millier de pièces, des peluches bien sûr, mais aussi tous les dérivés de la marque britannique, porte-clés, sacs, broches, objets publicitaires. Un univers entier qui a envahi sa chambre, sa maison familiale, ses étagères et chaque recoin disponible. Le Guinness a validé officiellement le record en décembre dernier, à un moment où la collection comptait encore seulement entre guillemets 877 objets. Depuis, elle a continué d'agrandir son royaume en franchissant la barre symbolique des 1000 Jellycat. Tout a commencé pourtant très modestement, une peluche achetée 20 pence dans un magasin de seconde main. À partir de là, les cadeaux de ses proches, les trouvailles et les nouvelles sorties de la marque ont transformé sa passion en collection de référence. Certaines pièces valent aujourd'hui très cher sur les sites de revente, mais elle le dit clairement, elle ne s'en séparera pas. Sur les réseaux sociaux, sa passion fédère. Des dizaines de milliers d'abonnés suivent l'évolution de ce musée du doudou en temps réel. De 20 centimes à plus de 1000 peluches, son coup de cœur est devenu un record mondial.
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2: Bonjour. Le marché de l'emploi a été en difficulté en Suisse au deuxième trimestre. Le nombre de postes vacants a reculé de 2,4% par rapport à la période précédente. C'est ce qu'observe Adecco dans un rapport publié aujourd'hui. Il y voit l'effet des incertitudes économiques et de la hausse des prix de l'énergie. Alors que les métiers de la santé s'en sortent bien, le commerce est à la peine. Le coût des hypothèques en Suisse a légèrement baissé au deuxième trimestre de l'année par rapport aux trois mois précédents. Une évolution observée par Comparis en dépit de la baisse des taux d'intérêt du marché des capitaux. Les risques géopolitiques et les politiques monétaires des grandes banques centrales créent un climat incertain et empêchent une baisse plus importante selon le comparateur en ligne. Nouvelle mobilisation contre la restructuration de Saint-Paul Média à Fribourg. Le conseil d'administration de l'éditeur de La Liberté a confirmé hier son plan qui prévoit 15 licenciements. Le personnel se réunit une nouvelle fois à 15h aujourd'hui. Il souhaite encore exprimer sa vive opposition à cette restructuration. Plus de 70 ans après son exécution, elle est graciée. Le gouvernement britannique a annulé la peine de la dernière femme exécutée au Royaume-Uni. Ruth Ellis avait tué son compagnon violent et avait été pendue en 1955. L'exécutif a reconnu qu'elle avait été victime d'une profonde injustice. Le mois de juin 2026 a été le plus chaud jamais enregistré en Europe occidentale depuis le début des relevés de température, c'est-à-dire depuis 1850. C'est ce qu'a dévoilé hier l'observatoire climatique Copernicus. Il a rappelé que l'Europe se réchauffe bien plus vite que la moyenne mondiale. En pleine reprise des hostilités avec les États-Unis, l'Iran doit inhumer aujourd'hui l'ayatollah Ali Khamenei, le point culminant de 6 jours de funérailles nationales pour le guide suprême tué au premier jour de l'offensive américaine. Son fils Mojtaba, qui lui a succédé, a jusqu'ici été absent des cérémonies. Il n'a fait aucune apparition publique depuis sa nomination début mars. La police panaméenne a arrêté hier pour enrichissement injustifié l'ex-directeur de l'autorité maritime nationale. Il avait notamment prolongé l'autorisation d'un conglomérat de Hong Kong d'exploiter 2 ports à l'entrée du canal de Panama. Cette décision a depuis été annulée. Au Venezuela, le bilan du double séisme du 24 juin s'élève désormais à 3 811 morts. Le gouvernement a réclamé au Royaume-Uni le déblocage de 30 tonnes d'or vénézuélien gelées par des sanctions afin de les utiliser pour la reconstruction. Prochain rendez-vous avec l'actualité à 9h.
3: Prochain rendez-vous avec la musique dans quelques secondes avec Indochine. Du soleil comme s'il en pleuvait aujourd'hui d'après Météo News avec des températures chaudes hein, jusqu'à 30 degrés dans nos vallons, 31 à 33 sur le Seeland.
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3: De nombreux travaux toujours sur nos routes en cet été. Après la Corcelle à Courtelary, au Russy, à Reconvilliers, à Bienne et j'en passe. De nombreux que vous retrouvez listés et détaillés sur rjb.ch. N'hésitez pas, hein, si vous, ça roule plutôt bien ce matin, mais si vous rencontrez le moindre problème, vous nous appelez 032 482 60 20 ou un petit message par WhatsApp. Ça va aussi au 079 689 20 20. Merci à vous et bonne route.
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0: Say it right, dis-le droit direct, hein, pour le dire à la façon de chez nous. Nelly Furtado sur RJB. Dites, qu'est-ce que vous avez prévu pendant les vacances estivales? Un sondage est encore en ligne. Merci d'y participer. Vous profitez d'un programme simple, mais efficace. Hein, soleil, détente, pas de réveil le matin. Vous restez en Suisse, vous mettez les voiles ou vous prenez pas de vacances. Merci à vous de donner votre avis sur rjb.ch. La musique tout de suite avec Bonnie Tyler et Tame Impala.
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0: Allez, il commence la journée avec une bonne tasse de sang. Dracula, Tame Impala à l'instant sur RJB. Je voudrais que tu te ramènes. Louise Attaque nous emmène au vent juste après l'éphéméride que voici.
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0: Nous sommes le 9 juillet, c'est le 190e jour de l'année. Nous fêtons aujourd'hui les Amandine, André, Pauline et Marianne. Bonne fête, ces dames. L'Argentine célèbre aujourd'hui sa fête de l'indépendance. Et c'est la journée internationale de destruction des armes légères, lancée par les Nations Unies en 2001. L'occasion pour des personnes ayant réchappé à la violence par les armes ou des familles de victimes de procéder à la destruction d'armes. Le 9 juillet 1937, un incendie ravageait les archives de la Fox Film Corporation, provoquant l'une des plus grandes pertes du patrimoine cinématographique. Catastrophe ce jour-là, un feu se déclare dans l'un de ces entrepôts où étaient entreposées des milliers de bobines de films muets. Principalement des copies uniques tournées entre 1910 et 1929. L'incendie a détruit en quelques heures la quasi-totalité du catalogue muet de la Fox. Parmi les pertes les plus notables, les productions de Teda Barra. Ça nous dit rien, nous, hein, mais c'était une star mythique du muet. Comme quoi, dans quelques années, même Roger Federer, hein, on ne saura plus qui c'est. Ou encore des films du pionnier du western Tom Mix. Et puis, le 9 juillet 1991, l'Afrique du Sud est officiellement réintégrée dans le mouvement olympique. Suspendu depuis 1964 en raison de sa politique d'apartheid, le pays avait été écarté des Jeux Olympiques pendant plus de trois décennies. Cette réintégration marque une étape symbolique majeure dans la transition démocratique sud-africaine amorcée avec la fameuse libération de Nelson Mandela. Une Afrique du Sud qui fera son retour aux Jeux de Barcelone en 1992 avec une délégation multiraciale sous un nouveau drapeau. Il y a beaucoup d'anniversaires à souhaiter aujourd'hui. Pierre Perret qui fête ses 92 ans.
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0: Et toujours aussi insolent. William Scheller qui souffle ses 80 bougies. Tom Hanks qui passe le cap des 70 ans.
3: Cours, Forest, cours.
0: Eh oui, oui, oui, oui, vite, vite, vite. Et Courtney Love. Courtney Love qui est née, elle, en 1964. Forest, on t'emmène au vent tout de suite avec Louise Attaque.

Le Sud avec la señorita de Shawn Mendes et Camila Cabello à l'instant. Vous restez avec nous, on partage le flash de 9h juste après ce Tarzan Boy de Baltimore.

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0: le marketing. Le personnel de Saint-Paul Média s'est dit consterné face à l'inflexibilité du conseil d'administration et réitère son opposition ferme au licenciement. C'est ce qu'il indiquait dans un communiqué publié hier soir. Le marché du travail à la peine au deuxième trimestre en Suisse, en cause notamment des incertitudes économiques et la hausse des prix de l'énergie. Alors que les métiers de la santé s'en sortent bien, ceux dans le commerce sont plus à la peine. Le taux de chômage en Suisse est lui passé en juin sous la barre des 3% pour la première fois de l'année, diminuant légèrement de 0,1 point de pourcentage par rapport à mai pour s'établir à 2,9%. La Poste nomme un nouveau directeur du réseau postal pour le 1er janvier 2027. Lars Keller succède ainsi à Thomas Bauer qui était au poste depuis 2016. Lars Keller occupe actuellement le poste de directeur des opérations chez l'opérateur de télécommunications Mobilezone. Le mois de juin a été le plus chaud jamais enregistré depuis 1850 en Europe occidentale. C'est ce que dévoile aujourd'hui l'observatoire européen Copernicus. Le continent se réchauffe deux fois plus vite que la moyenne mondiale. La température moyenne en Europe occidentale a atteint 20,74 degrés Celsius en juin, soit plus de 3 degrés au-dessus de la norme de la période 1991-2020. Trois personnes ont été tuées en Iran dans une frappe américaine cette nuit. Plusieurs blessés ont aussi été annoncés par l'agence de presse gouvernementale IRNA ce matin. L'Iran a affirmé avoir riposté en attaquant des bases américaines au Koweït et à Bahreïn. De son côté, les États-Unis ont précisé sur le réseau social X avoir touché 90 cibles militaires iraniennes, parmi lesquelles des systèmes de défense antiaérienne, des installations de surveillance côtière et des sites de stockage. La société civile appelle le Conseil fédéral à oser une véritable durabilité. Une pétition sera remise à l'occasion de sa présentation à l'ONU à New York. La Suisse présentera son quatrième rapport national sur la mise en œuvre des 17 objectifs de développement durable lors du forum politique de haut niveau le 13 juillet. Plus de 13 000 personnes ont signé la pétition adressée au Conseil fédéral. Ils jugent le rapport décevant à 4 ans de l'échéance. La Suisse est loin d'atteindre les objectifs de développement durable selon eux. Merci pour votre écoute. Prochain point sur l'information à 10h.
1: Merci Manon. Des nouvelles du ciel tout de suite. En ce jeudi, un soleil qui va s'imposer largement d'après Météo News, avec des températures très chaudes, hein, jusqu'à 30 degrés dans nos vallons, 31 à 33 sur le Seeland. Pour demain, une nouvelle journée largement ensoleillée nous attend, avec ceci dit des cumulus qui vont se développer au fil des heures sur les reliefs et pourraient localement évoluer jusqu'à un orage isolé sur le Jura en fin de journée. La chaleur va gagner encore 1 degré. Au revoir, c'est monsieur, dame, au grand plaisir de vous retrouver dans la fraîcheur du petit matin, hein, demain sur le coup de 6h pour une nouvelle matinale. Je vous laisse tout de suite avec les musiques d'Ed Sheeran ou de Jean-Louis Aubert. Ne manquez pas 3 minutes pour rire à 9h45 où Jérémy Ferrari viendra faire son Jawad. Pour le reste, eh bien, c'est tout le meilleur qu'on vous souhaite pour votre journée. À demain.

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2: Jawad.
3: Jawad. Rien.
2: Donc j'ai fait ce que tu m'as dit. Ah, donc j'ai créé un événement Facebook pour l'attentat suicide de Waïd cet après-midi.
3: Ouais, mais regarde, il y a un truc qui est apparu. Ouais, c'est marqué.
2: Waïd ne participe plus.
3: Quoi, une rhinopharyngite?
2: Ah, bah s'il a un certificat médical, ça va. Mais qu'est-ce que tu me racontes, Jawad? Y en a marre de tes conneries. Depuis que tu les recrutes, depuis que tu les formes, y a pas un attentat qui a réussi. Non, non, non, non, mais cherche pas. Non, y en a pas un de temps en temps. Non, y en a aucun. Aucun. C'est pas vrai, aucun, Jawad. Entre celui qui se fait exploser dans sa Jeep avant d'arriver sur place parce qu'il veut ses vierges plus vite. Celui qui ne veut plus mourir au nom de Allah parce qu'il s'est converti au bouddhisme. Et le dernier qui se suicide tout seul dans sa chambre, 30 minutes avant son attentat suicide, parce qu'il a peur de mourir. Je sais pas ce que tu leur racontes, je sais pas ce que tu les trouves, mais c'est un carnage. Non, mais tu vas faire autre chose. J'en sais rien, je sais pas, tu feras logeur, j'en sais rien. Là, t'es pas bon. On peut pas...
3: Qu'est-ce que tu fais? Tais-toi. Mokhtar.
2: Attends. Mokhtar, t'es pas un attentat suicide ce matin, toi? Si. Ça s'est bien passé.
3: Il est bien, lui aussi. Mokhtar, viens là. T'assois.
2: Bon, Mokhtar, qu'est-ce qui s'est passé à la boulangerie? Ah, tu ne te souvenais plus ce que tu devais faire? D'accord. Donc, t'as appelé Jawad, hein? Et il t'a dit de ramener des chouquettes. Bon, écoute, c'est pas très compliqué ce que t'as à faire, Mokhtar. Tu vas dans la boulangerie, t'attends qu'il y ait un petit peu de monde, tu te mets au milieu des gens, tu sors ton détonateur, tu cries à la Wakba et tu déclenches, t'en sais pas. Oui, crie à l'Elohim si tu veux. Non, tu peux pas t'entraîner une fois pour nous montrer. Est-ce que ça va blesser des gens? Tu l'as formé combien de temps, lui? Oui, ça va blesser des gens, c'est un petit peu le but, Mokhtar. Toi? Ah ben non, pas toi. Ah non, parce que toi, tu portes la ceinture, donc t'es protégé. Ça va partir comme ça, sur les côtés. Rentre bien les bras, surtout.
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2: Bonjour. Le marché de l'emploi en difficulté en Suisse au deuxième trimestre. Le nombre de postes vacants a reculé de 2,4% et a quasiment stagné sur un an selon le géant du placement Adecco. Les incertitudes économiques et la hausse des prix de l'énergie ont pesé.

0: révélé négatif. La Poste nomme un nouveau directeur du réseau postal. Lars Keller, 44 ans, va entrer à la direction générale en janvier prochain. C'est lui qui sera chargé de définir la future organisation du réseau d'agences. Issu du secteur des télécommunications, il occupe le poste de directeur des opérations chez Mobilezone actuellement, après avoir été directeur des ventes chez Salt. Le bilan des frappes américaines la nuit dernière en Iran, 14 morts et 78 blessés selon le ministère iranien de la Santé. Donald Trump avait annoncé hier la fin du cessez-le-feu après des attaques sur des navires dans le détroit d'Ormuz. Si ça se reproduit, ce sera bien pire, menace le président américain, alors que l'Iran a aussi riposté en frappant le Koweït, le Bahreïn et le Qatar. Juin 2026, mois le plus chaud jamais enregistré en Europe depuis le début des relevés en 1850. Nouveau record confirmé ce matin par l'observatoire climatique Copernicus. 20,74 degrés de moyenne, c'est 3 degrés au-dessus de la norme de la période 91-2020. L'Europe se réchauffe d'ailleurs plus vite que la moyenne mondiale. Pas de finale pour Loan Richard au championnat d'Europe junior de natation. La nageuse de Marin a terminé 6e hier soir de sa demi-finale sur le 100 mètres papillon. Elle signe seulement le 10e chrono des demi-finales. Seules les 8 premières sont qualifiées. Et puis le FC Basse-Cour dans le Jura perd un de ses leaders. Kenzo Bréchet quitte le club jurassien de première ligue de football. Choix personnel pour le capitaine de la saison passée qui veut faire une pause sur le haut niveau. Il s'est engagé en 3e ligue avec le club de son village, le FC Glovelier.
1: 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Encore une belle journée d'été en perspective sur notre région. Le soleil brillera du matin jusqu'au soir avec des températures de saison, voire un peu chaudes. On attend jusqu'à 32 degrés à Bienne et La Neuville, 31 degrés à Moutier et 29 degrés à Tavannes, Saint-Imier et Tramelan. Lundi suivi atteindra 8, il faudra donc penser à bien se protéger du soleil. Quant au lac de Bienne, sa température est de 24 degrés, de quoi ravir les amateurs de baignade.

0: êtes de retour aujourd'hui pour rythmer votre journée avec de la musique de tous les styles, avec des jeux en direct et même avec des cadeaux. On écoutera aussi vers 10h30 une chronique sur Queen. Fred nous parlera de deux des musiques les plus connues du groupe. Mais avant ça, on part quelques minutes en musique avec UB40 et Pink.
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0: On vient d'écouter One Day Reckoning Song sur RJB et on repart en musique dans quelques instants avec la chanteuse italienne Gianna Nannini et son titre sorti en 1987, I Maschi.
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0: Il est 10h15.

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0: C'était Woman in Love de Barbara Streisand sur RJB. Je suis sûre que vous avez reconnu cette voix de ce groupe. Vous venez d'entendre un court extrait de Wrecked d'Imagine Dragons qui arrive dans un instant. Et juste avant, coup de projecteur sur l'un des plus grands succès de Queen avec Fred dans Vinyl Story.
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2: Aujourd'hui, un 45 tours pas comme les autres, deux chansons, deux hymnes, une seule légende. 1977, Queen sort un 45 tours qui va marquer à jamais les stades du monde entier. We Will Rock You en compagnie de We Are The Champions. Ce 45 tours est unique parce qu'il réunit deux morceaux devenus indissociables. À l'origine, ils figurent tous les deux sur l'album News of the World, mais très vite, Queen comprend qu'ils fonctionnent parfaitement ensemble et surtout, ils ont été pensés pour une chose, le public. We Will Rock You, c'est la simplicité absolue, pas de batterie classique, pas de guitare au début, juste deux éléments, des pieds qui frappent le sol et des mains qui claquent. Brian May a cette idée après un concert où le public chantait plus fort que le groupe. Il comprend alors que le rock peut devenir participatif. Résultat, un rythme universel repris dans tous les stades du monde.
3: Et juste après, Fred, on bascule dans quelque chose de totalement différent.
2: Exactement, Raphaël. We Are The Champions est l'autre face du miroir. Là où We Will Rock You est brut et collectif, We Are The Champions est émotionnel, grandiose. Freddie Mercury y chante la victoire, mais aussi le parcours, les épreuves, la persévérance. C'est une chanson de triomphe, mais un triomphe mérité. Ce qui est génial, c'est l'enchaînement naturel de ces deux morceaux. Dans les concerts, ils sont presque toujours joués l'un après l'autre. D'abord l'appel, We Will Rock You, puis la célébration, We Are The Champions. C'est une construction parfaite.
3: On peut dire que ce 45 tours a redéfini la relation entre un groupe et son public ?
2: Oui, complètement. Queen transforme le concert en une expérience collective. Le public ne se contente plus d'écouter, il participe. Il devient une partie du spectacle. Et ce double single devient un phénomène mondial, repris dans les stades, utilisé dans les compétitions sportives et chanté par des générations entières. Aujourd'hui, ces deux morceaux sont partout, mais on oublie parfois à quel point ils étaient novateurs à l'époque. Simplicité radicale pour l'un, émotion universelle pour l'autre, un équilibre parfait. Ce 45 tours, c'est Queen à son sommet, créatif, audacieux et profondément connecté à son public. Deux chansons, mais une seule idée, rassemblée. We Will Rock You, We Are The Champions, c'est plus qu'un 45 tours. C'est une bande-son universelle, du stade au salon. Un double hymne qui prouve que le rock peut faire vibrer toute la planète.

0: Qu'est-ce qu'il y a de plus important que la famille dans la vie finalement ?
1: Allô, pourquoi tu ne réponds pas ?
0: Dans un instant, le Frérot, le dernier titre de Jérémy Frérot, le premier extrait de la réédition de l'album de Gamin des Sables, sorti en mai dernier, un titre dans lequel il s'adresse à un proche en difficulté.
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0: Il est 10h47.
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2: Bonjour. Le canton de Neuchâtel participe à la deuxième édition des Journées nationales d'action pour les personnes qui vivent avec un handicap. L'État l'a annoncé ce matin. Ces deux semaines ont lieu dans toute la Suisse du 24 mai au 7 juin. Un appel au projet est lancé à destination des entreprises et institutions. Les camions de pompiers et autres véhicules auront la priorité à certains feux rouges à Bienne. Ils pourront ainsi passer plus rapidement au carrefour routier important. Un crédit de 220 000 francs a été adopté pour financer les installations techniques afin de rendre ça possible. Une lycéenne anglaise blessée hier soir à Bâle, un tram est entré en collision avec un car touristique en plein cœur du site de la foire de Bâle. La jeune fille de 17 ans en voyage scolaire a été légèrement blessée. L'impact a fait dérailler le tram. Le contre-projet indirect du Conseil fédéral à l'initiative pour des entreprises responsables ne convient à personne. Lors de la consultation, la droite et les lobbies de l'économie ont rejeté le texte. Ils estiment qu'il défavoriserait les entreprises suisses au niveau international.

0: de 65 ans avait déjà été condamné à la prison à vie en février pour insurrection, pour avoir tenté d'imposer la loi martiale et avoir envoyé l'armée au Parlement. Taïwan se prépare aujourd'hui au passage du plus gros typhon que le territoire ait connu depuis des années. Bavi a déjà frappé plusieurs îles du Pacifique. Le phénomène est accompagné de vents violents à 380 km à l'heure. Le décompte officiel des victimes des pluies diluviennes et des inondations dans le sud de la Chine s'est alourdi aujourd'hui à 39 morts et 9 disparus. Le HC La Chaux-de-Fonds prolonge le contrat de son troisième gardien. Le club de Swiss League de hockey sur glace annonce aujourd'hui que Loïc Perrin poursuit l'aventure la saison prochaine. Arrivé au Mélèze à la fin du dernier exercice, le gardien de 22 ans sera prêté au HC Franche-Montagne en My Hockey League afin qu'il puisse bénéficier de temps de jeu. Excellente fin de matinée.
1: Merci Julien. C'est parfum d'été sur RJB. Le temps restera largement ensoleillé aujourd'hui sur l'ensemble de l'arc jurassien. Les températures grimperont jusqu'à 32 degrés du côté de Bienne et de la Neuville, 31 degrés à Moutier et 28 degrés à Tavannes et Tramelan. Le soleil sera particulièrement intense avec un indice UV de 8. Si vous prévoyez une sortie au bord de l'eau, sachez que le lac de Bienne affiche 24 degrés, des conditions idéales pour une baignade rafraîchissante.

0: On poursuit notre matinée avec au programme un cadeau et un jeu. Alors je vous explique tout ça, ne vous en faites pas. Par rapport au cadeau, j'espère que vous êtes au courant que vous pouvez gagner jusqu'à la fin de la semaine une magnifique table ronde d'une valeur de 1404 francs à remporter sur rjb.ch/hit. Sinon le jeu, évidemment que vous le connaissez, c'est le fameux presse citron. Vous savez, vous avez 3 questionnaires à disposition, vous en choisissez un et si vous faites plus de 3 points, vous pourrez espérer gagner 100 francs chez Jubin Frère. Alors restez à l'écoute d'RJB, on part tout de suite en musique avec Ma Faute de Marine.
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0: C'était Nickelback avec leur titre How You Remind Me sur RJB.
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C'était Pharrell Williams avec son titre Happy sur RJB, chanson écrite pour la bande originale du film Moi, moche et méchant 2, que je suis sûre que vous avez déjà regardé en famille. Vous savez, c'est le film avec les mignons, ces créatures jaunes qui parlent une langue incompréhensible. Je vous propose tout de suite de partir dans un autre univers avec Radio Gaga de Queen.

0: On vient d'écouter Queen avec leur chanson Radio Gaga sur RLJB. J'aimerais garder le meilleur. Et dans un instant, on entendra le premier single du vainqueur de la 11e saison de la Star Academy, Ce qu'on était, de Pierre Garnier.
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0: Il est 11h31.
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0: Et vous avez vu l'heure, il est presque 11h45. Et comme vous le savez, du lundi au vendredi, on joue au presse citron. Pour l'instant, on a 3 personnes à égalité. Elles ont fait 3 points. Il est possible de faire mieux, surtout si vous choisissez parmi les 3 questionnaires celui qui vous correspond le plus. Allez, appelez le 032 482 60 20 pour tenter de gagner 100 francs chez Jubin Frères. 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

0: Aujourd'hui, nous accueillons Myriam pour jouer avec nous au Presse Citron. Bonjour Myriam.
1: Bonjour.
0: Vous allez bien ?
1: Ça va bien, et vous ?
0: Merci. Oui, ça va très bien, merci. Alors, je ne sais pas si vous êtes au courant, mais il faut faire aujourd'hui au moins 3 points pour égaliser le score que Yannick, Sandrine et Benoît ont fait ces derniers jours. Si vous arrivez à égaliser, vous pourrez peut-être remporter les 100 francs de bon chez Jubin Frère. Donc, je vais vous proposer 3 questionnaires et vous devrez me dire celui qui vous correspond le plus.
1: D'accord, alors on y va.
0: Alors, j'ai le questionnaire, un questionnaire sur les yeux en chanson, sur les fleurs et la géographie en N. Lequel vous voulez que je les répète peut-être ?
1: Oui, volontiers.
0: Alors, la géographie en N, les yeux en chanson et les fleurs.
1: Alors, je crois que je vais choisir les fleurs.
0: Alors, on va partir sur les fleurs. Est-ce que vous êtes prête ?
1: Oui.
0: Alors, c'est parti. Avec quelle petite fleur blanche printanière toxique peut-on confondre l'ail des ours ?
1: Je passe.
0: Dans quel pays a eu lieu la révolution des œillets ?
1: Portugal ?
0: Quelle fleur est noire dans un roman d'Alexandre Dumas ?
1: La rose.
0: De quelle fleur provient le safran ?
1: Le colchique.
0: Quelle fleur appelle-t-on généralement le roi des balcons ?
1: Le géranium.
0: Quelle fleur devient la protégée temporaire du Petit Prince ?
1: La rose.
0: Quel est l'autre nom de la fleur du fruit de la passion ?
1: Maracuja.
0: Quelle fleur est utilisée comme symbole national de la Suisse depuis le 19e siècle ?
1: L'Edelweiss.
0: Dans la mythologie grecque, quelle fleur a donné son nom à un jeune homme d'une grande beauté ?
1: Narcisse.
0: Alors, comment ça s'est passé selon vous ?
1: On verra.
0: Alors, en tout cas, ça s'est plutôt bien passé. On va revoir les questions ensemble. Du coup, la première question, c'était le muguet, la petite fleur blanche printanière toxique qu'on peut confondre avec l'ail des ours.
1: Oui, bien sûr.
0: Pour la deuxième question, dans quel pays a eu lieu la révolution des œillets ? C'était bien le Portugal. Premier point.
1: Youpi.
0: Ensuite, la troisième question, c'était la tulipe, la fleur noire dans un roman d'Alexandre Dumas.
1: Oui.
0: La quatrième question, de quelle fleur provient le safran ? C'était le crocus.
1: Oui.
0: Ensuite, le géranium, c'est bien le géranium qu'on appelle généralement le roi des balcons. Deuxième point. Ensuite, sixième question, quelle fleur devient la protégée temporaire du Petit Prince ? C'était une rose. Troisième point. La passiflore est l'autre nom de la fleur du fruit de la passion. Ensuite, huitième question, quelle fleur est utilisée comme symbole national de la Suisse depuis le 19e siècle ? C'était bien l'Edelweiss. Dans la neuvième question, dans la mythologie grecque, quelle fleur a donné son nom à un jeune homme d'une grande beauté ? C'était bien le narcisse. Et j'ai pas eu le temps de lire la dixième question. La dixième question, c'était quel film de Paul Thomas Anderson au titre floral est sorti en 1999 ? Est-ce que vous avez une idée ?
1: Non.
0: C'était vraiment le Magnolia, si jamais.
1: Okay.
0: Donc ça vous fait 1, 2, 3, 4, 5 points. Vous prenez la tête de ce frais citron.
1: Super.
0: Bravo.
1: Ok.
0: Donc restez à l'écoute et puis peut-être qu'on vous rappellera demain. Enfin, on vous rappellera demain.
1: D'accord.
0: En fait.
1: Oui.
0: Alors
1: à demain.
0: Bon appétit et puis à demain.
1: Merci, pareillement.
0: Merci
1: demain.
0: Beaucoup, au revoir. Au revoir.

0: belle fin de matinée sur RJB. Dans un instant, on écoutera Coldplay.
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0: Il est midi.

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0: C'était Edifim sur RJB et dans un instant, le journal.
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0: Il est midi 15. Le journal de Manon Becker.
2: Bonjour. Saint-Imier révèle les premières tendances concernant la hausse des impôts. Le peuple devrait se prononcer le 29 novembre sur cet objet. Alors, de combien devrait augmenter la quotité l'an prochain? Le maire de la commune, Corentin Jeanneret, nous le dira dans quelques instants. 85 footballeurs en herbe de 6 à 13 ans sont réunis toute la semaine à Reconvilliers. Ils prennent part au tout premier camp de la Next Gen Soccer Academy. Ce matin, ils ont eu la visite d'Emmanuel Mast, l'attaquant du FC Soleure, reporter dans ce journal. On continue avec du football. France-Maroc, c'est ce soir à 22h. Les deux équipes ouvrent le bal des quarts de finale de la Coupe du Monde. Elles se retrouvent 4 ans après leur confrontation en demi-finale du dernier mondial au Qatar. Météo, c'est une journée bien ensoleillée qui vous attend. Des cumulus pourront se développer cet après-midi au-dessus des reliefs, mais sans pluie. Les températures pourront grimper jusqu'à 33 degrés. La commune de Saint-Imier a donc fait le point ce matin sur l'avancement d'un de ses plus gros dossiers, la hausse de la quotité d'impôt. Elle sera soumise au peuple le 29 novembre. Pour rappel, les Imériens avaient refusé à 70% une augmentation de leurs impôts en 2024. Mais les autorités ne l'ont jamais caché, cette hausse est inéluctable. La copie a donc été revue et les reproches ont été entendus. Parmi eux, la population souhaitait notamment être mieux informée sur cet objet. La communication a donc été affinée et la campagne est désormais lancée. Le maire de Saint-Imier, Corentin Jeanneret.
3: Alors elle est plus que lancée, on a commencé déjà depuis le début d'année avec des communiqués de presse réguliers pour informer la population sur différents sujets. Et puis là, on met l'accélérateur, si je puis dire. On a eu cette conférence de presse aujourd'hui pour donner les premières tendances d'augmentation d'impôts et aussi et surtout pour montrer le travail qui a été fait par l'administration sur les possibilités d'économie qu'on a pu mettre en place. Parce que c'était aussi un reproche, c'était d'une part le manque de communication et d'autre part le manque de mesures concrètes prises aussi de la part de la commune pour faire des économies.
4: Alors, on ne sait pas encore à l'heure actuelle de combien sera cette augmentation, mais il y a déjà des tendances.
3: Exactement. Les premières tendances qu'on souhaitait communiquer aussi par transparence et dans un esprit de communication, selon les informations en notre possession, pour le moment, on sera à une augmentation d'aux alentours de 3 dixièmes de quotité, ce qui nous passerait de 1,75 à quelque chose aux alentours de 2. Et ça, c'est la première tendance qui peut être donnée. Le budget n'est encore pas fait, et donc c'est dans le cadre du budget qu'on pourra fixer définitivement la quotité. On veut se laisser une marge de manœuvre au niveau des autorités parce qu'il y a encore des choses qui doivent être tranchées. Par exemple, la question du bassin couvert de natation. Si on part déjà avec une quotité trop basse, ce sera compliqué de le réouvrir. Et on est en train d'étudier la possibilité, la faisabilité de le rouvrir. Donc on doit se laisser une marge de manœuvre. C'est pour ça que la tendance est aux alentours de 3 dixièmes d'augmentation de quotité.
2: Des propos recueillis par Alexandre Michler et comme promis, en début d'année, le conseil municipal a déjà mis plusieurs choses en place pour diminuer les dépenses et maîtriser les coûts. Au total, 160 des 200 mesures proposées par l'audit organisationnel ont été retenues. Corentin Jeanneret fera le point sur la situation dans le journal de 18h. Il nous dira aussi que malgré ces mesures, la hausse des impôts reste indispensable pour maintenir la qualité de vie actuelle. À Bienne, les pompiers seront prioritaires aux feux de signalisation. C'est ce qu'indique un communiqué de presse de la ville ce matin. Le système marchera selon le même principe que la priorisation déjà mise en place des bus des transports publics biennois. Un crédit de 220 000 francs a été adopté pour financer les installations techniques et toutes les configurations. Une première phase consistera à mettre en place d'ici fin 2026 les installations techniques sur les tronçons importants. Le conseil exécutif a prélevé environ 791 000 francs sur le fonds de loterie pour subventionner 4 projets à caractère culturel ou social. Une partie est octroyée à la fondation Battenberg à Bienne pour son projet Espace d'inclusion. Le projet vise à créer un espace inclusif d'apprentissage, de travail et d'échange, indique un communiqué du canton aujourd'hui. Sur la 16, une circulation bidirectionnelle sera mise en place entre les jonctions Sonsbeau Sud et Sonsbeau Nord sur la voie montante du 13 au 28 juillet 2026. L'autoroute sera donc fermée à la circulation sur la voie descendante. Le football ne se vit pas qu'outre-Atlantique à la Coupe du Monde. 85 jeunes s'y adonnent quotidiennement cette semaine à Reconvilier. Ils prennent part au tout premier camp de la Next Gen Soccer Academy. Sur le terrain de la Chaudrette, ces footballeurs en herbe âgés entre 6 et 13 ans sont entourés par plusieurs moniteurs. Ce matin, ils ont eu la visite d'un invité de marque en la personne d'Emmanuel Mast. Natif de Reconvilier, l'attaquant porte les couleurs du FC Soler après avoir joué à Bienne, Xamax ou encore Dolémont. Reportage en compagnie de l'un des responsables de ce camp, David Krebs.
5: Vous allez bien ?
6: Ouais, toi ? Ouais.
5: Super. Alors aujourd'hui, on va faire comme tout le temps. On a juste... Il y a quelqu'un de nouveau, là, vous avez vu ?
6: Oui.
5: On a Emmanuel qui est là aujourd'hui. Vous avez vu le mec en noir, comme vous avez dit. Emmanuel, il a commencé le foot à 3 ans ici sur ce terrain à Reconvilier. Et puis aujourd'hui, eh ben, il joue au FC Soler, il a joué au FC Bienne. Et puis il passe la journée avec nous.
6: Et à ma...
7: J'ai plein de souvenirs qui viennent dans ma tête. De voir aussi autant de jeunes sur ce terrain, ça me fait vraiment plaisir. Parce que comme eux, quand j'étais petit, je venais tous les jours sur ce terrain, je venais faire des frappes, je venais m'amuser. Et je pense que c'est ce que David veut essayer d'amener ici, c'est en premier d'avoir énormément de plaisir, que les jeunes puissent venir se soulager, profiter de leurs vacances, et tout ça avec des amis, avec plein de monde ici autour qui font vraiment un travail extraordinaire. Je peux te montrer un truc ? Écarte plus les jambes derrière. Voilà. Et là, tu seras beaucoup plus stable. Tu baisses un peu ici. Voilà. Et puis là, essaye de le bouger maintenant. Tu vois comme c'est plus stable ?
8: Je m'appelle Eva, j'ai 12 ans. C'est bien. Et je viens de Tramelan. C'est vraiment cool. Ils font plein d'activités pour qu'on s'amuse. Les repas sont très bons. Et puis, tout est super. On est quelques filles. Du coup, ça va, tu te mets un peu dans le groupe.
9: Emmanuel Mast, est-ce que tu le connais un petit peu ?
8: Un petit peu, ouais. Mais c'est vraiment cool. Ça va nous apprendre plein de choses.
10: Allez, à fond là ! Faites des appels ! Bien joué, ça. Bon appel.
5: Ils apprennent à partager, ils apprennent à respecter les horaires, ils apprennent à être un petit peu disciplinés quand il faut écouter, quand il faut entendre. Ils apprennent à manger ensemble, à débarrasser leurs assiettes. On voit que tous les enfants ne le font pas à la maison. Ça, c'est quelque chose qu'on a vu depuis le début. Et puis surtout, ben, voilà, on essaye de leur transmettre un plaisir de foot et puis qu'ils aient du plaisir.
10: On se tient, bras tendus, et puis on descend en squat. Mais on doit se tirer l'un l'autre derrière. Okay ? Donc on est coordonnés. Et puis on remonte. 30 secondes.
11: Je m'appelle Nathan, j'ai 13 ans et je viens de Reconvilier. Je suis venu m'amuser. On fait des trucs cool, on fait des matchs. Puis je suis avec mes amis, du coup c'est bien. J'apprends à connaître d'autres personnes. J'apprends aussi des exercices de foot.
9: L'homme en noir qui est arrivé aujourd'hui, Emmanuel Mast. Tu le connais un petit peu ?
11: Non.
9: Qu'est-ce que tu espères qu'il va pouvoir t'apporter aujourd'hui ?
11: Qu'il m'apprenne un peu son parcours et puis ce qu'il a aimé dans le foot et ce qu'il n'a pas aimé.
7: Le plus important dans le football, c'est d'être heureux, de prendre du plaisir, de ne pas se mettre de pression. Le foot, ça va très vite. On va très vite en haut comme on va très vite en bas. Mais si on garde le sourire, si on garde le plaisir, ben, je pense que c'est le plus important d'avoir une cohésion d'équipe. Je pense qu'ici, ils ne se connaissent pas tous, mais ben, je suis là pour le premier entraînement et je vois qu'ils s'appellent déjà tous par leur prénom. Ils rigolent déjà tous ensemble et je pense que c'est ça qu'il faut qu'on garde, ce plaisir de jouer au foot.
10: Oui, c'est ça, il faut appeler la balle.
2: Un reportage de Mathieu Schaffner ce matin au camp de football de la Next Gen Soccer Academy du côté de Reconvilier. Le gouvernement bernois a donné son feu vert à la nouvelle stratégie partielle prise en charge des urgences axée sur le sauvetage. Il s'agit de la cinquième des 6 stratégies élaborées pour mettre en œuvre la stratégie de la santé 2020-2030 du canton de Berne. L'économie bernoise progresse au deuxième trimestre 2026 sur une base étroite, selon un communiqué de presse publié ce matin par l'Union de commerce et de l'industrie du canton de Berne. Les attentes pour le second semestre reculent. L'économie bernoise a pu prolonger son bon début d'année. En mai, selon le Suisse RECO Index, elle a progressé d'environ 3% par rapport à l'année précédente, soit nettement plus que la moyenne suisse. La situation reste toutefois fragile. La croissance repose sur une base étroite et les attentes des entreprises pour la seconde moitié de l'année ont été nettement revues à la baisse. France-Maroc ouvre le bal des quarts de finale de la Coupe du Monde de football. Cette rencontre se joue aujourd'hui à 22h hors Suisse. Elle aura lieu à Boston, aux États-Unis. Les deux équipes se retrouvent 4 ans après leur confrontation en demi-finale du dernier mondial au Qatar. Les Bleus l'avaient alors emporté 2-0. Grands favoris du tournoi, les tricolores vont disputer un vrai test contre les Lions de l'Atlas. Le sélectionneur français Didier Deschamps.
0: Il est midi 24.
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12: On a eu des adversaires difficiles, c'est pas parce qu'après, de par ce qu'on a fait le résultat, oui, bah, c'était un match facile. On a pu se rendre certains matchs faciles, mais on a eu de l'opposition élevée aussi. Maintenant, vous n'êtes pas en quart de finale de Coupe du Monde, comme ça, il y a forcément la qualité qui augmente. Plus on gravit la montagne, en face, c'est meilleur aussi. Après, la clé du match... Il y en a plusieurs. Et évidemment, il faudra, comme d'habitude, être le plus efficace possible offensivement et dans l'autre zone aussi. Avec, il y a des points forts des deux côtés. L'équipe qui aura le plus le ballon que l'autre. Tout dépend de l'attitude de l'adversaire aussi. On amène toujours de par le... C'est un rapport de force et après, de son côté, Monsieur Wabi analyse tout ça et prend des dispositions et moi aussi du mien.
2: Invaincu depuis le début de la compétition, le Maroc confirme son nouveau statut sur la planète football. Demi-finaliste de la dernière Coupe du Monde et finaliste de la dernière Coupe d'Afrique, les footballeurs d'Afrique du Nord ne veulent pas s'arrêter en si bon chemin cette année. Leur sélectionneur, Mohamed Wabi.
13: Les bilans, ils se font à la fin. Jamais je vais me contenter de quelque chose alors qu'on peut avoir plus. Et donc, je pense qu'on en a parlé avec le staff aussi et les joueurs. Nous, on veut absolument gagner. On veut tout faire pour gagner. On ne va pas écouter les gens qui nous diront « c'est très bien ce que vous avez fait déjà, c'est pas grave si on perd, la France est favorite ou autre ». Nous, on veut gagner et on va tout faire pour gagner. Croyez-moi, on ne va pas tomber dans ça. Il faut vraiment qu'on puisse jouer pour aller en demi-finale comme si on était dos au mur. J'aime pas trop le sentiment qu'on se dit « voilà, ce qui est fait déjà est bien et c'est pas mal, tout le reste c'est du bonus ». Il n'y a pas de bonus, le seul bonus c'est gagner la coupe. Je ne vais pas vous cacher que je ne suis pas un homme de surprise. Mais je pense que ceux qui ont analysé nos matchs, ils savent très bien qu'on a une idée claire de comment est-ce qu'on veut jouer. C'est comme ça qu'on est arrivé jusqu'ici et c'est comme ça qu'on ira encore plus loin.
2: Le premier quart de la finale de la Coupe du Monde de football, c'est ce soir à 22h entre la France et le Maroc. Les coureurs du Tour de France attaquent la haute montagne. La sixième étape est au programme aujourd'hui dans les Pyrénées. Le peloton partira de Pau pour rallier Gavarnie, Gèdre après 186 km d'effort. Plusieurs difficultés jalonneront le parcours. Michel Léoni.
14: Les coureurs devront avaler un dénivelé positif de 4100 mètres sur cette étape. Le peloton défiera deux côtes de quatrième puis de troisième catégorie avant de s'attaquer à deux mythes de la grande boucle, le col d'Aspin et ses 12 km à 6,5% de moyenne, puis le Tourmalet et ses 17 km pour 7,3% de moyenne. En 2023 et en 2024, ce col mythique avait déjà été parcouru par la Grande Boucle avec à la clé une victoire d'étape pour Tadej Pogacar. Aujourd'hui, après la longue descente du Tourmalet et ses relances, les athlètes devront encore gravir la dernière bosse du parcours, répertoriée en deuxième catégorie. Après deux journées plutôt calmes, les favoris pourraient s'expliquer avec vigueur sur ce tracé propice aux belles batailles.
2: Vous entendrez le compte-rendu de cette sixième étape du Tour de France dans le journal de 18h. C'est la fin de cette édition. Merci pour votre écoute et bon appétit.
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0: Une journée estivale nous attend avec un ciel bien dégagé et un soleil omniprésent. Les maximales atteindront 29 degrés à Tavannes, Saint-Imier et Tramelan, 31 degrés à Moutier, tandis que Bienne et la Neuville culmineront à 32 degrés. Attention au rayonnement solaire, l'indice UV sera de 8, un niveau élevé. Et pour celles et ceux qui souhaitent profiter du lac, l'eau du lac de Bienne est mesurée à 24 degrés. Voilà, c'est déjà la fin de Parfum d'été sur RJB. Merci de nous avoir accompagnés tout au long de cette émission. Il est midi 28. Je vous souhaite une excellente après-midi pleine de soleil et de bonne humeur. Et on se quitte avec la chanteuse Bonnie Tyler. On l'a appris ce matin, la star des années 80 à la voix rocailleuse est décédée à l'âge de 75 ans. Sa balade rock Total Eclipse of the Heart demeure l'une des chansons d'amour les plus célèbres de tous les temps. Début 2026, soit 43 ans après sa sortie, elle avait dépassé le milliard d'écoutes sur Spotify. On l'écoute maintenant.
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2: Heures.

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1: Quinze heures.

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9: Bonjour. Les ventes d'installations photovoltaïques ont reculé de près d'un tiers l'année dernière en Suisse. Il s'agit du premier ralentissement depuis 2017. Mais les ventes de batteries de stockage ont fortement augmenté. Quant à la production d'électricité solaire, elle poursuit sa hausse et a couvert près de 14% de la consommation nationale en 2025. Délit de chauffard hier à l'aube dans le tunnel du Gotthard. Un automobiliste allemand de 22 ans a roulé à 172 km/h au lieu de 80 et dépassé 21 fois alors que c'est strictement interdit. Il a été arrêté côté Tessin, remis à la police uranaise et dénoncé à la justice. Son test de détection de drogue s'est révélé positif. L'ampleur de la hausse d'impôts se précise à Saint-Imier. Les autorités ont dévoilé aujourd'hui leurs premières estimations concernant cet objet qui sera soumis aux citoyens le 29 novembre. Elles prévoient une augmentation d'environ 3 dixièmes de point par rapport à la quotité fiscale actuelle. Un chiffre qui devra être confirmé le 22 octobre lorsque le Conseil de ville se penchera sur le budget. Une avancée dans la recherche contre les maladies nosocomiales. Des scientifiques de l'université de Fribourg ont découvert que des bactéries particulièrement résistantes aux antibiotiques utilisent du cyanure d'hydrogène pour tenir tête au système immunitaire. Et quand elles en sont privées, ces bactéries deviennent nettement plus vulnérables. Or, il existe des composés capables de neutraliser le cyanure, notamment des dérivés de la vitamine B12. Ces travaux ouvrent donc la voie à des approches thérapeutiques nouvelles face à des infections bactériennes difficiles à traiter jusqu'à présent. Toujours seul en course, le travailliste Andy Burnham a fait un pas de plus aujourd'hui vers le poste de Premier ministre du Royaume-Uni. La procédure de nomination à la tête du Labour est désormais ouverte à la suite de la démission de Keir Starmer et l'ex-maire du Grand Manchester, Andy Burnham, 56 ans, est le seul député à s'être publiquement déclaré candidat. Si personne d'autre ne le fait d'ici le 15 juillet, il sera intronisé chef du parti travailliste puis entrera à Downing Street. La Fédération russe d'athlétisme a saisi le tribunal arbitral du sport à Lausanne. Elle conteste l'exclusion totale de ses représentants des compétitions internationales confirmée vendredi dernier par World Athletics. Selon elle, l'intransigeance de l'instance internationale, inchangée depuis l'invasion russe de l'Ukraine en février 2022, affecte les intérêts fondamentaux de l'athlétisme en Russie pour des motifs que la Fédération russe considère comme discriminatoires. Prochaines informations à 17h.
10: Et grand soleil, chaleur au programme aujourd'hui. Cet après-midi, vous apercevrez quelques petits cumulus qui vont se développer au-dessus des reliefs, mais ils resteront totalement inoffensifs et ne donneront aucune activité. Le thermomètre qui grimpe encore un petit peu en flèche, en plaine comme sur les hauteurs. La soirée s'annonce ensuite calme, très douce. Et alors, du côté des températures sur la Zélande, comptez des maximales étouffantes de 32-33 degrés dans les vallons vers 700 mètres d'altitude, 30 degrés. Enfin, sur les crêtes, à 1600 mètres, prévoyez 23 degrés. Puis alors, le vent, quant à lui, il restera faible à modéré, de secteur bise sur le Zélande et dans les vallons, tandis qu'un vent de secteur nord-est va se montrer plus sensible sur les crêtes. Les pieds dans le sable, ce jeudi 9 juillet, je suis en train de contrôler, oui nous sommes le 9 juillet, bienvenue à toutes et à tous sur RGB. Claude, votre guide jusqu'à 18h avec évidemment la musique de votre été. Et alors justement parlons d'été, nous sommes en pleine grille estivale et chaque jeudi nous allons disséquer une chanson dans la rubrique On l'a tous chanté. Et aujourd'hui ce sera un extrait de Richard Cocciante et Luc Plamondon, un titre qui porte pour titre Belle, que vous connaissez certainement, que vous avez tous entendu un jour ou l'autre, c'était en 1997, mais qui a été composé 5 ans avant. Vous en saurez davantage à 16h30. Pour l'heure, voici Céline Dion, On ne change pas, suivi de Lady Gaga, et il y aura également Imagine Dragons, Les pieds dans le sable. Nous sommes ensemble jusqu'à 18h sur RGB.

0: Les pieds dans le sable, bon après-midi avec à l'instant Imagine Dragons. Il y aura également Toto, il y aura Enrique Iglesias, Nadia pour le titre Laisse le destin t'emporter, Baby Jane de Rod Stewart. Et donc, dans quelques secondes, nous allons replonger dans les années 80 avec le mythique Africa du groupe Toto. Et puis alors les amis, notez que dans environ une heure, je vais vous parler de Bonnie Tyler. Vous savez peut-être que la célèbre chanteuse qui vient de s'éteindre à l'âge de 75 ans, eh bien oui, elle s'est éteinte, elle avait séjourné récemment à l'hôpital pour un souci de santé. On en a parlé d'ailleurs juste après les informations de 12h15 aujourd'hui sur RJB. Et c'est vrai que je tenais absolument à lui rendre hommage. Ce sera donc à suivre en détail dans la deuxième heure de cette fin d'après-midi sur RJB. Tout de suite, on écoute Toto, les pieds dans le sable.
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Bonjour, bonjour à celles et ceux qui viennent de nous retrouver sur RJB. 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

0: le bonheur d'être en Écosse avec un instant Rod Stewart sur RGB, les pieds dans le sable, Baby Jane. Alors tendez l'oreille, RGB qui s'installe au cœur de vos festivals tout l'été. Sortez vos agendas, le Lake Live Festival qui arrive à grands pas pour faire trembler les rives du lac évidemment. Et plus récemment, nous étions au Drittin Open Air Festival, une édition absolument mémorable. Vous avez peut-être suivi tout cela en direct sur RGB. J'ai déjà eu la chance d'ailleurs de croiser le fer, ou plutôt les casseroles, avec le célèbre chef et homme de télévision, Philippe Etchebest. Autant vous dire que l'ambiance était au top. Et c'est pas tout, hein. Sur la scène du Drittin, question DJ, il y avait aussi un dynamiteur de dance floor, le DJ Cyril. Les amis, ce même Cyril va débarquer sur notre antenne, sur RGB. Dans un instant, il s'installe dans quelques instants donc, avec cette chanson qui a évidemment fait danser la planète entière. On l'a tous chanté d'abord, ce sera Mylène. Et Mylène, aujourd'hui, nous plonge dans la nostalgie en nous racontant les secrets de la comédie musicale culte Notre-Dame de Paris et surtout le titre Belle. Restez bien branchés, c'est RGB.
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0: 16h32.
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0: des chansons qui traversent les années. Et puis il y a celles qui traversent aussi les soirées karaoké. Belle en fait clairement partie. Sortie en 1998, cette chanson est le grand moment de la comédie musicale Notre-Dame de Paris, imaginée par Luc Plamondon et Richard Cocciante. Sur scène, trois voix, Garou, Daniel Lavoie et Patrick Fiori. Trois hommes amoureux de la même femme, Esmeralda, et chacun y va de sa déclaration, ambiance dramatique garantie. Ce que beaucoup ignorent, c'est que la chanson est née 5 ans avant la comédie musicale en 1993. À l'époque, le spectacle n'a même pas encore de producteur. Luc Plamondon écrit les paroles en s'inspirant directement du roman de Notre-Dame de Paris de Victor Hugo et d'une scène où Quasimodo demande de l'eau à Esmeralda. La musique, elle, vient de Richard Cocciante, qui ressort une mélodie qu'il gardait pour un grand projet. Bonne pioche ! À sa sortie, le titre reste 60 semaines dans le top single en France et dépasse les 2,2 millions d'exemplaires vendus. Un des plus gros succès de l'histoire de la chanson francophone. Et puis, il y a la réalité quand on essaye de la chanter. Parce que sur scène, tout semble simple. Trois chanteurs, une grande émotion, une mélodie mémorable. Sauf que dans la vraie vie, on découvre assez vite que tout le monde n'est pas Garou, Patrick Fiori ou Daniel Lavoie. Et c'est souvent là que la soirée karaoké prend une tournure un peu plus sportive. Et preuve que la chanson a vraiment traversé les styles, elle a même eu droit à une reprise version zouk signée Frankie Vincent. Oui, la grande déclaration tragique transformée en ambiance tropicale.
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0: Mais qu'on la chante juste ou très approximativement, Belle fait partie de ces chansons qu'on a tous dans un coin de la mémoire. Et dès que les premières notes arrivent, impossible de ne pas chanter.

Bonne fin d'après-midi avec à l'instant la voix malicieuse de Joya Marlin à 16h46. On va parler de Landy Arquejura dans quelques instants. Et puis alors, tout de suite, une chanteuse qui a fait vibrer les cœurs, qui a traversé les époques. Et son message n'a jamais été aussi moderne. Montez le son, car l'heure est venue de retrouver une icône absolue de la chanson francophone que vous connaissez tous. Un hymne éternel à la liberté, au dépassement de soi. Alors ne subissez surtout pas, mais agissez. C'est le moment de chanter, de vibrer et surtout de vous affirmer. 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

0: On aime bien cette chanson de France Gall avec le titre Résiste. Dans 10 minutes, rendez-vous avec l'actualité. Il sera déjà 17h. Claude avec vous jusqu'à 18h, les pieds dans le sable. Et alors, dans une poignée de minutes, on va retrouver U2 et ce titre. Écoutez. Avouez que c'est du bon son. On vous offre le meilleur du son, la musique que vous aimez sur RGB. Puis alors, direction lundi à Pontenay, à l'occasion, pour s'intéresser à l'outillage, eh bien c'est tout de suite, c'est sur RGB.
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0: Bon début de soirée à toutes et à tous. Claude avec vous jusqu'à 18h. On a le sourire parce qu'il fait beau, parce qu'il fait évidemment chaud. Les températures qui s'envolent, on parlera de cela dans quelques instants. Ce sera la météo juste après les informations de 17h qui arrivent dans quelques secondes.
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2: Bonjour. Un incendie s'est déclaré sur le balcon d'un immeuble à la rue de la Gare, au Brenay, hier, en fin de journée. Un fort dégagement de fumée s'en est suivi. Le début d'incendie a été rapidement circonscrit et aucune personne n'a été blessée. L'immeuble accueille notamment une crèche et des appartements. Une enquête a été ouverte afin de déterminer les causes et circonstances du sinistre. À Saint-Imier, la hausse de la quotité d'impôt est désormais chiffrée. La municipalité a présenté les premières estimations quant au texte qui sera soumis en votation le 29 novembre prochain. La quotité fiscale actuelle devrait ainsi augmenter d'environ 3 dixièmes de point. Ce chiffre devrait être confirmé par le conseil de ville qui devra avaliser le budget le 22 octobre. Le HC Ajoie a le sourire. La société boucle sa saison sur un bénéfice de près de 105 000 francs. Les recettes, elles, totalisent une somme record de 13,8 millions de francs. Le club peut donc voir plus grand. Le budget pour la prochaine saison se montera à 15,6 millions de francs, soit une hausse d'environ 1,5 million par rapport au dernier exercice. Plusieurs nouveautés sont prévues pour la saison à venir. Les détails sur rfj.ch. Les PFAS polluants éternels devraient être mieux réglementés, c'est l'avis d'une large majorité de la population suisse, selon un sondage réalisé par l'École Polytechnique Fédérale de Zurich. Malgré une connaissance limitée des PFAS, les personnes interrogées se déclarent en faveur d'une interdiction générale de ces substances dans les produits du quotidien. Un plan d'action doit être élaboré par l'Office fédéral de l'environnement d'ici fin 2027. Au Royaume-Uni, Andy Burnham se rapproche de Downing Street après la démission du Premier ministre Keir Starmer. Le travailliste de 56 ans est le seul député à s'être publiquement déclaré candidat. Si aucun autre ne le fait d'ici le 15 juillet, il sera donc élu chef du parti le 17, puis automatiquement désigné Premier ministre le 20 juillet. Et puis en sport, Ilias Papatheodorou n'est plus l'entraîneur de Suisse masculine de basketball. Le Grec quitte ses fonctions d'un commun accord avec la fédération qu'il a annoncé sur ses réseaux sociaux. Il occupait ce poste depuis 5 ans et s'en va après l'échec de qualification de l'équipe de Suisse pour la Coupe du Monde 2027. C'est la fin de ce Flash Information. Merci de l'avoir écouté et excellente soirée à vous.
3: Merci à vous, Bastien. Prochaines informations dans une heure. Grand soleil, chaleur au programme pour ce soir, cet après-midi. Cette fin d'après-midi, vous apercevrez quelques petits cumulus qui vont se développer au-dessus des reliefs, mais ils resteront totalement inoffensifs et ne donneront normalement aucune activité. Le thermomètre qui va grimper en flèche, en pleine comme sur les hauteurs, la soirée qui s'annonce ensuite calme et très douce. Côté thermomètre sur l'Océland, comptez encore des maximales un peu étouffantes, hein, 32-33 degrés. Dans les vallons, vers 700 mètres, ce sera 32 degrés au meilleur de la journée. Et enfin, sur les crêtes, à 1600 mètres, prévoyez 23 degrés. Enfin, le vent, quant à lui, va rester faible à modéré, de secteur bise sur le Zéland et dans les vallons, tandis qu'un vent de secteur nord-est se montrera plus sensible. Il se montre actuellement plus sensible sur les crêtes. Et ben voilà, c'est la deuxième heure ensemble sur RJB. Claude avec vous, on ne change pas une équipe qui gagne. Je vais continuer de vous offrir un maximum de bons sons, de bons tubes, les pieds dans le sable. Alors vous vous installez confortablement. On est ensemble pour faire grimper en fait le thermomètre musical. Alors au programme de cette prochaine heure, une playlist totalement explosive. Nous allons tout d'abord vibrer au rythme de la voix envoûtante de Tracy Chapman. Ce sera dans 2-3 disques. Nous retrouverons aussi la musique mélancolique de Kyo, l'énergie débordante de Mika, les riffs de guitare légendaires de Joan Jett qui seront de la partie, tout comme l'incontournable Jean-Jacques Goldman, bien sûr. Impossible de passer à côté du groove imparable de Bruno Mars, le meilleur donc, la musique que vous aimez, c'est ici jusqu'à 18h. Et prenez note dans votre agenda, 17h30 précise, on va s'accorder une pause détente avec nos fameuses 3 minutes pour rire durant cette grille estivale. De quoi vous décrocher votre plus beau sourire de la journée. Mais avant de rigoler, l'émotion s'invite également sur notre antenne. Nous prendrons le temps de rendre un vibrant rend hommage à une immense voix de la musique qui vient de nous quitter à l'âge de 75 ans, la grande Bonnie Tyler. Nous allons redécouvrir son grain de voix unique, ses morceaux éternels qui ont marqué des générations et des générations entières. On va commencer notre voyage musical tout de suite, les pieds dans le sable sur RGB avec Ed Sheeran.

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0: Voilà, c'est terminé. Hein. Le travail est terminé. Vous avez rangé votre bureau. Vous êtes fin prêt pour prendre la voiture, la route et nous écouter, évidemment. Alors, dans quelques instants, il y aura un petit hommage à Bonnie Tyler.
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0: Bien le bonsoir, les pieds dans le sable, à 17h18. Une voix de tempête, de cendre, une voix de soie s'est éteinte. Bonnie Tyler nous a quittés. À 75 ans, la chanteuse galloise de son vrai nom Gaynor Hopkins a rendu son dernier souffle dans un hôpital au Portugal après des semaines de lutte. On la croyait invincible, portée par ce timbre écorché et rocailleux qui a fait vibrer les transistors du monde entier. Ce grain de voix si reconnaissable, eh bien, elle le devait à un accident de la vie. Une opération des cordes vocales à la fin des années 70 où elle n'avait pas respecté le repos imposé. Ce cri de frustration a brisé sa voix d'origine, mais elle a forgé une légende. Eh bien, ce jeudi, le rock et la pop perdent l'une de leurs plus belles cicatrices. Voici Bonnie Tyler. Hommage.

Hommage donc à Bonnie Tyler. Plus qu'une voix d'ailleurs, Bonnie Tyler incarnait une énergie, une ferveur presque théâtrale qui a culminé dans les années 80 en particulier. Et derrière sa crinière blonde ébouriffée, c'est ses vestes en cuir, se cachait une femme d'une simplicité rare. Elle est restée fière de ses origines ouvrières au pays de Galles. Elle a traversé les époques, en particulier dès l'année 1977 avec ses plus grands succès et avec des milliards d'écoutes franchies récemment sur Spotify pour son chef-d'œuvre et pour l'ensemble de sa carrière. D'ailleurs, elle s'apprêtait même à remonter sur scène pour 2027. Elle avait déjà des dates prévues. Eh bien, sa voix s'est tue, mais l'éclipse ne sera jamais totale. Et nous, on continue de chercher son héros. Écoutez.

0: Et voilà donc cet hommage à Bonnie Tyler qui vient de nous quitter à l'âge de 75 ans au Portugal.
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0: Bon début de soirée à suivre, Nuit Incolore.

0: Alors donc, Nuit incolore et Kyo sur RJB, ce sera juste après Hakim Djemili. 3 minutes pour rire, de père en fils.
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2: Ah, pas spécialement beau, de ouf. Bande de bâtards. Non mais je sais que je suis un peu éclaté et tout, mais en vrai je m'en bats les couilles, je suis un peu moche depuis que je suis petit. C'est toujours... C'est pas de ma faute, je suis né comme ça, j'ai pas fait de travaux. C'est les ancêtres, ils sont dégueulasses de génération en génération. Chez nous, la mocheté, elle a pris de l'élan, ça fait longtemps qu'elle est là. C'est l'arbre généalogique, voilà. Moi, mon arbre généalogique, ça doit être un arbre à chat, je sais pas c'est quoi de l'élan. En vérité, c'est les parents, hein. C'est les parents. Enfin non, en vrai non, ma mère bien. Mon père un peu cuit, c'est ça qui nous a baisé la vérité. Après c'est un peu méchant, non, objectivement, mon papa, je dirais... extrêmement sympathique, voilà que c'est un bête de bon. En revanche, si je le croise dans la rue et que je sais pas que c'est mon père, la première chose que je peux me dire en le voyant, c'est « Ah, lui, ses enfants, ils doivent pas être ouf, en vérité. » On pourrait croire que je suis un peu aigri. En vérité, ça va. J'ai eu un enfant, là, j'ai eu un enfant. Un enfant, je dirais non, surtout pas. Je dirais, mesdames, messieurs, surcoté la paternité. Alors évidemment, je l'aime bien, oui, mais pas non plus au point d'en faire tout un pataquès. Voilà, la vérité, c'est que je m'en bats un peu les couilles. Enfin, c'est pas que je m'en bats les couilles, mais je le connais pas vraiment de ouf. Tu sais ce que je veux dire? Il vient d'arriver il y a un an et demi, je peux pas encore dire c'est la famille. C'est pas la famille, vraiment. En quoi ça? En plus, il me met la misère toutes les nuits, il me crie dessus, il me réveille à 3h du matin. Je me fais hagar par un individu que je ne connais pas, c'est atroce. Alors attention, maintenant, j'ai eu un sursaut d'orgueil. Je me laisse plus faire et j'ai récupéré un peu de dignité. Maintenant, c'est moi, je me réveille d'abord et je le réveille lui ensuite, ce petit bâtard. J'ai calculé, en général, il se réveille entre 3h, 3h15 du matin. Moi, qu'est-ce que j'ai fait, petit malin? J'ai mis un petit réveil à 2h45. Douche, café, clope, je suis frais. Et là seulement je le réveille. Tu dors, bâtard? Hein? Il pleure et je suis content. Pour être tout à fait honnête avec vous, si aujourd'hui là on venait me voir pour me dire, écoute Hakim, c'est chaud, c'est urgent, mais là ton fils a besoin d'un rein, en l'état actuel des choses, liste d'attente comme tout le monde. Je le connais moins bien que ma table basse, en vrai de vrai, tu vois ce que je veux dire? Alors bon, attention, maintenant qu'il est là, il est là, évidemment, autant qu'il finisse footballeur professionnel. Ah bah c'est l'objectif, tous les papas qui ont un enfant, que l'argent que ça génère et tout, tu connais. Ma femme m'a dit, à qui, m'arrête avec tes conneries, il fera ce qu'il veut, lui met pas la pression. J'ai dit, ouais, t'inquiète pas, il fera ce qu'il veut, je lui mettrai pas la pression, il sera soit attaquant, soit défenseur, mais la pute de ma mère, il sera sur un terrain de foot. Pour pas que vous me preniez pour un fou, prenons un exemple concret, vous allez me suivre. Mbappé, tout le monde voit Mbappé. Mbappé, il a signé un contrat au PSG sur 3 ans, il va toucher 600 millions d'euros. Je répète, parce que là vous faites zarma, l'information elle est normale. Sur 3 ans, il va toucher 600 millions d'euros. Maintenant que vous avez cette information en tête, mettez-vous à la place du papa d'Mbappé. Comment il doit bien dormir la nuit, ce bâtard. Et le père de Mbappé, il doit passer des nuits exquises, l'enfoiré, en fait. En fait, c'est quoi, le père d'Mbappé, en vrai, il dort plus. Il roupille. Pardonnez-moi, mais le père de Mbappé, il sait que dans ses couilles-là, il a de l'or, le bâtard, frère.
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0: I love rock'n'roll, Joan Jett.
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0: C'est le choc des mondes sur notre RJB, sur votre RJB, sur votre radio. D'un côté, le ténor italien à la voix d'or qui fait vibrer les plus grands opéras de la planète, Andrea Bocelli. De l'autre, le roi absolu des dance floors, des festivals électro mondiaux, David Guetta. Et alors, ces deux géants unissent leurs forces pour un moment musical totalement hors du commun. Oubliez tout ce que vous savez sur les frontières musicales, car l'opéra classique s'apprête à fusionner avec la puissance de l'électro. C'est grandiose, c'est inattendu et c'est à découvrir maintenant. Voici Andrea Bocelli et David Guetta. Ça se passe uniquement sur RJB, 17h41.

Mais évidemment, vous avez reconnu à l'instant Bruno Mars sur RGB, le boss du rock américain qui va débarquer avec l'immense Born in the USA, Bruce Springsteen, et puis juste après, la reine de la pop, Madonna, qui va prendre le contrôle de RGB juste avant les informations de 18h. À demain.

0: Voilà, sur RGB, bon début de soirée. Dans deux minutes, rendez-vous avec l'actualité, le journal présenté par Alexandre Michler. Mais pour tout de suite, ce sont les inforoutes.
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0: Alors, sur les routes de la région, plusieurs chantiers ont lieu actuellement. Vous retrouvez tous les détails des inforoutes de l'arc jurassien sur notre site internet rgb.ch. Mais je vous donne quand même ceci entre Tramelan et Tavannes, la route qui est fermée entre Tramelan et la bretelle de Tavannes, déviation sur place. La route Le Fuet-Tramelan, la route de la trame qui est fermée à tous les usagers entre Pont de la Mort et Moulin Brûlé pour la pose d'un collecteur d'eau usée. Suivez la déviation par Tavannes dans les deux sens. Et puis l'autoroute A5, le trafic en bidirectionnel sur une seule voie pendant la nuit entre les jonctions de Granges et Longeau. Et puis à Sorvilliers, route fermée vers le pont CFF depuis le bâtiment route de Bévillard 3 jusqu'à la route cantonale en raison des travaux. Et justement, retrouvez l'ensemble de ces inforoutes, je vous le disais, sur notre site internet. Si vous constatez un problème sur votre trajet, appelez la rédaction 032 482 70 ou envoyez-nous un message par WhatsApp.
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0: 18h. Le journal est présenté par Alexandre Michler. Bonsoir.
7: Bonsoir Claude, bonsoir à toutes et à tous. Un bilan extraordinaire pour le projet pilote de l'EMIA. L'équipe mobile d'interface et d'articulation a présenté son rapport 2025 ce matin à Tramelan. Le programme consiste à sillonner la région pour accompagner les consommateurs de substances. Mais malgré ce bilan positif, l'avenir est incertain. Les Imériens en savent désormais un peu plus sur ce qui les attend le 29 novembre. C'est là qu'ils voteront sur une augmentation de la quotité d'impôt. Une augmentation d'environ 3 dixièmes, comme la annoncé ce matin Corentin Jeanneret, le maire de la commune. Nous l'entendrons dans ce journal. L'économie bernoise a progressé au deuxième trimestre de l'année, c'est ce que révèle l'Union du commerce et de l'industrie du canton de Berne. Mais attention, cela ne devrait pas continuer comme ça, vous l'entendrez. Et puis en sport, le maillot jaune pour Tadej Pogacar, le Slovène a remporté en solitaire cet après-midi la 6e étape du Tour de France. Temps encore ensoleillé et chaud au menu demain, avec des voiles d'altitude possibles dans l'après-midi. Le week-end devrait lui être aussi ensoleillé et caniculaire, à l'exception de samedi après-midi, où des orages parfois forts sont attendus. Cela fait plus de 3 ans que le projet pilote de l'EMIA a débuté. L'équipe mobile d'interface et d'articulation des parcours de soins présentait ce matin à Tramelan son rapport 2025. Ce programme consiste à sillonner le Jura bernois, le Jura et les Hauts de Neuchâtel pour accompagner les consommateurs de substances. Aller à leur rencontre dans un environnement qui leur est familier, prendre soin de leur santé mentale et surtout ne pas les juger. Depuis 2023, le projet pilote a accompagné plus de 200 personnes, dont plus de 80 rien que l'année dernière. Benjamin Ravinet est travailleur social responsable de projet de l'EMIA. Il tire un bilan qu'il estime extraordinaire.
8: En gros, on ne s'est pas trompé. Après 25 ans d'expérience, on se disait que travailler de manière collaborative avec les gens, ça leur permettait d'améliorer leur connaissance d'elles-mêmes, leur connaissance de leurs difficultés et du coup, leur autogestion et leur autonomie. Là-dessus, on ne s'est pas trompé puisque l'évaluation de la Haute École de Santé du canton de Vaud et d'Unisanté le met en évidence. Puis on ne s'est pas trompé non plus sur le fait que il y a un maillage, on va dire, il y a des structures qui existent dans le réseau, mais que il y a besoin parfois d'accompagner les personnes dans cette interface et de faire l'interface entre la personne et la structure pour que son accès soit plus facile. Je prenais l'exemple des ruptures de soins, de traitement par exemple, mais c'est la même chose un petit peu avec le social. Si à un moment donné il s'est passé quelque chose et que la personne se replie sur elle-même et s'isole, ça peut être important de l'accompagner à reprendre contact avec son assistant social ou avec son médecin traitant. Et si ça suppose de préparer l'entretien ou de l'accompagner finalement pour qu'elle puisse peut-être se canaliser, qu'elle puisse dire les choses de manière tranquille, qu'elle puisse se sentir un peu mieux entendue, bah le job il est fait.
7: Voilà, rien n'est certain pour l'avenir d'Emia puisque le projet pilote est supposé se terminer à la fin de cette année. Mais l'équipe cherche à poursuivre ses activités. Les coûts sont actuellement assumés à 65% par Promotion Santé Suisse. Le reste est couvert par des dons. Une demande de subvention sera prochainement faite au canton de Berne et du Jura. L'ampleur de la hausse de la quotité d'impôt se précise à Saint-Imier. Les autorités ont dévoilé ce matin leurs premières estimations concernant cet objet qui sera soumis au peuple le 29 novembre. Et elles prévoient une augmentation d'environ 3 dixièmes de points par rapport à la quotité fiscale actuelle. Un chiffre qui devra être confirmé le 22 octobre par le conseil de ville qui devra avaliser le budget. Mais les autorités imériennes l'avaient promis en ce début d'année. Pas question de demander un effort de la part de la population sans mettre en place des mesures pour diminuer les dépenses et maîtriser les coûts. Le maire de Saint-Imier, Corentin Jeanneret, nous explique ce qui a déjà été fait.
9: Ce qu'on peut déjà relever, c'est qu'on a mis en place un guichet unique. Grâce à cette réorganisation, on a une économie à l'auteur de 50 000 francs par année. À chaque mise au concours, on évalue si on peut faire avec moins de pensum, si on peut diminuer un peu. On a supprimé le poste de troisième agent de police. Et il y a une mesure, et ça je pense que c'est aussi important vis-à-vis du personnel de le dire, c'est le gel des salaires durant 3 ans au sein de l'administration. Ça fait une diminution de charge de 240 000 francs. Donc je crois que c'est pas anodin, et pour notre personnel, c'est évidemment pas de gaieté de cœur, et ça a un impact dans leur vie au quotidien. Donc ça, on doit aussi le relever et le dire.
7: Alors là, ce que vous dites aujourd'hui, c'est qu'on a fait une autre part du travail, ou en tout cas, on est en train de mettre des choses en place pour respecter ce qui nous a été reproché. Qu'est-ce que vous attendez maintenant de la population? Qu'est-ce qui attend les Imériens, les Imériennes le 29 novembre?
9: Alors c'est vraiment un contrat, hein, finalement, qu'on est en train de passer avec la population. Notre part du contrat, c'est les mesures d'économie qui viennent d'être énumérées. C'est tout ce qui va encore être mis en place. Et ce qui est attendu, bah, c'est de plébisciter cette augmentation de la quotité. On est conscient que c'est pas populaire. Mais voilà, le but, c'est pas de faire peur, mais si on veut garder ce qui fait notre qualité de vie, notre attractivité, le charme de Saint-Imier, cette sauvegarde-là, elle passe par une augmentation de la quotité d'impôt. Et c'est la partie du contrat, finalement, qui est demandée à la population résidente de Saint-Imier.
7: Voilà, et en attendant de connaître le montant exact de la nouvelle quotité d'impôt, eh bien, les autorités planifient 2 événements publics pour convaincre la population, une table ronde sur la fiscalité communale le 24 décembre et une séance d'information sur le budget 2027, ce sera le 5 novembre. L'économie bernoise a progressé au deuxième trimestre de l'année, c'est ce que révèle l'analyse de l'Union du commerce et de l'industrie du canton de Berne, publiée aujourd'hui. Mais cela ne devrait pas continuer comme ça cette année. Et les attentes pour le second semestre reculent, Diana D'Acosta.
10: L'économie bernoise a prolongé son bon début d'année. Elle a même progressé d'environ 3% par rapport à l'année précédente au mois de mai. C'est nettement plus que la moyenne suisse. Mais la situation reste fragile, prévient la Chambre bernoise du commerce. La croissance repose sur une base étroite et les attentes des entreprises pour la seconde moitié de l'année ont été nettement revues à la baisse. En cause notamment le conflit avec l'Iran et la fermeture du détroit d'Ormuz. Si les prix du pétrole ont augmenté, ce sont surtout les effets indirects qui dominent.

0: poursuit sa hausse et a couvert près de 14% de la consommation nationale en 2025. Ce délit de chauffard, hier à l'aube, dans le tunnel du Gothard, une automobiliste allemande de 22 ans a roulé à 172 km/h au lieu de 80 et elle a dépassé 21 fois, alors que c'est strictement interdit dans le tunnel. Elle a été arrêtée côté Tessin, puis elle a été remise à la police uranaise, dénoncée à la justice. Son test de détection de drogue s'est révélé positif. La tournée de Guy Parmelin de 11 jours en Amérique du Nord n'a pas permis de percer dans les négociations sur les droits de douane avec les États-Unis. Le Conseil fédéral continue de viser un accord contraignant, a indiqué aujourd'hui le ministre de l'Économie. Malgré une rencontre avec le représentant américain au commerce à Washington, Guy Parmelin n'a pu annoncer aucune avancée majeure dans les discussions commerciales. L'entretien s'est toutefois très bien déroulé, a-t-il précisé. Enfin, ce drame en Chine, un incendie est survenu aujourd'hui dans une usine de chaussures. Il a eu lieu dans la province du Fujian, dans le sud-est. Au moins 28 personnes sont décédées.
1: 18h08,
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0: Tadej Pogačar assomme déjà le Tour de France. Le cycliste slovène a profité de la première journée de montagne pour creuser des écarts sur ses concurrents. Il s'est adjugé la sixième étape disputée cet après-midi sur 186 km entre Pau et Gavarnie-Gèdre. Un tronçon comprenant cinq ascensions. Et c'est dans les pentes du géant des Pyrénées que le champion du monde a produit son effort, Mathieu Schaffner.
3: On a rapidement compris que Tadej Pogačar avait coché cette étape pour frapper un grand coup. Quelques rares coureurs ont tenté de partir en échappée, mais jamais la formation du Slovène, UAE Team Emirates, n'a laissé faire. Elle a pris les commandes de la course dans le col d'Aspin, imprimant un rythme qui a rapidement écrémé le peloton. L'écrémage s'est poursuivi dans le Tourmalet et ce qui devait arriver arriva à 5 km du sommet. Une accélération d'Isaac Del Toro pour lancer son leader Tadej Pogačar. Personne n'a pu suivre, pas même Jonas Vingegaard. Le Danois s'est accroché à une dizaine de secondes de son adversaire avant de lâcher prise dans les deux derniers kilomètres d'ascension, passant au sommet du Tourmalet avec 30 secondes de débours. L'écart s'est encore creusé dans la descente, puis dans l'ultime montée vers Gavarnie-Gèdre. Au final, Pogačar a relégué son premier contradicteur à 2 minutes 38. Il s'empare à nouveau du maillot jaune de leader du classement général. Surtout, il envoie un énorme message à la concurrence. C'est bien lui le patron du Tour, et lui seul.
0: Allez, le jurassien Yanis Voisard, lui, a terminé 16e à plus de 8 minutes du vainqueur du jour. Demain, c'est une étape plate qui attend le peloton sur 175 km entre Actemo et Bordeaux. Les crampons chauffent à Reconvilier. Le tout premier camp de football de la Next Gen Soccer Academy bat son plein. Depuis lundi, 85 enfants de la région se réunissent quotidiennement sur le terrain de la Chaudrette. Ils perfectionnent leur gamme sous la supervision de plusieurs moniteurs. Ce camp a été repris par une nouvelle équipe d'organisation après de nombreuses années en main tsougoise. Et l'engouement est au rendez-vous pour le plus grand bonheur de David Krebs, l'un des organisateurs.
4: On est très content d'avoir comme ça beaucoup de monde et puis on a pu répartir par classe d'âge. Chacun s'y retrouve, chacun a du plaisir, c'est chouette. Ouais.
5: Ça ne s'arrête pas qu'au foot, c'est aussi ça finalement l'intérêt de ce camp-là. On n'est pas pour faire les futurs Cristiano Ronaldo, les futurs Lionel Messi.
4: Ah, pas du tout, ça, y a déjà d'autres entités qui le font. Nous, le but, c'est vraiment que les enfants ils aient du plaisir, qu'ils apprennent à connaître des nouveaux copains, des gens d'autres endroits. Et puis ça, c'est vraiment le but, ouais.
0: Allez, ces footballeurs en herbe ont eu la visite d'Emmanuel Mast aujourd'hui, natif de Reconvilier. L'attaquant porte les couleurs du FC Soleure après avoir joué à Bienne, Xamax ou encore Delémont. Et il a pu distiller quelques conseils. Emmanuel Mast.
6: Ils sont aussi là pour s'entraîner, pour avoir des avis d'autres coachs, de personnes différentes. Ça, c'est aussi une belle expérience. Dans ma carrière, j'ai pu remarquer que on a énormément d'entraîneurs. Ça peut ne pas fonctionner avec tout le monde. C'est malheureusement comme ça, mais on doit faire avec. On doit quand même écouter ce que les entraîneurs disent. Il y a plein de jeunes de la région qui sont là, qui veulent aussi montrer que dans le foot, ils peuvent peut-être arriver à quelque chose. Et je pense que ça ouvre quand même pas mal de portes. Et David l'a très bien fait, il a invité aussi pas mal de personnes qui viennent rendre visite et je pense que les jeunes ils aiment ça aussi et j'espère que ça leur apporte beaucoup de plaisir et qu'ils gardent en souvenir ces moments qu'ils ont passés ici.
0: Voilà, dossier signé Mathieu Schaffner. Et la Coupe du Monde de football, elle, se remet en mouvement après une journée sans match. Les quarts de finale du tournoi démarrent ce soir. La France se mesure au Maroc à 22h à Boston. Suivront Espagne-Belgique demain soir, Norvège-Angleterre samedi soir et Suisse-Argentine tôt dimanche matin. La Natique qui se prépare donc à affronter le champion du monde entier.

0: titre après sa qualification décrochée au tir au but face à la Colombie. La troupe de Murat Yakin ne veut rien s'interdire dans ce mondial. L'entraîneur assistant des Helvètes, Davide Kalla.
1: C'est clair, on est tous très contents. On a choisi des mots importants. On a écrit l'histoire, on est conscient de ça. Mais au même temps, il y a encore des pages à écrire et on est prêt à ça. On ne veut pas s'arrêter maintenant. L'équipe, elle est très, très contente. Nous, on est tous très contents de cette victoire. Mais maintenant, focus pour le prochain match contre l'Argentine et il faut y croire. C'est la crème de la crème, je pense. Hein. Donc, on se réjouit beaucoup de jouer contre les meilleurs joueurs du monde, contre le champion du monde. C'est un grand défi. Cette challenge, on l'accepte. Et on est très, très content d'avoir cette possibilité de montrer nos qualités à ce niveau. On est prêt à continuer à écrire cette histoire fantastique.
0: À la propos recueillie par nos confrères de la RTS, la Suisse donc défiera l'Argentine dimanche à 3h du matin à Kansas City. Toujours en football, notez encore que le Portugal tient le successeur de Roberto Martinez. Jorge Jesus sera présenté demain en tant que nouveau sélectionneur de l'équipe nationale du Portugal. Annonce faite aujourd'hui par l'agence France Presse. Et puis changement d'entraîneur aussi à la tête cette fois de l'équipe de Suisse de basketball. Ilias Papatheodorou a quitté ses fonctions d'un commun accord avec la fédération selon une annonce faite aujourd'hui. Le technicien grec occupait ce poste depuis 5 ans. Enfin, sachez pour terminer que Karolina Muchová est la première finaliste de Wimbledon. La Tchèque a franchi les demi-finales de ce tournoi de tennis du Grand Chelem cet après-midi à Londres. Elle a battu l'Américaine Coco Gauff en 3 manches, 6-2, 1-6, 7-6. Voilà, 18h14, c'est la fin de ce journal. Merci de l'avoir suivi avec nous. Je vous souhaite une très belle soirée.
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3: Et un grand soleil et une chaleur étouffante au programme de cette fin de journée. Le ciel qui reste parfaitement dégagé ce soir pour vous offrir une nuit étoilée particulièrement douce. Demain vendredi, vous passerez la journée sous un ciel plutôt agréable, un soleil radieux, malgré quelques voiles d'altitude l'après-midi et des cumulus qui vont bourgeonner au fil des heures. Mais rassurez-vous, le risque d'orage reste négligeable. Côté thermomètre, c'est une chaleur intense qui vous attend en pleine comme sur les sommets. Sur le Seeland, comptez entre 33 et 34 l'après-midi. Dans les vallons, vers 700 mètres d'altitude, le mercure qui oscillera à 31 degrés, tandis que sur les crêtes, à 1600 mètres, par exemple, il fera 24. La bise qui va souffler faiblement sur le Seeland, dans les vallons ainsi que sur les hauteurs, avant une nouvelle soirée très douce et limpide. Et puis alors, coup d'œil sur la journée de samedi, profitez bien des éclaircies matinales. Les cumulus qui vont se développer très rapidement dès la mi-journée, apportant des averses et des orages localement forts. Notez-le donc, c'est pour samedi, de rares débordements restent possibles jusqu'au pied du massif et les températures qui vont amorcer une baisse avec des maximales qui vont être comprises entre 25 et 27 à 1000 mètres.
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2: Qu'est-ce que la TVA ?
3: La TVA, c'est la taxe sur la valeur ajoutée. En clair, c'est un impôt sur la consommation. Chaque fois que vous achetez un bien ou un service, une petite part du prix que vous payez ne va pas aux commerçants, mais directement à l'État. Officiellement, ce sont les entreprises qui facturent et reversent la TVA, mais ce sont bien les consommateurs qui la payent, puisqu'elle est incluse dans le prix final de ce qu'ils achètent.
2: Quels sont les taux de la TVA ?
3: En Suisse, il y a trois taux principaux. Le taux normal est de 8,1% et s'applique à la majorité des biens et services. Le taux réduit est de 2,6%, notamment pour les produits de première nécessité, comme la nourriture, les livres ou les médicaments. Et il y a un taux spécial de 3,8% pour l'hébergement, comme les nuits d'hôtel. Mais chaque pays fixe ses propres règles selon ses besoins budgétaires et sa politique fiscale. Et à l'étranger, ces taux peuvent être bien plus élevés. En France, par exemple, le taux normal est à 20%, en Allemagne à 19%. C'est là qu'intervient la question du remboursement de la TVA quand on commande ou achète à l'étranger. Si vous achetez dans l'Union européenne, vous pouvez souvent récupérer la TVA étrangère car vous exportez le bien hors du pays d'achat. En pratique, cela se fait soit directement en magasin avec un formulaire tax-free, soit en ligne au moment de la commande. Mais attention, à l'arrivée en Suisse, vous devez en principe payer la TVA suisse sur la valeur du bien importé. Le gain dépend donc de la différence entre le taux étranger et le taux suisse et des éventuels frais de traitement. Ce n'est pas toujours aussi avantageux qu'on l'imagine.
2: Comment la TVA est-elle collectée par les entreprises ?
3: Pour une entreprise, la TVA fonctionne comme un jeu de transit. Elle facture la TVA à ses clients, mais elle peut aussi déduire la TVA qu'elle a elle-même payée sur ses achats professionnels. La différence entre les deux est reversée à l'administration fédérale des contributions. En Suisse, une entreprise doit s'assujettir à la TVA dès qu'elle réalise un chiffre d'affaires annuel de plus de 100 000 francs avec des prestations imposables. Cela concerne aussi les associations, les indépendants ou les organisations d'événements dès lors qu'il dépasse ce seuil. L'inscription se fait en ligne directement sur le portail de l'administration fiscale fédérale. Une fois enregistrée, l'entreprise doit régulièrement remplir un décompte de TVA, généralement chaque trimestre ou chaque semestre, en déclarant ce qu'elle a encaissé et ce qu'elle a payé. C'est un exercice de rigueur comptable, mais c'est aussi ce qui permet au système de fonctionner de manière transparente.
2: Cet argent, il va où concrètement ?
3: La TVA est l'une des principales sources de revenus de la Confédération. Chaque année, elle rapporte plusieurs dizaines de milliards de francs. Cet argent ne va pas dans une caisse séparée pour un projet précis, mais dans le budget général de l'État. Il sert à financer les assurances sociales comme l'AVS, les infrastructures, les transports publics, la formation, la recherche et le fonctionnement des institutions. Elle est centrale dans notre quotidien parce que c'est l'impôt que tout le monde paie, tous les jours, sans distinction de statut ou de profession. On peut voir la TVA comme une contribution collective. Chaque petit pourcentage payé sur un café, un billet de train ou un achat en ligne s'additionne pour faire tourner l'ensemble de la machine publique. Elle est simple dans son principe, mais essentielle dans ses effets.
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0: d'étoiles. 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
2: Le Parlement européen légifère enfin sur les logiciels d'intelligence artificielle qui permettent de dénuder les femmes sur Internet. Stéphane Corr, vous êtes spécialiste des questions numériques et formateur. Déjà, il faudrait pouvoir faire la différence entre ce qu'on appelait le deepfake et aujourd'hui le deep nude.
3: Le deepfake, on enlevait, on remplaçait la tête d'une personne par celle d'une autre, par exemple sur le corps d'une actrice ou d'un acteur de films pornographiques. Eh ben, on mettait la tête d'une personne connue ou pas connue. Pour donner l'impression que c'est cette personne-là qui était dans l'exercice en fait de l'acte. Maintenant, ces deep nude ou ces outils qui permettent de nudifier des femmes, ils sont vraiment conçus pour ça. Et quand je dis nudifier des femmes, c'est pas nudifier un corps. Il s'agit vraiment d'outils qui sont destinés à déshabiller des femmes sans leur consentement. Alors, il faut aussi être conscient que la démarche, elle est pas nouvelle. Elle existait, par exemple, il y a 20 ans en arrière, sur des forums comme 4chan, etc., et où il y avait des guides Photoshop qui étaient diffusés par des gens qui avaient envie de faire ce genre de démarche. Soyons aussi conscients que, oui, trouver une image de femme dénudée, c'est pas très compliqué sur Internet. Et c'est là, en fin de compte, que le problème central se trouve. L'idée des personnes qui étaient derrière ce type de démarche, c'est vraiment de déshabiller une femme sans son consentement, de vouloir passer outre le consentement d'une personne pour lui arracher ses habits, que ce soit numériquement ou, ce qui correspond bien sûr à la culture du viol de manière générale, ou une agression dans le monde physique. Et cette notion d'agression, elle est tout aussi pertinente dans le monde numérique par rapport aux séquelles, aux traumas qui peuvent être induits. Et à ce titre, le code pénal, l'article 197A du code pénal suisse, punit de la même manière la diffusion non consentie de contenus intimes qui étaient préexistants, donc qui ont été vraiment créés par quelqu'un, par la personne qui est victime de cette diffusion non consentie, ou qui ont été créés au moyen de l'intelligence artificielle. C'est de 1 à 3 ans de prison.
2: Et pourtant, c'est des logiciels qui sont assez faciles à trouver, et en plus gratuits. On se souvient de cette sordide affaire en Espagne.
3: Oui, où 20 jeunes filles revenant des vacances scolaires avaient vu circuler des images d'elles nues qui n'existaient pas dans la réalité de ce qu'elles avaient créé comme contenu, qui avait été fait au moyen de l'intelligence artificielle générale. Alors, jusqu'à aujourd'hui, par exemple, le problème était qu'en Europe, l'utilisation même de ces logiciels n'était pas répréhensible. Et aujourd'hui, c'est quelque chose qui est en train de changer. En Suisse, on n'a pas encore réussi à légiférer sur la question, c'est-à-dire que autant le fait de diffuser ces contenus a un caractère pénal, par contre le fait d'utiliser un logiciel et de créer un contenu qu'on ne diffuse pas n'a pas de caractère pénal, alors qu'il devrait en avoir un. Il n'y a aucune justification à l'existence de tels outils qui ne servent qu'à agresser les femmes.
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1: Ce n'est pas un simple groupe que nous accueillons à la table des invités cette semaine. C'est une véritable institution. Mong, 30 ans de carrière et un spectacle pour fêter ça. Un spectacle baptisé L'Âge d'Or qui sortira sur un album ce 4 octobre. Rencontre avec Steve.
2: Le zénith, l'apogée, l'apothéose, l'apoastre, l'acmé, les Jurassiens de Mong atteignent l'âge d'or. Le collectif formé pour la scène et plus spécifiquement les pièces de théâtre célèbre ses 30 ans de carrière avec un album et surtout un spectacle complet prévu ce samedi au Théâtre du Jura. Parlons-en avec le chanteur, musicien, narrateur et maître des elfes, Laurent. Bonjour.
3: Bonjour Steve.
2: Qu'est-ce qui est le plus éreintant, tenir 30 ans de carrière ou monter un spectacle entier pour fêter ces mêmes 30 ans ?
3: Bah, 30 ans de carrière, c'est pas épuisant parce que finalement, oui, la musique, c'est quelque chose qui nous anime à tel point que c'est quelque chose de carrément vital. Hein. On joue depuis 30 ans entre amis, vraiment. Donc non, ça allait trop vite, j'ai envie de dire. Et puis pour le spectacle, là aussi, il y a une espèce de magie qui s'est mise en place quand j'ai lancé le truc il y a 2 ans. Les éléments qui nous manquaient se sont mis en place comme un joli puzzle. Et puis là, on a une belle fresque en vue, quoi.
2: L'âge d'or, c'est le titre du spectacle et de l'album. Vous auriez pu vous tourner sur ces 30 ans de carrière, mais non. Vous avez préféré imaginer un futur dystopique et uchronique. Pourquoi ?
3: Ben, l'idée, c'était déjà de revenir au théâtre, enfin, de mettre dans ce spectacle toutes les compétences qu'on a réunies au cours de ces 30 ans. D'abord, on a commencé à faire de la musique pour le théâtre. Et puis après, seulement, on a commencé à faire de la musique pour un public, avec des paroles, etc. Donc d'abord, l'idée, c'était de revenir à quelque chose d'un peu plus théâtral. Donc on s'est dit, bon, comment mettre en scène, finalement, tous les morceaux qu'on avait composés pour le nouvel album ? Et puis ça s'est un peu imposé parce que le monde des elfes, des fées, des feux follets, ça a toujours été quand même une partie de l'univers de Mong. Et puis c'était l'occasion de le sublimer parce que c'était aussi un vieux rêve finalement de faire quelque chose qui ressemblait un petit peu aux plus grosses productions dans lesquelles on avait joué quand on était plus jeune.
2: Ça nous ramène vraiment aux belles années du rock psychédélique tout ça.
3: Oh ! Mais c'est vrai, j'y avais pas pensé. Mais ceci dit, c'est vrai avec les masques aussi, parce qu'on aura des masques, il y a des petits décors qui s'intègrent comme ça. Ouais, c'est vrai, quelque part, il y a un esprit Genesis, je trouve, les débuts.
2: Pour enrober cette vision futuriste, vous nous proposez une musique sans frontières de toutes les époques, funk, rap, afrobeat, rock, jazz. C'est votre vision de la musique ?
3: Ouais. Quand on était jeune, on nous l'a reproché au tout début, hein, à part les Suisses alémaniques qui avaient déjà compris que finalement, être bigarré, varié, ça peut être sympa aussi. Mais à l'époque, quand j'écoutais les chanteurs français, comme typiquement Renaud, je veux dire, dans chaque album, il y avait une balade rock, il y avait un morceau rock, il y avait quelque chose de peut-être plus baloche, hein, plus valse, plus musette. Et puis nous, ça nous a toujours intéressé d'avoir cette approche parce qu'on aime tellement de genres différents. Puis aussi, il y a beaucoup de musiciens. Donc forcément, quand il y a beaucoup de musiciens, il y a beaucoup d'influences, quoi. Ça contribue aussi à cette approche du répertoire, ouais.
2: Cela dit, même s'il y a beaucoup de variétés en termes de musique et de genre, il y a toujours un petit côté festif. L'avenir sera festif, visiblement.
3: Vous êtes chou. On l'espère, en tout cas. Et puis, l'idée, c'était aussi... Ça date, ça, quand même, d'assez longtemps. C'est le seul choix qu'on a fait un jour par rapport au concert. Ben, c'est de faire du... Parce qu'avec le théâtre, on est plus intimiste, de faire quelque chose effectivement, de dansant, de festif. Parce que l'idée aussi, avec la musique, avec cette musique-là, je veux dire, c'est de célébrer la vie, quoi. D'en faire une fiesta.
2: Laurent, on va jeter une oreille sur cet album de 30 ans de Mong. On se retrouve juste après pour parler du spectacle à suivre samedi. Voici le titre phare, L'ascenseur de l'aube.

0: L'ascenseur de l'aube, première plage de l'album L'âge d'or de Mong, qui sortira ce samedi avec un magnifique spectacle au Théâtre du Jura à Delémont. Nous sommes toujours avec Laurent Le Farfadet en chef du groupe. Laurent, L'âge d'or, c'est d'abord un album ou d'abord un spectacle ?
1: C'est d'abord un spectacle. Oui, quand bien même la première chose qu'on ait fait, c'est l'album. Je me suis dit, ça va être terrible si dans une année et demie, je dois encore enregistré, mixé, parce que j'ai réalisé l'album de A à Z avec les amis, mais c'est moi qui l'ai mixé, masterisé. C'est un gros boulot, surtout pour quelqu'un qui vient pas de là au départ. Hein. Je suis pas un G-son à la base. Je suis devenu par besoin. Alors, ça coûte cher de faire un album, on n'avait pas les moyens. On était un peu au fond du trou quand j'ai relancé le tout. Donc ouais, c'est d'abord un spectacle.
0: Le spectacle, parlons-en. Alors, en plus de l'orchestre que vous êtes, hein, on l'a dit, beaucoup de musiciens, musiciennes, chanteurs et chanteuses, il y aura aussi plein de couleurs. Ça commence par les costumes. Là aussi, c'est du fait maison.
1: Oui, c'est super, parce que c'est venu aussi sur le tard. À un moment, Christophe, notre percussionniste, fait « Ah ben tiens, oui, on partait dans l'idée d'être des elfes, donc d'avoir des masques. Moi, je peux les faire. » Et il a un talent fou, et il fait avec tout du récupéré. Il récupère du carton, il le solidifie, il travaille tout avec ça, il a fait des décors, il a fait un arbre aussi absolument extraordinaire, tout en carton. Alors, beaucoup de couleurs avec Christophe, pour ce côté-là, des décors et des costumes. Et puis, il y a les costumes des danseuses. On en parlera peut-être tout à l'heure, plus avant, des danseuses, mais là, c'est fou, parce qu'on travaille avec la compagnie Danse Folie à Kourou de Corinne Gerber, et puis il y a une trentaine de danseuses, et ce qui est incroyable, c'est que Corinne, non seulement elle a fait toutes les chorégraphies, mais en plus, elle a fait un costume, parce qu'elle est couturière professionnelle, elle a fait un costume pour chaque danseuse, sur mesure, avec trois types de costumes différents, parce qu'elles viennent à trois endroits différents dans notre spectacle. C'est sublime. C'est la passion, vous savez. La passion. Puis on n'a pas les moyens de payer les gens comme ils devraient l'être. Hein, en musique, bon, on doit beaucoup faire avec la passion. Et là, je rencontre des gens de passion. Waouh! Mais ça nous donne le feu. L'un l'autre, on se le refile encore. Hein, ouais, c'est génial.
0: Et donc, 30 danseuses pour justement incarner un peu les différents tableaux qui pourraient se dérouler dans cet album.
1: Exactement. Donc, d'abord, l'idée, c'est d'avoir du mouvement et des couleurs, de revenir aussi à des spectacles auxquels on avait participé quand on était plus jeune. Et puis, on a proposé à Corinne de choisir dans le répertoire trois ou quatre morceaux. Quatre en l'occurrence, qui lui convenaient, qui lui plaisaient, qui lui parlaient, et puis sur lesquels elle aurait envie de travailler, puis de faire une chorégraphie.
0: Donc on a la chorégraphie, on a l'orchestre, on a les costumes, on a le décor aussi, on parle d'un arbre gigantesque. Est-ce qu'il y a d'autres choses qui vont venir parachever l'œuvre ?
1: J'ai envie de dire, le décor c'est minimaliste, mais ça met dans l'ambiance très très bien. Et après, oui, ce qui va parachever le décor, c'est le travail de Joël Joliat. Ça aussi, c'est une rencontre que j'ai faite. Je cherchais quelqu'un, ça fait des années, je cherche quelqu'un qui va pas seulement m'arroser la scène. Joël, c'est un sculpteur de la lumière, parce qu'il fait aussi de la sculpture à côté, il fait beaucoup de choses. Et il a travaillé notamment au Grand Théâtre à Genève. Et c'est un type, moi, je n'avais jamais entendu parler de ça. Quand il a, à la fin de la première répète, le lendemain, il m'envoie un script. Il y avait 20 pages, quoi, avec tous les détails. Et il va faire des rues. Il peut faire des éléments de décor lumineux, enfin, d'effets lumineux, à trois niveaux sur la scène. Vous voyez, au premier plan, au second plan, au troisième plan. Ça promet beaucoup, beaucoup de belles choses parce que déjà, le Théâtre du Jura, c'était une promesse. Enfin, je veux dire, c'est impossible de jouer au Théâtre du Jura quand on est un petit loulou comme nous. Et puis, ma foi, on y a mis tout notre cœur, toute notre énergie. Puis, die ! C'était, je vous jure, c'est un peu le Deus Ex Machina pour nous parce que c'est revenir à la scène par la grande porte.
0: Laurent du groupe Mong, merci beaucoup.
1: Merci infiniment, c'était vraiment.
0: Laurent du groupe Mong, les Jurassiens sont de retour avec un album et un spectacle, L'âge d'or, au Théâtre du Jura samedi. On se quitte sur un dernier titre du disque, À regarder crever le monde.

0: On regarde le monde s'effondrer. C'était un extrait de L'Âge d'or. Nouvel album et surtout nouveau spectacle des Jurassiens de Mong. Vous en saurez plus en passant sur notre page internet et en vous repassant notre interview complète de cette formation ancestrale.
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1: Le journal est présenté par Alexandre Michler. Bonsoir.
2: Bonsoir Claude, bonsoir à toutes et à tous. Un bilan extraordinaire pour le projet pilote de l'EMIA. L'équipe mobile d'interface et d'articulation a présenté son rapport 2025 ce matin à Tramelan. Le programme consiste à sillonner la région pour accompagner les consommateurs de substances. Mais malgré ce bilan positif, l'avenir est incertain. Les Imériens en savent désormais un peu plus sur ce qui les attend le 29 novembre. C'est là qu'ils voteront sur une augmentation de la quotité d'impôt. Une augmentation d'environ 3 dixièmes, comme la annoncé ce matin Corentin Jeanneret, le maire de la commune. Nous l'entendrons dans ce journal. L'économie bernoise a progressé au deuxième trimestre de l'année, c'est ce que révèle l'Union du commerce et de l'industrie du canton de Berne. Mais attention, cela ne devrait pas continuer comme ça, vous l'entendrez. Et puis en sport, le maillot jaune pour Tadej Pogacar. Le Slovène a remporté en solitaire cet après-midi la 6e étape du Tour de France. Temps encore ensoleillé et chaud au menu demain, avec des voiles d'altitude possibles dans l'après-midi. Le week-end devrait lui être aussi ensoleillé et caniculaire, à l'exception de samedi après-midi, où des orages parfois forts sont attendus. Cela fait plus de 3 ans que le projet pilote de l'EMIA a débuté. L'équipe mobile d'interface et d'articulation des parcours de soins présentait ce matin à Tramelan son rapport 2025. Ce programme consiste à sillonner le Jura bernois, le Jura et les Hauts de Neuchâtel pour accompagner les consommateurs de substances. Aller à leur rencontre dans un environnement qui leur est familier, prendre soin de leur santé mentale et surtout ne pas les juger. Depuis 2023, le projet pilote a accompagné plus de 200 personnes, dont plus de 80 rien que l'année dernière. Benjamin Ravinet est travailleur social, responsable de projet de l'EMIA. Il tire un bilan qu'il estime extraordinaire.
3: En gros, on ne s'est pas trompé. Après 25 ans d'expérience, on se disait que travailler de manière collaborative avec les gens, ça leur permettait d'améliorer leur connaissance d'elles-mêmes, leur connaissance de leurs difficultés et du coup, leur autogestion et leur autonomie. Là-dessus, on ne s'est pas trompé puisque l'évaluation de la Haute École de Santé du canton de Vaud et d'Unisanté le met en évidence. Puis on ne s'est pas trompé non plus sur le fait que il y a un maillage, on va dire, il y a des structures qui existent dans le réseau, mais que il y a besoin parfois d'accompagner les personnes dans cette interface et de faire l'interface entre la personne et la structure pour que son accès soit plus facile. Je prenais l'exemple des ruptures de soins, de traitement par exemple, mais c'est la même chose un petit peu avec le social. Si à un moment donné il s'est passé quelque chose et que la personne se replie sur elle-même et s'isole, ça peut être important de l'accompagner à reprendre contact avec son assistant social ou avec son médecin traitant. Et si ça suppose de préparer l'entretien ou de l'accompagner finalement pour qu'elle puisse peut-être se canaliser, qu'elle puisse dire les choses de manière tranquille, qu'elle puisse se sentir un peu mieux entendue, bah le job il est fait.
2: Rien n'est certain pour l'avenir d'EMIA puisque le projet pilote est supposé se terminer à la fin de cette année. Mais l'équipe cherche à poursuivre ses activités. Les coûts sont actuellement assumés à 65% par Promotion Santé Suisse. Le reste est couvert par des dons. Une demande de subvention sera prochainement faite au canton de Berne et du Jura. L'ampleur de la hausse de la quotité d'impôt se précise à Saint-Imier. Les autorités ont dévoilé ce matin leurs premières estimations concernant cet objet qui sera soumis au peuple le 29 novembre et elles prévoient une augmentation d'environ 3 dixièmes de points par rapport à la quotité fiscale actuelle. Un chiffre qui devra être confirmé le 22 octobre par le conseil de ville qui devra avaliser le budget. Mais les autorités imériennes l'avaient promis en ce début d'année, pas question de demander un effort de la part de la population sans mettre en place des mesures pour diminuer les dépenses et maîtriser les coûts. Le maire de Saint-Imier, Corentin Jeanneret, nous explique ce qui a déjà été fait.
4: Ce qu'on peut déjà relever, c'est qu'on a mis en place un guichet unique. Grâce à cette réorganisation, on a une économie à l'auteur de 50 000 francs par année. À chaque mise au concours, on évalue si on peut faire avec moins de pensum, si on peut diminuer un peu. On a supprimé le poste de troisième agent de police. Et il y a une mesure, et ça je pense que c'est aussi important vis-à-vis du personnel de le dire, c'est le gel des salaires durant 3 ans au sein de l'administration. Ça fait une diminution de charge de 240 000 francs. Donc je crois que c'est pas anodin, et pour notre personnel, c'est évidemment pas de gaieté de cœur, et ça a un impact dans leur vie au quotidien. Donc ça, on doit aussi le relever et le dire.
2: Alors là, ce que vous dites aujourd'hui, c'est qu'on a fait une autre part du travail, ou en tout cas, on est en train de mettre des choses en place pour respecter ce qui nous a été reproché. Qu'est-ce que vous attendez maintenant de la population? Qu'est-ce qui attend les Imériens, les Imériennes le 29 novembre?
4: Alors, c'est vraiment un contrat, hein, finalement, qu'on est en train de passer avec la population. Notre part du contrat, c'est les mesures d'économie qui viennent d'être énumérées. C'est tout ce qui va encore être mis en place. Et ce qui est attendu, c'est de plébisciter cette augmentation de la quotité. On est conscient que c'est pas populaire, mais voilà, le but, c'est pas de faire peur, mais si on veut garder ce qui fait notre qualité de vie, notre attractivité, le charme de Saint-Imier, cette sauvegarde-là, elle passe par une augmentation de la quotité d'impôt, et c'est la partie du contrat, finalement, qui est demandée à la population résidente de Saint-Imier.
2: Voilà, et en attendant de connaître le montant exact de la nouvelle quotité d'impôt, eh bien, les autorités planifient deux événements publics pour convaincre la population, une table ronde sur la fiscalité communale le 24 décembre et une séance d'information sur le budget 2027, ce sera le 5 novembre. L'économie bernoise a progressé au deuxième trimestre de l'année, c'est ce que révèle l'analyse de l'Union du commerce et de l'industrie du canton de Berne, publiée aujourd'hui. Mais cela ne devrait pas continuer comme ça cette année. Et les attentes pour le second semestre reculent, Diana D'Acosta.
5: L'économie bernoise a prolongé son bon début d'année. Elle a même progressé d'environ 3% par rapport à l'année précédente au mois de mai. C'est nettement plus que la moyenne suisse. Mais la situation reste fragile, prévient la Chambre bernoise du commerce. La croissance repose sur une base étroite et les attentes des entreprises pour la seconde moitié de l'année ont été nettement revues à la baisse. En cause notamment le conflit avec l'Iran et la fermeture du détroit d'Ormuz. Si les prix du pétrole ont augmenté, ce sont surtout les effets indirects qui dominent. Le secteur de l'hôtellerie-restauration est notamment impacté avec les restrictions du trafic aérien au Proche-Orient. À titre d'exemple, dans la région touristique de Berne, les nuitées des hôtes provenant des États du Golfe ont reculé de près de 55% en avril par rapport à l'année dernière.
2: Les pompiers seront prioritaires aux feux de signalisation à Bienne. Ils pourront ainsi passer plus rapidement aux carrefours routiers importants. C'est ce qu'a indiqué aujourd'hui la ville. Le système marchera selon le même principe que la priorisation déjà mise en place des bus des transports publics biennois. Les ventes d'installations photovoltaïques ont reculé de près d'un tiers l'année dernière en Suisse. Il s'agit du premier ralentissement depuis 2017, mais les ventes de batteries de stockage ont-elles fortement augmenté? Quant à la production d'électricité solaire, elle poursuit sa hausse et a couvert près de 14% de la consommation nationale en 2025. Ce délit de chauffard, hier à l'aube, dans le tunnel du Gotthard, une automobiliste allemande de 22 ans a roulé à 172 km/h au lieu de 80 et elle a dépassé 21 fois, alors que c'est strictement interdit dans le tunnel. Elle a été arrêtée côté Tessin, puis elle a été remise à la police uranaise, dénoncée à la justice. Son test de détection de drogue s'est révélé positif. La tournée de Guy Parmelin de 11 jours en Amérique du Nord n'a pas permis de percer dans les négociations sur les droits de douane avec les États-Unis. Le Conseil fédéral continue de viser un accord contraignant, a indiqué aujourd'hui le ministre de l'Économie. Malgré une rencontre avec le représentant américain au commerce à Washington, Guy Parmelin n'a pu annoncer aucune avancée majeure dans les discussions commerciales. L'entretien s'est toutefois très bien déroulé, a-t-il précisé. Enfin, ce drame en Chine, un incendie est survenu aujourd'hui dans une usine de chaussures. Il a eu lieu dans la province du Fujian, dans le sud-est. Au moins 28 personnes sont décédées.
1: 18h08,
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2: Tadej Pogačar assomme déjà le Tour de France. Le cycliste slovène a profité de la première journée de montagne pour creuser des écarts sur ses concurrents. Il s'est adjugé la 6e étape disputée cet après-midi sur 186 km entre Pau et Gavarnie-Gèdre. Un tronçon comprenant 5 ascensions et c'est dans les pentes.

0: creusé dans la descente, puis dans l'ultime montée vers Gavarnie-Gèdre. Au final, Pogacar a relégué son premier contradicteur à 2 minutes 38. Il s'empare à nouveau du maillot jaune de leader du classement général. Surtout, il envoie un énorme message à la concurrence. C'est bien lui le patron du Tour, et lui seul.
1: Allez, le jurassien Yanis Voisard, lui, a terminé 16e à plus de 8 minutes du vainqueur du jour demain. C'est une étape plate qui attend le peloton sur 175 km entre Actemo et Bordeaux. Les crampons chauffent à Reconvilliers. Le tout premier camp de football de la Next Gen Soccer Academy bat son plein. Depuis lundi, 85 enfants de la région se réunissent quotidiennement sur le terrain de la Chaudrette. Ils perfectionnent leur gamme sous la supervision de plusieurs moniteurs. Ce camp a été repris par une nouvelle équipe d'organisation après de nombreuses années en main tsougoise. Et l'engouement est au rendez-vous pour le plus grand bonheur de David Krebs, l'un des organisateurs.
2: On est très content d'avoir comme ça beaucoup de monde et puis on a pu répartir par classe d'âge. Chacun s'y retrouve, chacun a du plaisir, c'est chouette. Ouais.
3: Ça ne s'arrête pas qu'au foot, c'est aussi ça finalement l'intérêt de ce camp-là. On n'est pas pour faire les futurs Cristiano Ronaldo, les futurs Lionel Messi.
2: Ah, pas du tout, ça, y a déjà d'autres entités qui le font. Nous, le but, c'est vraiment que les enfants ils aient du plaisir, qu'ils apprennent à connaître des nouveaux copains, des gens d'autres endroits. Et puis ça, c'est vraiment le but. Ouais.
1: Voilà, ces footballeurs en herbe ont eu la visite d'Emmanuel Mast aujourd'hui, natif de Reconvilliers. L'attaquant porte les couleurs du FC Soleure après avoir joué à Bienne, Xamax ou encore Delémont. Et il a pu distiller quelques conseils. Emmanuel Mast.
4: Ils sont aussi là pour s'entraîner, pour avoir des avis d'autres coachs, de personnes différentes. Ça, c'est aussi une belle expérience. Dans ma carrière, j'ai pu remarquer que on a énormément d'entraîneurs. Ça peut ne pas fonctionner avec tout le monde. C'est malheureusement comme ça, mais on doit faire avec. On doit quand même écouter ce que les entraîneurs disent. Il y a plein de jeunes de la région qui sont là, qui veulent aussi montrer que dans le foot, ils peuvent peut-être arriver à quelque chose. Et je pense que ça ouvre quand même pas mal de portes. Et David l'a très bien fait, il a invité aussi pas mal de personnes qui viennent rendre visite et je pense que les jeunes ils aiment ça aussi et j'espère que ça leur apporte beaucoup de plaisir et qu'ils gardent en souvenir ces moments qu'ils ont passés ici.
1: Voilà, dossier signé Mathieu Schaffner. Et la Coupe du Monde de football, elle, se remet en mouvement après une journée sans match. Les quarts de finale du tournoi démarrent ce soir. La France se mesure au Maroc à 22h à Boston. Suivront Espagne-Belgique demain soir, Norvège-Angleterre samedi soir et Suisse-Argentine tôt dimanche matin. La Natique qui se prépare donc à affronter le champion du monde en titre après sa qualification décrochée au tir au but face à la Colombie. La troupe de Murat Yakin ne veut rien s'interdire dans ce mondial. L'entraîneur assistant des Helvètes, David Kalla.
5: C'est clair, on est tous très contents. On a choisi des mots importants. On a écrit l'histoire, on est conscient de ça. Mais au même temps, il y a encore des pages à écrire et on est prêt à ça. On ne veut pas s'arrêter maintenant. L'équipe, elle est très, très contente. Nous, on est tous très contents de cette victoire. Mais maintenant, focus pour le prochain match contre l'Argentine et il faut y croire. C'est la crème de la crème, je pense. Hein. Donc, on se réjouit beaucoup de jouer contre les meilleurs joueurs du monde, contre le champion du monde. C'est un grand défi. Cette challenge, on l'accepte. Et on est très, très content d'avoir cette possibilité de montrer nos qualités à ce niveau. On est prêt à continuer à écrire cette histoire fantastique.
1: Voilà, propos recueillis par nos confrères de la RTS. La Suisse donc défiera l'Argentine dimanche à 3h du matin à Kansas City. Toujours en football, notez encore que le Portugal tient le successeur de Roberto Martinez. Jorge Jesus sera présenté demain en tant que nouveau sélectionneur de l'équipe nationale du Portugal. Annonce faite aujourd'hui par l'agence France Presse. Et puis changement d'entraîneur aussi à la tête cette fois de l'équipe de Suisse de basketball. Ilias Papatheodorou a quitté ses fonctions d'un commun accord avec la fédération. Selon une annonce faite aujourd'hui, le technicien grec occupait ce poste depuis 5 ans. Enfin, sachez pour terminer que Karolina Muchová est la première finaliste de Wimbledon. La Tchèque a franchi les demi-finales de ce tournoi de tennis du Grand Chelem cet après-midi à Londres. Elle a battu l'américaine Coco Gauff en 3 manches, 6-2, 1-6, 7-6. Voilà, 18h14, c'est la fin de ce journal. Merci de l'avoir suivi avec nous. Je vous souhaite une très belle soirée.
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7: Oui, bonjour, qui est là ?
8: Oui, bonjour, c'est Isabelle à Malraix.
7: Bonjour Isabelle, vous étiez passée où ?
8: Ben, j'étais un peu à la cuisine.
7: Ah ben voilà, ben écoutez, il faut être à son affaire là. On a un rendez-vous quotidien et on compte sur vous pour être à l'heure. Donc s'il vous plaît.
8: Ah oui, j'ai entendu. Et puis après, on me dit, il n'y a personne. Je dis, comment ça, il n'y a personne ? Ben, me voilà.

0: C'est le classique, Isabelle, évidemment. Non, mais on ne va pas vous blâmer ou vous brimer alors que vous venez jouer avec nous. On a le plaisir à avoir du monde à la maison. Et c'est l'occasion ou jamais. Le Presse Citron, j'ai donc devant moi trois questionnaires de culture générale. Vous choisissez celui que vous préférez pour essayer de faire le meilleur score de la semaine. J'ai un questionnaire qui s'appelle « La ville de Rome ». J'ai un questionnaire qui s'appelle « Les chanteurs italiens ». On a un peu thématique, là. Alors, le troisième, il est un peu plus... il est différent. C'est les mots commençant par « K », la lettre « K ».
1: Oh.
0: Eh oui, chanteur italien, ville de Rome, ou les mots qui commencent par « K ».
1: Ouais, j'hésite. Bon, je sais quand même les mots par « K ».
0: Mais... Les mots qui commencent par « K », mais vous avez peur de vous faire surprendre et... perdu
1: voilà.
0: temps.
1: Voilà.
0: Non, écoutez. Oui. Des fois, voilà, pour suivre son instinct. Si vous n'êtes pas sur la ville de Rome ou les chanteurs italiens, ça ne sert à rien de vous faire du mal.
1: Mm-mm.
0: Une minute pour répondre à 10 questions. Donc, sur ce thème, des mots commençant par K. Si vous butez sur une question, vous dites je passe et on y revient s'il nous reste du temps à la fin du questionnaire. Vous débutez la semaine, donc vous n'avez pas de score à battre. Il faut juste faire de votre mieux et c'est ce qui compte. Est-ce que vous êtes prête, Isabelle ?
1: Je suis prête.
0: Alors, en piste ! Quel animal emblématique d'Australie ressemble à un petit ours ?
1: Koala.
0: Comment se nomme l'apéritif traditionnellement préparé avec du vin blanc et de la crème de cassis ?
1: Kir.
0: Quel concept fondamental de l'hindouisme associe chaque action à ses conséquences ?
1: Karma.
0: Comment se nomme le sabre japonais traditionnel à lame courbée utilisé par les samouraïs ?
1: Passe.
0: Quelle boisson fermentée à base de thé sucré et de levure est réputée pour ses bienfaits probiotiques ?
1: Kéfir.
0: Dans le langage argotique, comment dit-on « mec » ?
1: Comme.
0: Quel mot anglais désigne un coup de pied dans les arts martiaux ?
1: Kick.
0: Quel instrument optique composé de miroirs produit des motifs colorés en mouvement lorsqu'on les fait tourner ?
1: Kaléidoscope.
0: Comment s'appelle le fruit du plaque minier ?
1: Ah, je le sais. J'ai oublié. Passe.
0: Quel terme russe désigne une forteresse urbaine ?
1: Passe.
0: Comment se nomme le sabre japonais traditionnel à lame courbe utilisé par les samouraïs ?
1: Voilà, c'est ça.
0: Comment ça allait ? Ça va ?
1: Oui, ça va.
0: Bon, bah écoutez, on va corriger tout ça, on va voir comment on s'en sort, et puis on va essayer de s'en sortir.
1: Oui.
0: Alors, cet animal emblématique d'Australie qui ressemble à un petit ours de koala, c'est une bonne réponse, bien joué. L'apéritif traditionnel préparé avec du vin blanc et de la crème de cassis, vous me dites le kir, c'est juste aussi. C'est bel et bien le karma qui est ce concept fondamental de l'hindouisme qui associe chaque action à ses conséquences, bien joué. Ce fameux sabre japonais traditionnel à la courbe utilisé par samouraï, le katana.
1: Ah non, alors je ne savais pas.
0: Voilà,
1: j'ai appris quelque chose.
0: Oui, katana. La boisson fermentée à base de thé sucré de levure est réputée pour ses bienfaits probiotiques. On m'a dit le kéfir. Le kéfir, c'est du lait ou du jus de fruits sucrés. Avec le thé, on appelle ça le kombucha.
1: Ah oui, c'est vrai.
0: Je vous le dis. Je l'ai sous les yeux. ce langage argotique, dans le langage argotique, comment dit-on un mec, un cum, c'est juste. Un mot anglais qui désigne un coup de pied dans les arts martiaux, c'est le kick, c'est juste aussi. Cet instrument optique composé de miroirs qui fait des motifs colorés, le kaléidoscope, bonne réponse aussi. Le fameux fruit du plaque minier.
1: Le kaki.
0: Ah ben voilà.
1: Ouais.
0: Vous m'avez dit, je le sais, mais il n'est pas sorti malheureusement, le kaki. Ben voilà. Le terme russe qui désigne une forteresse urbaine, vous connaissez le mot, mais vous ne savez pas que ça veut dire forteresse urbaine. Il s'agit du Kremlin.
1: Ah, d'accord.
0: Kremlin, ça veut dire forteresse urbaine. Et on en apprend tous les jours. On est très heureux, bien sûr, de repartir avec plein de savoirs en plus. Mais vous serez heureuse d'apprendre que vous repartez aussi avec 7 points. Ce qui est très, très bien pour envisager les choses sous des yeux positifs pour cette fin de semaine.
1: Vous êtes sûr que c'est 7 ? Excusez-moi, mais vous êtes sûr que c'est 7 et pas 6 ? Enfin, je voudrais pas...
0: C'est juste.
1: Oui.
0: Mais je, oui, c'est exactement ça. Le kombucha, vous voyez, j'avais mis une petite coche, mais pour dire attention, attention, kéfir, kombucha, tatata.
1: Ouais. Moi, je veux bien fait, hein, mais bon, faut être juste.
0: C'est tout à votre honneur. On a parlé de karma dans ce questionnaire et j'espère qu'il vous sourira, ma chère Isabelle. Isabelle, vous bougez pas, on va prendre vos coordonnées hors antenne. Et puis, on vous dit à vendredi pour la finale, on l'espère.
1: Ben, je croise les doigts, en tout cas.
0: Et oui, tout plein. Au revoir.
1: Au revoir, bon appétit à tous.
0: Ainsi s'achève notre mise en bouche de la semaine. Le décor est planté, il est plutôt bien avancé. Score de 6 à battre. Vous aurez votre chance demain aux alentours dès 11h45.
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0: Le Presse Citron est lancé et pour l'affronter aujourd'hui, j'ai le plaisir d'accueillir Alfonso. Bonjour.
3: Mais bien bonjour à vous.
0: Un peu malade, Alfonso.
3: Ouais, c'est la saison. Hein. j'étais à la piscine hier et puis je me suis...
0: Non mais bon, mais vous le cherchez là. Vous jouez avec... J'allais dire que vous alliez jouer avec le feu, mais en l'occurrence pas, puisque c'est l'hiver en général, on joue plutôt avec la pluie et l'eau,
3: oui.
0: En plus à la piscine, donc voilà. Du coup, vous vous lancez dans un autre défi, celui d'affronter le Presse Citron, c'est votre première. Bienvenue dans ce monde merveilleux du Presse Citron. On Merci. Espère que vous aurez la chance du débutant, évidemment, ça pourrait être sympa. Mais vous êtes à la même enseigne que tout le monde, évidemment. Je vous rappelle donc que je vais vous citer trois questionnaires de culture générale. Vous choisissez celui que vous préférez pour essayer de répondre à un maximum de questions sur les 10 qu'on va vous poser. J'ai pour vous la série télé Plus belle la vie, encore plus belle, donc la version originale, mais aussi la suite de cette série. Plus belle la vie. Un questionnaire sur l'astronomie et un questionnaire relatif au mot peau. Peau dans la pop culture, peau dans plein de domaines. On tourne autour du mot peau et on se pose plein de petites questions là autour. Donc la peau, l'astronomie ou le plus belle la vie.
3: Écoutez, moi j'ai regardé Plus belle la vie pendant des années avec mon ex-compagne.
0: Ouais.
3: Donc maintenant c'est plus le cas, je vais sur le pot.
0: D'accord, on part sur la peau. Donc le mot peau, P-E-A-U, comme la peau que l'on porte. C'est parti, c'est comme vous le sentez. Une minute pour répondre à 10 questions sur ce thème. Si vous butez sur une question, vous dites « je passe », on reviendra à la question s'il nous reste du temps à la fin du questionnaire. Le score à battre est de 6. Est-ce que vous êtes prêt, Alfonso ?
3: Oui, on peut y aller.
0: Alors, feu, gaz. Quel pigment donne sa couleur à la peau ?
3: Le soleil.
0: Comment appelle-t-on une peau d'animal tannée et préparée ?
3: Léopard.
0: Dans quel film policier Alain Delon joue-t-il le détective Choucas ?
3: Choucas.
0: Comment se nomme le phénomène où la peau s'hérisse sous l'effet du froid ?
3: Hérisson.
0: Quelle saga cinématographique voit figurer le mot peau dans les titres de 3 films qui la composent ?
3: 3 flics et un pot. Non, je passe.
0: Comment appelle-t-on communément la peau d'orange ?
3: Je passe.
0: À quel grand écrivain français du 19e siècle doit-on le roman La peau de chagrin ?
3: Je passe.
0: Dans quel conte une princesse fuit un mariage incestueux grâce au sacrifice d'une bête qui défèque des écus d'or ?
3: Ah, elle est facile, mais je ne trouve pas.
0: Comment s'appelle la couche externe de la peau ?
3: Le poil.
0: Quel mot désigne l'étude scientifique de la peau ? Aïe !
3: Ouais, écoutez, le but c'est d'essayer, donc c'est de jouer, puis d'avoir été sélectionné, je suis content, donc, mais il n'y a pas de problème.
0: Alors écoutez, on va passer quand même en revue tout ça, voir si vous avez combien de points vous avez réussi à faire. Vous avez passé beaucoup de questions pour battre le score de 6, pour ce sera un peu juste, mais voyons voir déjà par quoi se solde cette petite première performance, sachant que quand c'est la première au Presse Citron, on sait qu'on est toujours un peu stressé. Ce pigment qui donne sa couleur à la peau, par exemple, c'est la mélanine. Une peau d'animal tannée et préparée, oui, il y a par exemple le léopard, mais il y a tout un tas d'animaux dont on peut tanner et préparer la peau. C'est le fameux cuir, tout simplement. Dans quel film policier d'Alain Delon joue le détective Choucas? C'est Pour la peau d'un flic. Ça, fallait quand même avoir la référence. Ce phénomène où la peau se hérisse sous l'effet du froid, c'est la chair de poule, tout simplement. Ça, vous auriez pu l'avoir. La saga cinématographique... La saga cinématographique qui voit figurer le mot « peau » dans tous les titres des trois films qui la composent. Donc, il y a une saga où il y a plusieurs films, trois en l'occurrence, et dans chacun des titres de ces films, il y a le mot « peau » qui apparaît, c'est Jason Bourne. Je ne sais pas si vous les avez vus. Il y a la mémoire dans la peau, il y a... Enfin voilà, ça tourne toujours autour de la peau pour Jason Bourne. Comment s'appelle communément la peau d'orange? Il s'agit de la cellulite. À quel grand écrivain du 19e siècle doit-on le roman La peau de chagrin? C'est Honoré de Balzac. La princesse qui fuit un mariage incestueux grâce au sacrifice d'une bête qui défèque des écus d'or, c'est le comte de Peau d'Âne. La couche externe de la peau s'appelle l'épiderme, et puis l'étude qui s'intéresse à la peau en science, c'est la dermatologie. Vous n'avez pas fait de point.
3: C'est cool, j'ai fait
0: 10
3: sur
0: 10,
3: c'est cool.
0: 10 sur 10, exactement.
3: Non, mais je suis content d'avoir participé.
0: Écoutez.
3: Franchement. C'était une première, je trouve sympa votre bonne humeur et merci beaucoup de m'avoir reçu.
0: Avec grand plaisir, ça nous a fait très plaisir. Vous connaissez le chemin désormais, n'hésitez pas à repasser pour vous venger de ce terrible questionnaire sur la peau.
3: Merci à vous, de bonnes fêtes, bonne continuation.
0: Vous aussi, bonne journée, au revoir Alfonso, au revoir.
3: Au revoir, merci.
0: Le score à battre ne bouge pas dans notre presse citron, il est toujours de 6.
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0: Valérie est avec nous. Bonjour Valérie.
4: Bonjour.
0: Vous venez vous venger. C'était la semaine passée que vous avez joué, je crois.
4: C'est ça.
0: Voilà. Et puis on vous a damé le pion. Enfin, vous avez pas réussi à vous imposer, malheureusement. Donc c'est l'heure de la vengeance, Valérie.
4: Mais en fait, c'est plus sympa. On peut jouer plus souvent quand on gagne pas.
0: Oui, c'est exactement. Après, à savoir, c'est à vous de jauger un peu votre niveau d'addiction au jeu. Il y a un moment donné, on va essayer de prendre soin de vous, Valérie, si ça devient vraiment trop problématique.
4: Le questionnaire pour les nuls.
0: Ah oui, alors ça, oui, alors ça, c'est. Voilà. Après. Ils sont tous un peu à un niveau équivalent, ça dépend un peu de vos connaissances et puis vos centres d'intérêt, c'est toujours la même chose. Très bien, pour cette vengeance de Valérie, on a aujourd'hui trois questionnaires et vous choisissez celui que vous préférez, bien sûr. J'en ai un sur la géographie de la Suisse, j'en ai un sur Caroline, donc les Carolines célèbres, et puis ça se termine par US, donc vos réponses auront US à la fin.
4: Alors là, il a l'air sympa celui-là.
0: Lequel?
4: Mais il y a la géo de la Suisse qui a l'air sympa aussi.
0: Ok, géographie, c'est votre dada.
4: Allez, la géo de la Suisse.
0: La géo de la Suisse, c'est votre choix. On met de côté, ça se termine par US. On verra ça quand il reviendra. Pour l'heure, vous êtes parti sur cette carte de la Suisse. Une minute pour répondre à 10 questions sur ce thème. Si vous butez sur une question, vous dites « je passe ». Et on y revient s'il nous reste du temps à la fin du questionnaire. Le score à battre est de 6. Vous êtes prête, Valérie?
4: Oui.
0: Feu gaz. Quelle grande chaîne montagneuse occupe le nord-ouest de la Suisse?
4: Le Jura.
0: Dans quel canton suisse peut-on admirer les célèbres chutes du Rhin?
4: Schaffhouse.
0: Quel col situé à 2044 mètres permet de relier la vallée du Rhin antérieure à Andermatt?
4: Krimsel.
0: Comment s'appelle la cascade du Valais, haute d'environ 116 mètres, se trouvant près de Vernaya?
4: Pismache.
0: Quelle célèbre montagne abrite l'observatoire astronomique du Sphinx, le plus élevé d'Europe?
4: La Jungfrau.
0: Comment se nomme le site naturel de falaise circulaire surnommé le Grand Canyon Suisse?
4: Les pyramides de Seine.
0: Quelle région du canton de Vaud est célèbre pour ses vignobles en terrasse?
4: Le Lavaux.
0: De quelle ville de Suisse romande un sanglier en bronze est-il l'emblème?
4: Je passe.
0: Quel est le canton suisse le plus occidental?
4: Les Crisons.
0: Quel est le chef-lieu du canton d'Argovie?
4: Olten.
0: Ah, vous allez peut-être vous en vouloir sur cette dernière. Vous aviez du temps, c'était la dernière question en plus. Mais ça, vous ne le saviez pas trop. Oui, c'était Harrow et non pas Olten, le chef-lieu du canton d'Argovie. Mais vous avez ressorti Harrow quand même. C'est pas mal. Malheureusement, ça compte pas comme un point. Le reste, vous n'avez pas passé du tout. Vous étiez assez sûr de vous. On verra si ça paye. On commence avec cette grande chaîne montagneuse qui occupe le nord-ouest de la Suisse. Vous me dites le Jura. Évidemment, c'est la chaîne du Jura, l'arc jurassien. Donc, c'est la chaîne du Jura. Le canton suisse qu'on peut admirer, où on peut admirer les célèbres chutes du Rhin, c'est Schaffhouse. C'est une bonne réponse aussi. Ce col qui relie la vallée du Rhin antérieur à Andermatt, c'est le col de l'Oberalp.
4: Ah oui, je me disais que Michel, ça passe pas.
0: C'est un peu dans les parages, voilà. Une, je ne pensais pas que vous l'auriez, mais cette cascade du Valais, près de Vernaya, la Pisse-Vache, oui, c'est une bonne réponse, ou cascade de Salange, pour prendre son nom officiel, mais franchement, Pisse-Vache, c'est nettement plus drôle. Et on en profite pour saluer nos auditrices et auditeurs du Valais. On sait qu'il y en a quelques-uns et ça nous fait toujours plaisir. Quelle célèbre montagne abrite l'observatoire astronomique du Sphinx, le plus élevé d'Europe? Vous me dites la Jungfrau, c'est juste, bonne réponse. Le Grand Canyon suisse, ce n'est pas les pyramides de Zaigne, c'est le Creux du Vent, un peu plus proche de chez nous évidemment. On est en terre neuchâteloise, ben voilà, on l'appelle le Grand Canyon suisse, le Creux du Vent. Okay. Les vignobles en terrasse, le Lavaux, c'est juste. La ville de Suisse romande qui a un sanglier en bronze pour emblème, il s'agit de Porrentruy.
4: Ah bah oui, évidemment.
0: Ce n'est pas un bélier, étonnamment. Le canton suisse le plus occidental, l'Occident c'est à l'ouest et non pas à l'est. Je vous aurais dit le plus oriental, sinon ça aurait été les Grisons. Mais ce n'est pas les Grisons, c'était bel et bien Genève, effectivement. Maintenant, vous l'avez raté. Harrow, vous l'avez raté. Ça vous fait 1, 2, 3, 4, 5 bonnes réponses. À un point de l'égalité avec Isabelle. C'était une belle performance. Malheureusement, voilà, quelques petites inexactitudes, un peu de stress. Et puis, malheureusement, vous échouez aux portes de la gloire.
4: Mais c'est pas grave, je pourrais jouer comme ça.
0: On aime cette philosophie. Valérie, on vous dit du coup à tout bientôt et merci d'avoir joué avec nous.
4: Merci.
0: Une bonne journée.
4: À bientôt.
0: Au revoir.
4: Merci beaucoup. À vous aussi, au revoir. Merci.
0: Le Presse-Citron ne bouge pas. Le score à battre est toujours de 6. Mais vous n'étiez pas loin d'avoir non pas deux concurrentes à détrôner, mais pas une concurrente à détrôner, mais deux. Et donc, finalement, c'est toujours Isabelle qui est sur le haut du podium. Rendez-vous demain pour tenter votre chance tout à nouveau sur RJB. Et vous pourrez même aller vous inscrire au préalable à partir de 11h pour prendre un peu d'avance, puisqu'on ouvrira les inscriptions via notre site internet rjb.ch/citron. Mais bon, on y reviendra demain. Hein.
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0: Et oui, RJB joue au Presse Citron et elle s'est inscrite. Dorothée, qu'on attendait malheureusement, elle ne répond pas. Du coup, on va essayer de voir avec Samuel. Samuel, bonjour.
5: Mais bonjour.
0: Alors, vous êtes en direct sur RJB. Vous êtes le prochain sur la liste, voilà. Donc oui, on a essayé de joindre Dorothée. Si elle nous entend, ben on est désolé, mais on a essayé de vous joindre et vous n'avez pas débloqué votre téléphone visiblement, ou vous n'avez pas de réseau. En tous les cas, je dois me rabattre sur. Vous êtes mon second choix, Samuel. Pas trop dérangé, ça va.
5: Pas du tout.
0: Bon, bah nickel.
5: Donc, c'est bon.
0: C'est super, exactement. Donc, vous profitez un petit peu de cette déconnexion de Dorothée pour jouer avec nous aujourd'hui. J'ai devant moi donc trois questionnaires de culture générale. Vous choisissez celui que vous préférez pour essayer de faire le meilleur score de cette semaine. J'ai pour vous le vocabulaire juridique. J'ai pour vous la mode ou les insectes.
5: Les insectes. Ouais, les insectes, allez.
0: Ça part sur les insectes, on n'en voit plus trop en cette saison, mais ils reviennent chaque année, toujours là. Donc, on part sur une minute pour répondre à 10 questions sur ce thème des insectes. Si vous butez sur une question, vous dites « je passe » et on y revient s'il nous reste du temps à la fin du questionnaire. Le score à battre est de, pas que je vous dise de belles 6, mais je crois 6 actuellement. Oui, exactement, 6. Alors ça va, oui, évidemment. J'aime bien dire, à vaincre sans péril, on triomphe sans gloire, hein, mon cher Samuel. Oui, plus le défi est élevé, plus belle sera la victoire.
5: D'accord. Les spasmes.
0: Combien de pattes possèdent les insectes ?
5: Oui.
0: Quel est le nom de l'insecte porte-bonheur, souvent appelé bête à bon Dieu ?
5: Coccinelle.
0: À quel ordre d'insectes appartiennent les animaux munis d'élytres, comme le scarabée ?
5: Passe.
0: Quel insecte est communément appelé blatte dans les maisons et les cuisines ?
5: Passe.
0: Sous quel autre nom est aussi connu l'éphémère ?
5: Passe.
0: Quel insecte nocturne émet une lumière vive pour communiquer avec ses congénères ?
5: Luciole.
0: Présent sur le continent africain, quel insecte peut transmettre la maladie du sommeil ?
5: Mouchetété.
0: Quel insecte doit son nom à son abdomen qui se termine par deux cercles ayant la forme d'une pince ?
5: Passe-oreille.
0: Au jardin, quel insecte est connu pour ravager les plantations de pommes de terre ?
5: Passe.
0: C'est le doryphore. Mais on est terminé, mon cher Samuel. Waouh !
5: C'est fini, hein ?
0: Et vous allez vous en mordre les doigts quand vous entendrez les réponses de certaines des questions que vous avez passées, que vous avez, sur lesquelles vous avez galéré. Vous verrez, la réponse est toute simple, mais bon, c'est le presse-citron, hein, c'est l'effet presse-citron. Ça peut des fois tétaniser sur des choses toutes bêtes. On commence ce petit résumé avec l'insecte qu'on appelle aussi insecte bâton. C'est le phasme, c'est une bonne réponse, bien joué. Combien de pattes possèdent les insectes ? C'est 6, effectivement, 3 paires de pattes. Quand on en a 8, on est plutôt des arthropodes, tels des araignées, effectivement. Quel est le nom de l'insecte porte-bonheur qu'on appelle la bête à bon Dieu ? La coccinelle, c'est juste. Les insectes qui sont munis d'élytres, c'est ces espèces de carapaces qui s'ouvrent pour libérer des ailes, comme les scarabées par exemple. C'est les coléoptères.
5: Ouais.
0: À ne pas confondre avec les hélicoptères, qui volent aussi.
5: Ouais.
0: Voilà. Ouais. Quel insecte est communément appelé blatte dans les maisons et les cuisines ? C'est le cafard.
5: Mais oui. Je le cherchais, je l'avais au bout de la langue.
0: Mais oui. Alors, les cafards au bout de la langue, c'est pas très bon, mais
5: non,
0: c'est plein de protéines.
5: Bon, grillé peut-être, c'est bon. Hein,
0: ouais, alors, certains disent qu'on va y venir. Commencé. Alors, bon, en attendant, on va continuer ce résumé. L'éphémère est aussi connu sous le nom de mouche de mai, comme le mois de mai.
5: Pas du tout.
0: L'insecte nocturne qui fait de la lumière pour communiquer avec ses congénères, les lucioles, bonne réponse, s'appelle aussi des lampyres.
5: Mm-hmm.
0: La mouche tsetse transmet effectivement la maladie du sommeil. Perce-oreille, passe-oreille, qu'on appelle chez nous, c'est correct également pour cet insecte avec ses deux cercles en forme de pince. On peut aussi appeler ça un forficule. Et puis le doryphore, vous ne l'avez pas eu. Ça vous fait 6 points, vous arrivez à égalité avec Isabelle. Donc on vous retrouve tous les deux demain pour la finale.
5: Super, parfait.
0: Ben ouais, peut-être qu'on devra vous départager tous les deux dans un duel fratricide au sommet. Il y aura du spectacle, ce sera les jeux du cirque, vous allez voir ça.
5: Ouais.
0: Mais en tous les cas, vous êtes sur la piste pour éventuellement remporter les 100 francs en billets à gratter à Advanceloos de Swisslos.
5: Super, merci beaucoup.
0: Alors on vous dit à demain.
5: Ouais, bonne journée, à demain.
0: Bonne journée, au revoir, bon appétit.
5: Merci, pareil.
0: Et donc, le presse-citron ne bouge pas. C'est toujours un score à battre de 6. Mais cette fois-ci, vous avez deux adversaires à détrôner. Vous aurez votre chance demain aux alentours de 11h45.
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0: Et pour cette grande finale, nous accueillons Sarah. Bonjour Sarah.
6: Bonjour.
0: Les fêtes se préparent ?
6: Gentiment, oui.
0: Ouais, vous avez déjà tous vos cadeaux, c'est bon, vous êtes blindé.
6: Joker.
0: Du coup, vous allez faire les courses de dernière minute. Vous allez, c'est un sport olympique, hein. C'est un sport olympique.
6: Il paraît.
0: Ouais, ouais.
6: Il
0: Donc, on vous souhaite bon courage. Mais en attendant, vous avez un autre défi sur le feu, à savoir notre presse citron. Vous avez bien sûr de quoi essayer de triompher, mais face à vous, deux personnes se rongent les ongles actuellement. Il s'agit d'Isabelle et de Samuel. Bonjour.
7: Bonjour.
0: Pardon Samuel, je vous ai raté. Ah, il faut que je vous mette en conférence, c'est pour ça, évidemment. Oh, je l'ai raccroché au nez. Samuel, rappelez-nous, j'ai mauvaise manip. Bon, ben voilà, ils vous disent bonjour. Et vous êtes donc tous les deux en finale. Vous avez tous les deux fait un score de 6, Isabelle et Samuel. Et donc, on attend un petit peu le dénouement de cette aventure. Si Sarah fait mieux, eh bien, vous serez tous les deux de retour dans vos pénates pour jouer avec notre des choix qu'il est là. Vous êtes là, Samuel ? Ah, bon, enfin. Ouais, ça veut... c'est la machine hein, aussi qui. Oh, mais évidemment, évidemment, si on ne peut pas compter sur le matériel, qu'est-ce que vous voulez qu'on fasse ? Bon, bah Samuel, j'arrive pas à décrocher. Bon, écoutez, on verra à la fin s'il faut vous départager, on fera le nécessaire pour essayer de vous sortir du bois. Pourquoi cette machine ne fonctionne pas ? Qu'est-ce qu'on va faire ? Qu'est-ce qu'on va devenir ? Bon, bon, écoutez, vous savez quoi ? On va se concentrer sur notre jeu et ça va être très bien. Ma chère Isabelle, on vous garde au chaud et on vous retrouve à la fin de la performance de Sarah pour voir ce qu'il en est. Donc, à tout à l'heure.
7: À tout à l'heure.
0: Ma chère Sarah, vous avez devant vous trois questionnaires de culture générale. Vous choisissez celui que vous préférez pour essayer de battre ce score de 6. J'ai pour vous aujourd'hui l'alimentation. J'ai pour vous relatif aux grenouilles. Et j'ai pour vous le troisième, attention, vocabulaire musical. Ouais. L'alimentation, vocabulaire musical ou les grenouilles. Je trouve que les grenouilles, ça peut être autant l'animal, et puis on fait des questions un peu biologiques, mais il y a aussi des choses qui tournent autour de la culture.
7: Je crois que je vais tenter l'alimentation.
0: Ça part sur l'alimentation, quelque chose que l'on va absolument dévaster ces prochaines semaines. Bah vous allez essayer d'en faire le meilleur usage tout de suite. Une minute pour répondre à 10 questions sur ce thème de l'alimentation. Si vous butez sur une question, vous dites je passe et on revient à la question. S'il nous reste du temps à la fin du questionnaire, le score à battre est de 6. Est-ce que vous êtes prête ?
7: Oui.
0: Sarah, on y va. Quelle est la farine traditionnellement utilisée pour préparer les galettes bretonnes ?
7: Le blé dur.
0: De quels glucides les féculents sont-ils principalement composés ?
7: Passe.
0: Quel est l'aliment de base de la spécialité québécoise, la poutine ?
7: La frite.
0: Le houmous est une spécialité faite à base de quel aliment ?
7: Passe.
0: Quel fruit orangé à noyau, emblème du Valais, est surnommé le fruit du soleil ?
7: Abricot.
0: De quel pays la fondue bourguignonne est-elle originaire ?
7: La France.
0: Quelle est la source d'énergie primaire pour le corps humain ?
7: Le sucre.
0: Quelle céréale est à la base du boulgour ?
7: Le blé.
0: Quel tubercule est à la base de nombreuses préparations culinaires dans les pays tropicaux ?
7: Passe.
0: Comment appelle-t-on les petites pâtes alimentaires en forme de nœud papillon ?
7: Des farfales.
0: De quels glucides les féculents sont-ils principalement composés ?
7: Je sais plus.
0: Aïe. C'est l'amidon.
7: Ah oui.
0: À ne pas confondre avec Valérie.
7: C'est vrai qu'il y avait un truc avec les patates, mais je
0: sais. Eh ben voilà, c'est ce fameux glucide, l'amidon, qui vous fait défaut ici, mais peut-être que pour le reste, ça va passer tout droit. On commence avec cette farine traditionnellement utilisée pour préparer les galettes bretonnes. Vous me dites blé dur, mais c'est le sarrasin, qui est une farine de blé noir.
7: Oui, noir.
0: Voilà. On salue bien sûr nos amis bretons. Non mais il faut les calmer. Quand on fait une fausse réponse de quelque chose qu'on ne sait pas sur leur pays et puis qu'on est prêt à être incendié, il faut en général essayer d'apaiser un peu les tensions. Ils sont comme ça. L'amidon, vous l'avez raté. L'aliment de base de la spécialité québécoise, la poutine. Vous me dites les frites. Effectivement, c'est correct. Avec une sauce brune et bien sûr du fromage squishy squishy. Le houmous est une spécialité faite à base de quel aliment ? C'est le pois chiche.
7: Ok.
0: Voilà. L'abricot, fruit du soleil, évidemment. Les petites pâtes alimentaires en forme de nœuds papillons, enfin, ce sont les farfales. C'est une bonne réponse. Vous faites 1, 2, 3, 4, 5 points. Ça ne suffira pas pour détrôner nos deux finalistes. Et du coup, eh bien, Samuel peut nous rappeler, comme ça on va pouvoir prendre cette ligne-là et s'assurer qu'il nous joigne. Donc, ma chère Sarah, c'est pas pour vous cette fois-ci ?
7: Tant pis.
0: Bah écoutez, vous revenez à l'occasion. On rappelle que le précitron est là aussi pendant les fêtes, donc tout va bien. On vous souhaite une bonne journée, un bon appétit, bon week-end.
7: À vous aussi, merci.
0: Au revoir. Samuel, c'est le moment de nous rappeler. Magnifique, il est là. Samuel, vous êtes là ?
8: Voilà, je suis là, bonjour.
0: Mais c'est super. Et puis on a Isabelle de l'autre côté.
9: Je suis toujours là.
0: Mais c'est super. Que demande le peuple ? Très bien. Il y a même le chien. Allez, ramenez la chèvre de Monsieur Seguin aussi, tant qu'on y est. C'est chez qui le chien ?
8: C'est chez moi. On a le chat.
0: Vous avez le chat. C'est plus calme en général. Très bien. Vous avez tous les deux fait 6 et donc il va falloir vous départager pour savoir qui d'entre vous repartira avec les 100 francs en billets grattés. Advenslos de Swisslos. Donc je vais poser une même question à tous les deux. Si le chien me laisse jouer, évidemment.
9: Pardon.
0: Je vous pardonne. Ouais, je vais jouer. Ouais, j'en ai marre. Faut que je sorte, faut que j'aille aux toilettes. Occupez-vous de moi.
9: Voilà, c'est bon.
0: Désolé. Vous lui faites pas de mal. Alors, une même question à tous les deux. Est-ce que vous êtes prêts ? Combien de tours de Mauron faudrait-il empiler au minimum pour dépasser la hauteur de l'antenne de Chasseral ? Attention, pas l'altitude, mais bien la hauteur de l'antenne.
8: Pense. Quinzaine.
0: Une quinzaine. Et vous me dites combien, Isabelle ?
7: 20.
0: Vous me dites une vingtaine. Eh bien, la réponse, c'est 4.
7: Oh !
0: Eh oui. La réponse était 4, puisque ben, voilà, la tour de Mauron fait 30 mètres de haut, et puis l'antenne Chasseral est à 114 mètres. Donc, il vous en faut minimum 30 pour la dépasser. C'est donc Samuel qui est le plus proche de la bonne réponse, donc qui l'emporte et qui repart avec ses 100 francs via gratter Swisslos. Ma chère Isabelle, il faudra revenir.
7: Avec plaisir.
0: Et briller tout pareil. Alors, on vous souhaite une bonne journée, une bonne fête.
7: Bon week-end aussi.
0: Au revoir.
7: Bonne
0: oui.
7: journée. Au revoir.
0: Mon cher Samuel, donc 100 francs pour vous en billets à gratter Advenslos de Swisslos.
8: Ouais, merci. Joyeux Noël là aussi à tous.
0: À bientôt. Au revoir.
8: Merci. À bientôt. Au revoir, Steph. Merci.
0: Le Précitron, je vous l'ai dit, hein, il ne prend jamais congé, donc on le retrouve bien sûr la semaine prochaine. Pourquoi pas, dès lundi, soyez là pour jouer avec nous et remporter à nouveau, peut-être, 100 francs en billets à gratter Advenslos de Swisslos.
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0: Eh oui, on vous attend sur RGB pour jouer au Presse Citron. S'il n'y a personne, c'est pas grave. Hein. On met les cadeaux à plus tard et puis on se donne rendez-vous demain pour jouer avec nous. Mais pour l'heure, je vous laisse encore un peu quelques temps pour jouer avec nous au Presse Citron. 032 482 60 20. Une chance, deux chances, trois chances. Non, mais décidément, vous n'avez pas la tête à jouer au Presse Citron ce matin. Ouais. Non, mais il ne faut pas vous plaindre, il faut nous appeler. Il ne faut pas vous dire, oh mais non, mais c'est dommage, il n'y a pas... Non, il faut nous appeler. Allô ?
10: Oui, bonjour.
0: Qui est là ?
10: Elliot Eggman à Forcebourg.
0: Pardon, j'ai pas compris.
10: Elliot Eggman à Forcebourg.
0: Bonjour Elliot, vous jouez au Précitron ?
10: Oui.
0: Eh ben, c'est parfait, vous êtes au bon endroit. Ça va, vous avez un peu la tête dans le tirage dans cette fin d'année, il faut boucler les dossiers, tout ça.
10: Non, ça va.
0: Ok. Vous allez jouer seul ou avec les collègues ou en famille ou que sais-je ?
10: Je suis tout seul au travail.
0: Vous voyez, ça c'est les concurrents qu'on aime bien quoi. Ils arrivent, ils ont pas peur, ils bravent le défi en solitaire et puis comme ça ben, vous n'aurez pas à partager avec d'autres personnes votre lot de 100 francs bien gratté Advenslos. C'est ça qu'il faut faire Elliot, bravo. Mais d'abord, vous allez devoir affronter nos questionnaires de culture générale. J'en ai 3 sous les yeux. Et vous me dites lequel des 3 vous préférez pour relever ce défi. J'ai un questionnaire sur la chimie, j'ai un questionnaire sur les comédies musicales et j'ai un spécial neige.
10: Oui, oui, oui.
0: Eh ouais.
10: On va prendre le spécial.
0: Spécial neige.
10: Ouais, je crois bien.
0: Voilà, en espérant que ça vous rapporte gros plutôt que tous les aléas que ça peut générer, bien sûr, la neige. On préfère skier dessus que la pelle est dans la porte. C'est toujours la même chose. Donc, une minute pour répondre à 10 questions sur ce thème spécial neige. Si vous butez sur une question, vous dites « je passe » et on y revient s'il nous reste du temps à la fin du questionnaire. Vous ouvrez les festivités, donc il n'y a pas encore de score à battre. À vous de bien faire. Est-ce que vous êtes prêt ?
10: Je suis prêt.
0: En piste. Quel phénomène neigeux massif est le nom de l'équipe de hockey du Colorado ?
10: Je passe.
0: Qui est l'abominable homme des neiges ?
10: Le Yeti.
0: Quel conte d'Anderson a marqué le cinéma en 2013 ?
10: Je passe.
0: Comment nomme-t-on un scientifique qui étudie la neige ?
10: Neigeologue.
0: Quel type d'engin est utilisé pour préparer et entretenir les pistes de ski en montagne ?
10: Ratrack.
0: Quelle valse allemande peut-on entendre dans le film Les Bronzés font du ski ?
10: Je passe.
0: Dans le monde du spectacle, quel composé inorganique utilise-t-on dans les machines à fumer ?
10: Je passe.
0: Sur quel continent se trouve la Snowbelt, la ceinture de neige ?
10: Antarctique.
0: Combien de branches un flocon de neige possède-t-il généralement ?
10: 12.
0: Comment appelle-t-on un amas de neige entassé par le vent ?
10: Je passe.
0: Quel phénomène neigeux massif est le nom de l'équipe de hockey du Colorado ? C'était les avalanches du Colorado. Ah oui. Phénomène neigeux massif, effectivement, avalanche. C'était la réponse qu'on cherchait. Pour le reste, alors, vous m'avez répondu, l'abominable homme des neiges, le Yeti, c'est juste. Ensuite, le conte d'Anderson qui a marqué le cinéma en 2013. Libéré, délivré, la reine des neiges.
10: Ah bah oui, bah oui.
0: Eh oui, voilà, c'était un conte d'Anderson à la base. Ce n'est pas un neigeologue qui étudie la neige, mais un nivologue. Ouais, ils auraient pu l'appeler un neigeologue, ça aurait été tellement plus simple, on est d'accord. Je suis complètement avec vous. Le type d'engin utilisé pour préparer et entretenir les pistes de ski en montagne, c'est une dameuse, vous me dites, un ratrack. Ratrack, c'est plus pour peller la neige, il me semble. Qu'est-ce que vous en dites ?
10: Oui. Ouais, voilà. C'est la dameuse, c'est juste.
0: Voilà. Je vais quand même jeter un petit coup d'œil. Un ratrack est une dameuse. Donc c'est bon. Un peu de chérie.
10: Voilà, oui. Magnifique.
0: La valse allemande qu'on peut entendre dans le film Les Bronzés font du ski quand Jean-Claude Duss est sur son télésiège arrêté au milieu du parc. Étoile des neiges.
10: J'ai aucune idée de la chanson. Ouais. Ah bah oui.
0: Voilà, c'est simple. Exactement, c'est le début de la chanson et c'est ce qu'on retient le plus souvent. Étoile des neiges. Dans le monde du spectacle, un composé inorganique qu'on utilise dans les machines à fumer, c'est la neige carbonique.
10: Ouais, j'avais gaz carbonique en tête, mais je me suis dit que c'était pas ça.
0: Ouais, glace carbonique, c'était valable, glace sèche, dioxyde de carbone, il y avait plusieurs appellations. Des fois, il vaut mieux tenter plutôt que de rester sur sa faim. Sur quel continent se trouve la Snowbelt, la ceinture de neige ? C'est en Amérique du Nord. Voilà. Combien de branches un flocon de neige possède-t-il généralement ? C'est 6 branches, vous avez vu le double. Et enfin, un amas de neige entassé par le vent, on appelle ça une congère.
10: D'accord.
0: Ça vous fait de bonnes réponses, Elliot. Pas sûr que ça tienne jusqu'à vendredi, mais je bravo pour pas. Votre courage. Votre bravoure mériterait qu'on vous retrouve pour la finale vendredi. Quoi qu'il en soit, vous souhaite une bonne journée, un bon appétit.
10: À vous aussi, merci.
0: À bientôt, au revoir.
10: Bonne journée, au revoir.
0: Voilà, le score à battre est désormais de 2 dans notre presse citron. Vous pourrez venir jouer avec nous demain, bien sûr, aux alentours de 11h45. Venez à partir de 11h, notamment pour vous inscrire sur rgb.ch. On ouvrira les inscriptions via notre site internet, donc dès 11h. Soyez là au rendez-vous.
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0: Et c'est donc Pauline qui jouera avec nous aujourd'hui. Bonjour Pauline.
11: Bonjour.
0: Comment ça se prépare ces fêtes ?
11: Ben pas trop mal, gentiment.
0: Ouais, gentiment. Vous faites ça zen, vous ?
11: Zen, et je suis presque prête avec mes cadeaux pour une
0: fois. J'ai peur que vous vous ennuyez, du coup venez jouer au Précitron, c'est ça ?
11: C'est ça, exactement.
0: Quand même mettre un petit peu de piment et de stress dans cette période, parce que c'est pas normal. Donc, nous allons jouer au presse citron avec des questionnaires de culture générale. J'en ai trois devant moi. À vous de choisir celui que vous préférez pour essayer de remporter 100 francs via Gratte Advenslos de Swisslos. J'ai un questionnaire sur les sorcières, surtout dans le... Dans les arts, hein, que ce soit dans des créations, voilà, dans la culture. Des chansons de l'année 1964, là c'est musique.
11: Oh mon Dieu.
0: Et puis, Patrick. Le prénom Patrick, évidemment, c'est les Patrick célèbres.
11: Ok, je pense qu'on va partir sur les Patrick célèbres.
0: Les Patrick célèbres, vous en avez quelques-uns qui vous viennent certainement en tête. Est-ce qu'ils seront dans le questionnaire? Ça, eh bien, on va le voir tout de suite. Une minute pour répondre à 10 questions sur ce questionnaire des Patrick. Si vous butez sur une question, vous pouvez dire je passe, on y revient s'il nous reste du temps à la fin du questionnaire. Le score à battre est de 2. Êtes-vous prête?
11: Oui.
0: En avant! Quel acteur a tenu le rôle de Bobby Ewing dans la série Dallas?
11: Passe.
0: Dans quelle comédie musicale Patrick Fiori a-t-il joué le personnage de Phoebus?
11: Les 10 commandements.
0: Quel chanteur français a connu le succès avec le célébrissime Born to be Alive?
11: Passe.
0: De quel pays Saint-Patrick est-il considéré comme le protecteur?
11: L'Irlande.
0: Quel chanteur a tenu le rôle du colonel Zev Abad dans la série télé Menace imminente?
11: Patrick Swayze.
0: Comment s'appelle le personnage incarné par Franck Dubosc dans le film Camping?
11: Patrick.
0: Mais son nom de famille?
11: Passe.
0: Quel acteur a tenu le rôle de Derek Shepard alias Dr Mamour dans la série Grey's Anatomy?
11: Patrick Dempsey.
0: De quel personnage Patrick Étoile est-il le meilleur ami dans une série télé d'animation américaine des années 2000?
11: Passe.
0: De 1990 à 95, quel danseur étoile français a été le directeur du ballet
11: de Patrick Dupont.
0: Oui, ah, malheureusement, des hésitations préalables vous ont coûté cette réponse. Est-ce que c'est grave? Ben ça, on va le voir tout de suite. Cet acteur qui a tenu le rôle de Bobby Ewing dans la série Dallas, c'était Patrick Duffy.
11: Bon.
0: Comme Duffy contre les vampires, mais c'est notre univers. Dans quelle comédie musicale Patrick Fiori a-t-il joué le personnage de Phoebus? Vous nous avez dit le prince d'Égypte, c'est ça?
11: Comme non, j'ai du commandement.
0: Oui, voilà, ce n'est ni l'un ni l'autre, c'est Notre-Dame
11: c'est
0: de Paris.
11: C'est la cathédrale.
0: Oh, Notre-Dame ouais. de Paris, voilà. Le chanteur français qui a connu succès avec le célébrissime Born to be Alive, morceau de disco légendaire, c'est Patrick Hernandez.
11: Ah oui, vrai.
0: Saint Patrick est bel et bien le protecteur de l'Irlande. Le chanteur qui a tenu le rôle du colonel Zev Abad dans la série télé Menace imminente, c'est Patrick Bruel.
11: Ah,
0: et oui, il a fait un peu de cinéma, alors c'est des rôles assez anecdotiques. Il a fait jouer dans le Jaguar, je crois aussi, enfin voilà. Quelques rôles partis par là, et notamment celui-là, il fallait le ressortir. Franck Dubosc, dans le film Camping, Patrick, évidemment, c'est son prénom, puisque c'est un questionnaire sur les Patrick, mais c'est Patrick Chirac.
11: Ah, Chirac, ouais.
0: Ouais. Dans Grey's Anatomy, le docteur Mamour est bel et bien campé par Patrick Dempsey. Le personnage de Patrick Étoile dans une série télé d'animation.
11: Bob l'éponge.
0: Ouais. Bah, il faut savoir qu'il s'appelle Étoile, son nom de famille, Patrick Étoile.
11: Ouais.
0: Bah voilà. Malheureusement, vous l'avez passé. De 1990 à 95, vous l'aviez, Patrick Dupont, malheureusement, trop tard. Ça vous fait 2 points, vous arrivez à égalité avec Elliot.
11: Ouais, tant pis.
0: Vous dites tant pis parce que vous pensez que les gens vont faire mieux?
11: Ben oui, quand même.
0: Je crois que ça m'est arrivé une fois que des gens arrivent en finale avec 2 ou 3, je sais plus. Mais c'est vrai que c'est plutôt rare.
11: C'est rare, ouais.
0: Bon, j'espère qu'on vous a donné un bon petit coup de stress avant les fêtes, comme ça vous en avez eu un.
11: Ben oui, quand même.
0: Vous revenez une prochaine fois.
11: Ouais, avec plaisir, merci beaucoup.
0: Une bonne journée, au revoir.
11: Bon appétit, au revoir.
0: Le score à battre ne bouge pas, il est toujours de 2 dans notre presse citron. Vous aurez votre chance demain, vers 11h40.
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0: Et j'ai le plaisir d'accueillir Ariane pour jouer avec nous au presse citron. Bonjour Ariane.
12: Bonjour Steve.
0: Ariane qui vient affronter notre presse citron. J'ai devant moi trois questionnaires de culture générale sur des thèmes différents. Vous choisissez celui que vous préférez pour essayer de briller et remporter le jackpot cette semaine. J'ai un questionnaire sur les chansons des duos. Voilà, des duos célèbres ou qui ont marqué l'histoire de la musique. C'est sur ce questionnaire. Un questionnaire sur des rois. Les rois, vraiment, au sens historique du terme. Et puis, un questionnaire sur les pommes.
12: J'ai essayé les pommes.
0: On part sur les pommes, donc. C'est 10 questions pour répondre à... pour essayer de briller, donc, sur ce questionnaire. 10 questions qui s'affichent devant moi. Si vous butez sur une question, vous pouvez dire « je passe », on y revient s'il nous reste du temps à la fin du questionnaire. Le score à battre est de 2. Êtes-vous prête, Ariane ?
12: Oui, je suis prête.
0: Alors, c'est parti ! Quelle est la particularité de la variété de pommes Red Love créée par un Suisse ?
12: Je passe.
0: Comment se nomme un verger constitué uniquement de pommiers ?
12: Je passe.
0: Quelle eau de vie de Normandie est obtenue par la distillation de cidre ?
12: Le Calvados.
0: Importé des États-Unis en France, quelle variété de pommes jaunes est populaire dans le monde entier ?
12: Golden.
0: Quel poisson est présent dans les pépins de pommes en faible quantité ? Le poison qui est présent dans les pommes, dans les pépins.
12: La pectine.
0: Par quel mot allemand désigne-t-on la pâtisserie aux pommes, raisin sec et parfumée à la cannelle ?
12: Apfel... Stuck.
0: Quel dessert à base de pommes renversées et de sucre a été inventé accidentellement par deux sœurs ?
12: La tarte tatin.
0: Créée en Nouvelle-Zélande dans les années, dans les années 30, pardon. Quelle pomme rouge est croisée avec les Kids Orange Red et la Golden Delicious ?
12: Je sais pas.
0: Vous auriez dit quoi ?
12: Non, je sais pas.
0: C'est la Gala, la pomme Gala.
12: Ah, d'accord, ouais.
0: C'est un croisement pour en tirer que le sucre que l'on veut dans ces... dans ses fruits. Vous l'avez raté. Pour le reste, eh bien, on va passer en revue vos réponses pour voir un petit peu ce qu'il en est. La particularité...
12: Ouais,
0: la particularité... Bon, il faut faire mieux que deux hein, pour l'instant, donc on verra ouais. Ça. La particularité pardon, de la variété de pommes Red Love créée par un Suisse, c'est que la chair est aussi rouge que la peau. C'est une pomme entièrement rouge. Ah. C'est assez spécial. Ouais. Un verger constitué uniquement de pommiers est une pommeraie. L'eau de vie de Normandie obtenue par distillation de cidre, c'est le Calvados. C'est une bonne réponse, bien joué. C'est effectivement la pomme Golden importée des États-Unis de par chez nous. Le poison présent dans les pépins de pommes en faible quantité, la pectine, c'est pas un poison. Il s'agissait du cyanure. Il y a un tout petit peu de cyanure.
12: Okay.
0: Vous risquez pas grand-chose en avoir dans l'estomac, mais évidemment, il y a un petit peu de ce poison à l'intérieur. Le mot allemand qui désigne une pâtisserie aux pommes, raisins secs et parfumé à la cannelle, c'est le strudel.
12: Ah oui.
0: Et le dessert à base de pommes renversées et de sucre qui a été inventé accidentellement par deux sœurs, la tarte tatin, par les sœurs tatin, comme le dit la légende. Ça vous fait 3 points, ma chère Ariane. C'est mieux que 2.
12: Ouais.
0: Est-ce que ça suffira?
12: C'est pas beaucoup.
0: C'est ça. Est-ce que ça suffira? On verra ça vendredi. En tous les cas, vous souhaitez un bel après-midi, une bonne journée.
12: Vous aussi, merci beaucoup.
0: Au revoir.
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0: Et aujourd'hui, nous jouons avec Monique. Bonjour Monique.
14: Bonjour.
0: C'est une grande première sur RJB dans le Pré-Citron. Une première. Vous m'avez dit que je joue tout le temps chez moi et je me suis dit, tiens, pour une fois, je vais essayer d'appeler, voir ce que ça fait.
14: Voilà, exactement.
0: Eh bien, c'est pas plus mal. Vous allez voir que c'est une expérience absolument épique. Vous allez sentir monter un stress que vous ne connaissez pas chez vous habituellement. Ça fait partie du jeu. Mais après, ce qui est intéressant, c'est de réussir à dompter ce stress, donc de revenir jouer si on fait un mauvais score, et puis de jeu après jeu, de dompter ce stress, et puis ensuite de le chevaucher pour triompher.
14: Voilà, super. Ça dépendra toujours des thèmes.
0: Ça dépendra aussi beaucoup des thèmes, effectivement, des questionnaires. C'est d'ailleurs vers ça qu'on va se tourner tout de suite. Ma chère Monique, j'ai pour vous un questionnaire qui s'appelle Spécial DJ. Si vous connaissez un peu les DJ connus. Questionnaire sur la Tour Eiffel. et un questionnaire divers et variés.
14: Moi, je veux prendre divers et variés.
0: Ah bon? Pourquoi?
14: La Tour Eiffel, c'était juste sa date de naissance, et puis les DJ, j'en connais ça, il y a de chance, beau.
0: C'est vrai que ça fera un peu court pour essayer de tenir 10 questions sur ces thèmes si vous en êtes là. Mais vous savez que la Tour Eiffel est à Paris.
14: Bien sûr.
0: Ben voyez, vous savez déjà deux choses sur la Tour Eiffel. Si ça se trouve, vous en savez 10. C'est pas. Bon, on est parti sur ce questionnaire divers et varié. Je ne vais pas vous titiller plus que ça. Une minute pour répondre à 10 questions sur ce thème. Si vous butez sur une question, vous dites « je passe ». On revient à la question s'il nous reste du temps à la fin du questionnaire. Attention Monique, je prends en compte votre première réponse. Faut avoir vite ce petit temps de validation dans sa tête pour être sûr de sa réponse. Dans le doute, dites « je passe » et puis on avance. C'est votre grande première. Est-ce que vous êtes prête?
14: Je suis prête.
0: Ma chère Monique, c'est parti. Quel est le nom scientifique de la rouille?
14: Je passe.
0: Dans les aventures d'Astérix et Obélix, quel est le nom de la femme du chef du village, Abracourcix?
14: Non, je ne sais pas, je passe.
0: Quelle planète du système solaire est la plus lumineuse vue de la Terre?
14: La Lune.
0: Qu'étudie un ichthyologue?
14: Je passe.
0: Quel est le titre du tube planétaire de Pharrell Williams sorti en 2013?
14: Je passe.
0: Comment s'appelle le personnage principal de Mission Impossible incarné au cinéma par Tom Cruise?
14: Je passe.
0: Quel spiritueux à base de plantes est surnommé la fée verte?
14: L'absinthe.
0: Dans Blanche-Neige de Disney, quel nain ne porte pas de barbe? En 1961, quel cosmonaute a été le premier homme à se rendre dans l'espace?
14: Gagarine.
0: C'est terminé, ma chère Monique.
14: Quelle catastrophe.
0: Ça a été dur. Au début, en tout cas, ça a été dur. Oh. En plus, j'ai réussi à fourcher sur Abracourcix.
14: Oui.
0: En même temps, qui s'appelle comme ça? Ils auraient pu l'appeler Dupont.
14: Ben voilà.
0: Ils auraient pu l'appeler Dupont. Ah non, c'était déjà pris dans la tête. Bon, bah écoutez, on va passer en revue tout ça.
14: J'aurais préféré les champignons ou bien les pommes. Mais bon, voilà.
0: Bah écoutez, les champignons, il n'y en a plus trop en forêt. Et puis les pommes, c'est gentiment du cidre actuellement. Donc il faudra revenir la saison prochaine.
14: D'accord.
0: Bon, écoutez, on passe juste en revue tout ça. Peut-être qu'on a une bonne surprise parce que le score à battre n'est que de 3, sait-on jamais. Donc, le nom scientifique de la rouille, c'est l'oxyde de fer.
14: Ah voilà, oui. Ouais.
0: Les aventures d'Astérix Obélix, la chef du village, la femme du chef du village, c'est Bonnemine.
14: Mais oui, bien sûr.
0: Bien sûr, oui. Ça, c'est un autre effet du Presse-Citron, comme vous le découvrez pour la première fois en direct, c'est qu'il y a plein de réponses qui vous échappent, vous ne savez pas où elles vont. Puis après, voilà, bah, quand je vous les donne, elles reviennent et puis elles vous frustrent. Voilà, ça fait partie du jeu.
14: Non, non, ça va, je ne suis pas frustré.
0: Bon, ben ça va alors. Si vous prenez ça avec philosophie, c'est pas plus mal. La planète du système solaire, la plus lumineuse vue de la Terre, ce n'est pas la Lune qui n'est pas une planète, c'est un satellite. La planète en question, c'était Vénus. Un ichthyologue ou ichthyologue étudie les poissons.
14: Ok.
0: Ouais, c'est assez étrange, mais c'est comme ça. Le titre du planétaire de Pharrell Williams sorti en 2013 s'appelait Happy. À mon avis, vous l'avez entendu, vous savez juste plus retrouver le titre de ce morceau. Mission Impossible, Tom Cruise incarne un personnage qui est la star de cette saga. Il s'appelle Ethan Hunt.
14: Ok.
0: Le spiritueux à base de plantes, surnommé la fée verte, c'est l'absinthe. Bonne réponse. Votre première bonne réponse en direct, c'est donc l'absinthe, ça promet. Dans Blanche-Neige de Disney, quel nain ne porte pas de barbe? Il s'agit de Simplet, c'est juste. Le cosmonaute qui était le premier à se rendre dans l'espace, Yuri Gagarin, à ne pas confondre avec la margarine, c'est une bonne réponse aussi. Ça vous fait 3 points, vous arrivez à égalité avec Ariane, dis donc.
14: C'était fantastique.
0: Mais oui, je vous dis, vous serez en finale demain, donc on vous rappellera pour, dans le cas échéant, de vous départager avec Ariane, mais voir aussi la performance de notre ultime candidat de la semaine ou candidate. Donc, on vous dit à demain, ma chère Ariane.
14: Ariane, c'est pas directement ça, mais bon.
0: Oui, pardon, Monique. Je voulais que je me mélange aussi les pinceaux. Monique, demain.
15: Hein, si je ne vous ai pas demain, je souhaite déjà de belles fêtes de fin d'année.
0: Ça marche. Une bonne journée. Et à demain.
15: Là, on s'amuse beaucoup avec RJB.
0: Eh ben, c'est notre, votre bonheur fait le nôtre, comme j'aime bien dire.
15: Super, alors bonne journée.
0: Bonne journée, bon appétit Monique, au revoir.
15: Merci, au revoir.
0: Le score ne bouge pas dans le Précitron, il est toujours de 3. Mais cette fois-ci, il y a deux personnes à détrôner. Rendez-vous demain aux alentours de 11h45.
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0: Et aujourd'hui, c'est Franck qui joue avec nous. Bonjour Franck.
17: Bonjour.
0: Ça prépare les fêtes ?

0: C'est possible.
1: En tout cas, Ariane, elle m'a déjà dit, j'espère que votre candidat aujourd'hui il sera nul. Ou c'est Monique qui m'a dit ça? C'est Monique.
0: Oui, c'est moi.
1: C'est bien, au moins vous assumez. Bon, ben, mesdames, on vous garde au chaud et puis on se retrouve après la performance de Franck pour voir ce qu'il en est avec tout ça. À tout à l'heure.
0: On raccroche alors?
1: Non, vous raccrochez pas, vous restez en ligne.
0: Ah, d'accord.
1: Je crois même que vous pourrez papoter si tout va bien.
0: Bon,
1: apparemment tout le monde vous appelle. Ça marche. Alors, mon cher Franck, on vous appelle, je crois. Une urgence?
2: Oui, non, ça doit jouer.
1: Ok. C'est le service d'aide à domicile qui vient essayer de vous prêter main forte ou je sais pas, non?
2: C'est pas ça. Ouais, bah, il peut venir si tu veux.
1: Il peut venir. Bon, j'ai devant moi 3 questionnaires de culture générale. Vous choisissez celui que vous préférez pour essayer de battre ce score de 3. J'ai un questionnaire qui s'appelle Un air de famille. C'est sur des stars qui ont des liens parentaux. Père, fille, mère, fille, enfin voilà, un peu dans ce goût-là. Relatif aux lions, c'est des lions autant dans l'histoire, dans la culture, autour du lion en lui-même. Et puis les musées du monde.
2: Je pense qu'on va prendre le lion. Hein.
1: Le lion. Eh bien, très bien.
2: Ouais.
1: On part sur un lion pour cet ultime défi de la semaine. Une minute pour répondre à 10 questions sur ce thème. Si vous butez sur une question, dites « je passe » et on y revient s'il nous reste du temps à la fin du questionnaire. Score à battre 3. Vous êtes prêts?
2: Oui.
1: C'est parti. Quelle expression décrit le fait de s'agiter inutilement lorsqu'on se sent impuissant?
2: Passe.
1: Comment appelle-t-on le cri du lion?
2: Rugissement.
1: Quelle créature fantastique est tuée par Héraclès dans la mythologie grecque?
2: Un sphinx.
1: Dans Le Roi Lion, comment s'appelle le papa de Simba?
2: Passe.
1: Quelle fleur est aussi appelée dent de lion?
2: Pissenlit.
1: Dans quelle ville de Suisse alémanique se trouve un célèbre lion taillé dans la roche?
2: Lucerne.
1: Quel chanteur a popularisé en 62 la chanson « Le lion est mort ce soir » ?
2: Passe.
1: Dans Harry Potter, quelle maison a pour emblème un lion?
2: Gryffondor.
1: Quel festival cinématographique italien attribue le Lion d'Or?
2: Festival de Venise.
1: Dans quelle ville française peut-on voir la statue du lion réalisée par Bartholdi?
2: Belfort.
1: C'est juste, mais c'était trop tard, malheureusement. Sur le fil, je peux pas vous la compter juste. Ça va? C'est bon?
2: Ah, c'était chaud.
1: C'est chaud, hein? Il y a du suspense.
2: Ouais, voilà.
1: Merci à la petite voix qui a chuchoté à côté de vous. Dis Gryffondor! Dis Gryffondor!
2: Ouais.
1: Est-ce qu'il fallait dire Gryffondor? Eh bien, on va tout de suite le voir avec le passage en revue de vos réponses. L'expression qui décrit le fait de s'agiter inutilement lorsqu'on se sent impuissant, c'est tourner comme un lion en cage.
2: Ah ouais.
1: Comment appelle-t-on le cri du lion? Un rugissement, c'est correct, bien joué. Quelle créature fantastique est tuée par Héraclès dans la mythologie grecque? Il s'agissait du lion de Némée. Dans Le Roi Lion, comment s'appelle le papa de Simba? Tous les fans de Disney vous ont crié, mais vous ne les avez pas entendus, c'est Mufasa.
2: Ah ouais, ouais, bah, je ne me trouvais plus.
1: Voilà, c'est pas remonté, forcément. Cette fleur qui est aussi appelée dent de lion, vous m'avez dit pissenlit, c'est juste, vous auriez pu dire cramia aussi, c'était valable. La ville de Suisse alémanique, où se trouve le célèbre lion taillé dans la roche, vous m'avez dit Lucerne, c'est correct, vous arrivez à 3 bonnes réponses. Tadam! Le chanteur qui a popularisé en 62 la chanson Le lion est mort ce soir, qui a été repris ensuite par Powwow, il s'agissait de Henri Salvador. Dans Harry Potter, quelle maison a pour emblème un lion? Alors oui, on a dit un lion, mais c'est plutôt un griffon. Mais c'était Gryffondor, évidemment, vous l'avez décelé. Donc c'est gagné pour vous, bien joué. On termine avec ce festival cinématographique italien où on attribue le lion d'or. Vous m'avez dit Venise, la Mostra de Venise, c'est juste aussi. Vous faites 5 points et vous assurez votre victoire, mon cher.
2: La classe.
1: Et la classe, tu chiales. Alors par contre, de l'autre côté, Monique, Ariane...
3: Tant pis, hein, ce sera pour une autre fois.
1: Ouais.
3: C'est la vie, pas le paradis.
1: C'est la vie, pas le paradis. Eh bien, écoutez, on vous souhaite tout de même un bon week-end, mesdames, peut-être de belles fêtes et pour un futur.

0: pour Presse Citron. À bientôt. Au revoir.
1: Merci, au revoir. Au revoir.
0: Mon cher Franck, l'année se termine avec une très belle victoire avec notre Presse Citron. Vous repartez avec 100 francs billets à gratter Adventslos de Swisslos. On vous souhaite bonne chance au grattage, évidemment.
2: Eh ben merci. Merci bien, vous aussi.
0: Une bonne après-midi, au revoir.
2: Merci, au revoir.
0: Et voilà, un heureux de plus. Alors, il y a eu deux déçus de plus aussi, mais on a un heureux de plus grâce au Presse Citron. Rendez-vous tout bientôt, bien sûr, pour affronter à nouveau notre diable de Presse Citron et ses questionnaires de culture générale qui vous hantent, j'en suis sûr, durant vos nuits. Bon, c'est bientôt les fêtes. On va plutôt se tourner vers la lumière.
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0: Le journal est présenté par Alexandre Michler. Bonsoir.
4: Bonsoir Claude, bonsoir à toutes et à tous. Un bilan extraordinaire pour le projet pilote de l'EMIA. L'équipe mobile d'interface et d'articulation a présenté son rapport 2025 ce matin à Tramelan. Le programme consiste à sillonner la région pour accompagner les consommateurs de substances. Mais malgré ce bilan positif, l'avenir est incertain. Les Imériens en savent désormais un peu plus sur ce qui les attend le 29 novembre. C'est là qu'ils voteront sur une augmentation de la quotité d'impôt. Une augmentation d'environ 3 dixièmes, comme la annoncé ce matin Corentin Jeanneret, le maire de la commune. Nous l'entendrons dans ce journal. L'économie bernoise a progressé au deuxième trimestre de l'année, c'est ce que révèle l'Union du commerce et de l'industrie du canton de Berne. Mais attention, cela ne devrait pas continuer comme ça, vous l'entendrez. Et puis en sport, le maillot jaune pour Tadej Pogacar, le Slovène a remporté en solitaire cet après-midi la sixième étape du Tour de France. Temps encore ensoleillé et chaud au menu demain, avec des voiles d'altitude possibles dans l'après-midi. Le week-end devrait lui être aussi ensoleillé et caniculaire, à l'exception de samedi après-midi, où des orages parfois forts sont attendus. Cela fait plus de 3 ans que le projet pilote de l'EMIA a débuté. L'équipe mobile d'interface et d'articulation des parcours de soins présentait ce matin à Tramelan son rapport 2025. Ce programme consiste à sillonner le Jura bernois, le Jura et les Hauts de Neuchâtel pour accompagner les consommateurs de substances. Aller à leur rencontre dans un environnement qui leur est familier, prendre soin de leur santé mentale et surtout ne pas les juger. Depuis 2023, le projet pilote a accompagné plus de 200 personnes, dont plus de 80 rien que l'année dernière. Benjamin Ravinet est travailleur social responsable de projet de l'EMIA. Il tire un bilan qu'il estime extraordinaire.
5: En gros, on ne s'est pas trompé. Après 25 ans d'expérience, on se disait que travailler de manière collaborative avec les gens, ça leur permettait d'améliorer leur connaissance d'elles-mêmes, leur connaissance de leurs difficultés et du coup, leur autogestion et leur autonomie. Là-dessus, on ne s'est pas trompé puisque l'évaluation de la Haute École de Santé du canton de Vaud et d'Unisanté le met en évidence. Puis on ne s'est pas trompé non plus sur le fait que il y a un maillage, on va dire, il y a des structures qui existent dans le réseau, mais que il y a besoin parfois d'accompagner les personnes dans cette interface et de faire l'interface entre la personne et la structure pour que son accès soit plus facile. Je prenais l'exemple des ruptures de soins, de traitements par exemple, mais c'est la même chose un petit peu avec le social. Si à un moment donné il s'est passé quelque chose et que la personne se replie sur elle-même et s'isole, ça peut être important de l'accompagner à reprendre contact avec son assistant social ou avec son médecin traitant. Et si ça suppose de préparer l'entretien ou de l'accompagner finalement pour qu'elle puisse peut-être se canaliser, qu'elle puisse dire les choses de manière tranquille, qu'elle puisse se sentir un peu mieux entendue, bah le job il est fait.
4: Rien n'est certain pour l'avenir d'EMIA puisque le projet pilote est supposé se terminer à la fin de cette année. Mais l'équipe cherche à poursuivre ses activités. Les coûts sont actuellement assumés à 65% par Promotion Santé Suisse. Le reste est couvert par des dons. Une demande de subvention sera prochainement faite au canton de Berne et du Jura. L'ampleur de la hausse de la quotité d'impôt se précise à Saint-Imier. Les autorités ont dévoilé ce matin leurs premières estimations concernant cet objet qui sera soumis au peuple le 29 novembre et elles prévoient une augmentation d'environ 3 dixièmes de points par rapport à la quotité fiscale actuelle. Un chiffre qui devra être confirmé le 22 octobre par le conseil de ville qui devra avaliser le budget. Mais les autorités imériennes l'avaient promis en ce début d'année, pas question de demander un effort de la part de la population sans mettre en place des mesures pour diminuer les dépenses et maîtriser les coûts. Le maire de Saint-Imier, Corentin Jeanneret, nous explique ce qui a déjà été fait.
6: Ce qu'on peut déjà relever, c'est qu'on a mis en place un guichet unique. Grâce à cette réorganisation, on a une économie à l'auteur de 50 000 francs par année. À chaque mise au concours, on évalue si on peut faire avec moins de pensum, si on peut diminuer un peu. On a supprimé le poste de troisième agent de police. Et il y a une mesure, et ça je pense que c'est aussi important vis-à-vis du personnel de le dire, c'est le gel des salaires durant 3 ans au sein de l'administration. Ça fait une diminution de charge de 240 000 francs. Donc je crois que c'est pas anodin, et pour notre personnel, c'est évidemment pas de gaieté de cœur, et ça a un impact dans leur vie au quotidien. Donc ça, on doit aussi le relever et le dire.
4: Alors là, ce que vous dites aujourd'hui, c'est qu'on a fait une autre part du travail, ou en tout cas, on est en train de mettre des choses en place pour respecter ce qui nous a été reproché. Qu'est-ce que vous attendez maintenant de la population? Qu'est-ce qui attend les Imériens, les Imériennes le 29 novembre?
6: Alors c'est vraiment un contrat, hein, finalement, qu'on est en train de passer avec la population. Notre part du contrat, c'est les mesures d'économie qui viennent d'être énumérées. C'est tout ce qui va encore être mis en place. Et ce qui est attendu, bah, c'est de plébisciter cette augmentation de la quotité. On est conscient que c'est pas populaire. Mais voilà, le but, c'est pas de faire peur, mais si on veut garder ce qui fait notre qualité de vie, notre attractivité, le charme de Saint-Imier, cette sauvegarde-là, elle passe par une augmentation de la quotité d'impôt. Et c'est la partie du contrat, finalement, qui est demandée à la population résidente de Saint-Imier.
4: Voilà, et en attendant de connaître le montant exact de la nouvelle quotité d'impôt, eh bien, les autorités planifient 2 événements publics pour convaincre la population. Une table ronde sur la fiscalité communale le 24 décembre et une séance d'information sur le budget 2027. Ce sera le 5 novembre. L'économie bernoise a progressé au deuxième trimestre de l'année. C'est ce que révèle l'analyse de l'Union du commerce et de l'industrie du canton de Berne, publiée aujourd'hui. Mais cela ne devrait pas continuer comme ça cette année. Et les attentes pour le second semestre reculent, Diana D'Acosta.
7: L'économie bernoise a prolongé son bon début d'année. Elle a même progressé d'environ 3% par rapport à l'année précédente au mois de mai. C'est nettement plus que la moyenne suisse. Mais la situation reste fragile, prévient la Chambre bernoise du commerce. La croissance repose sur une base étroite et les attentes des entreprises pour la seconde moitié de l'année ont été nettement revues à la baisse. En cause notamment le conflit avec l'Iran et la fermeture du détroit d'Ormuz. Si les prix du pétrole ont augmenté, ce sont surtout les effets indirects qui dominent. Le secteur de l'hôtellerie-restauration est notamment impacté avec les restrictions du trafic aérien au Proche-Orient. À titre d'exemple, dans la région touristique de Berne, les nuitées des hôtes provenant des États du Golfe ont reculé de près de 55% en avril par rapport à l'année dernière.
4: Les pompiers seront prioritaires aux feux de signalisation à Bienne. Ils pourront ainsi passer plus rapidement aux carrefours routiers importants. C'est ce qu'a indiqué aujourd'hui la ville. Le système marchera selon le même principe que la priorisation déjà mise en place des bus des transports publics biennois. Les ventes d'installations photovoltaïques ont reculé de près d'un tiers l'année dernière en Suisse. Il s'agit du premier ralentissement depuis 2017, mais les ventes de batteries de stockage ont-elles fortement augmenté? Quant à la production d'électricité solaire, elle poursuit sa hausse et a couvert près de 14% de la consommation nationale en 2025. Ce délit de chauffard, hier à l'aube, dans le tunnel du Gotthard, une automobiliste allemande de 22 ans a roulé à 172 km/h au lieu de 80 et elle a dépassé 21 fois, alors que c'est strictement interdit dans le tunnel. Elle a été arrêtée côté Tessin, puis elle a été remise à la police uranaise, dénoncée à la justice. Son test de détection de drogue s'est révélé positif. La tournée de Guy Parmelin de 11 jours en Amérique du Nord n'a pas permis de percer dans les négociations sur les droits de douane avec les États-Unis. Le Conseil fédéral continue de viser un accord contraignant, a indiqué aujourd'hui le ministre de l'Économie. Malgré une rencontre avec le représentant américain au commerce à Washington, Guy Parmelin n'a pu annoncer aucune avancée majeure dans les discussions commerciales. L'entretien s'est toutefois très bien déroulé, a-t-il précisé. Enfin, ce drame en Chine, un incendie est survenu aujourd'hui dans une usine de chaussures. Il a eu lieu dans la province du Fujian, dans le sud-est. Au moins 28 personnes sont décédées.
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4: Tadej Pogačar assomme déjà le Tour de France. Le cycliste slovène a profité de la première journée de montagne pour creuser des écarts sur ses concurrents. Il s'est adjugé la 6e étape disputée cet après-midi sur 186 km entre Pau et Gavarnie-Gèdre. Un tronçon comprenant 5 ascensions. Et c'est dans les pentes du géant des Pyrénées que le champion du monde a produit son effort, Mathieu Schaffner.
8: On a rapidement compris que Tadej Pogačar avait coché cette étape pour frapper un grand coup. Quelques rares coureurs ont tenté tenté de partir en échappée, mais jamais la formation du Slovène UAE Team Emirates n'a laissé faire. Elle a pris les commandes de la course dans le col d'Aspin, imprimant un rythme qui a rapidement écrémé le peloton. L'écrémage s'est poursuivi dans le Tourmalet et ce qui devait arriver arriva à 5 km du sommet. Une accélération d'Isaac Del Toro pour lancer son leader Tadej Pogacar. Personne n'a pu suivre, pas même Jonas Vingegaard. Le Danois s'est accroché à une dizaine de secondes de son adversaire avant de lâcher prise dans les deux derniers kilomètres d'ascension, passant au sommet du Tourmalet avec 30 secondes de débours. L'écart s'est encore creusé dans la descente, puis dans l'ultime montée vers Gavarnie-Gèdre. Au final, Pogacar a relégué son premier contradicteur à 2 minutes 38. Il s'empare à nouveau du maillot jaune de leader du classement général. Surtout, il envoie un énorme message à la concurrence. C'est bien lui le patron du Tour, et lui seul.
4: Allez, le jurassien Yanis Voisard, lui, a terminé 16e à plus de 8 minutes du vainqueur du jour. Demain, c'est une étape plate qui attend le peloton sur 175 km entre Actemo et Bordeaux. Les crampons chauffent à Reconvilliers. Le tout premier camp de football de la Next Gen Soccer Academy bat son plein. Depuis lundi, 85 enfants de la région se réunissent quotidiennement sur le terrain de la Chaudrette. Ils perfectionnent leur gamme sous la supervision de plusieurs moniteurs. Ce camp a été repris par une nouvelle équipe d'organisation après de nombreuses années en main tsougoise. Et l'engouement est au rendez-vous pour le plus grand bonheur de David Krebs, l'un des organisateurs.
9: On est très content d'avoir comme ça beaucoup de monde et puis on a pu répartir par classe d'âge. Chacun s'y retrouve, chacun a du plaisir, c'est chouette. Ouais.
10: Ça ne s'arrête pas qu'au foot, c'est aussi ça finalement l'intérêt de ce camp-là. On n'est pas pour faire les futurs Cristiano Ronaldo, les futurs Lionel Messi.
9: Ah, pas du tout, ça, il y a déjà d'autres entités qui le font. Nous, le but, c'est vraiment que les enfants ils aient du plaisir, qu'ils apprennent à connaître des nouveaux copains, des gens d'autres endroits. Et puis ça, c'est vraiment le but. Ouais.
4: Voilà, ces footballeurs en herbe ont eu la visite d'Emmanuel Mast aujourd'hui, natif de Reconvilliers. L'attaquant porte les couleurs du FC Soleure après avoir joué à Bienne, Xamax ou encore Delémont. Et il a pu distiller quelques conseils. Emmanuel Mast.
11: Ils sont aussi là pour s'entraîner, pour avoir des avis d'autres coachs, de personnes différentes. Ça, c'est aussi une belle expérience. Dans ma carrière, j'ai pu remarquer que on a énormément d'entraîneurs. Ça peut ne pas fonctionner avec tout le monde. C'est malheureusement comme ça, mais on doit faire avec. On doit quand même écouter ce que les entraîneurs disent. Il y a plein de jeunes de la région qui sont là, qui veulent aussi montrer que dans le foot, ils peuvent peut-être arriver à quelque chose. Et je pense que ça ouvre quand même pas mal de portes. Et David l'a très bien fait, il a invité aussi pas mal de personnes qui viennent rendre visite et je pense que les jeunes ils aiment ça aussi et j'espère que ça leur apporte beaucoup de plaisir et qu'ils gardent en souvenir ces moments qu'ils ont passés ici.
4: Voilà, dossier signé Mathieu Schaffner. Et la Coupe du Monde de football, elle, se remet en mouvement après une journée sans match. Les quarts de finale du tournoi démarrent ce soir. La France se mesure au Maroc à 22h à Boston. Suivront Espagne-Belgique demain soir, Norvège-Angleterre samedi soir et Suisse-Argentine tôt dimanche matin. La Natique qui se prépare donc à affronter le champion du monde en titre après sa qualification décrochée au tir au but face à la Colombie. La troupe de Murat Yakin ne veut rien s'interdire dans ce mondial. L'entraîneur assistant des Helvètes, Davide Kalla.
12: C'est clair, on est tous très contents. On a choisi des mots importants. On a écrit l'histoire, on est conscient de ça. Mais en même temps, il y a encore des pages à écrire et on est prêt à ça. On ne veut pas s'arrêter maintenant. L'équipe, elle est très, très contente. Nous, on est tous très contents de cette victoire. Mais maintenant, focus pour le prochain match contre l'Argentine et il faut y croire. C'est la crème de la crème, je pense. Hein. Donc, on se réjouit beaucoup de jouer contre les meilleurs joueurs du monde, contre le champion du monde. C'est un grand défi. Cette challenge, on l'accepte. Et on est très, très content d'avoir cette possibilité de montrer nos qualités à ce niveau. On est prêt à continuer à écrire cette histoire fantastique.
4: Voilà, propos cueillis par nos confrères de la RTS. La Suisse donc défiera l'Argentine dimanche à 3h du matin à Kansas City. Toujours en football, notez encore que le Portugal tient le successeur de Roberto Martinez. Jorge Jesus sera présenté demain en tant que nouveau sélectionneur de l'équipe nationale du Portugal. Annonce faite aujourd'hui par l'agence France Presse. Et puis changement d'entraîneur aussi à la tête cette fois de l'équipe de Suisse de basketball. Ilias Papatheodorou a quitté ses fonctions d'un commun accord avec la fédération. Selon une annonce faite aujourd'hui, le technicien grec occupait ce poste depuis 5 ans. Enfin, sachez pour terminer que Karolina Muchová est la première finaliste de Wimbledon. La Tchèque a franchi les demi-finales de ce tournoi de tennis du Grand Chelem cet après-midi à Londres. Elle a battu l'américaine Coco Gauff en 3 manches, 6-2, 1-6, 7-6. Voilà, 18h14, c'est la fin de ce journal. Merci de l'avoir suivi avec nous. Je vous souhaite une très belle soirée.
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13: 11h48 sur RJB, il est temps de lancer cette semaine spéciale suisse du Presse Citron. Pas de choix cornélien à faire pour nos auditeurs qui participent au Presse Citron. Et la première à tenter sa chance cette semaine, c'est Laura. Bonjour.
14: Bonjour.
13: Qu'est-ce que vous avez prévu de beau pour le 1er août, Laura ?
14: On va bruncher.
13: Vous allez bruncher, il faut espérer qu'il y ait du soleil du coup.
14: Bon, ça l'a fait, ça va encore.
13: Ah, vous êtes à l'abri au pire, bon ça va, c'est une bonne chose. Puis sinon, des vacances de prévu cet été ?
14: C'est déjà passé.
13: C'est déjà fait. Vous êtes parti
14: Dans les Grisons, on est parti marcher.
13: Bah, c'est bien, il y aura peut-être des questions sur les Grisons, justement. On verra ça tout de suite. Laura, vous avez compris, hein, c'est un questionnaire 100% suisse cette semaine. On ne change pas, sinon les habitudes. Une minute pour répondre à un maximum de 10 questions. N'hésitez pas à passer si vous avez le moindre doute. Laura, est-ce que vous êtes prête?
14: Oui, je suis prête.
13: Alors, on y va.
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13: Quelle ville est surnommée la capitale olympique ?
14: Lausanne.
13: Comment s'appelle la boisson gazeuse suisse à base de petit lait ?
14: Trivella.
13: Comment s'appelle la tradition suisse qui célèbre le retour des vaches dans la vallée à la fin de l'été ?
14: La Poya.
13: Quel héros légendaire suisse est célèbre pour avoir défié le bailli Gessler ?
14: Passe.
13: Quel village suisse a été dramatiquement détruit par l'effondrement du glacier du Birch ?
14: Passe.
13: Quel fromage à trous est originaire du canton de Berne ?
14: L'Emmental.
13: Quel est le parti politique suisse le plus représenté au Conseil national ?
14: Passe.
13: Quelle vallée du canton du Tessin est connue pour ses falaises et ses eaux turquoises ?
14: Passe.
13: Quelle grande entreprise suisse est connue mondialement dans l'agroalimentaire ?
14: Aucune idée, passe.
13: Passe. Quel sport suisse consiste à faire glisser des pierres sur la glace vers une cible ? Alors le temps est passé, je vous laisse quand même répondre.
14: Le curling.
13: Le curling, oui, ça aurait été juste, ça aurait fait un point de plus. Il nous a manqué un peu de temps, malheureusement. Laura, du coup, au niveau des points, on va regarder, ça fait 3 points. 3 points, on y tient ces 3 points en ce moment sur RJB ou Presse Citron. Alors, on a un premier point avec Lausanne, qui est effectivement la capitale olympique. Boisson gazeuse suisse à base de petit lait, c'est le Rivella, c'est juste. Et le dernier point que vous avez fait, c'est le fromage à trous originaire du canton de Berne, c'est bien sûr l'Emmental. Dans les réponses fausses, comment s'appelle la tradition suisse qui célèbre le retour des vaches dans la vallée à la fin de l'été ? C'est la Desalpes.
14: Oui.
13: Oui, après coup, oui.
14: Une fois dit, voilà. Une fois dit, c'est venu.
13: Ah bah oui, bah c'est sûr. Quel héros légendaire suisse est célèbre pour avoir défié le bailli Gessler ? C'est Guillaume Tell. Ça, c'était pas facile. Mm-hmm. Quel village suisse a été dramatiquement détruit par l'effondrement du glacier du Birch ? C'est Blatten. On en a beaucoup parlé, mais c'est vrai que...
14: Oui, mais le nom m'échappait.
13: Ouais, j'ai bien pensé.
14: J'avais l'histoire, mais le nom du village.
13: Quel est le parti politique suisse le plus représenté au Conseil national ? C'est l'UDC. Mmh. Et puis enfin, quelle vallée du canton du Tessin est connue pour ses falaises et ses eaux turquoises ? C'est le Val Versasca. Que je vous conseille fortement si vous y êtes jamais allé. C'est magnifique. Et puis enfin, quelle entreprise suisse est connue mondialement dans l'agroalimentaire ? C'est Nestlé. Je pense qu'il fallait sortir un nom là. Quand c'est comme ça, il faut tenter sa chance. Bon, Laura, 3 points, ça peut être suffisant. On l'a vu ces dernières semaines sur RJB. Restez bien du coup, je vous laisse suivre un petit peu ce qui va se passer cette semaine. Soyez disponibles vendredi en cas d'égalité. Et puis d'ici là, je vous souhaite une belle journée puis une bonne semaine.
14: Merci bien, une bonne journée, au revoir.
13: Au revoir, merci.
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13: La semaine spéciale suisse se poursuit sur RJB, le Presse Citron également, questionnaire 100% suisse tout au long de la semaine. Et pour jouer avec moi ce matin, j'accueille Gérald, bonjour.
15: Bonjour.
13: Gérald, qu'est-ce que vous avez prévu de beau cet été ?
15: J'attends septembre pour les vacances. Sinon,
13: Du travail, vous travaillez encore actuellement. Vous partez, vous partez un petit peu ou pas du tout? C'est au mois de septembre.
15: Oui, je vais partir en Italie.
13: Vous partez en Italie?
15: Oui, depuis septembre en Italie.
13: Ça marche, Gérald. Vous connaissez le principe du Presse Citron, donc pas de questionnaire à choix cette semaine puisque c'est un questionnaire 100% suisse. Gérald, est-ce que vous allez jouer tout seul ou est-ce qu'il y a du monde pour vous aider?
15: Non, non, je suis seul.
13: Vous êtes tout seul. Vous avez une minute, donc pour répondre à un maximum de 10 questions, n'hésitez pas à passer si vous avez un doute pour gagner du temps. Si on a encore un peu de temps, on reviendra sur les questions. Je prends en considération uniquement votre première réponse. Gérald, est-ce que vous êtes prêt?
15: Ça marche, je suis prêt.
13: Alors on y va.
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13: Quelle ville est célèbre pour son carnaval et son musée d'art, le Kunstmuseum?
15: Bâle.
13: Quel est le billet suisse de plus grande valeur encore en circulation aujourd'hui?
15: 1000 francs.
13: À part celui de Lugano, quel autre lac est partagé entre la Suisse et l'Italie?
15: Lac de Combes.
13: Quelle est la plus haute autorité judiciaire de Suisse?
15: Le tribunal fédéral.
13: Quel dessert suisse à base de blanc d'œuf est souvent accompagné de double crème de gruyère?
15: La meringue.
13: Quel type de train emblématique gravit les montagnes suisses sur des rails inclinés?
15: La crémaillère, train à crémaillère.
13: Quel animal légendaire suisse a des pattes plus courtes d'un côté que de l'autre?
15: Le dahu.
13: Quel sport typiquement suisse consiste à se battre en culotte dans la sûre?
15: La lutte à la culotte ou lutte suisse.
13: Avec quel instrument avant les bergers suisses appelaient-ils leurs vaches autrefois?
15: Le cor des Alpes.
13: Le cor des Alpes, je le prends en considération, ça fait un point supplémentaire. Il restait encore une question. Je vous la pose quand même, Gérald. Avec quel pays les cantons des Grisons et de Saint-Gall partagent-ils leurs frontières?
15: L'Allemagne.
13: Non, c'est le Liechtenstein, donc sans rancune, vu qu'on n'a pas pu
15: jouer. Sans regret.
13: Sans regret, exactement. Mais c'est pas mal quand même, Gérald, ça nous fait 1, 2, 3, 4, 5, 6, 7, 8 points. 8 points, vous avez mis la barre très haut là, en ce mardi, Gérald. Le Kunstmuseum, c'est bien sûr à Bâle, pour la première question que vous avez posée, le billet de 1000 francs, c'est la plus grande valeur encore en circulation. Vous avez fait faux par contre, à part celui de Lugano, qui est l'autre lac qui est partagé entre la Suisse et l'Italie, c'est le lac Majeur.
15: Majeur, ouais.
13: La question là, quelle est la plus haute autorité judiciaire de Suisse? C'est juste, c'est le tribunal fédéral. La meringue, c'est bien sûr le dessert à base de blanc d'œuf accompagné d'une double crème de gruyère. Le train en crémaillère, c'est le train emblématique qui gravit les montagnes suisses sur les rails inclinés, ça c'est juste également. Le dahu également, ça c'était la septième question, le sixième point, légendaire animal suisse qui a des pattes plus courtes d'un côté que de l'autre. Le sport typiquement suisse qui consiste à se battre en culotte dans la sûre, c'est la lutte, ça c'est juste également. Et puis enfin, avec quel instrument avant les bergers suisses appelaient-ils leurs vaches autrefois? C'est le cor des Alpes. 8 points, Gérald, bravo, félicitations, vous avez mis la barre très haut. On se réjouit de voir ce qui va se passer ces prochains jours.
15: Ben, j'espère que je reste à 8, enfin que personne ne me batte.
13: Ah ouais, c'est ça, vous allez rester à 8 de toute façon. Après on verra, c'est des questionnaires suisses, les points peuvent monter assez rapidement, mais 8 points c'est un très beau score. Gérald, je vous félicite, vous suivrez un petit peu ce qui se passe ces prochains jours, et puis en cas d'égalité, soyez disponible vendredi.
15: Ça marche.
13: Je vous souhaite une belle journée, et puis à tout bientôt, Gérald.
15: Toute belle journée, toute bonne
13: merci.
15: Journée aux auditeurs.
13: Au revoir, merci.
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13: 11h48 sur RJB, il est l'heure de jouer au Presse Citron, un spécial suisse avec cette semaine. Le 1er août approche. Et pour jouer avec nous ce matin, j'accueille Céline, bonjour.
16: Bonjour.
13: Céline, qu'est-ce que vous avez prévu de beau pour le 1er août?
16: On va aller bruncher à la ferme.
13: Ah ben j'espère qu'il y aura du soleil du coup.
16: J'espère aussi.
13: C'est un petit peu limite pour l'instant, mais on verra ça tout à l'heure. Céline, je sais que vous êtes plusieurs à jouer. On va vous donner des coups de main pour ce Presse Citron. Vous avez une technique bien à vous pour être sûr de participer au Presse Citron ce matin. Je ne la dirai pas à l'antenne, comme ça, vous garderez votre technique secrète. Céline, du coup, je prends en considération uniquement votre première réponse qui sort de votre bouche. N'hésitez pas à passer si vous avez le moindre doute. Et vous m'avez dit que vous vouliez connaître le nombre de points à battre, c'est juste?
16: Oui.
13: Ça n'a pas changé? Ok, alors ce sera
16: non,
13: 8...
16: ça n'a pas changé.
13: Ça n'a pas changé. Alors ce sera 8 points. 8 points okay. qui ont été faits par Gérald hier. C'est un questionnaire 100% suisse. Hein. Je pense qu'il y a, possibilité de se rapprocher, voire même de dépasser ces 8 points. Céline, est-ce que vous êtes prête?
16: Oui.
13: Est-ce que tout le monde est prêt?
16: Tout le monde est prêt, c'est bon? C'est tout bon.
13: Tout le monde est prêt, alors on y va.
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13: Depuis 2002, de quelle organisation internationale la Suisse fait-elle partie?
16: Pas.
13: Combien y a-t-il de conseillers fédéraux?
16: 7.
13: Quel est le chef-lieu du canton du Valais?
16: Sion.
13: De quel sport l'équipe de Davos est-elle la plus titrée, avec 31 titres?
16: Ok.
13: En 1910, quel papier de couleur métallique a été inventé par l'ingénieur suisse Robert Victor Neyer?
16: Aluminium.
13: Comment s'appelle le train panoramique suisse qui relie Zermatt à Saint-Maurice?
16: Passe.
13: Quel humoriste valaisan est célèbre pour ses imitations?
16: Passe.
13: Avec quel fruit fabrique-t-on le kirsch suisse?
16: La frise.
13: Et enfin, qui est l'actuel champion en titre de du championnat suisse de football?
16: Passe.
13: L'actuel champion, ouais, c'était le FC Ball. Actuel championnat suisse, champion suisse de football. C'était la 9e question. J'en avais également une 10e. Je vous la pose quand même, Céline. Combien de pays ont le franc suisse comme monnaie officielle?
16: Pas.
13: C'est la Suisse et le Liechtenstein, tout simplement. Il n'y avait pas besoin d'aller chercher beaucoup plus loin.
16: Ouais.
13: Bon, je vous dis tout de suite, ce ne sera pas suffisant pour battre Gérald et ses 8 points. Ça me fait 1, 2, 3, 4, ça fait 5 points en tout. Les conseillers fédéraux, ils sont 7, c'est juste. Sion, c'est bien le chef-lieu du canton du Valais. Davos, c'est le hockey sur glace avec ses 31 titres. Le papier aluminium, c'était juste aussi. Comment s'appelle le train panoramique suisse qui relie Zermatt à Saint-Maurice? C'est le Glacier Express.
16: Okay.
13: L'humoriste valaisan célèbre pour ses imitations, c'est Yann Lambiel. Mm-hmm. Et puis la dernière, et puis celle que vous avez fait juste aussi, le kirsch suisse, on le fabrique avec la cerise. Ça, c'était votre 5e bonne réponse. Et puis enfin, il y avait aussi la toute première que vous aviez passée depuis 2002. De quelle organisation internationale la Suisse fait-elle partie? C'est l'ONU. Voilà, ce sera malheureusement pas suffisant cette fois, Céline, pour remporter le Prêt Citron, vu que vous êtes à 5 points. Mais c'est déjà pas mal.
16: Oui, c'est déjà pas mal, oui.
13: Et vous aurez l'occasion, bien sûr, de retenter votre chance avec votre fameuse technique secrète, j'ai envie de dire. Céline, je vous souhaite une très belle semaine, une très belle journée, et bien un bon 1er août aussi.
16: Merci beaucoup.
13: Et puis à tout bientôt sur RJB.
16: Merci beaucoup, bonne journée.
13: Au revoir.
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13: Nouvelle manche du Presse Citron cette semaine. Et puis c'est quand même important de le dire, demain c'est férié, mais il y aura quand même un Presse Citron. Pour jouer avec moi aujourd'hui, j'accueille Nicole. Bonjour.
17: Bonjour.
13: Comment ça va, Nicole?
17: Ça va. Peut-être mieux après, je sais pas.
13: Un petit peu tendu.
17: Un petit peu quand même.
13: Vous connaissez le score à battre?
17: Non.
13: C'est de 8 points.
17: Ah ouais,
13: Ça vous met encore plus la pression ou pas?
17: Qui ne tente rien à rien.
13: Non, mais il faut essayer, il n'y a pas de raison. Nicole, qu'est-ce que vous avez prévu de beau demain pour le 1er août?
17: Je vais bruncher.
13: Vous allez bruncher, ouais, c'est beaucoup de gens qui vont faire ça en espérant que le soleil soit au rendez-vous. Nicole, vous l'avez compris, c'est un questionnaire du coup 100% suisse. Vous n'avez pas le choix du questionnaire. Du coup, est-ce que vous êtes prête?
17: Je suis prête.
13: Alors, n'hésitez pas à passer si vous avez le moindre doute pour gagner du temps. Et si on a le temps, justement, on reviendra sur les questions. Alors, Nicole, on y va.
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13: Quel plat suisse est préparé à base de pommes de terre râpées et grillées?
17: Rösti.
13: Qui a fondé la Croix-Rouge en 1863?
17: Je ne sais pas. Passe.
13: Quelle est la ville la plus peuplée de Suisse?
17: Zurich.
13: Quelle est l'institution suisse qui fabrique les billets et gère la politique monétaire?
18: BNS.
13: Lors du dernier Euro féminin de football, contre qui l'équipe de Suisse a-t-elle joué le quart de finale et a été éliminée?
18: Passe.
13: Comment s'appelle la fête nationale suisse?
18: 1er août.
13: Quel fromage suisse était en pénurie chez Migros à cause d'un bug informatique? C'était en juin 2025.
18: Gruyère AOP.
13: Quel sculpteur suisse est célèbre pour ses statues et silhouettes très allongées?
18: Tagli.
13: Quel est l'actuel président de la Suisse? Ouais, vous l'avez pas, j'espérais. C'était sur le gong, c'était Karine Keller-Souter, hein, l'actuelle présidente.
18: Oui.
13: Mais vu qu'on change chaque année, c'est pas forcément facile de savoir, hein, on est d'accord.
18: Ouais.
13: Il restait une question, je vous la pose quand même, Nicole. Dans quel canton se trouve le parc national suisse, le seul du pays?
18: Grisons.
13: Les Grisons, c'est juste, ça aurait pu faire un petit point de plus. Bon, je vous le dis tout de suite, ce sera pas suffisant pour avoir les 8 points cette semaine, mais c'est quand même pas mal, ça nous fait en tout 5 points, Nicole, hein, quel est le plat suisse préparé à base de pommes de terre râpées et grillées? C'est les Ruchtis, c'est juste. La ville la plus peuplée de Suisse, c'est Zurich, c'est juste. La BNS, c'était juste également. Le 1er août, c'est la fête nationale, c'est juste. J'ai senti une hésitation quand même sur le 1er août.
18: Non, j'ai dû réfléchir, enfin, j'ai trouvé trop bête.
13: Oui, bah c'est souvent ça, des questions des fois, il ne faut pas les chercher trop loin. Le bug informatique à Migros qui a causé une pénurie, c'était le Gruyère, c'est juste. Et puis dans les questions que vous avez, les réponses que vous n'avez pas eues, qui a fondé la Croix-Rouge en 1863, c'est Henri Dunant.
18: Dunant,
13: ouais,
18: je n'ai pas compris la question comme il faut, voilà, c'est ça.
13: Parce que vous l'aviez sinon.
18: Ouais.
13: Ouais, ça, c'est pas mal. Moi, je l'aurais pas eu. Hein. Je vous le dis tout de suite. La Suisse a été éliminée à l'Euro féminin par l'Espagne, c'était en quart de finale.
18: Mais oui,
13: quand on a la réponse, c'est plus facile. Quel sculpteur suisse est célèbre pour ses statues aux silhouettes très allongées? C'est Albert Giacometti, la réponse.
18: Ah, voilà.
13: Voilà.
18: Ouais.
13: Mais c'est pas mal quand même, 5 points.
18: Bah oui.
13: Vous pouvez se tenter votre chance. Une prochaine fois, Nicole. Je vous souhaite une belle journée, un tout bon 1er août et puis à tout bientôt sur RJB.
18: Merci infiniment et bonne journée.
13: Merci beaucoup, à bientôt, au revoir.
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20: On est parti pour cette finale du Presse Citron. C'est la dernière partie de la semaine. Et c'est Gérald qui a fait 8 points mardi, qui a joué au Presse Citron avec nous. On l'a en ligne. Bonjour Gérald.
21: Bonjour.
20: Comment allez-vous?
21: Alors, très bien.
20: Très bien.
21: Beau temps, il fait beau.
20: Il fait beau, oui, ça fait plaisir pour ce 1er août. Il y a quand même un petit peu de sortie.
21: Exact.
20: Très bien. Alors, c'est vous qui avez... Vous êtes le score à battre. Vous avez fait une superbe partie mardi, 8 points. C'est un beau score, hein?
21: Oui, je suis content.
20: Oui, j'imagine. Écoutez, Gérald, je vous laisse rester à l'écoute. C'est Pauline qui va jouer avec nous aujourd'hui. Je vous propose d'écouter la partie et puis je reviendrai vers vous à la fin. C'est bon pour vous?
21: Bonne chance à Pauline.
20: Très bien, je suppose qu'elle vous remercie. Pauline, est-ce que vous êtes là?
22: Oui, je suis là, merci.
20: Voilà, alors Gérald, à tout à l'heure. Ok Pauline, alors on est parti. On va jouer ensemble au Presse Citron. Vous savez, vous connaissez les règles. J'ai un questionnaire à vous proposer. Alors, comme on est sur une semaine spéciale suisse sur RJB, vous n'avez pas le choix du questionnaire comme d'habitude. Ce sera un questionnaire 100% suisse. Est-ce que c'est bon pour vous?
22: Ça marche.
20: Très bien. Alors, vous connaissez les règles du Presse Citron. Je vous pose 10 questions en espérant que vous fassiez un maximum de points. Et l'avenir nous le dira.
22: Ça marche, on va espérer, mais 8 points, c'est pas mal. Hein?
20: Oui, c'est pas mal. Hein? Gérald, il a fait fort, là, il a fait très fort. Ok, alors est-ce que c'est bon pour vous, Pauline? Je lance le chrono quand vous êtes prête.
22: Oui, c'est parti.
20: Alors, on est parti.
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20: Durant les années 80, dans quel sport hivernal s'est illustrée la Tessinoise Michela Figini?
22: Le ski de fond.
20: C'est le ski. Le 15 juin dernier, quel festival de Suisse romande a dû fermer ses portes à cause de violentes rafales de vent?
22: Festinoche.
20: Citez un canton suisse qui utilise encore la Landsgemeinde.
22: Zurich.
20: De quelle spécialité gastronomique suisse Philippe Suchard et Rodolphe Lindt sont-ils les pionniers?
22: Le chocolat.
20: Comment s'appelle le sommet emblématique de Suisse situé à Zermatt?
22: Le Cervin.
20: Sur les motifs typiques de Poya, que voit-on souvent?
22: Passe.
20: En 2012, quel écrivain genevois remporte le prix Goncourt des lycéens?
22: Joël Dicker.
20: Quel document fondateur de la Suisse date de 1848? C'est fini. Très bien. Alors Pauline, ça vous fait, je vais totaliser, ça vous fait 5 points quand même. Hein. Ça vous fait 5 points.
22: Ah quand même, ça va.
20: Oui, alors ça, ce ne sera pas suffisant pour battre Gérald, mais c'était une très belle partie. Les questions n'étaient pas faciles, je dois l'avouer quand même. Hein. J'en aurais pas eu autant que vous, je pense.
22: Ok, merci.
20: Mais la vérité, on va revenir ensemble dessus si ça vous va.
22: Oui.
20: Alors, durant les années 80, dans quel sport hivernal s'est illustrée la Tessinoise Michela Figini? C'était bien. C'était le ski. Simplement le ski, c'était OK.
22: Ah, mince, OK.
20: Mais c'est juste, c'est juste. C'est le ski.
22: Ah, OK. C'est vous le me ski. Le comptez, ça joue.
20: Oui, oui. Oui, oui. En premier août, c'est jour de fête quand même.
22: Ah, c'est gentil.
20: Le 15 juin dernier, quel festival suisse roman a dû fermer ses portes à cause de violentes rafales de vent? C'était effectivement Festineuche. Citer un conte en Suisse qui utilise encore la Landsgemeinde, vous ne saviez pas, c'était Glaris ou Appenzellrode intérieur.
22: Ah,
20: il fallait le savoir. De quelle spécialité gastronomique suisse Philippe Suchard et Rodolphe Lindt sont-ils des pionniers? C'est bien le chocolat. Comment s'appelle le sommet emblématique de Suisse situé à Zermatt? C'est bien le Cervin. Sur les motifs typiques de Poya, que voit-on souvent? Eh bien, c'était des vaches qui montent à la montagne.
22: Ah oui, d'accord.
20: En 2012, quel écrivain genevois remporte le prix Goncourt des lycéens? C'était Joël Dicker, vous l'aviez eu. Il y avait encore trois questions pour terminer ce presse-citron que je vais vous poser puisqu'on est joueurs. Et je pense que vous aussi, vu que vous m'avez appelé.
22: Oui.
20: Quel document fondateur de la Suisse? Ah oui, pardon, date de 1848, c'était la Confédération fédérale.
22: Oui.
20: Celle-là, vous ne l'aviez pas. Et dans quel grand concours de chansons européennes la fribourgeoise Zoé May a-t-elle représenté la Suisse cette année? Ça, vous saviez, je pense.
22: L'Eurovision.
20: Exactement. Et la dernière question. Traditionnellement, comment nomme-t-on la croûte du fromage à raclette? Je pense que vous l'auriez eu aussi.
22: La religieuse.
20: Exactement. Très bien, Pauline. Bon, alors, ça ne sera pas suffisant pour remporter ces 100 francs au billet à gratter Suisse Loss, malheureusement, mais vous retenterez votre chance une prochaine fois.
22: Oui, c'est pas grave. Bravo à Gérald et puis bon 1er août à tout le monde.
20: Très bien, merci Gérald. Vous êtes avec nous? Vous avez entendu Pauline?
1: Oui.
20: Très bien. Alors, on vous remercie Pauline. Merci d'avoir joué. Au revoir.
22: Merci, au revoir.
20: Bon, eh bien Gérald, vous avez entendu? Vous êtes notre grand vainqueur du Presse Citron.
1: Mais j'avais déjà gagné la semaine 6 l'année passée.
20: Ah, c'est votre presse citron, le presse citron spécial suisse, alors.
1: On se voit l'année prochaine.
20: Oui, avec plaisir, avec grand plaisir. Très bien, alors je vous souhaite une très belle journée. Un très bon 1er août.
1: Merci.
20: Profitez bien. Et puis à une prochaine, j'espère.
1: Bon 1er août à tous les auditeurs. Et à une prochaine.
20: Merci
1: beaucoup. Je suis de la RGB.
20: Merci beaucoup. Au revoir, Gérald.
1: Au revoir.
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20: Bonjour Anthony.
5: Bonjour.
20: Comment allez-vous aujourd'hui? Vous êtes en forme?
5: Oui, ça va, comme un lundi.
20: Oui, très bien. Alors, c'est vous qui aurez le bal cette semaine pour le Presse Citron. Et qui sait, c'est peut-être vous qui remporterez ces 100 francs en billets à gratter Suisse Loss. Pour ça, j'ai trois questionnaires à vous proposer. Vous choisissez celui qui vous convient le mieux entre ces trois propositions. Alors, j'ai film des années 90, l'accordéon ou alors les pommes.
5: Les films des années 90.
20: C'est parti. Alors, on y va avec les films des années 90. Est-ce que vous êtes prêts? Vous savez que vous avez...
5: Oui.
20: Vous savez que vous avez une minute, donc, pour répondre à 10 questions. C'est la première réponse qui compte. Et si vous ne savez pas, je vous invite à passer pour gagner du temps. Puis comme ça, on essaye de revenir sur les questions précédentes si on a le temps. C'est bon pour vous ?
0: C'est tout bon pour moi. On peut y aller.
20: Très bien. Alors, on est parti. Quel animal devient berger dans le film Babe, sorti en 1995 ?
0: Un cochon.
20: Dans quel film Jim Carrey joue-t-il un employé de banque qui se transforme en un personnage exubérant ? Quel défi relève Didier Bourdon et Bernard Campan dans le film Le Pari ?
0: Arrêtez de fumer.
20: Dans quel film célèbre retrouve-t-on la scène romantique de poterie entre Demi Moore et Patrick Swayze ?
0: Fame ? Non, c'est pas celui-là.
20: Quel insecte cache la bouche du personnage sur l'affiche du film Le Silence des Agneaux ?
0: Passe.
20: Comment s'appelle le personnage joué par Jacques Villeray dans Le Dîner de cons ?
0: François Pignon.
20: Quelle actrice joue le rôle de Kim dans Édouard tombe amoureuse dans Édouard aux mains d'argent ?
0: Passe.
20: Dans quel film Alain Chabat et un labrador prend une apparence humaine ?
0: Didier.
20: C'est tout bon, c'est tout bon.
0: Ah,
20: c'était pas mal du tout, c'était pas mal du tout, là, Anthony. Enfin, je vous propose...
0: Ouais, y en a qui me reviennent, il y en a qui me reviennent plus, là.
20: Oui, oui, bah, c'est normal, en plus, avec le stress du chrono, je comprends. Ça vous en fait quand même 5 bonnes réponses, ce qui n'est pas mal du tout. On va revenir ensemble sur les questions. Alors, quel animal devient berger dans le film Babe ? Ça, vous m'avez dit un cochon, c'est une bonne réponse. Le film avec Jim Carrey où il joue un employé de banque qui se transforme en personnage exubérant, c'est bien Le Masque.
0: Le Masque.
20: Quel défi relève Didier Bourdon et Bernard Campan dans Le Pari ? C'est Arrêter de fumer. Quel film célèbre trouve-t-on dans la scène romantique de poterie entre Demi Moore et Patrick Swayze ? Celle-là, vous ne l'aviez plus. Ça ne vous revient toujours pas ?
0: Non, non, non.
20: C'était le film Ghost. Quel insecte cache la bouche du personnage sur l'affiche du film du Silence des Agneaux ? Vous l'avez passé aussi, c'était un papillon. Plus précisément, un sphinx tête de mort.
0: Un papillon, d'accord.
20: Oui. Le personnage joué par Jacques Villeray dans Le Dîner de cons, c'est bien François Pignon. Quelle actrice joue le rôle ?
0: Juste le blanc qui restait en tête.
20: Exactement, qui marche aussi, ça marche aussi.
0: C'était pas lui, mais c'était...
20: C'était pas lui, mais bien joué quand même. Quelle actrice joue le rôle de Kim dans Édouard tombe amoureux dans le film Édouard aux mains d'argent ? C'était Winona Ryder.
0: D'accord. Okay.
20: Dans quel film d'Alain Chabat, un labrador prend apparence humaine ? C'est Didier, celle-là vous me l'avez donnée sur le gong, mais c'est tout bon. Et puis, il y avait encore les deux dernières questions, je vous les pose. On joue encore un petit peu ensemble,
0: oui,
20: comme ça ?
0: Je veux bien, ouais.
20: En 1994, qui a réalisé le film Léon avec Jean Reno dans le rôle principal ?
0: Ça doit être Luc Besson.
20: Exactement. Et puis, dans quel pays Forrest Gump et Booba sont-ils déployés pour combattre durant la guerre ?
0: Au Vietnam.
20: Exactement. Oh, ben vous les auriez, oui, ces deux dernières, ces deux dernières réponses. Bravo, Anthony. Bon, eh bien, ça vous fait un joli petit score pour commencer la semaine. On verra pourvu que ça tienne jusqu'à vendredi pour la finale.
0: On va voir, ouais.
20: Vous écouterez la finale, hein.
0: On verra ça.
20: Vous serez au rendez-vous.
0: Oui, oui, oui.
20: Très bien.
0: Je serai là.
20: C'est parfait. Alors, merci d'avoir joué avec nous, Anthony.
0: Bah,
20: une bonne journée. Bon appétit.
0: Bonne journée et bon appétit.
20: Et à bientôt. Merci, au revoir.
0: À bientôt.
20: Au
0: revoir.
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20: C'est parti pour le deuxième Presse Citron de la semaine. Et aujourd'hui, pour jouer avec moi, j'accueille Damien de Sonsbeau. Bonjour Damien.
7: Bonjour.
20: Comment allez-vous aujourd'hui ?
7: Moi, ça va bien.
20: Ça va, il fait beau à Sonsbeau ?
7: Oui, ouais, il fait beau, ouais.
20: Il fait beau.
7: Exactement.
20: C'est parfait. Alors, on va jouer ensemble au Presse Citron. Je ne sais pas si vous avez entendu, le score à battre est de 5 points. Pour l'instant.
7: Oui. OK.
20: C'est Anthony qui a fait ce score hier. Alors, qui sait si vous le dépassez, c'est peut-être vous qui remporterez ces 100 francs en billets à gratter Swisslos. Pour ça, je vais vous proposer 3 questionnaires à choix. Vous me direz ce qui vous convient le mieux. Alors, on a musique, sport,
7: ouais,
20: ou cours d'eau et lac suisse.
7: Ouais, je prendrai plutôt musique.
20: Plutôt musique, hein ? Oui, j'aurais pris pareil, je dois dire. J'aurais pris pareil.
7: Dépend, hein.
20: Oui, oui, très bien. Alors, vous avez une minute pour répondre à 10 questions. C'est la première réponse qui compte. Si vous ne savez pas, vous passez. Comme ça, vous ne perdez pas de temps. Et puis, si jamais le chrono nous le permet à la fin, on pourra revenir sur les questions où ça a pêché pour vous. S'il y en a, bien sûr.
8: OK.
20: Est-ce que c'est bon pour vous?
8: C'est parfait.
20: Alors, je lance le chrono et on est parti. Quel opéra de Verdi commence par la célèbre marche triomphale?
8: Passe.
20: En 2014, quel duo électro-français a remporté un Grammy Award pour Get Lucky?
8: Daft Punk.
20: Quelle chanteuse américaine a rendu célèbre le titre My Baby Just Care For Me?
8: Taylor Swift.
20: Sous quel nom de scène est connue la chanteuse Stéphanie Germanotta?
8: Gwen Stefani, je ne sais pas, aucune idée.
20: De quel groupe de rock britannique Peter Gabriel a-t-il été le chanteur en 1967 à 1975?
8: Passe.
20: À quel compositeur doit-on la flûte enchantée?
8: Mozart, c'est pas.
20: En 2017, avec quelle chanson Rag & Bone Man a-t-il triomphé chez nous?
8: The Human.
20: Pour quel film sorti en 1987, Patrick Swayze a-t-il chanté She's Like the Wind? Vous ne l'avez pas?
8: Oui, ça ne me revient pas.
20: Ok.
8: Ça
20: ne
8: me revient pas.
20: Pas de souci. Alors, je vous propose qu'on revienne ensemble sur les questions. Ensemble, on va revenir sur ces questions. Alors, quel opéra de Verdi commence par la célèbre marche triomphale? Celle-là, vous m'avez passé, mais c'était Aïda.
8: C'est bon, pas.
20: En 2014, quel duo électro-français a remporté un Grammy Award pour Get Lucky? Celle-là, c'était juste, c'était bien Daft Punk. Quelle chanteuse américaine a rendu le titre célèbre My Baby Just Care For Me? C'était Nina Simone.
8: Okay.
20: Ensuite, sous quel nom de scène est connue la chanteuse Stéphanie Germanotta? C'était Lady Gaga.
8: Ah. Enchanté.
20: Pareil. De quel groupe de rock britannique Peter Gabriel a-t-il été le chanteur en 1967 à 1975? C'était Genesis.
8: Okay.
20: À quel compositeur doit-on la flûte enchantée? Celle-là, vous l'aviez, c'était bien Mozart.
8: C'était ça.
20: Bien joué, bien tenté en tout cas. En 2017, avec quelle chanson Rag & Bone Man a-t-il triomphé chez nous? C'était Human. Correct. Pour quel film le film sorti en 87 avec Patrick Swayze qui a chanté She's Like the Wind, c'était, Dirty Dancing.
8: Ah, Dirty Dancing.
20: Non, Grease, c'était John Travolta.
8: Ouais.
20: Grease, c'était Travolta. Okay. Quel groupe irlandais a eu... Je vous pose quand même les deux dernières questions, pardon. Histoire de jouer un peu encore. Alors, quel groupe irlandais a eu du succès en 1994 avec la chanson Zombie? Je suis sûre que vous l'aviez.
8: Les Cranberries.
20: Exact. Quelle chanteuse a posé sa voix sur le titre Let's Love de David Guetta?
8: Je sais pas.
20: Oui, c'était Sia.
8: Ah ouais, c'est juste.
20: Ouais, ça vous fait quand même, ça vous fait 3 points. Alors c'est pas suffisant pour battre Anthony qui en a fait 5.
8: Ouais, c'est pas bien grave.
20: Mais c'était bien tenté quand même. En tout cas, Damien, c'était bien tenté. Ça m'a fait plaisir de jouer avec toi, en tout cas.
8: Si je salue bien Anthony, s'il écoute.
20: Je pense qu'il fait de même s'il écoute. Très bien, Damien. Alors, je vous souhaite une excellente journée.
8: Ça marche, à vous aussi.
20: Merci
8: Bonne
20: beaucoup.
8: Journée.
20: Au revoir.
8: Au revoir.
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20: C'est parti pour le troisième Presse Citron de la semaine. Et c'est Nicole qui joue avec nous aujourd'hui. Bonjour, Nicole.
10: Bonjour Mélissa.
20: Comment allez-vous aujourd'hui?
10: Ça va bien, ça va bien. Il fait un peu frisquet ce matin. Mais
20: il fait un petit peu frais, mais le beau arrive demain. Le grand beau est chaud, normalement c'est pour demain.
10: On espère, hein. Encore un petit peu d'été quand même.
20: Oui, oh oui, oui, oui, c'est pas fini, on est que début août. Hein.
10: Oui, oui, oui, oui.
20: Très bien, Nicole, est-ce que vous avez peut-être entendu qu'il faut faire au moins 5 points pour égaliser avec le score qu'Anthony a fait lundi?
10: Oui, j'ai entendu.
20: Vous avez entendu. Et comme ça, c'est peut-être vous qui remporterez ces 100 francs en billets à gratter Swisslos.
10: On verra, ça dépend du questionnaire que vous allez me proposer aujourd'hui.
20: Oui, alors je crois, Nicole, comme vous m'avez dit hors antenne, que vous êtes une habituée du Presse Citron. Alors, j'imagine que vous connaissez les règles. Vous choisissez un des 3 questionnaires que je vous propose. Si possible, celui qui vous convient le mieux.
10: Oui.
20: Alors, je vais vous proposer les 3. On a la littérature au cinéma. On a citation célèbre.
4: Oui.
20: Ou alors autour du mot chien.
4: D'accord. Je vais prendre le chien.
20: Vous allez prendre autour du mot chien.
4: Le chien, oui.
20: Oui, j'aurais pris ça aussi, pour tout vous dire.
4: Les deux autres, je suis pas assez...
20: Oui, je comprends. Bon choix, ça me paraît être un choix judicieux.
4: On verra. Allons-y comme ça, on verra bien.
20: Bon, alors vous savez, vous avez une minute pour répondre à 10 questions. C'est la première réponse que vous me donnez qui compte. Si vous ne savez pas, vous passez pour ne pas perdre de temps. Et puis comme ça, si on a le temps à la fin, on revient sur les questions que vous avez passées. Est-ce que c'est bon pour vous, Nicole ?
4: C'est bon pour moi, oui.
20: Alors je lance le chrono et c'est parti. Quel écrivain britannique est l'auteur du roman Le chien de Baskerville ?
4: Je passe.
20: Dans la mythologie grecque, quel est le nom du chien à trois têtes qui garde l'entrée des enfers ?
4: Je passe.
20: Quelle race de chien est le symbole de la fondation française 30 millions d'amis ?
4: Le chien berger allemand.
20: Complétez cette célèbre expression, se regarder en chien de ?
4: Faïence.
20: Quelle race de chien puissant et robuste, originaire d'Alaska, est utilisée comme chien de traîneau ?
4: Les huskies.
20: Dans la bande dessinée Boule et Bill, à quelle race de chien appartient Bill ?
4: À Cocker.
20: Quelle expression utilise-t-on pour décrire des personnes qui se disputent constamment ?
4: Comme chien et chat.
20: Dans la saga Harry Potter, quel est le nom du chien du garde-chasse Hagrid ?
4: Je passe.
20: Quel chien de l'univers Disney est le fidèle compagnon de Mickey Mouse ?
4: Donald ? Non, plutôt.
20: Comment se nomme la discipline ? Aïe ! On n'a juste pas le temps pour la dernière question.
4: Oui. Dites-moi, la dernière, c'était quoi ?
20: Alors, la dernière, c'était comment se nomme la discipline scientifique qui se consacre à l'étude des chiens ? Est-ce que vous l'aviez ?
4: La cynologie.
20: Oui, c'était une bonne réponse. Dommage. Dommage. Bon, malgré tout, ça vous fait quand même 4 points, Nicole. Alors malheureusement, ce ne sera pas suffisant.
4: Oui.
20: Mais c'était une belle partie quand même. C'était une belle partie.
4: Mais j'aimerais bien connaître les réponses.
20: Oui, oui, bien sûr. On va revenir dessus ensemble.
4: Ça m'intéresse. Oui,
20: oui, bien sûr. Alors, quel écrivain britannique est l'auteur du roman Le chien de Baskerville ? C'était Arthur Conan Doyle.
4: D'accord.
20: Ensuite, dans la mythologie grecque, le nom du chien à trois têtes qui garde l'entrée des enfers, c'était Cerbère. Alors là, ça, je ne l'avais pas du tout non plus, je dois vous dire. Jamais entendu.
4: Non.
20: Quelle race de chien est le... Pour 30 millions d'amis, la race de chien, c'était bien le berger allemand.
4: Oui.
20: Complétez cette expression, se regarder en chien de faïence, vous l'aviez aussi. Quelle race de chien puissante et robuste d'Alaska est utilisée comme chien de traîneau ? Alors j'aurais dit comme vous. Exactement, c'était le Malamute. Ouais. Oui,
4: oui. Non, mais après que j'ai dit ski, je me suis dit, c'est pas le plus gros. Dommage. Ouais.
20: Ensuite, dans la bande dessinée de Boule et Bill, le chien, c'est bien un cocker. L'expression qu'on utilise pour décrire des personnes qui se disputent, c'est être comme chien et chat.
4: Oui.
20: Dans la saga Harry Potter, quel est le nom du chien du garde-chasse Hagrid ? C'est Croque-Dur. Fond dans la version anglaise, mais croque-dur. Oui, oui. Et puis le chien de l'univers Disney, vous m'avez dit Donald, mais Donald, mais oui, c'était canard. Oui, oui, vous l'aviez dit après. C'était bien plus tôt.
4: J'ai répondu trop vite.
20: Voilà. Et puis pour la dernière, vous me l'aviez dit, pour la discipline consacrée à l'étude des chiens, c'était bien la cynologie.
4: J'ai perdu du temps sur certaines questions, mais ma foi, c'est comme ça, c'est le jeu.
20: Oui, ben écoutez. C'est pas grave, ce sera. Oui, alors avec grand plaisir, Nicole, ce sera pour la prochaine fois.
4: Mais peut-être, on verra. Merci beaucoup, puis bonne chance aux futurs joueurs de la semaine.
20: Oui, alors ils vous entendent, et puis ils vous remercient aussi, Nicole. Et moi aussi.
4: Merci. Bon appétit, Mélissa. Bon appétit.
20: Merci beaucoup, Nicole, à vous aussi.
4: Merci.
20: Au revoir.
4: À bientôt. Au revoir.
20: Au revoir.
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20: Il est l'heure du Presse Citron et pour jouer aujourd'hui, c'est Joël qui est avec nous. Bonjour Joël.
12: Bonjour Mélissa.
20: Comment allez-vous ? Vous êtes en forme aujourd'hui ?
12: Mais nickel, petit apéro avant une grillade au jardin sous le soleil, qu'est-ce qu'on veut mieux ?
20: Quel beau programme, ça fait envie ça.
12: N'est-ce pas ?
20: Ça fait envie. Est-ce que Joël, est-ce que vous avez entendu le score à atteindre pour égaliser avec Anthony qui a joué lundi ?
12: Je crois que c'est 5.
20: Exactement. Si vous égalisez avec lui, c'est peut-être vous qui remporterez les 100 francs en billets à gratter Swisslos. Pour ça, j'ai 3 questionnaires sur des thèmes différents à vous proposer. Vous choisissez celui qui vous convient le mieux, évidemment, entre les 3. Alors, on a un questionnaire sur le prénom Sophie.
12: D'accord.
20: Ou alors divers et variés. Ou chiffres en chanson. Est-ce que quelque chose vous parle?
12: Bon, j'aurais préféré hier, mais...
20: Oui, désolé.
12: On va essayer divers et variés.
20: On part sur divers et variés. Très bien.
12: Oui.
20: Ok, alors, je ne sais pas si vous connaissez les règles, mais vous avez une minute pour répondre à 10 questions. C'est la première réponse qui compte.

0: épouse de Brad Pitt de 2000 à 2005?
1: Angelina Jolie.
0: Comment appelle-t-on les habitants de la ville de Rio de Janeiro?
1: Les Carioca.
0: De quel conte est tirée cette formule? Tire la chevillette et la bobinette chéra.
1: Je passe.
0: Dans quelle ville française se trouve la cité radieuse conçue par Le Corbusier?
1: Je passe.
0: Quel oiseau peut être qualifié de charbonnière?
1: Mésange.
0: Dans quelle ville... Ouais, le chrono est terminé.
1: C'est pas mal
0: quand même. C'est pas suffisant, Joël, mais ça vous fait 3 points. Bah, les questions n'étaient pas faciles, hein, je dois dire. Là, c'était pas évident.
1: Ouais,
0: hein.
1: les premières, c'était un peu hard. Après, je suis un petit peu déçu parce que la bobinette Chéra, je sais qui c'est. Mais ça vient plus.
0: On va revenir ensemble sur les questions. On va revenir ensemble sur les questions. Alors, l'élément chimique dont le symbole est OAU, c'était l'or. La forme géométrique qui possède...
1: J'en ai pas.
0: La forme géométrique qui possède 6 côtés, c'est un hexagone. Organe du corps humain responsable de l'insuline, c'est le pancréas. Dans quelle langue on dit Calimera pour dire bonjour? C'est le grec, vous l'aviez.
1: Oui.
0: L'épouse de Brad Pitt de 2000 à 2005, c'est Jennifer Aniston.
1: Oh.
0: Ensuite, les habitants de la ville de Rio, vous l'aviez, c'était bien Carioca. De quel conte est tirée cette formule? Tire la chevillette et la bobinette chéra, c'est le petit chaperon rouge.
1: Mais oui.
0: Dans quelle ville française est la cité radieuse conçue par Le Corbusier? C'était Marseille. Et puis, quel oiseau peut être qualifié de charbonnière? C'était bien la mésange. Et dans quelle ville a eu lieu, ça c'était la dernière question, la conférence qui a redessiné l'Europe après la Seconde Guerre mondiale? Est-ce que vous l'aviez?
1: Alors, j'ai pas compris la question, mais je pense pas que je l'aurais eu.
0: C'était Yalta. Je vous avoue que la question n'était pas facile du tout, là, vraiment.
1: Non, j'aurais peut-être dû prendre les chiffres dans la chanson, je sais pas.
0: Oui, mais écoutez, je vous avoue que j'en aurais pas eu plus que vous sur ce questionnaire, honnêtement. Alors voilà.
1: Mais je vous dis, hier, j'aurais fait 8 points.
0: Ah oui, ben oui.
1: Avec l'histoire des chiens, j'aurais fait 8 points. Mais bon.
0: Allez, vous retenterez votre chance
1: pas
0: une prochaine fois.
1: Mais bien sûr, avec plaisir.
0: Merci beaucoup d'avoir joué, Joël.
1: Merci
0: Belle
1: aussi,
0: journée à vous,
1: bonne
0: bon
1: journée.
0: Appétit.
1: Au revoir.
0: Au revoir.
1: Merci.
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0: C'est le dernier Presse Citron de la semaine et j'ai Anthony qui est avec nous à l'antenne pour nous parler de ces 5 points qu'il a fait. Bonjour Anthony, vous êtes avec nous?
3: Oui, bonjour, je suis là.
0: C'est vous qui êtes donc le score à battre avec 5 points.
3: C'est pas vrai, ça a tenu quand même.
0: Ça a tenu jusqu'à aujourd'hui, félicitations. Je vous propose de rester à l'écoute. Et puis on verra si Vanessa, qui va jouer avec nous aujourd'hui, vous soufflera cette victoire ou pas. Alors je vais la prendre à l'antenne, je vous laisse écouter et puis je reviens vers vous après. C'est bon pour vous, Anthony?
3: D'accord.
0: Très bien. Alors à tout à l'heure. Vanessa, est-ce que vous êtes là?
4: Oui.
0: Bonjour Vanessa.
4: Bonjour.
0: Comment ça va?
4: Ça va.
0: Vous êtes en forme, motivée pour ce Presse Citron?
4: Oui.
0: Alors, vous avez entendu, le score à battre est de 5 points. Il faut en tout cas que vous ayez 5 points pour égaliser avec Anthony qui a joué lundi. Et puis, on verra si c'est vous ou lui qui remporterez ses 100 francs bien à gratter Swisslos.
4: Bien, on verra.
0: Alors, pour ça, j'ai 3 questionnaires sur des thèmes différents à vous proposer. Vous choisissez celui qui vous convient le mieux entre les 3.
4: Oui.
0: On a donc un thème sur les ponts.
4: Oui.
0: Un thème autour du mot vent.
4: Okay.
0: Ou alors l'astronomie. Est-ce que ces thèmes vous parlent?
4: Bon, les ponts, l'astronomie, non. Les vents.
0: Le vent, autour du mot vent.
4: Oui.
0: Très bien. Alors, on va partir sur ça.
4: Okay.
0: Vous le savez, vous avez 1 minute pour répondre à 10 questions. C'est la première réponse que vous me donnez qui compte. Si vous ne savez pas, vous passez pour gagner du temps. Et puis, on regarde comme ça si on peut revenir sur ces questions à la fin.
4: Okay.
0: J'ai un petit chat dans la gorge. Ça va aller. Très bien. Alors, je lance le chrono et on est parti. Vanessa, c'est bon pour vous?
4: Oui.
0: Très bien. Alors, c'est parti. Quel groupe a sorti en 1997 le titre « Je t'emmène au vent » ?
4: Oui, t'attaque.
0: Dans la mythologie grecque, qui était le dieu des vents ?
4: Passe.
0: Quel vent froid et puissant

0: balaie régulièrement la vallée du Rhône jusqu'à la Méditerranée?
1: La bise.
0: Contre quoi se bat Don Quichotte dans le roman de Miguel de Cervantes?
1: Des moulards.
0: Quel vent souffle en général sur le versant nord des Alpes en Suisse et en Autriche? De quel roman de Margaret Mitchell, Rhett Butler et Scarlett O'Hara sont-ils les principaux personnages?
1: Autant n'importe quel.
0: Quel rappeur a sorti en 1991 Qui sème le vent récolte le tempo? Qui chante l'air du vent dans un film Disney sorti en 1995? Sorti en 2001, quelle chanson a été le plus grand succès du groupe Noir Désir?
1: Pas.
0: Selon l'expression, quel animal... Oula, on est à la fin du chrono. Ouais. On est à la fin du chrono. Ça vous fait... C'est tout juste pas, Vanessa, c'est dommage. Ça vous fait 4 points. Ça vous fait 4 points.
1: Bah, tant pis.
0: Tout juste pas. Mais bon, on va revenir ensemble sur les questions quand même. Alors, quel groupe a sorti en 1997 le titre « Je t'emmène au vent » C'était bien Louise Attaque. Dans la mythologie grecque, le dieu des vents, c'était Éole.
1: Ah, ouais, non.
0: Quel vent froid... Comment ?
1: Il serait pas venu.
0: Oui, oui, bah, je comprends. Pas facile, surtout avec le chrono. Quel vent froid et puissant balait régulièrement la vallée du Rhône jusqu'à la Méditerranée? C'était le Mistral.
1: Ah oui.
0: Contre quoi se bat Don Quichotte dans le roman de Miguel de Cervantes? C'était bien des moulins à vent. Quel vent souffle en général sur le versant nord des Alpes, en Suisse et en Autriche? C'était le Föhn.
1: Ah, le Föhn.
0: Oui. De quel roman de Margaret Mitchell, Rhett Butler et Scarlett O'Hara sont-ils les principaux personnages? C'était bien Autant en emporte le vent. Quel rappeur a sorti en 1991 Qui sème le vent récolte le tempo? C'était bien MC Solar, bravo. Qui chante l'air du vent dans un film Disney sorti en 1995? C'était Pocahontas.
1: Ah mais oui.
0: Et puis sorti en 2001, quelle chanson a été le plus grand succès du groupe Noir Désir? C'était Le vent nous portera.
1: Mais oui.
0: Oh. Et puis la toute dernière question que j'ai pas le temps de vous poser. Selon l'expression, quels animaux sont décornés quand le vent souffle très fort? Est-ce que vous l'auriez eu?
1: Non.
0: Non.
1: Non.
0: Oui, alors c'était, fallait le savoir aussi, les bœufs, hein, fallait le savoir.
1: Ah ouais, non, alors je l'aurais pas eu.
0: Bon, ben c'était, c'est pas grave, c'était une super belle partie quand même, félicitations.
1: Merci.
0: Alors Vanessa, je vous souhaite une très bonne journée et puis merci d'avoir joué avec nous.
1: Merci, pareil, bon week-end.
0: Bon week-end, au revoir. Anthony, est-ce que vous êtes là?
2: Oui, je suis toujours là, j'ai tout entendu.
0: Vous avez entendu cette bonne nouvelle?
2: Oui, pourtant j'ai cru que ça n'allait pas passer pour moi cette fois.
0: Alors vous avez eu de la chance, vous avez eu de la chance.
2: Ouais.
0: Non, mais félicitations en tout cas, c'est vous le gagnant du presse citron de la semaine. C'est donc vous qui repartez avec ces 100 francs en billets à gratter Suisse-Lo. C'est pas beau ça?
2: Non, si.
0: On commence bien le week-end là.
2: Oui, exactement.
0: Très bien Anthony, alors je vous remercie d'avoir joué. Et puis je vous souhaite une belle journée et un très bon week-end.
2: Merci, bon week-end.
0: Merci.
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4: Le vernis à ongles, c'est joli, c'est coquet et c'est l'occasion d'avoir une manucure impeccable. Il en est un pourtant qui depuis peu se fait limer et de façon drastique. Il concerne le vernis semi-permanent. Explication dans À vos soins. Le diphényl triméthylbenzoyle phosphine, TPO, est un ingrédient très utilisé dans les vernis semi-permanents qui, eux, sont très utilisés, voire en permanence, par la gente féminine et masculine. Un ingrédient qui jusqu'à présent était autorisé uniquement pour un usage professionnel dans les préparations pour ongles artificiels à une concentration maximale de 5% et qui depuis peu est interdit dans toute l'Europe. Très mauvais élève au classement des toxicités pour la reproduction, il ne pourra plus être présent dans aucun produit cosmétique pour les ongles, même pour un usage professionnel. Zut de zut, car le TPO, qui permettait un séchage ultra rapide et lustré sous lampe UV ou LED, est très apprécié dans la manucure semi-permanente. Les vernis à ongles semi-permanents séduisent une clientèle de plus en plus nombreuse, portée par la promesse d'ongles brillants, résistants et impeccables pendant plusieurs semaines. Mais sous la lumière des dites lampes UV des instituts de beauté, une petite révolution s'annonce. Dès le 1er septembre 2025, la Suisse et toute l'Union européenne interdiront la commercialisation et l'utilisation de ces vernis lorsqu'ils contiennent du TPO, cet additif étant considéré comme une substance cancérigène présumée. Le TPO n'était jusqu'à récemment connu que des chimistes et des professionnels de la beauté. Ce photo-initiateur a pourtant joué un rôle clé dans la popularisation des vernis semi-permanents. Il permettait par le desséchage ultra rapide une fixation durable et d'être l'allié invisible de la manucure moderne. Mais cet avantage technologique est depuis considéré comme très mauvais pour la santé. Des études récentes, menées notamment par le Comité scientifique pour la sécurité des consommateurs, le SCCS, ont mis en lumière les risques de toxicité et le potentiel cancérigène de la molécule. Ce qui implique automatiquement son interdiction dans les produits cosmétiques en Europe, conformément au règlement. En Suisse, pays souvent aligné sur les normes européennes, la mesure sera appliquée à la même date. Mais quelles sont les conséquences d'une telle décision? Les salons de manucure et autres stylistes ongulaires verront comme la clientèle le choix de coloris se réduire et passer de plus de 1500 teintes à seulement 50 en attendant et espérant que les laboratoires et autres spécialistes trouvent une alternative. Faut-il s'attendre à devoir renoncer à sa manucure longue durée? Pas forcément, ce n'est pas la première fois que l'industrie cosmétique est touchée par de telles décisions, habituée à ces normes devenues de plus en plus strictes au fil des ans. Elle trouvera rapidement une solution et d'autres photo-initiateurs plus sûrs. Certaines grandes marques annoncent déjà des gammes TPO-free. Ce changement rappelle l'importance de la vigilance scientifique et du principe de précaution dans un secteur où l'innovation est rapide. Et rapide, c'est ce qu'on voudrait concernant la solution à trouver pour la beauté de nos mains, parce que comme pour le reste, elles le valent bien.
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5: Choisir l'invention du bigoudi électrique comme trame d'une série, fallait oser. Et la série danoise Carmen Curlers a osé s'emparer de ce sujet pour nous livrer une série acidulée qui nous plonge dans la campagne danoise du début des années 1960. Inspirée de faits réels, la série, dont les deux saisons sont disponibles sur arte.tv, nous raconte l'histoire d'Axel. Cet homme à la tête d'un magasin d'électroménager est issu d'un milieu défavorisé.
6: Aujourd'hui, Axel est allongé dans un fauteuil et il a les moyens de se faire raser chez le barbier, mais il n'a pas toujours eu la vie si facile. Il a grandi dans une ferme délabrée où il devait travailler dur tous les jours, du matin au soir. Puis son père a décidé qu'à 12 ans, il devait partir. Axel a obtenu une bourse pour étudier dans le meilleur internat du pays. Promis à un grand avenir, il était destiné à conquérir le monde. Car si les personnes exceptionnelles ne conquièrent pas le monde, qui le fera ?
5: Et Axel a un but, trouver l'idée qui le rendra riche, une idée capable de changer le monde. Et cette idée, il la trouvera en assistant au déboire de Britet.
7: Pour une mise en pli classique, 2 heures devraient suffire.
6: 2 heures, vous plaisantez?
7: Ensuite, il faudra mettre un foulard immédiatement pour protéger vos cheveux et bouger le moins possible pendant 1 jour ou 2. Et rester à l'intérieur pour ne pas être décoiffé par le vent. Et de préférence, dormir assis jusqu'au 3. Comme ça, votre coiffure devrait tenir.
6: Dormir assise jusqu'au 3.
7: On prend rendez-vous?
6: Ça coûte combien?
7: 12 couronnes 50, shampoing compris.
6: Et si je me lave les cheveux avant de venir?
5: Britet n'a ni le temps ni les moyens de s'offrir le coiffeur, même pour la confirmation de son fils. Et lorsqu'Axel tombe sur la petite annonce d'un inventeur, il le sent. Cette fois, c'est la bonne.
8: Ça existe, les bigoudis électriques?
9: À l'intérieur du tube, il y a une cire qu'on chauffe avec une résistance. Quand elle est bien chaude, on met le bigoudi dans les cheveux, on enroule des mèches autour, ensuite on patiente environ 10 minutes, et on a les cheveux frisés.
8: Vous voulez dire qu'il est possible d'obtenir des boucles dignes de ce nom? En 10 minutes.
10: Si les bigoudis fonctionnent.
8: Si ce genre de bigoudis existait et que vous pouviez les faire fonctionner, ça révolutionnerait l'industrie de la beauté.
9: Oui, désolé. Vous croyez?
8: Ça ferait un tabac dans le monde entier.
5: Malgré des débuts difficiles, l'entreprise d'Axel va rapidement prospérer et notamment parce qu'il s'associe à Britet, dont le bon sens terrien va faire merveille. Alors oui, on parle bigoudi dans cette série, mais surtout, on s'immerge dans la société danoise des années 60, où les classes sociales s'affrontent, où les femmes gagnent leur émancipation par le travail, où les mœurs se transforment.
11: Pourquoi Catherine a le droit de mettre un pantalon et pas moi?
12: Elle n'a pas le droit.
11: Si, on a le droit de décider comment on s'habille.
5: Avec une esthétique léchée, avec des scènes parfois proches de la comédie musicale hollywoodienne, la série Carmen Curlers séduira tout le monde, ouais, même les chauves, une série dont les 2 saisons sont disponibles sur arte.tv.
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13: Qui dit nouvelle semaine, dit nouvelle série dans Éclat de rire, et pas des moindres vu que ce sont les animaux les stars des 5 prochains volets. Les animaux nous entourent, ils étaient même là avant nous. Si certains nous font peur, beaucoup d'entre eux nous amusent et les humoristes se sont fait un plaisir de les singer. C'est le cas de Jean-Marie Bigard et son sketch culte de la chauve-souris. Jean-Marie Bigard est un interprète de génie. L'auteur, qui a bien compris le potentiel scénique de l'humoriste, peut faire d'un simple sketch une œuvre d'art. Pierre Palmade, un ami de longue date, a décidé un jour de lui consacrer sa plume pour un numéro absurde, La Chauve-Souris. Tout commence avec un homme qui entend à la radio qu'on a une chance sur 10 millions de se faire mordre par une chauve-souris enragée.
10: Faut quand même savoir qu'il y a un gars qui s'est sûrement cassé le cul pendant des mois et des mois, avec du matériel et tout, pour arriver à la conclusion suivante. On a une chance sur 10 millions de se faire mordre par une chauve-souris enragée. Alors moi, je suis pas curieux, mais j'aurais quand même bien savoir comment il a fait le gars pour déterminer qu'on avait tous, en moyenne, une chance sur 10 millions de se faire mordre. Ben oui, monsieur, bon, admettons que le gars soit très copain avec une bande de chauves-souris enragées. Il les connaît depuis longtemps. Il les a déjà dépannées quand elles étaient dans la merde et tout. Mon vieux, elles lui doivent tout, elles lui cachent rien. Ils ont un degré d'intimité ensemble, mais bon, moi je dis que c'est un peu facile de foutre les jetons à tout le monde, avec finalement la seule chance qu'on a de se faire mordre, hein, en occultant volontairement, excusez-moi du peu, les 9 999 999 autres chances qu'on a de pas se faire mordre. Donc, de pas mourir dans d'atroces souffrances. Bon, oui, monsieur, bon, moi je vois, j'habite dans le 10e, hein. Bon, déjà, le 10e, c'est un quartier, question chauve-souris, qui est assez tranquille, faut reconnaître. Si, c'est tranquille. En plus, j'habite au 5e, sans ascenseur. Je vais te dire, j'ai un code à la porte en bas et un interphone. Alors, je vais te dire, la chauve-souris, elle peut toujours se pointer, tu vois. Bon, mais admettons, arrive une chauve-souris, enragée. Elle est là, elle bave, elle est enragée. Bon, hop, elle se met à trifouiller mon code. Elle est là, elle trifouille, elle cherche. Pas, elle tombe sur mon code. Faut encore qu'elle imite la voix d'un gars que je connais. Sinon, j'ouvre pas, moi. Bon, j'étais un petit peu bourré la veille, j'ai pas bien dormi, c'est pas ça la question. J'ouvre. Faut qu'elle pousse la porte. C'est grand comme ça, une chauve-souris. Bon, mais admettons, elle pousse la porte. Mais vous allez quand même pas me dire qu'elle va monter les 5 étages à pied, comme ça, sans se faire repérer par quelqu'un, non? J'y crois pas. Honnêtement, j'y crois pas. De toute façon, j'ai fait mettre un judas, moi, à ma porte, alors. Bon, elle arrive sur le palier. Qu'est-ce qui prouve qu'elle va frapper à ma porte? Il y a 4 appartements sur le palier. Bon, elle frappe à ma porte. Bah, j'ai pas le pot, hein, jusqu'à maintenant, hein. Parce que là, manifestement, c'est moi qui veux mordre, hein. Là, elle m'a choisi dans l'immeuble, elle veut plus mordre personne d'autre, c'est moi.
13: Après ce petit bijou d'humour, Éclat de Rire revient dans un prochain volet avec un as du stand-up, Roman Fraissinet, qui a une dent contre les poulpes.
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12: Le journal est présenté par Alexandre Michler. Bonsoir.
14: Bonsoir Claude, bonsoir à toutes et à tous. Un bilan extraordinaire pour le projet pilote de l'EMIA. L'équipe mobile d'interface et d'articulation a présenté son rapport 2025 ce matin à Tramelant. Le programme consiste à sillonner la région pour accompagner les consommateurs de substances. Mais malgré ce bilan positif, l'avenir est incertain. Les Imériens en savent désormais un peu plus sur ce qui les attend le 29 novembre. C'est là qu'ils voteront sur une augmentation de la quotité d'impôt. Une augmentation d'environ 3 dixièmes, comme l'a annoncé ce matin Corentin Jeanneret, le maire de la commune. Nous l'entendrons dans ce journal. L'économie bernoise a progressé au deuxième trimestre de l'année, c'est ce que révèle l'Union du commerce et de l'industrie du canton de Berne. Mais attention, cela ne devrait pas continuer comme ça, vous l'entendrez. Et puis en sport, le maillot jaune pour Tadej Pogacar. Le Slovène a remporté en solitaire cet après-midi la sixième étape du Tour de France. Temps encore ensoleillé et chaud au menu demain, avec des voiles d'altitude possibles dans l'après-midi. Le week-end devrait lui être aussi ensoleillé et caniculaire, à l'exception de samedi après-midi, où des orages parfois forts sont attendus. Cela fait plus de 3 ans que le projet pilote de l'EMIA a débuté. L'équipe mobile d'interface et d'articulation des parcours de soins présentait ce matin à Tramelan son rapport 2025. Ce programme consiste à sillonner le Jura bernois, le Jura et les Hauts de Neuchâtel pour accompagner les consommateurs de substances. Aller à leur rencontre dans un environnement qui leur est familier, prendre soin de leur santé mentale et surtout ne pas les juger. Depuis 2023, le projet pilote a accompagné plus de 200 personnes, dont plus de 80 rien que l'année dernière. Benjamin Ravinet est travailleur social responsable de projet de l'EMIA. Il tire un bilan qu'il estime extraordinaire.
15: En gros, on ne s'est pas trompé. Après 25 ans d'expérience, on se disait que travailler de manière collaborative avec les gens, ça leur permettait d'améliorer leur connaissance d'elles-mêmes, leur connaissance de leurs difficultés et du coup, leur autogestion et leur autonomie. Là-dessus, on ne s'est pas trompé puisque l'évaluation de la Haute École de Santé du canton de Vaud et d'Unisanté le met en évidence. Puis on ne s'est pas trompé non plus sur le fait que il y a un maillage, on va dire, il y a des structures qui existent dans le réseau, mais que il y a besoin parfois d'accompagner les personnes dans cette interface et de faire l'interface entre la personne et la structure pour que son accès soit plus facile. Je prenais l'exemple des ruptures de soins, de traitement par exemple, mais c'est la même chose un petit peu avec le social. Si à un moment donné il s'est passé quelque chose et que la personne se replie sur elle-même et s'isole, ça peut être important de l'accompagner à reprendre contact avec son assistant social ou avec son médecin traitant. Et si ça suppose de préparer l'entretien ou de l'accompagner finalement pour qu'elle puisse peut-être se canaliser, qu'elle puisse dire les choses de manière tranquille, qu'elle puisse se sentir un peu mieux entendue, bah le job il est fait.
14: Rien n'est certain pour l'avenir d'EMIA puisque le projet pilote est supposé se terminer à la fin de cette année. Mais l'équipe cherche à poursuivre ses activités. Les coûts sont actuellement assumés à 65% par Promotion Santé Suisse. Le reste est couvert par des dons. Une demande de subvention sera prochainement faite au canton de Berne et du Jura. L'ampleur de la hausse de la quotité d'impôt se précise à Saint-Imier. Les autorités ont dévoilé ce matin leurs premières estimations concernant cet objet qui sera soumis au peuple le 29 novembre et elles prévoient une augmentation d'environ 3 dixièmes de points par rapport à la quotité fiscale actuelle. Un chiffre qui devra être confirmé le 22 octobre par le conseil de ville qui devra avaliser le budget. Mais les autorités imériennes l'avaient promis en ce début d'année, pas question de demander un effort de la part de la population sans mettre en place des mesures pour diminuer les dépenses et maîtriser les coûts. Le maire de Saint-Imier, Corentin Jeanneret, nous explique ce qui a déjà été fait.
16: Ce qu'on peut déjà relever, c'est qu'on a mis en place un guichet unique. Grâce à cette réorganisation, on a une économie à l'auteur de 50 000 francs par année. À chaque mise au concours, on évalue si on peut faire avec moins de pensum, si on peut diminuer un peu. On a supprimé le poste de troisième agent de police. Et il y a une mesure, et ça je pense que c'est aussi important vis-à-vis du personnel de le dire, c'est le gel des salaires durant 3 ans au sein de l'administration. Ça fait une diminution de charge de 240 000 francs. Donc je crois que c'est pas anodin, et pour notre personnel, c'est évidemment pas de gaieté de cœur, et ça a un impact dans leur vie au quotidien, donc ça on doit aussi le relever et le dire.
14: Alors là, ce que vous dites aujourd'hui, c'est qu'on a fait une autre part du travail, ou en tout cas on est en train de mettre des choses en place pour respecter ce qui nous a été reproché. Qu'est-ce que vous attendez maintenant de la population? Qu'est-ce qui attend les Imériens, les Imériennes le 29 novembre?
16: Alors c'est vraiment un contrat, hein, finalement, qu'on est en train de passer avec la population. Notre part du contrat, c'est les mesures d'économie qui viennent d'être énumérées, c'est tout ce qui va encore être mis en place. Et ce qui est attendu, bah, c'est de plébisciter cette augmentation de la quotité. On est conscient que c'est pas populaire, mais voilà, le but, c'est pas de faire peur, mais si on veut garder ce qui fait notre qualité de vie, notre attractivité, le charme de Saint-Imier, cette sauvegarde-là, elle passe par une augmentation de la quotité d'impôt. Et c'est la partie du contrat, finalement, qui est demandée à la population résidente de Saint-Imier.
14: Voilà, et en attendant de connaître le montant exact de la nouvelle quotité d'impôt, eh bien, les autorités planifient 2 événements publics pour convaincre la population, une table ronde sur la fiscalité communale le 24 décembre et une séance d'information sur le budget 2027, ce sera le 5 novembre. L'économie bernoise a progressé au deuxième trimestre de l'année. C'est ce que révèle l'analyse de l'Union du commerce et de l'industrie du canton de Berne, publiée aujourd'hui. Mais cela ne devrait pas continuer comme ça cette année. Et les attentes pour le second semestre reculent, Diana Da Costa.
17: L'économie bernoise a prolongé son bon début d'année. Elle a même progressé d'environ 3% par rapport à l'année précédente au mois de mai. C'est nettement plus que la moyenne suisse. Mais la situation reste fragile, prévient la Chambre bernoise du commerce. La croissance repose sur une base étroite et les attentes des entreprises pour la seconde moitié de l'année ont été nettement revues à la baisse. En cause notamment le conflit avec l'Iran et la fermeture du détroit d'Ormuz. Si les prix du pétrole ont augmenté, ce sont surtout les effets indirects qui dominent. Le secteur de l'hôtellerie-restauration est notamment impacté avec les restrictions du trafic aérien au Proche-Orient. À titre d'exemple, dans la région touristique de Berne, les nuitées des hôtes provenant des États du Golfe ont reculé de près de 55% en avril par rapport à l'année dernière.
14: Les pompiers seront prioritaires aux feux de signalisation à Bienne. Ils pourront ainsi passer plus rapidement aux carrefours routiers importants. C'est ce qu'a indiqué aujourd'hui la ville. Le système marchera selon le même principe que la priorisation déjà mise en place des bus des transports publics biennois. Les ventes d'installations photovoltaïques ont reculé de près d'un tiers l'année dernière en Suisse. Il s'agit du premier ralentissement depuis 2017, mais les ventes de batteries de stockage ont-elles fortement augmenté? Quant à la production d'électricité solaire, elle poursuit sa hausse et a couvert près de 14% de la consommation nationale en 2025. Ce délit de chauffard, hier à l'aube, dans le tunnel du Gotthard, une automobiliste allemande de 22 ans a roulé à 172 km/h au lieu de 80 et elle a dépassé 21 fois, alors que c'est strictement interdit dans le tunnel. Elle a été arrêtée côté Tessin, puis elle a été remise à la police uranaise, dénoncée à la justice. Son test de détection de drogue s'est révélé positif. La tournée de Guy Parmelin de 11 jours en Amérique du Nord n'a pas permis de percer dans les négociations sur les droits de douane avec les États-Unis. Le Conseil fédéral continue de viser un accord contraignant, a indiqué aujourd'hui le ministre de l'Économie. Malgré une rencontre avec le représentant américain au commerce à Washington, Guy Parmelin n'a pu annoncer aucune avancée majeure dans les discussions commerciales. L'entretien s'est toutefois très bien déroulé, a-t-il précisé. Enfin, ce drame en Chine, un incendie est survenu aujourd'hui dans une usine de chaussures. Il a eu lieu dans la province du Fujian, dans le sud-est. Au moins 28 personnes sont décédées.
12: 18h08,
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14: Tadej Pogačar assomme déjà le Tour de France. Le cycliste slovène a profité de la première journée de montagne pour creuser des écarts sur ses concurrents. Il s'est adjugé la sixième étape disputée cet après-midi sur 186 km entre Pau et Gavarnie-Gèdre. Un tronçon comprenant cinq ascensions. Et c'est dans les pentes du géant des Pyrénées que le champion du monde a produit son effort, Mathieu Schaffner.
18: On a rapidement compris que Tadej Pogačar avait coché cette étape pour frapper un grand coup. Quelques rares coureurs ont tenté de partir en échappée, mais jamais la formation du Slovène, UAE Team Emirates, n'a laissé faire. Elle a pris les commandes de la course dans le col d'Aspin, imprimant un rythme qui a rapidement écrémé le peloton. L'écrémage s'est poursuivi dans le Tourmalet et ce qui devait arriver arriva à 5 km du sommet. Une accélération d'Isaac Del Toro pour lancer son leader Tadej Pogačar. Personne n'a pu suivre, pas même Jonas Vingegaard. Le Danois s'est accroché à une dizaine de secondes de son adversaire avant de lâcher prise dans les deux derniers kilomètres d'ascension, passant au sommet du Tourmalet avec 30 secondes de débours. L'écart s'est encore creusé dans la descente, puis dans l'ultime montée vers Gavarnie-Gèdre. Au final, Pogačar a relégué son premier contradicteur à 2 minutes 38. Il s'empare à nouveau du maillot jaune de leader du classement général. Surtout, il envoie un énorme message à la concurrence. C'est bien lui le patron du Tour, et lui seul.
14: Allez, le jurassien Yanis Voisard, lui, a terminé 16e à plus de 8 minutes du vainqueur du jour. Demain, c'est une étape plate qui attend le peloton sur 175 km entre Actemo et Bordeaux. Les crampons chauffent à Reconvilliers. Le tout premier camp de football de la Next Gen Soccer Academy bat son plein. Depuis lundi, 85 enfants de la région se réunissent quotidiennement sur le terrain de la Chaudrette. Ils perfectionnent leur gamme sous la supervision de plusieurs moniteurs. Ce camp a été repris par une nouvelle équipe d'organisation après de nombreuses années en main tsougoise. Et l'engouement est au rendez-vous pour le plus grand bonheur de David Krebs, l'un des organisateurs.
19: On est très content d'avoir comme ça beaucoup de monde. Et puis on a pu répartir par classe d'âge. chacun s'y retrouve, chacun a du plaisir, c'est chouette, ouais.
20: Ça s'arrête pas qu'au foot, c'est aussi ça finalement l'intérêt de ce camp-là, on n'est pas pour faire les futurs Cristiano Ronaldo, les futurs Lionel Messi.
19: Ah pas du tout, ça, il y a déjà d'autres entités qui le font, nous le but c'est vraiment que les enfants ils aient du plaisir, qu'ils apprennent à connaître des nouveaux copains, des gens d'autres endroits, et puis ça c'est vraiment le but, ouais.
14: Voilà, ces footballeurs en herbe ont eu la visite d'Emmanuel Mast aujourd'hui, natif de Reconvilliers. L'attaquant porte les couleurs du FC Soleure après avoir joué à Bienne, Xamax ou encore Delémont. Et il a pu distiller quelques conseils. Emmanuel Mast.
21: Ils sont aussi là pour s'entraîner, pour avoir des avis d'autres coachs, de personnes différentes. Ça, c'est aussi une belle expérience. Dans ma carrière, j'ai pu remarquer que on a énormément d'entraîneurs. Ça peut ne pas fonctionner avec tout le monde. C'est malheureusement comme ça, mais on doit faire avec. On doit quand même écouter ce que les entraîneurs disent. Il y a plein de jeunes de la région qui sont là, qui veulent aussi montrer que dans le foot, ils peuvent peut-être arriver à quelque chose. Et je pense que ça ouvre quand même pas mal de portes. Et David l'a très bien fait, il a invité aussi pas mal de personnes qui viennent rendre visite et je pense que les jeunes ils aiment ça aussi et j'espère que ça leur apporte beaucoup de plaisir et qu'ils gardent en souvenir ces moments qu'ils ont passés ici.
14: Voilà, dossier signé Mathieu Schaffner. Et la Coupe du Monde de football, elle, se remet en mouvement après une journée sans match. Les quarts de finale du tournoi démarrent ce soir. La France se mesure au Maroc à 22h à Boston. Suivront Espagne-Belgique demain soir, Norvège-Angleterre samedi soir et Suisse-Argentine tôt dimanche matin. La Natique qui se prépare donc à affronter le champion du monde en titre après sa qualification décrochée au tir au but face à la Colombie. La troupe de Mourad Yakin ne veut rien s'interdire dans ce mondial. L'entraîneur assistant des Helvètes, David Kalla.
22: C'est clair, on est tous très contents. On a choisi des mots importants. On a écrit l'histoire, on est conscient de ça. Mais au même temps, il y a encore des pages à écrire et on est prêt à ça. On ne veut pas s'arrêter maintenant. L'équipe, elle est très, très contente. Nous, on est tous très contents de cette victoire. Mais maintenant, focus pour le prochain match contre l'Argentine et il faut y croire. C'est la crème de la crème, je pense. Donc, on se réjouit beaucoup de jouer contre les meilleurs joueurs du monde, contre le champion du monde. C'est un grand défi. Cette challenge, on l'accepte. Et on est très, très content d'avoir cette possibilité de montrer nos qualités à ce niveau. On est prêt à continuer à écrire cette histoire fantastique.
14: Voilà, propos recueillis par nos confrères de la RTS. La Suisse donc défiera l'Argentine dimanche à 3h du matin à Kansas City. Toujours en football, notez encore que le Portugal tient le successeur de Roberto Martinez. Jorge Jesus sera présenté demain en tant que nouveau sélectionneur de l'équipe nationale du Portugal. Annonce faite aujourd'hui par l'agence France Presse. Et puis changement d'entraîneur aussi à la tête cette fois de l'équipe de Suisse de basketball. Ilias Papatheodorou a quitté ses fonctions d'un commun accord avec la fédération selon une annonce faite aujourd'hui. Le technicien grec occupait ce poste depuis 5 ans. Enfin, sachez pour terminer que Karolina Muchová est la première finaliste de Wimbledon. La Tchèque a franchi les demi-finales de ce tournoi de tennis du Grand Chelem cet après-midi à Londres. Elle a battu l'Américaine Coco Gauff en 3 manches, 6-2, 1-6, 7-6. Voilà, 18h14, c'est la fin de ce journal. Merci de l'avoir suivi avec nous. Je vous souhaite une très belle soirée.
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23: Et pour débuter ce Presse Citron de la semaine, Anthony nous rejoint. Bonjour Anthony.
24: Bonjour.
23: Anthony, voilà, c'était des fêtes tranquilles, sans trop forcer. Vous n'êtes même pas allé skier parce que vous pensez qu'il y aurait trop de monde.
24: Ouais, j'ai juste emmené ma fille faire du bob, jouer dans la neige.
23: Ouais, c'est mieux.
24: Quand même profiter.
23: Pourtant, vous jouez au Presse Citron et il y a aussi beaucoup de monde.
24: C'est vrai, mais.
23: Mais vous ne payez pas d'abonnement derrière pour ça, d'accord, ok, d'accord, j'ai compris.
24: Bon. Non, mais peut-être que ça permettra de payer l'abonnement.
23: Ouais, sait-on jamais. Au grattage de ces billets à gratter Suisse-Los, c'est tout à fait possible. Mais pour ça. Étapes. Il faut déjà affronter le Presse Citron, donc des séries de questions de culture générale. J'en ai trois devant moi, trois thèmes différents, vous choisissez celui que vous préférez. J'ai un questionnaire sur qui est relatif à l'Irlande, au pays de l'Irlande. J'ai un questionnaire sur Lucky Luke et j'ai un questionnaire sur des mots composés. Mots composés, Lucky Luke ou l'Irlande?
24: Lucky Luke. Allez.
23: Ça part sur Lucky Luke, héros de bande dessinée bien sûr, qui a eu aussi plein d'adaptations au cinéma, qui sont pas toujours très réussies, mais voilà, c'est une figure iconique de la BD francophone. On va se lancer dans ce questionnaire, une minute pour répondre à 10 questions sur ce thème. Si vous butez sur une question, vous dites « je passe » et on y revient s'il nous reste du temps à la fin du questionnaire. Pas de score à battre puisque c'est vous qui débutez les festivités cette semaine. Est-ce que vous êtes prêt, Anthony ?
24: Oui, je suis prêt.
23: Alors, on y va, plus vite que notre ombre. Quel dessinateur belge est le créateur du personnage de Lucky Luke ?
24: Boris ?
23: À quel jeu Jolly Jumper, le cheval de Lucky Luke, aime-t-il jouer ?
24: Passe.
23: Quel Dalton a pour réplique fétiche « Je hais Lucky Luke, je hais Lucky Luke » ?
24: Joe.
23: Quel animal de compagnie possède Ma Dalton, la mère des frères Dalton ?
24: Rapport-plan.
23: Quelle est la réputation et le surnom donné à Lucky Luke ?
24: L'homme qui tire plus vite que son ombre.
23: De quelle couleur est le foulard de Lucky Luke ?
24: Rouge.
23: Quelle personnalité féminine de la conquête de l'Ouest apparaît dans les aventures de Lucky Luke ?
24: Passe.
23: Qui est le plus jeune des frères Dalton ?
24: Avril.
23: Quel personnage est apparu pour la première fois dans l'album Sur la piste des Dalton ?
24: Rentre-en-plan.
23: Comment se nomme l'album le nom d'un célèbre hors-la-loi de l'Ouest américain ?
24: Non, je ne reviens pas.
23: C'était Billy the Kid.
24: Billy the Kid, ouais.
23: Exactement, qui a réellement existé. Dans l'Ouest américain, qui n'avait pas, qui avait, c'était une caricature qu'on a retrouvée dans Lucky Luke, mais qui fait sens. Ben voilà, comment ça s'est passé, ça va ? Ah, il a déconnecté. Il a déconnecté. Vous êtes là, Anthony ? Vous avez déconnecté plus vite que votre ombre, dis donc. Bon, on va passer tout ça en revue pour voir un petit peu ce qu'il en était. Je crois qu'il y a eu des belles choses. Visiblement, vous avez été bercé par Lucky Luke. Vous aviez plein de bons souvenirs qui remontaient.
24: Quelques souvenirs, ouais.
23: Ça commençait avec ce dessinateur belge, créateur du personnage de Lucky Luke, m'avait dit Maurice. Effectivement, c'est Maurice, de son vrai nom, Maurice de Bever. Maurice, donc, qui est l'auteur de Lucky Luke. Bien joué. Un jeu auquel Jolly Jumper, le cheval de Lucky Luke, aime bien jouer, il s'agit des échecs. Un féru d'échecs, Jolly Jumper. C'est peut-être pour ça qu'il a cette conscience comme ça aussi marquée. Le Dalton qui redit en boucle « Je hais Lucky Luke », surtout quand il se fait contrecarrer ses plans machiavéliques, c'est Joe, évidemment, le leader de la bande. L'animal de compagnie que possède Ma Dalton, ce n'est pas un temps plan. Il s'agit d'un chat qui s'appelle Sweetie. Si m'avait dit un chat, ça aurait été bon. Mais effectivement, Rentemplant, lui, il vient d'ailleurs. Il vient d'un album dont on parlera un peu plus loin. La réputation et surnom donné à Lucky Luke, l'homme qui tire plus vite que son ombre, bien joué. La couleur du foulard de Lucky Luke, le souvenir est revenu, rouge, bien joué. La personnalité féminine de la conquête de l'Ouest qui apparaît dans les aventures de Lucky Luke, un peu garçon manqué comme ça quand on utilise cette expression, en tout cas à l'époque, Calamity Jane. Le plus jeune des frères Dalton, c'est Avril, effectivement. C'est le plus grand, mais c'est le petit dernier. Et enfin, le personnage apparu pour la première fois dans l'album Sur la piste des Dalton, c'est Rentemplant. Rentemplant qui était un chien dans un pénitencier, puis qui ensuite a connu un destin qui a croisé à de nombreuses reprises la route de Lucky Luke. Ça vous fait quand même 1, 2, 3, 4, 5, 6 points. Ça commence fort cette semaine, Anthony. C'est pas mal. Il y a de la place pour les autres, mais c'est assez confortable quand même. Donc, peut-être à vendredi.
24: On verra. D'accord.
23: Vous allez dormir jusque-là ou...
24: Peut-être à vendredi.
23: Voilà. On vous souhaite un bon appétit, une bonne journée en tout cas d'ici là. Et à bientôt.
24: Oui, bonne journée.
23: Au revoir. Au revoir. Le score à battre est désormais de 6 au jeu du Presse-Citron cette semaine. Vous pourrez tenter votre chance demain aux alentours de 11h45.
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23: Et j'ai le plaisir d'accueillir Daniel pour jouer avec nous aujourd'hui. Bonjour Daniel.
1: Bonjour.
23: Daniel, vadrouilleur de son époque, qui est allé skier en Valais cet hiver. Il y a de la neige un peu partout, hein. Vous avez bien profité?
1: Ouais.
23: Vous n'êtes pas trop cassé la margoulette, ça va?
1: Non, j'aurais pu profiter ici, c'est vrai, dans le Jura de Renoir. Mais j'étais en Valais, je ne voulais pas rentrer.
23: Bah oui, mais écoutez, y a pas de souci, effectivement. Allez, profiter de tout ça dans les Alpes, ça va aussi, hein?
1: Bien sûr.
23: C'est aussi du commerce local, sauf qu'il n'est pas vraiment très local avec nous. Il est un peu
1: plus... Mais mes souliers, je les ai achetés ici. Il n'y a que l'abonnement que j'ai pas acheté ici.
23: On ne vous juge pas, Daniel, tout va bien. Par contre, là, on va vous juger sur votre performance du Précitron. Là, on sera intransigeant.
1: Alors, essayez.
23: On a devant nous trois questionnaires de culture générale. Vous choisissez celui que vous préférez pour essayer de briller. J'ai un questionnaire sur les monuments de Paris. J'ai un questionnaire qui s'appelle Médical. C'est sur donc des questions qui traitent de médecine. Et puis, les personnages de BD, manga et comics.
1: Oh, on veut prendre Paris.
23: On va prendre Paris. Une minute pour répondre à des questions sur les monuments de Paris, plus exactement. Si vous butez sur une question, vous pouvez dire « Je passe et on y revient s'il nous reste du temps à la fin du questionnaire. » Le score à battre est de 6. Est-ce que vous êtes prêts? Vous êtes prêts?
1: On va battre 6. On va essayer. Allons-y.
23: Quelle salle d'opéra moderne a été inaugurée en 89 à l'occasion des festivités du bicentenaire de la Révolution?
1: Je passe.
23: Où se trouve la tombe du soldat inconnu?
1: Je passe.
23: Quel édifice d'art moderne est aussi appelé familièrement Beaubourg?
1: Oui, c'est le Pompidou.
23: Quelle église néoclassique du 8e arrondissement est ornée de 52 colonnes corinthiennes?
1: Je passe.
23: Quel monument a été conçu par l'architecte Yeo Ming-pei?
1: La Bibliothèque nationale.
23: Sur quelle place parisienne se situe l'obélisque de Louxor?
1: Concorde.
23: Quelle basilique se trouve tout en haut de la butte Montmartre?
1: Oui, d'accord, on y va souvent, je ne sais plus son nom, que je passe.
23: Pour commémorer la bataille d'Austerlitz, quel monument a été érigé sur l'ordre de Napoléon Ier?
1: Je passe.
23: Quel lieu honore de grands personnages comme Émile Zola, Victor Hugo ou Jean Jaurès?
1: J'ai pas compris.
23: Quel lieu honore de grands personnages comme Émile Zola, Victor Hugo ou Jean Jaurès?
1: C'est le Panthéon.
23: Tout à fait. Malheureusement, il arrive un peu tard. Vous avez gratté sur les 1 minute. Pardon ?
1: J'ai rien du tout. J'en ai deux juste, c'est tout.
23: Oui, mais c'est les plus beaux.
1: Ouais.
23: On vous avait mis la dernière question était la suivante. Quel célèbre monument a été construit pour l'exposition universelle de Paris en 1889 ? Évidemment.
1: Paris, la Tour Eiffel.
23: La Tour Eiffel, voilà, mais oui. Alors, on passe tout le reste en revue rapidement. La salle d'opéra moderne, inaugurée en 89 pour les festivités du bicentenaire de la Révolution, c'était l'Opéra Bastille. Tout est dans le nom.
1: La Bastille, sur la place de Bastille, exactement.
23: Où se trouve la tombe du soldat inconnu? C'est sous l'Arc de Triomphe.
1: Sous l'Arc de Triomphe, mais oui, bien sûr, c'est là qu'on porte les fleurs.
23: Tout à fait, c'est un soldat inconnu, mais pas son adresse. L'édifice d'art moderne est appelé aussi familièrement Beaubourg, c'est le Centre Pompidou, vous l'avez eu bien joué. L'église ornée de 52 colonnes corinthiennes dans le 8e arrondissement, c'est l'église de la Madeleine.
1: La Madeleine.
23: C'est pas la plus connue, mais elle reste assez prestigieuse. Le monument conçu par l'architecte Yeo Ming-pei, vous m'avez dit la bibliothèque, c'est la pyramide du Louvre.
1: Ah oui.
23: Ouais, un des rares.
1: Mitterrand qui l'a commandé, d'accord.
23: Il l'a commandé, effectivement. Voilà, c'est pas lui qui l'a payé, par contre. Sur quelle place parisienne se situe l'obélisque de Louxor? Place de la Concorde, évidemment, vous l'avez eu. La basilique qui se trouve tout en haut de la butte Montmartre, c'est le Sacré-Cœur.
1: Sacré-Cœur, évidemment.
23: Ah, sacré Daniel. Ah. pour commémorer la bataille d'Austerlitz, enfin, quel monument a été érigé sur ordre de Napoléon Ier? C'était la colonne Vendôme.
1: Ouais.
23: Deux bonnes réponses, mais on sent que vous avez quand même. Vous les aviez en vue, mais vous aviez de la peine à remettre le nom dessus, Daniel, je me trompe?
1: Oui, tout à fait, je me souviens. Écoutez, À mon âge, on a une perte de mémoire.
23: Ça arrive,
1: vous devriez donner un peu plus de temps aux gens qui ont passé 70 ans.
23: On va devoir contrôler les cartes d'identité de tout le monde. Ça va être impossible, Daniel. Je suis désolé. Voilà. Mais j'espère que vous avez eu du plaisir quand même.
1: Pas de soucis, ça joue.
23: Ben super. Une bonne journée à vous et à bientôt.
1: Allez, au plaisir. Merci.
23: Au revoir. Voilà, si vous voulez tenter votre chance, vous pouvez revenir demain jouer avec nous aux alentours de 11h45. Il faut jouer des coudes un peu pour passer devant les autres. Si ça se passe bien, vous repartirez donc avec ces 100 francs. Pour l'heure, c'est Anthony qui tient toujours le haut du panier avec son score de 6.
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23: Pour jouer avec nous aujourd'hui, j'ai le plaisir d'accueillir Sébastien. Bonjour Sébastien.
4: Bonjour.
23: Prêt à en découdre face à notre presse citron ?
4: On va essayer, oui.
23: Allez, on va essayer de débuter l'année comme il se doit. Le score à battre est de 6 quand même. Donc, faut pas non plus trop chômer. Devant vous, vous avez 3 questionnaires de culture générale. Vous choisissez celui que vous préférez. Il y a un questionnaire sur l'accordéon. J'ai un questionnaire sur les jumeaux-jumelles célèbres. Et j'ai une question sur les villes du monde.
4: Les villes du monde
23: plutôt sur la géographie, ouais. Très bien. Eh bien écoutez, une minute pour répondre à 10 questions sur ce thème. Si vous butez sur une question, vous dites je passe et on y revient s'il nous reste du temps à la fin du questionnaire. Score à battre, vous l'avez entendu, 6. Est-ce que vous êtes prêt Sébastien ?
4: Je suis prêt.
23: Alors on y va. Quelle ville flamande est connue pour son quartier des diamantaires ?
4: Je passe.
23: Quel était le nom de la ville indienne qui s'appelle désormais Mumbai ?
4: Bombay.
23: Quelle ville grecque a donné son nom à des raisins secs ?
4: Je sais pas.
23: Dans quelle ville peut-on visiter le parc Güell ?
4: Je sais pas.
23: Quelle est la plus grande ville de l'état du Nevada située au milieu du désert de Mojave ?
4: Je sais pas.
23: Quelle ville antique adorait Philippe Catherine en 2005 ?
4: Mito.
23: Quel est le chef-lieu de la Sardaigne ?
4: Je sais pas.
23: Situé en Andalousie, quelle ville est célèbre pour son vin blanc coupé à l'eau de vie ?
4: Je sais pas.
23: Quelle capitale européenne est surnommée Ville Lumière ?
4: Paris.
23: Quelle ville japonaise était l'ancienne capitale impériale du Japon ?
4: Je sais pas.
23: Il s'agissait de Kyoto. Compliqué !
4: Ouais, pas facile, ouais.
23: Un peu compliqué. Vous avez beaucoup passé et je ne suis pas sûr qu'on arrive à faire les 6 points. Sait-on jamais, on va vérifier tout ça. La ville flamande, connue pour son quartier des diamantaires, s'agit d'Anvers.
4: Ok.
23: Le nom de la ville indienne qui s'appelle désormais Mumbai, vous m'avez dit Bombay. Bonne réponse. La ville grecque qui a donné son nom à des raisins secs, c'est les raisins de Corinthe. Dans quelle ville peut-on visiter le parc Güell ? Il s'agit de Barcelone. C'est un parc mémorable de Barcelone. La plus grande ville de l'état du Nevada, située au milieu du désert de Mojave, c'est Las Vegas. La ville antique qu'adorait Philippe Catherine en 2005, vous m'avez dit Luxor, du bout des lèvres. Eh bien, c'est correct, effectivement, il a chanté Luxor, j'adore. Le chef-lieu de la Sardaigne, il s'agit de Cagliari. À ne pas confondre avec Calgary, qui a eu les Jeux Olympiques au Canada. Situé en Andalousie, quelle ville est célèbre pour son vin blanc coupé à l'eau de vie ? Eh bien, il s'agissait de Xérès ou Jerez. Enfin, je crois que j'essaie de le prononcer plus ou moins correctement, mais vous avez l'idée. Il y a aussi le vinaigre de Xérès. Vous avez sûrement déjà entendu ça, Sébastien.
4: Oui.
23: Ben voilà.
4: Mais ça n'est pas mieux.
23: Évidemment, ça peut arriver. La ville lumière, vous m'avez dit Paris, c'est correct, bonne réponse. Et puis Kyoto, on l'a dit, la ville japonaise qui était l'ancienne capitale impériale du Japon. Celle-là, vous avez passé et c'était trop tard. Vous faites 3 points, ça ne suffira pas, mais ça vous donne du courage pour revenir une prochaine fois, Sébastien.
4: Oui, pas de souci.
23: On y croit à tout plein, on vous souhaite une bonne journée, une bonne année, parce qu'on peut encore se le souhaiter. Et puis à tout bientôt.
4: Oui, merci, bonne journée à vous et bonne année.
23: Le Presse Citron, c'est fini pour aujourd'hui. Le score à battre est toujours de 6. Rendez-vous demain aux alentours de 11h45 pour tenter à votre tour votre chance.
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7: Et aujourd'hui, nous jouons avec Myriam. Bonjour Myriam.
8: Bonjour.
7: Myriam qui va affronter le score de 6 d'Anthony. Anthony qu'on n'a pas réussi à joindre. Appelez-nous Anthony si vous êtes par là, parce que s'il y a égalité, vous auriez perdu. Oui, c'est pas forfait. Voilà, je vous le dis. Donc, en attendant qu'Anthony nous appelle, s'il y a égalité, comme ça on pourra en découdre jusqu'au bout. Myriam, vous devez d'ores et déjà affronter son score de 6 pour essayer de lui voler les 100 francs bien grattés Swisslos. Et pour ça, eh bien, j'ai devant moi 3 questionnaires de culture générale. Vous choisissez celui que vous préférez.
8: Ok.
7: J'ai pour vous les chansons de l'année 1964. J'ai la peinture ou j'ai le Portugal.
8: Le Portugal.
7: Vous avez des amis portugais sous le coude ou bien...
8: Pas du tout, mais par défaut.
7: D'accord, voilà. Peut-être qu'un peu de la culture générale sur ce pays pas si éloigné, ça pourrait peut-être fonctionner. Sait-on jamais ? L'avenir c'est nous le dira. Bien. Vous êtes prête du coup ? Si vous butez sur une question, vous pouvez dire je passe, on y revient s'il nous reste du temps à la fin du questionnaire. Vous avez une minute devant vous, c'est pas énorme, mais c'est la même chose pour tout le monde. Est-ce qu'on peut y aller, ma chère Myriam ?
8: Je suis prête.
7: Alors allons-y. Quel nom porte le style musical mélancolique emblématique du Portugal ?
8: Soledad.
7: De quelle région du sud du Portugal la ville de Faro est-elle le chef-lieu ?
8: Passe.
7: Quel célèbre footballeur est né en 1985 à Funchal ?
8: Cristiano Ronaldo.
7: Par quel océan le Portugal est-il bordé ?
8: L'Atlantique.
7: Quel nom portent les petites tartelettes à la crème spécialité de la cuisine portugaise ?
8: Des nadars, moi je ne sais plus. Ah.
7: Quel archipel portugais est le berceau d'un anticyclone très important chez nous ?
8: Les Açores.
7: Quelle forteresse du XVIe siècle sur les rives du Tage est l'un des joyaux de Lisbonne ?
8: Passe.
7: Comment se nomme le plat traditionnel portugais préparé avec de la morue ?
8: Passe.
7: Quel fleuve ibérique marque la frontière entre l'Espagne et le Portugal ? J'en connais
8: une. Compliqué.
7: J'en connais une qui va faire un petit voyage au Portugal d'ici peu pour refaire sa culture générale.
8: Non mais j'y étais, donc il y a plein de réponses que je suis censée savoir, mais que j'ai...
7: Ça revient plus.
8: Voilà, hein. Qui ne sortent pas spontanément.
7: Ah, c'est ce qu'on appelle le stress, ma chère Myriam, vous n'êtes pas la seule victime. On en voit tous les jours sur le Presse Citron. On va passer tout ça en revue, juste pour avoir le dénouement. Le nom que porte le style musical mélancolique emblématique du Portugal, c'est le Fado. De quelle région du sud du Portugal la ville de Faro est-elle le chef-lieu ? C'est l'Algarve.
8: Oui.
7: Le footballeur Cristiano Ronaldo, ça paraissait évident, évidemment. L'océan qui borde le Portugal, on a dit l'Atlantique. C'est correct, bonne réponse. Cette fameuse spécialité, les petites tartelettes à la crème, c'est les pastéis de nata.
8: Voilà, c'est ça.
7: Faudra l'écrire 100 fois pour qu'il reste bien en tête.
8: Hein. Ah mais je les avais devant les yeux, là, les petites friandises. Mais voilà.
7: Ah oui, évidemment. Puis si on peut les avoir dans la bouche, c'est encore mieux, on est d'accord. L'archipel portugais est berceau d'un anticyclone très important chez nous, l'anticyclone des Açores, tout à fait, qui nous envoie l'été en général et le vent chaud. La forteresse du XVIe siècle sur les rives du Tage, qui est un des joyaux de Lisbonne, c'est la tour Belém.
8: Mmh. J'y étais.
7: Ah oui, ben voilà, il aurait peut-être fallu prendre des notes, ça aurait peut-être valu la peine. Comment se nomme le plat traditionnel portugais préparé avec de la morue ? C'est le bacalao. Oui. Et le fleuve ibérique qui marque la frontière entre l'Espagne et le Portugal, c'est le Douro. Ça vous fait 3 bonnes réponses, ça ne suffira pas. Malheureusement, ma chère Myriam, vous laissez...
8: C'est beaucoup de points.
7: Effectivement, il faut quand même bien pédaler et tomber sur le questionnaire qui nous va particulièrement bien. Bah, ce sera pour une prochaine fois, Myriam.
8: Bien sûr.
7: Alors, on vous souhaite une bonne journée, au revoir.
8: À vous aussi, bonne journée, au revoir.
7: Anthony n'est pas avec nous, mais Anthony, sachez que vous avez remporté 100 francs en billets à gratter Swisslow, c'est super, vous allez pouvoir gratouiller comme jamais, bonne chance. Pour les autres, eh bien, rendez-vous la semaine prochaine pour une nouvelle salve de Presse Citron, rendez-vous lundi à partir de 11h45 pour jouer avec nous.
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7: Bonjour, qui est là ?
9: C'est Vanessa.
7: Bonjour Vanessa. L'heure d'affronter notre Presse Citron a sonné. C'est vous qui jouez avec nous aujourd'hui. Vous avez devant vous des questionnaires de culture générale. Vous choisissez celui que vous préférez pour essayer de briller. J'ai un questionnaire qui s'appelle « Divers et variés ». J'en ai un autre qui s'appelle « Tissu et textile ». Et puis l'autre qui s'appelle « Cinéma, film de l'année 2024 ».
9: Divers et variés.
7: Vous n'êtes pas allé au cinéma ?
9: Non, au 2024, je ne sais pas vraiment les films, donc...
7: D'accord. Bon, ben d'accord, on part sur un divers et varié, le classique, pour démarrer cette semaine. Si vous butez sur une question, vous pouvez dire « je passe » et on y revient s'il nous reste du temps à la fin du questionnaire. Le score à battre, il n'y en a pas, puisque c'est vous qui ouvrez le rideau cette semaine. Est-ce que vous êtes prête ?
9: On y va.
7: Alors allons-y. Au golf, quel mot anglais désigne la dernière zone de gazon autour du trou ?
9: Passe.
7: Dans quelle ville a été érigée une tour en forme d'obélisque en l'honneur du premier président des États-Unis ?
9: Washington.
7: Quel animal figure sur le logo du VVF ?
9: Un panda.
7: Chez l'être humain, comment se nomme le gros orteil ?
9: Le pouce.
7: Quel mot familier désigne le flair qui permet d'estimer instinctivement quelque chose ?
9: Passe.
7: Complétez cette expression française. Toute peine mérite...
9: Salaire.
7: Quel organe du corps humain est enveloppé par le péricarde ?
9: Le cœur.
7: Vers quel océan la mer Rouge s'ouvre-t-elle ?
9: Atlantique.
7: Combien de cordes compte un ukulélé ?
9: 3.
7: Quel sport est associé à la compétition nommée Coupe de l'América ?
9: La voile.
7: Au golf, quel mot anglais désigne la dernière zone de gazon autour du trou ?
9: Je sais pas.
7: Quel mot familier désigne le flair qui permet d'estimer instinctivement quelque chose ?
9: Avoir du nez ?
7: Ouais, on dit le pifomètre.
9: Ah oui, d'accord, ouais.
7: Si vous m'aviez dit avoir du nez, j'aurais presque pu vous le compter juste.
9: Ouais, mais ça me vient maintenant.
7: Il y a d'autres choses qu'on va pouvoir vous compter juste et d'autres qu'on va pouvoir vous compter fausses. On passe en revue votre questionnaire. Alors, au golf, ce mot anglais qui désigne la dernière zone de gazon autour du trou, on appelle ça le green.
9: Oui, bon.
7: Sur le green.
9: Ouais.
7: L'obélisque construit en l'honneur du premier président des États-Unis, c'est à Washington, évidemment. C'est une bonne réponse. L'animal qui figure sur le logo du VVF, un panda, c'est juste aussi. Le gros orteil, ce n'est pas le pouce. Le pouce, c'est sur votre main. Sur le pied, on appelle ça l'hallux. H-A-2-L-U-X. Ça peut vous permettre d'utiliser un H et un X au Scrabble, si jamais.
9: Ah, d'accord. Oui, je sais pas.
7: Alux, le pifomètre, on l'a vu, toute peine mérite salaire, effectivement. Certains diront tout travail mérite salaire, mais ça commence officiellement par toute peine. Le péricarde englobe le cœur, c'est une bonne réponse aussi. Vers quel océan la mer Rouge s'ouvre-t-elle ? Vous m'avez dit Pacifique, je crois, ou Atlantique. En tous les cas, vous n'avez pas dit l'océan Indien.
9: Ah ouais, j'ai dit le premier qui me plaît.
7: Qui était la bonne réponse ? Combien de cordes compte un ukulélé ? Vous m'avez dit 3, c'est 4, une de plus. Et enfin, quel sport est associé à la compétition nommée Coupe de l'Amérique ? Vous m'avez dit la voile, et c'est correct. 2, 3, 4, 5 bonnes réponses. Vous avez fait la moitié du chemin, mais c'est pas si mal pour tenir cette semaine.
9: D'accord.
7: Ben oui, l'avenir vous le dira, peut-être vendredi. D'ici là, vous souhaite une bonne semaine et un bon appétit, une bonne journée, Vanessa. Au revoir.
9: Merci à vous aussi, au revoir.
7: Vous voulez tenter votre chance, vous pourrez le faire demain vers 11h45.
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7: Et j'ai le plaisir d'accueillir Christelle pour jouer avec nous aujourd'hui. Bonjour Christelle.
10: Bonjour.
7: Christelle et les collègues derrière qui sont au taquet.
10: C'est ça.
23: Et on a un peu papoté pendant la chanson. Et vous avez beaucoup joué, mais il y a genre plus de 10 ans, quoi.
10: Oui,
23: vous plus étiez, ou moins. Vous étiez de redoutables concurrents, c'est ça?
10: Exactement.
23: Vous avez dépouillé le presse citron de part en part. Et puis, qu'est-ce qui est tout à coup, vous avez dit, on fait une pause, il ne faut pas sombrer dans la passion du jeu,
10: ouais,
23: c'est fou, ouais. Ça.
10: Ouais, mais on ose dire combien on avait gagné en tout quand, avec tout ce qu'on avait gratté. Alors, ou pas
23: faites rêver les gens, allez-y.
10: Bah, en tout, de tous les billets qu'on avait grattés, de tous nos gains, c'était plus de 600 francs.
23: Bon, ben voilà. Et puis, du coup, ça a fait une belle, un bon repas, j'imagine.
10: C'est ça.
23: Bon, ben voilà. C'est la magie du presse citron. Quand on se donne les moyens, tout va bien. Du coup, c'est le retour. Christelle, les gars sont là, prêts à en découdre. J'ai devant moi trois questionnaires de culture générale. Vous choisissez celui que vous préférez.

0: Et dire je passe et on y revient s'il nous reste du temps à la fin du questionnaire. Le score à battre, on l'a pas dit, il est de 5. Est-ce que tout le monde est prêt?
1: On est prêt.
0: Alors, en piste. Quel est le nom des bateaux utilisés par les Vikings?
1: Raka.
0: Comment nomme-t-on une chanteuse d'opéra ayant une grande notoriété?
1: Diva.
0: Quel insecte cause des dégâts dans les cultures de pommes de terre?
1: Passe.
0: Comment se nomme le lieu où se pratique le judo?
1: Dojo.
0: Quel cervidé doté d'un pelage brun tacheté de blanc possède des bois plats?
1: Bien.
0: Par quel terme anglais désigne-t-on un homme élégant qui soigne son apparence et ses manières?
1: Dandy.
0: Quel mot d'origine aborigène désigne un chien sauvage d'Australie?
1: Dingo.
0: Sous quel autre nom est aussi connue la plante herbacée, la mâche, consommée en salade?
1: Doucette.
0: Quel cocktail originaire de Cuba est fait avec du rhum blanc, du jus de lime et du sucre?
1: Passe.
0: Comment se nomme un jeune cerf de moins de 2 ans?
1: Passe.
0: Quel insecte cause des dégâts dans les cultures de pommes de terre?
1: Doriforce.
0: Doriforce, c'était correct, mais c'est arrivé trop tard, malheureusement.
1: Oh, c'était sur le gong, allez.
0: Oh, alors non, le gong était passé depuis 3 jours. Quoi. On a senti une organisation, mais millimétrée aux petits oignons, c'était calibré, quoi.
1: Vous avez... Alors, on n'a pas perdu la main. Alors.
0: Alors, vraiment pas, quoi. On entendait derrière, tac, les gens qui se regardent. Il y en a qui c'est la réponse, c'est bon, c'est moi qui le dis. Vous répétez derrière, vous faites. C'était juste. Ça vénère, mais millimétré. On aurait voulu avoir les images. On va voir tout ça. Il y a eu plusieurs belles choses, d'autres plus compliquées, mais on va voir ce que ça donne. Donc, le nom des bateaux utilisés par les Vikings, vous m'avez dit les Drakkar. Correct, bonne réponse. Comment nomme-t-on une chanteuse d'opéra ayant une grande notoriété, une diva? C'est correct aussi, qui a pris un côté très péjoratif hein, avec le temps, évidemment. L'insecte qui cause des dégâts aux cultures de pommes de terre, le doryphore, oui, effectivement, mais il est arrivé trop tard, malheureusement. C'est pas de chance. Comment se nomme le lieu où se pratique le judo? Vous m'avez dit le dojo. Eh bien, c'est le dojo. Bien joué. Bonne réponse aussi. Cervidé, doté d'un pelage brun, qui possède des bois plats, c'est le daim, effectivement. À ne pas confondre aussi avec la barre chocolatée du même nom. Ça fait pas les mêmes dégâts sur le pare-brise quand on roule en automne. Par quel terme anglais désigne-t-on un homme élégant qui soigne son apparence et ses manières? C'est le dandy. Là aussi, vous avez été au taquet. C'est passé nickel, un dandy. Tout comme le dingo, ce chien sauvage d'Australie qui porte le nom d'origine aborigène. L'autre nom de la mâche, c'est la doucette. Effectivement, bonne réponse. Ensuite, on a eu le cocktail originaire de Cuba, fait avec du rhum blanc, du jus de lime et du sucre. Est-ce que sans la pression, c'est revenu?
1: Oui.
0: C'était quoi?
1: Non,
0: Le daiquiri.
1: Ah ouais, ok.
0: Voilà, on a déjà entendu ça, ben voilà à quoi ça correspond. Et puis il y a ce nom d'un jeune cerf de moins de 2 ans. On appelle ça un daguet.
1: Ok, jamais entendu.
0: Ben voilà, maintenant vous l'entendez, il faudra le noter le grand panneau des réponses qu'on a ratées dans votre équipe bien organisée. Et puis il y a certainement quelqu'un qui va bosser sur le sujet.
1: Exact.
0: Vous faites 1, 2, 3, 4, 5, 6, 7 bonnes réponses. Vous prenez la tête cette semaine, la folle équipe. Du coup, on vous dit peut-être à vendredi. C'est un beau score.
1: Peut-être.
0: Il faut croiser les doigts, mais visiblement, la machine n'a rien perdu. Hein. Un petit coup d'huile et c'est reparti.
1: En tout cas, merci.
0: C'est moi. Une bonne journée, un bon appétit. Et puis, bisous à toute l'équipe. Hein.
1: Merci, pareil. C'est gentil.
0: Bonne journée, au revoir.
1: Bon appétit. Bonne journée.
0: Le prêt citron, ça monte. On est passé de 5 à 7 scores à battre. Ne vous découragez pas, vous pouvez tomber sur un questionnaire qui vous va aux petits oignons. Mais ça, vous le saurez qu'en jouant demain, vers 11h45.
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0: Et j'accueille Isabelle pour jouer avec nous aujourd'hui. Bonjour Isabelle.
3: Bonjour.
0: Isabelle qui n'a pas eu peur de ce score de 7 à battre, ça ne vous fait pas trembler plus que ça?
3: Bon, je suis quand même, je veux dire, mais voilà, on va déjà jouer, et puis si on gagne pas, c'est pas grave, mais on va déjà essayer.
0: Exactement, qui n'essaie rien n'a rien, comme on dit.
3: Exactement.
0: J'ai devant moi 3 questionnaires de culture générale, pardon, vous choisissez celui que vous préférez. J'ai un questionnaire qui s'appelle les chansons qui commencent par la lettre C. J'ai un questionnaire géographique.

0: et j'ai un questionnaire Astérix et Obélix.
1: Ouh, ah bah ça va être géographie, hein.
0: Géographie, c'est vrai?
1: Oui, bah c'est par défaut, on va dire, mais les autres...
0: Ok, d'accord, ça ne vous inspire pas plus que ça, très bien.
1: Non.
0: Une minute pour répondre à des questions sur ce thème de géographie. Si vous butez sur une question, vous pouvez dire « je passe » et on y revient s'il nous reste du temps à la fin du questionnaire. Le score à battre est de 7. Vous êtes sur haut-parleur, Isabelle?
1: Ah oui, alors attendez.
0: Excusez-moi. Je vous entendrai mieux, vous m'entendrez mieux et ce sera plus clair pour avancer. Très bien, tout est en place, on peut y aller, c'est parti. Quelle île polynésienne située dans l'océan Pacifique appartient au Chili?
1: Vanuatu.
0: Dans quel océan se trouve l'archipel de Zanzibar?
1: Indien.
0: Quel volcan italien porte le même nom que l'île sur laquelle il se situe?
1: Passe.
0: Sur quelle île européenne se situe le port de Syracuse?
1: Passe.
0: Quel est le plus grand désert de sable du monde?
1: Gobi.
0: Dans quel pays le fleuve Lèbre prend-il sa source?
1: Je ne sais pas, passe.
0: Quelle île a été découverte vers 985 par l'explorateur norvégien Erik le Rouge?
1: Islande.
0: Dans quel océan se déverse le fleuve Amazone?
1: Pacifique.
0: Quel massif montagneux d'Afrique du Nord s'étend du Maroc à la Tunisie en passant par l'Algérie? Dans quel pays européen se trouve le massif Armorica?
1: France. Oh là là. Même dû prendre Astérix et Obélix, même si je les connais pas.
0: Que... Bah écoutez, on va changer, on va prendre Astérix.
1: Allez, on y retourne.
0: Ce serait beau quand même. Malheureusement, Noël est passé, ma chère Isabelle. Les cadeaux, c'est terminé. On va passer quand même tout ça en revue. Peut-être que vous aurez gagné, mais ce qui est plus sûr, c'est que vous repartirez en tous les cas avec des choses que vous apprendrez.
1: Exactement.
0: Alors, cette île polynésienne située dans l'océan Pacifique qui appartient au Chili, c'est l'île de Pâques. On trouve ses statues géantes. Dans quel océan se trouve l'archipel de Zanzibar? Il s'agit de l'océan Indien. Bonne réponse.
1: Ok.
0: Le volcan italien qui porte le même nom que l'île sur laquelle il se situe, c'est le Stromboli. Sur quelle île européenne se situe le port de Syracuse? Eh bien, c'est pas très loin du Stromboli, justement, c'est en Sicile.
1: Ah oui.
0: Le plus grand désert de sable du monde, ce n'est pas le désert de Gobi, qui n'est pas un désert de sable.
1: Un désert de sable, non.
0: C'est le Sahara, en fait, le plus grand désert de sable.
1: Ah oui.
0: Le classique.
1: Ah oui, d'accord.
0: Voilà. Dans quel pays le fleuve Lèbre prend-il de sa source? Il s'agit de l'Espagne. Ensuite, il traverse le Portugal, sauf erreur. Quelle île a été découverte vers 985 par Erik le Rouge? C'est le Groenland, le pays vert, tout en haut de la carte. Dans quel océan se déverse le fleuve Amazone? C'est l'océan Atlantique.
1: Ah, c'est l'autre côté.
0: Et il part de l'autre côté, effectivement. Le massif montagneux d'Afrique du Nord qui s'étend du Maroc à la Tunisie en passant par l'Algérie, c'est l'Atlas, vous l'avez bien joué. Et dans quel pays européen se trouve le massif armoricain? La France, tout à fait, ça vous fait 3 points. Et ça ne suffira pas, mais...
1: De loin pas, mais c'est pas grave.
0: Vous connaissez le chemin pour revenir, et puis vous vous referez à l'occasion, ma chère Isabelle. C'est un plaisir de vous avoir.
1: Avec plaisir. À bientôt.
0: Une bonne journée, au revoir Isabelle.
1: Bonne journée, bon appétit, au revoir.
0: Le Précitron revient demain aux alentours de 11h45. Le score à battre n'a pas bougé, il est de 7.
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0: C'est Laura qui joue avec nous aujourd'hui. Bonjour Laura.
3: Bonjour.
0: Laura qui non seulement a le même prénom que sa belle-sœur, mais aussi du coup le même nom de famille, qui habite dans le même patelin. On va jamais s'en sortir là. Et les deux jouent de temps en temps au Précitron, donc on est vraiment dans la panade. On vous a retrouvé, on sait qui vous êtes, c'est bon, on va pouvoir se lancer dans le jeu du Précitron. Vous connaissez le principe, une minute pour répondre à 10 questions de culture générale. Si vous butez sur une question, vous pouvez dire je passe et on y revient s'il nous reste du temps à la fin du questionnaire. Il faut faire mieux que 7 parce que c'est le score à battre cette semaine qui est quand même pas mal. Et la première chose à faire, c'est de choisir son questionnaire. On en a 3 devant nous et vous prenez celui que vous préférez. J'ai un questionnaire sur les Pays-Bas. J'ai un questionnaire qui s'appelle « Vocabulaire de la cuisine » Et j'en ai un autre qui dit personnage de fiction.
1: On va tenter la cuisine.
0: Vocabulaire de la cuisine, vous êtes cuisinière un peu, Laura ?
1: J'ai pas le choix, il faut bien se nourrir.
0: Ah oui, bah oui, évidemment, il faut commencer par aussi penser à son estomac et nourrir son estomac. Et puis les autres viennent ensuite. Mais effectivement, si on a des gens qui sont autour de nous et qui ont faim, des fois ça vaut la peine de se mettre au fourneau.
1: C'est ça.
0: Est-ce que ça va suffire pour briller dans ce questionnaire ? On vous le souhaite. Vous connaissez le principe du jeu, donc est-ce que vous êtes prête, Laura ?
1: Oui.
0: Eh bien, on y va. C'est parti pour une minute. Quelle sorte d'ustensile de cuisine porte le nom de Maryse ?
1: Une racloire.
0: Comment sont taillés les légumes quand ils sont en brunoise ?
1: En cube.
0: Quel est le rôle d'un fusil dans une cuisine ?
1: Aucune idée, passe.
0: Dans le vocabulaire culinaire, quel verbe signifie enrobé ou saupoudré de farine ?
1: Fariné.
0: Quel mammifère appelage tacheté des savanes africaines désigne en cuisine un mixeur plongeant ?
1: Passe.
0: Comment appelle-t-on le morceau de pain que l'on trempe dans les œufs à la coque ?
1: Les mouillettes.
0: Quel mot désigne un mélange de légumes coupés en minces lanières ?
1: Une julienne.
0: Comment appelle-t-on une tranche de gros poisson comme le thon ou le saumon ?
1: Un filet.
0: Quel verbe signifie recouvrir de sauce ou de crème ?
1: Napper.
0: Quel instrument de musique est aussi le nom d'un ustensile servant à couper des légumes en tranches fines ?
1: Une mandoline.
0: Quel est le rôle d'un fusil dans une cuisine ?
1: Passe.
0: Il y a quand même des drôles de termes hein, en cuisine. Mais vous savez qu'il y a beaucoup de termes de cuisine qui sont empruntés au monde militaire.
1: Ok.
0: Parce que la batterie de cuisine ou des choses comme ça, il y a beaucoup de liens entre les deux. Est-ce qu'on les retrouvera dans ces questions ou ces réponses ? Eh bien ça, on va le voir tout de suite. Alors, l'ustensile de cuisine qui porte le nom de Maryse, à quoi sert-il ? Vous m'avez dit à racler, une racloire. Oui, c'est une spatule qui sert effectivement à racler les fonds des récipients. C'est correct, bonne réponse. Comment sont taillés les légumes quand ils sont en brunoise ? En petit dé, bonne réponse. Ce fameux fusil dans une cuisine, il ne sert pas à fusiller les gens qui mangent des pizzas à l'ananas, dont je fais partie. Il sert à aiguiser les couteaux. Vous savez, cette longue tige.
1: Oui, la tige.
0: Eh ben, ça s'appelle un fusil, en fait. Dans le vocabulaire.
1: Il a pris quelque chose.
0: Ben voilà, heureusement. quel verbe signifie enrobé ou saupoudré de farine ? On m'a dit fariné, c'est pas celui-là qu'on cherchait, on cherchait singer.
1: Okay.
0: Qui là aussi se rapporte à l'armée. On ne fait que singer son supérieur en permanence. Le mammifère à pelage tacheté des savanes africaines qui désigne en cuisine un mixeur plongeant. Vous voyez ce fameux mixeur là que vous plongez
1: Oui, qu'on utilise tous, mais alors là, le terme.
0: On appelle ça un mixeur chez nous, ben voilà. Ben ça s'appelle une girafe.
1: Ben oui. D'accord.
0: Voilà.
1: Ça la forme, ouais, peut-être, oui.
0: N'allez pas chercher le pourquoi du comment, c'est comme ça. Les mouillettes, effectivement, que l'on trempe dans les œufs à la coque, bonne réponse. La julienne, forcément, ce mélange de légumes coupés en masse lanières. Pour les grosses tranches de poisson comme le thon ou le saumon, m'avait dit un filet, c'est plutôt la darne.
1: Oui,
0: la darne,
1: c'est venu après, mais c'était trop tard.
0: Effectivement. Tout va trop vite dans ce jeu. Ça va derrière, il s'en sort ?
1: Oui, ça va.
0: Vous dites, hein, si vous voulez que j'aille plus vite, je peux me dépêcher.
1: Non, c'est bon.
0: Recouvrir de sauce ou de crème nappée, c'est une bonne réponse. Et enfin, l'instrument de musique qui sert à couper des légumes en tranches fines, la mandoline, vous l'avez eu aussi. 1, 2, 3, 4, 5, 6 bonnes réponses. Ah, le score de 7 est vraiment terrible. Mais vous avez brillé tout de même. Vous pouvez retourner consoler ce petit bout qui se lamente.
1: C'est la construction du jouet qui va pas assez vite.
0: Ah mince ! Oh, bah écoutez, on vous laisse du coup prendre vos outils, votre fusil et autres, et aller faire votre travail. Mais vous trompez pas de fusil, s'il vous plaît, je vous en conjure.
1: Non, ça risque pas.
0: Super. Ben Laura, une bonne journée, bonne année encore, pour qu'on se le souhaite.
1: Et puis, merci, pareillement.
0: Vous revenez quand vous voulez pour jouer avec nous, quand le jouet sera fini, hein, évidemment.
1: Ça marche.
0: Bonne journée, au revoir.
1: Au revoir.
0: Le score à battre est toujours de 7 au Presse Citron. Vous aurez votre dernière chance demain pour la finale face à Christelle et tous ses collègues. Il faut dire qu'ils étaient une sacrée bande de spécialistes de perfouras. Donc rendez-vous demain aux alentours de 11h45, cette fois-ci on jouera par téléphone pour tenter de battre ce score de 7 et remporter les 100 francs billets à gratter Swissclose.
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0: Et j'ai le bonheur d'accueillir Stéphanie pour jouer avec nous aujourd'hui. Bonjour Stéphanie.
3: Bonjour.
0: Stéphanie qui affronte le score de 7, terrible score de Christelle et ses collègues. Bonjour Christelle.
4: Bonjour.
0: Ils sont là les collègues ?
4: Une bonne partie, oui.
0: D'accord, bon bah c'est bien, il y a de la solidarité. Comme ça on se partagera les billets à gratter, évidemment. Donc Christelle, on vous garde au chaud et on verra d'ici quelques minutes si vous repartez bien avec les 100 francs billets à gratter Swissclose, okay. Ou si Stéphanie vous a volé vos rêves, ou si vous êtes à égalité, on vous départagera avec une question. Donc à tout à l'heure Christelle.
4: Bonne chance à elle. Merci.
0: Et oui, du fair play, c'est important dans ce jeu. Et au moins, on est sûr que le karma, comme ça, ne s'en prend pas à nous, c'est bien. Allez, une minute pour répondre à 10 questions sur un thème que vous allez pouvoir choisir. Parmi les trois que je vous propose, Stéphanie, j'ai un questionnaire qui s'appelle « Les villes qui commencent par la lettre F ». F comme parapluie, mais avec un F. J'ai aussi Edith Piaf et j'ai aussi « Divers et variés ».
3: Ouf. Ouah, mon dieu.
0: Désolé. Vous prenez Edith Piaf,
3: ouais. Oh, oui, allez.
0: Allez. D'accord. Bon, ben, c'est bien parce que ce thème traîne depuis plus d'une année. Donc, on est très content que vous le preniez. Vous n'êtes pas fan d'Edith Piaf plus que ça ?
3: Pas plus que ça.
0: Ouais, d'accord, ok. Bon, c'est un gros challenge. Une minute pour répondre à des questions sur ce thème d'Edith Piaf. Si vous butez sur une question, vous dites je passe et on y revient s'il nous reste du temps à la fin du questionnaire. Le score à battre est bel et bien de 7. Bonne chance. Est-ce que vous êtes prête ?
3: Je suis prête.
0: Allons-y. En quelle année Edith Piaf est-elle décédée à l'âge de 47 ans ?
3: 54.
0: Quel surnom lui a été donné en raison de sa petite taille ?
3: La môme.
0: À quel boxeur décédé dans un accident d'avion a-t-elle dédié l'hymne à l'amour ?
3: Marcel Cerdo.
0: Quel était le vrai nom d'Edith Piaf ?
3: Je passe.
0: Quelle actrice interprète Edith Piaf dans le biopic d'Olivier Dahan sorti en 2007 ?
3: Marion Cotillard.
0: Laquelle de ses chansons écrites par Georges Moustaki raconte l'histoire d'une prostituée ?
3: Moi j'ai suivi les verrous photographiés, mais je ne sais plus comment. Passe.
0: Avec quel acteur et chanteur français a-t-elle eu une liaison dans les années 40 ?
3: Il m'entend.
0: Quelle chanson de 1946 a été reprise par plus de 350 artistes, dont Dalida et Iggy Pop ?
3: Passe.
0: Dans quel cimetière parisien est enterré Edith Piaf ?
3: Au Père Lachaise.
0: Quelle chanteuse française a sorti début 2023 un album hommage reprenant les plus grandes chansons d'Edith Piaf ?
3: Jennifer.
0: Eh non.
3: Non.
0: C'était Chimène Badi.
3: Oui, voilà.
0: Ah et incroyable
3: bon. Ou alors le plus simple, oui, mais le reste, non.
0: Bah, il fallait quand même aller les chercher. Franchement, il y a eu des belles choses. Il y a des choses sur lesquelles vous allez vous en mordre les doigts, évidemment, mais vous n'allez pas à rougir vraiment de votre performance, clairement. Ma chère Stéphanie. Ça commence avec cette année de la disparition d'Edith Piaf à l'âge de 47 ans. Vous étiez dans les années 50, on est carrément dans les années 60, hein, 1963. On a célébré et commémoré les 60 ans de sa disparition le 10 octobre 2023. Mais bon, voilà, personne ne prenait ce questionnaire depuis 2023. Qu'est-ce que vous voulez qu'on fasse ? Quel surnom lui a été donné en raison de sa petite taille ? La môme, évidemment, elle mesurait 1m47 quand même. À quel boxeur décédé dans un accident d'avion a-t-elle dédié l'hymne à l'amour ? Marcel Cerdan, bien joué. Le vrai nom d'Edith Piaf ? Edith Giovanna Gassion. Ouais, ça aussi, fallait quand même aller chercher. Est-ce que vous avez trouvé Marion Cotillard, bien sûr, pour interpréter la môme en 2007 dans le film du même nom, le biopic. Très belle performance d'ailleurs. Laquelle de ces chansons écrites par Georges Moustaki raconte l'histoire
3: de...
0: Non, c'était Milord.
3: Ah,
0: okay. Allez, venez, Milord.
3: Ouais, alors, j'ai pas pensé à celle-là.
0: Ben voilà, c'était celle-là. L'acteur et chanteur français avec qui elle a eu une liaison dans les années 40, c'est Yves Montand. En 1946, elle a sorti une chanson qui a été reprise par plus de 350 artistes. Là, c'est La Vie en Rose.
3: Ouais.
0: Ouais, celui-là, alors, il aura voyagé comme morceau, morceau iconique ouais. Pour désigner la France aussi à l'international. Elle est enterrée au Père-Lachaise, bonne réponse de votre part. Et puis, la chanteuse française qui a sorti un album hommage en 2023, pour l'occasion, c'était Chimène Badi. Ça vous fait quand même 5 bonnes réponses, ça ne suffira pas, mais vous n'avez vraiment pas à rougir. Et puis, merci d'avoir pris ce questionnaire que personne ne veut et refoule depuis 2023, vraiment.
3: Ok.
0: Bon, ben, on vous dit à bientôt, Stéphanie. Une bonne journée, au revoir.
3: Merci beaucoup, bon week-end, au revoir.
0: Christelle, c'est bon?
5: Ouais, ben, j'ai entendu, mais vraiment, en tout cas, elle a bien répondu. Hein.
0: Ah ouais, vous n'auriez pas fait mieux?
5: Bah, je sais pas, là, on sait pas trop. On est vraiment sur la question. On est content d'avoir gagné.
0: J'ai vraiment l'impression d'avoir une équipe de professionnels du Presse Citron. Ouais, non, mais c'est pas un match qu'on a joué, donc on s'est pas préparé. Mais évidemment, l'équipe était prête au cas où. Il y en avait une stratégie.
5: Ah, ça, de toute façon.
0: C'est incroyable. En tout cas, vous repartez avec 100 francs billets à gratter Swiss Loss pour toute l'équipe, toute l'écurie de Christelle.
5: Ouais, ben merci. Et puis surtout, je remercie toute ma team.
0: Ah ben voilà. Le message de sportif par excellence. Ouais, c'est avant tout un travail d'équipe.
5: Voilà.
0: Bon, ben on vous retrouve pour un prochain championnat du monde du Presse Citron alors.
5: Ouais, je pensais dans un mois. Hein.
0: Ouais, ou même un peu plus, je sais plus exactement les chiffres. Mais en tous les cas, vous allez pouvoir gratter jusque-là et peut-être décrocher le jackpot, ce qu'on vous souhaite. Bonne journée, bon week-end à vous et toute l'équipe.
5: Merci, bon week-end.
0: Le Presse Citron repart de plus belle la semaine prochaine. Vous avez un week-end pour faire refroidir votre cerveau. Rendez-vous lundi aux alentours de 11h45 pour défier une nouvelle fois notre bête du Gévaudan.
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6: Dans la vie, il y a les gros régimes pour ceux qui sont clairement en surpoids et souvent les résultats sont impressionnants si la personne a bien tenu le rythme, et il y a les petits régimes pour ceux qui veulent juste perdre l'excédent, le petit ventre, et celui-là, il est vraiment dur, ça se joue sur des détails et ça prend bien plus longtemps que ce qu'on imagine. Selig est confronté à la deuxième situation, de quoi en faire un sketch où on devrait être nombreux à s'y reconnaître. C'est un artiste qu'on adore, en tout cas que vous adorez. Selig est connu pour rire des soucis du quotidien de façon brillante. Certes, il n'y a pas beaucoup de risques, mais ça fait un bien fou de rire sans se prendre la tête. Selig se marre de la vie et tout le monde se sent forcément concerné, que ce soit sur les animaux de compagnie, l'écologie, le bricolage. On s'est tous déjà retrouvés dans la même situation que lui. Alors quand il a fallu faire un sketch pour un régime, encore une fois, il a ratissé large.
7: Non, c'est ma femme qui m'a dit. Elle revenait de son cours de stretching à la con. Ouais. Elle m'a dit, chérie, t'as pas un peu grossi du ventre? J'ai dit, non, pourquoi tu dis ça? Elle me dit, parce qu'en pantalon, t'es passé du 42 au 46 direct. J'ai dit, mais c'est parce que ça taille large. Elle m'a dit, ça taille large. Allez, va faire du sport. Oh, je lui dis, quoi, du sport? J'ai dit, mais je suis pas malade. Elle m'a dit, va. J'ai dit, mais où? Elle m'a dit, tu vas au coin de la rue, tu vas chez Body Perfect Club. Bon, je suis allé, j'ai pris un abonnement 6 mois, et j'ai remarqué avec l'abonnement, mesdames et messieurs, t'es pas obligé d'aller au club tous les jours, mais t'es obligé d'être prélevé tous les mois. Ne rigole pas avec la thune, les mecs, hein. J'ai pris mon abonnement 6 mois, j'y suis allé, et j'ai fait la connaissance du coach, véridique, Bobby. Il vient des States. Ouais, Bobby le Kilo de Kilo, il l'appelle là-bas. Ouais, il m'a vu arriver, il a fait « Oh là là !» Mais dis-moi, tu es gras comme un cheeseburger, toi. Je vais te faire dégonfler, allez, va te changer, on se retrouve dans la salle. Go, go, go, go. Oh, go, go, go, go. Ça va, il fait chier, l'Américain, là. Il m'a stressé, j'ai appelé ma femme, je dis, allô, chérie, je suis au club, viens me chercher, il me fait peur, le coach. Elle m'a dit, tu restes où tu es, sinon c'est moi qui vais te faire transpirer. J'avais pas raccroché, le Bobby m'a chopé par la peau du short, il m'a jeté sur une espèce d'appareil, un vélo, il m'a dit... Attendez, j'en ai déjà vu des vélos, moi. Il m'a branché plein de fils partout, parce que maintenant, avec les nouveaux appareils dans les clubs, tu vois ce que tu perds en direct. C'est compris dans le prélèvement. Et il m'a dit comme ça, il m'a dit, « Ok, maintenant tu pédales jusqu'à ce que je reviendre. » Je dis d'abord, monsieur, en français, on dit jusqu'à ce que je revienne. Hein. Il m'a dit, « Quoi? Qu'est-ce que tu dis ?» Je dis, « Quoi ?» Je dis, « J'ai rien dit, moi. » Je suis monté sur l'appareil, j'ai mis les fils, je pédalais, et je perdais, je te jure, je perdais mon temps sur ce bordel. En 15 minutes, mesdames et messieurs, j'ai revends pas, c'était marqué sur l'écran, j'avais perdu une calorie. Sûrement une calorie malade, elle est partie, on l'a pas revue. Ouais, ça m'a saoulé, j'ai enlevé tous les fils, j'ai fouillé un peu dans le club, dans les sous-sols, je suis tombé sur quoi? Devinez, les bains remous. 38 degrés. Tu vois, ça c'est du sport. J'étais bien dans l'eau, j'étais bien... Ouais, j'étais bien, seulement le ricain, il m'a retrouvé. Il m'a dérouillé, il m'a remonté direct sur mon vélo, il m'a plus lâché. Il m'a dit, ok, maintenant je te lâche plus de ma œil. Je lui dis, alors, je lui dis, c'est le bagne alors ici? Je lui dis, je peux aller aux toilettes? Il m'a dit, va aux toilettes, mais je te garde à la œil. C'est ça, garde-moi à l'œil. Je suis allé aux toilettes, c'est ce que j'ai fait, j'ai ouvert la fenêtre, je me suis sauvé dans la rue en short comme ça. Et après, je suis revenu la nuit avec une bombe de peinture, parce que moi, je suis comme ça. Et en gros, sur la façade du club, j'ai écrit « Fuck Bobby le barbare ». Ça va, la dictature? Non, mais attends. Après, je suis rentré chez moi, ma femme, elle m'a dit « Alors, t'as fait du sport ?» J'ai dit « Ouais, un peu. » Elle m'a dit « J'ai un cadeau pour toi. » J'ai dit « Qu'est-ce que tu m'as acheté ?» Elle me dit « Je t'ai acheté un boxeur. » Je lui dis « Alors, un boxeur, qu'est-ce que tu veux que je foute d'un chien ?» Elle me dit « T'es vraiment trop con. » Elle me dit « Le boxeur, c'est un sous-vêtement sexy pour vous les hommes. Va mettre le boxeur !» Je vous dis tout de suite, chez moi, le boxeur, ça fait gain. Non, non, mais moi, je dis la vérité. Donc, j'ai fait comme ma femme, elle a dit, parce qu'on fait toujours comme nos femmes, elles nous disent. Ah, tu peux y aller, t'as beau avoir une grosse gueule, tu fais toujours comme ta femme, elle te dit. Ah ouais. Je suis allé mettre le boxeur, je suis revenu dans le salon, comme ça, j'ai fait... Ta-da-da-da-da. Je dis, alors, chérie, comment tu me trouves? Elle m'a fait... Oh, va remettre ton slip.
6: Dans le dernier volet d'Éclat de rire consacré au régime, nous donnerons le micro à un nouveau talent, Yann Guillarme, qui nous parlera des Migros.
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6: Jérôme Commandeur est au centre d'Éclat de rire cette semaine. On parle de son succès sur le tard, notamment avec son spectacle Tout en douceur, sorti en 2018. Il semble loin à l'époque de Graines de Star ou de ses premiers sketchs sur les réseaux sociaux avec si peu de moyens. Aujourd'hui, c'est l'Olympia ou le Palais des Sports. La scène est immense et Jérôme Commandeur est sapé comme un Milord, veston de papillon et un charisme de fou furieux. On sent celui qui a de l'expérience et qui est passé par plein de galères. Dans Tout en douceur, l'humoriste ose aborder certains sujets brûlants comme l'affaire du petit Grégory et la mort. C'est d'ailleurs le moment le plus marquant du spectacle quand Jérôme Commandeur arrive dans un cercueil mécanique qu'il conduit lui-même. Il se place ensuite debout dans la boîte et nous parle des enterrements, notamment du moment où il faut choisir la musique. En voilà un moment d'humour un peu grinçant.
8: Romain, tu mets la deux. Ah bah celle-là, oui, oui, bon. Elle me fout les jetons, celle-là, quand même. Hein. Tu sais, là, d'un coup, on y est, là. Non, d'un coup, Ah, c'est la régionale de l'étape, hein, celle-là. Ah bah, c'est un tube, hein. Tu la mets pas, les gens gueulent. Hein. Ah, c'est comme Michel Sardou qui chanterait pas les lacs du Connemara à Bercy. Il se prend une gaine de maintien dans la gueule, hein, je vais te dire, la fan n'est pas contente. Hein. Excusez-moi. Pardon, pardon. Non, non, mais c'est vrai. C'est vrai que celle-là, on n'est pas bien là, on n'est pas bien. On n'est pas bien là, on n'est pas bien, on est dans. Ouais, je suis dans un nid de poule. Mais non. Mais, vous reconnaîtrez, c'est quoi sonate numéro 14 de Beethoven? Ça, c'est la grande musique, hein, quand même. Ça, c'est... Quand on voit... Non, mais je me faisais cette petite réflexion. En écoutant Beethoven l'autre jour, je me disais, quand même. Non, je me disais pas quand même, c'est pas le... Je disais un autre truc après. Quand tu vois que... Quand tu vois les merdes que certains composent alors qu'ils entendent, alors que lui, il a composé ça sourd, ça rend humble. Hein. Non, c'est beau, c'est beau. Objectivement, qu'est-ce que c'est beau. Qu'est-ce qu'on se fait chier aussi, putain. C'est vrai qu'on se fait chier dans les enterrements. Je dis pas quand t'enterres quelqu'un. Et que t'es dans la douleur, évidemment. Mais on a tous été, ce qui est super humainement, on a tous été soutenir, encourager un copain, une copine qui enterrait quelqu'un. Mais nous, la personne qui était dans la boîte, on savait pas qui c'était, on en avait rien à foutre. Si, arrêtez, on a tous fait ça. Si. Quand tu vas à l'enterrement de l'arrière-arrière-papy de ton DRH, t'es pas étranglé de douleur, tu vois ce que je veux dire? Tu peux encore le boire, le kirpèche, à midi. Bon. T'es là, t'es à 80 bornes de Paris, dans une église, avec trois pélos. T'es venu tout seul. Et t'es là, il y a une vieille à côté de toi, tu es sympathique. Pardon, madame. Ça, c'est mou, les vieilles, c'est vrai que c'est mou. Pardon, madame. Excusez-moi. Elle entend rien, elle est sourde. Hein, elle est sourde. Tout le monde est sourd dans le bordel. Beethoven, il est sourd, la vieille est sourde, tout le monde est sourd. Il y a que des sourds là-dedans. Pardon, madame. Elle est sourde. À mon avis, c'est la prochaine, elle. Hein. Repérez les lieux où ça va se faire ici. Hein. Voilà, c'est moi. Mais il n'y a que moi, donc... elle avait quel âge, la dame, dans le cercueil? 107 ans. Comment vous... Elle est partie trop tôt, ouais, tout à fait. Fauché en plein vol, oui, fauché. Enfin, 107 ans, fauché en plein vol. Tu commences quand même à regarder la piste. Hein, tu...
6: Dans le prochain volet, nous irons en Auvergne avec Jérôme Commandeur.
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0: Oui, bonjour, qui est là?
9: Oui, bonjour, c'est Isabelle à Malraix.
0: Bonjour Isabelle, vous étiez passée où?
9: Ben, j'étais un peu à la cuisine.
0: Ah ben voilà, ben écoutez, il faut être à son affaire là. On a un rendez-vous quotidien et on compte sur vous pour être à l'heure. Donc s'il vous plaît.
9: Ah oui, j'ai entendu. Et puis après, on me dit, ben il n'y a personne. Je dis, comment ça, il n'y a personne? Ben me voilà.
0: C'est le classique, Isabelle, évidemment. Non, mais on ne va pas vous blâmer ou vous brimer alors que vous venez jouer avec nous. On a le plaisir à avoir du monde à la maison. Et c'est l'occasion ou jamais. Le Presse Citron, j'ai donc devant moi trois questionnaires de culture générale. Vous choisissez celui que vous préférez pour essayer de faire le meilleur score de la semaine. J'ai un questionnaire qui s'appelle La ville de Rome. J'ai un questionnaire qui s'appelle Les chanteurs italiens. On a un peu de thématique, là. Alors le troisième, il est un peu plus... il est différent. C'est les mots commençant par K, la lettre K.
9: Oh...
0: Eh oui, chanteur italien, ville de Rome, ou les mots qui commencent
9: par
0: K.
9: Ouais, j'hésite. Bon, je sais quand même les mots par K.
0: Mais... Les mots qui commencent par K, mais vous avez peur de vous faire surprendre et perdre du
9: temps.
0: Voilà. Non, écoutez, des fois, pour suivre son instinct, si vous n'êtes pas sur la ville de Rome ou les chanteurs italiens, ça ne sert à rien de vous faire du mal.
9: Mm-mm.
0: Une minute pour répondre à 10 questions. Donc sur ce thème, des mots commençant par K. Si vous butez sur une question, vous dites « je passe » et on y revient s'il nous reste du temps à la fin du questionnaire. Vous débutez la semaine, donc vous n'avez pas de score à battre. Il faut juste faire de votre mieux et c'est ce qui compte. Est-ce que vous êtes prête, Isabelle?
9: Je suis prête.
0: Alors en piste.
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0: Quel animal emblématique d'Australie ressemble à un petit ours?
9: Koala.
0: Comment se nomme l'apéritif traditionnellement préparé avec du vin blanc et de la crème de cassis?
9: Kir.
0: Quel concept fondamental de l'hindouisme associe chaque action à ses conséquences?
9: Karma.
0: Comment se nomme le sabre japonais traditionnel à lame courbée utilisé par les samouraïs?
9: Passe.
0: Quelle boisson fermentée à base de thé sucré et de levure est réputée pour ses bienfaits probiotiques?
9: Kéfir.
0: Dans le langage argotique, comment dit-on mec?
9: Comme.
0: Quel mot anglais désigne un coup de pied dans les arts martiaux?
9: Kick.
0: Quel instrument optique composé de miroirs produit des motifs colorés en mouvement lorsqu'on les fait tourner?
9: Kaléidoscope.
0: Comment s'appelle le fruit du plaque minier?
9: Ah, je le sais. J'ai oublié. Passe.
0: Quel terme russe désigne une forteresse urbaine?
9: Passe.
0: Comment se nomme le sabre japonais traditionnel à lame courbe utilisé par les samouraïs?
9: Voilà, c'est ça.
0: Comment ça allait? Ça va?
9: Oui, ça va.
0: Bon, bah écoutez, on va corriger tout ça, on va voir comment on s'en sort, et puis on va essayer de s'en sortir.
9: Oui.
0: Alors, cet animal emblématique d'Australie qui ressemble à un petit ours de koala, c'est une bonne réponse, bien joué. L'apéritif traditionnel préparé avec du vin blanc et de la crème de cassis, vous me dites le kheer, c'est juste aussi. C'est bel et bien le karma qui est ce concept fondamental de l'hindouisme qui associe chaque action à ses conséquences, bien joué. Ce fameux sabre japonais traditionnel à la courbe utilisé par les samouraïs, le katana.
9: Ah non, alors je ne savais pas.
0: Voilà,
9: j'ai appris quelque chose.
0: Oui, katana. La boisson fermentée à base de thé sucré et de levure est réputée pour ses bienfaits probiotiques. On m'a dit le kéfir, c'est du lait ou du jus de fruits sucrés. Avec le thé, on appelle ça le kombucha.
9: Ah oui, c'est vrai.
0: Oui, je vous le dis. Je l'ai sous les yeux. ce langage argotique, dans le langage argotique, comment dit-on un mec, un cum, c'est juste. Un mot anglais qui désigne un coup de pied dans les arts martiaux, c'est le kick, c'est juste aussi. Cet instrument optique composé de miroirs qui fait des motifs colorés, le kaléidoscope, bonne réponse aussi. Le fameux fruit du plaquemillier.
9: Le kaki.
0: Ah ben voilà.
9: Ouais.
0: Vous m'avez dit, je le sais, mais il n'est pas sorti malheureusement, le kaki. Ben voilà. Le terme russe qui désigne une forteresse urbaine, vous connaissez le mot, mais vous ne savez pas que ça veut dire forteresse urbaine. Il s'agit du Kremlin.
9: Ah, d'accord.
0: Dire forteresse urbaine. Et on en apprend tous les jours. On est très heureux, bien sûr, de repartir avec plein de savoirs en plus. Mais vous serez heureuse d'apprendre que vous repartez aussi avec 7 points. Ce qui est très, très bien pour envisager les choses sous des yeux positifs pour cette fin de semaine.
9: Vous êtes sûr que c'est 7 ? Excusez-moi, mais vous êtes sûr que c'est 7 et pas 6 ? Enfin, je ne voudrais pas...
0: C'est juste.
9: Oui.
0: Oui, c'est exactement ça. Le kombucha, vous voyez, j'avais mis une petite coche, mais pour dire attention, kéfir, kombucha, tatata.
9: Moi, je veux bien 7, hein, mais bon, faut être juste.
0: C'est tout à votre honneur. On a parlé de karma dans ce questionnaire et j'espère qu'il vous sourira, ma chère Isabelle. Isabelle, vous bougez pas, on va prendre vos coordonnées hors antenne. Et puis, on vous dit à vendredi pour la finale, on l'espère.
9: Ben, je croise les doigts en tout cas.
0: Et oui, tout plein. Au revoir.
9: Au revoir, bon appétit à tous.
0: Ainsi s'achève notre mise en bouche de la semaine. Le décor est planté, il est plutôt bien avancé. Score de 6 à battre. Vous aurez votre chance demain aux alentours dès 11h45.
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0: Le Presse Citron est lancé et pour l'affronter aujourd'hui, j'ai le plaisir d'accueillir Alfonso. Bonjour.
10: Mais bien bonjour à vous.
0: Un peu malade, Alfonso.
10: Ouais, c'est la saison. Hein. j'étais à la piscine hier et puis je me suis...
0: Non mais bon, mais vous le cherchez là. Vous jouez avec... J'allais dire que vous jouez avec le feu, mais en l'occurrence pas, puisque c'est l'hiver en général. On joue plutôt avec la pluie et l'eau, en plus à la piscine. Donc voilà. Du coup, vous vous lancez dans un autre défi, celui d'affronter le Presse Citron. C'est votre première. Bienvenue dans ce monde merveilleux du Presse Citron. On espère que vous aurez la chance du débutant, évidemment. Ça pourrait être sympa. Mais vous êtes à la même enseigne que tout le monde, évidemment. Je vous rappelle donc que je vais vous citer 3 questionnaires de culture générale. Vous choisissez celui que vous préférez pour essayer de répondre à un maximum de questions sur les 10 qu'on va vous poser. J'ai pour vous la série télé Plus belle la vie, encore plus belle. Donc la version originale, mais aussi la suite de cette série. Plus belle la vie. Un questionnaire sur l'astronomie et un questionnaire relatif au mot peau. Peau dans la pop culture, peau dans plein de domaines. On tourne autour du mot peau et on se pose plein de petites questions là autour. Donc la peau, l'astronomie ou le plus belle la vie.
10: Écoutez, moi j'ai regardé Plus belle la vie pendant des années avec mon ex-compagne.
0: Ouais.
10: Donc maintenant c'est plus le cas, je vais sur le peau.
0: D'accord, on part sur la peau. Donc le mot peau, P-E-A-U, comme voilà, oui, la peau que l'on porte. Et donc, ben, c'est parti, c'est comme vous le sentez. Une minute pour répondre à 10 questions sur ce thème. Si vous butez sur une question, vous dites « je passe », on reviendra à la question s'il nous reste du temps à la fin du questionnaire. Le score à battre est de 6. Est-ce que vous êtes prêt, Alfonso ?
10: Oui, on peut y aller.
0: Alors, feu, gaz. Quel pigment donne sa couleur à la peau ?
10: Le soleil.
0: Comment appelle-t-on une peau d'animal tannée et préparée ?
10: Léopard.
0: Dans quel film policier Alain Delon joue-t-il le détective Choucas ?
10: Choucas.
0: Comment se nomme le phénomène où la peau s'hérisse sous l'effet du froid ?
10: Hérisson.
0: Quelle saga cinématographique voit figurer le mot peau dans les titres de 3 films qui la composent ?
10: 3 flics et un pot, non, je passe.
0: Comment appelle-t-on communément la peau d'orange ?
10: Je passe.
0: À quel grand écrivain français du 19e siècle doit-on le roman La peau de chagrin ?
10: Je passe.
0: Dans quel conte une princesse fuit un mariage incestueux grâce au sacrifice d'une bête qui défèque des écus d'or ?
10: Ah, elle est facile, mais je ne trouve pas.
0: Comment s'appelle la couche externe de la peau ?
10: Le poil.
0: Quel mot désigne l'étude scientifique de la peau ? Aïe !
10: Ouais, bah écoutez, le but c'est d'essayer, donc c'est de jouer, puis d'avoir été sélectionné, je suis content, donc, mais il n'y a pas de problème.
0: Bah alors écoutez, on va passer quand même en revue tout ça, voir si vous avez combien de points vous avez réussi à faire. Vous avez passé beaucoup de questions pour battre le score de 6, ce sera un peu juste, mais voyons voir déjà par quoi se solde cette petite première performance, sachant que bah voilà, quand c'est la première au précitron, on sait qu'on est toujours un peu stressé. Ce pigment qui donne sa couleur à la peau, par exemple, c'est la mélanine. Une peau d'animal tannée et préparée, oui, il y a par exemple le léopard, mais il y a tout un tas d'animaux dont on peut tanner et préparer la peau. C'est le fameux cuir, tout simplement. Dans quel film policier d'Alain Delon joue le détective Choucas ? C'est pour la peau d'un flic, ça fallait quand même avoir la référence. Ce phénomène où la peau se hérisse sous l'effet du froid, c'est la chair de poule, tout simplement. Ça, vous auriez pu l'avoir. Ouais. La saga cinématographique... La saga cinématographique qui voit figurer le mot « peau » dans tous les titres des 3 films qui la composent. Donc, il y a une saga où il y a plusieurs films, 3 en l'occurrence, et dans chacun des titres de ces films, il y a le mot « peau » qui apparaît, c'est Jason Bourne. Je ne sais pas si vous les avez vus. Il y a la mémoire dans la peau, il y a... Enfin voilà, ça tourne toujours autour de la peau pour Jason Bourne. Comment s'appelle communément la peau d'orange ? Il s'agit de la cellulite. À quel grand écrivain du 19e siècle doit-on le roman La peau de chagrin, c'est Honoré de Balzac ? La princesse qui fuit un mariage incestueux grâce au sacrifice d'une bête qui défèque des écus d'or, c'est le conte de Peau d'âne. La couche externe de la peau s'appelle l'épiderme, et puis l'étude qui s'intéresse à la peau en science, c'est la dermatologie. Vous n'avez pas fait de points.
10: C'est cool, j'ai fait
0: 10
10: sur
0: 10,
10: donc c'est
0: ouais,
10: cool.
0: 10 sur 10, exactement.
10: Non, mais je suis content d'avoir participé.
0: Écoutez.
10: Franchement. C'était une première, mais je trouve sympa votre bonne humeur et merci beaucoup de m'avoir reçu.
0: Avec grand plaisir, ça nous a fait très plaisir. Vous connaissez le chemin désormais, n'hésitez pas à repasser pour vous venger de ce terrible questionnaire sur la peau.
10: Merci à vous, de bonnes fêtes, bonne continuation.
0: Vous aussi, bonne journée, au revoir Alfonso, au revoir.
10: Au revoir, merci.
0: Le score à battre ne bouge pas dans notre précitron, il est toujours de 6.
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0: Valérie est avec nous. Bonjour Valérie.
11: Bonjour.
0: Vous venez vous venger. C'était la semaine passée que vous avez joué, je crois.
11: C'est ça.
0: Voilà. Et puis on vous a damé le pion. Enfin, vous avez pas réussi à vous imposer, malheureusement. Donc c'est l'heure de la vengeance, Valérie.
11: Mais en fait, c'est plus sympa, on peut jouer plus souvent quand on ne gagne pas.
0: Oui, c'est exactement. Après, à savoir, c'est à vous de jauger un peu votre niveau d'addiction au jeu. Il y a un moment donné, on va essayer de prendre soin de vous, Valérie, si ça devient vraiment trop problématique.
11: Le questionnaire pour les nuls.
0: Ah oui, alors ça, c'est... Voilà. Après... ils sont tous un peu à un niveau équivalent, ça dépend un peu de vos connaissances et puis vos centres d'intérêt, c'est toujours la même chose. Très bien, pour cette vengeance de Valérie, on a aujourd'hui trois questionnaires et vous choisissez celui que vous préférez, bien sûr. J'en ai un sur la géographie de la Suisse, j'en ai un sur Caroline, donc les Carolines célèbres. Et puis ça se termine par US, US. Donc vos réponses auront US à la fin.
12: Alors là, il a l'air sympa celui-là. Okay. Mais il y a la géo de la Suisse qui a l'air sympa aussi.
0: Ok, géographie, c'est votre dada.
12: Allez, la géo de la Suisse.
0: La géo de la Suisse, c'est votre choix. On met de côté, ça se termine par US. On verra ça quand oui. Il reviendra. Pour l'heure, vous êtes parti sur cette carte de la Suisse. Une minute pour répondre à 10 questions sur ce thème. Si vous butez sur une question, vous dites « je passe ». Et on y revient s'il nous reste du temps à la fin du questionnaire. Le score à battre est de 6. Vous êtes prête, Valérie ?
12: Oui.
0: Feu gaz ! Quelle grande chaîne montagneuse occupe le nord-ouest de la Suisse ?
12: Le Jura.
0: Dans quel canton suisse peut-on admirer les célèbres chutes du Rhin ?
12: Schaffhouse.
0: Quel col situé à 2044 mètres permet de relier la vallée du Rhin antérieure à Andermatt ?
12: Krimsel.
0: Comment s'appelle la cascade du Valais haute d'environ 116 mètres se trouvant près de Vernaya ?
12: Pismache.
0: Quelle célèbre montagne abrite l'observatoire astronomique du Sphinx le plus élevé d'Europe ?
12: La Jungfrau.
0: Comment se nomme le site naturel de falaise circulaire surnommé le Grand Canyon Suisse ?
12: Les pyramides de Seigne.
0: Quelle région du canton de Vaud est célèbre pour ses vignobles en terrasse ?
12: Le Lavaux.
0: De quelle ville de Suisse romande un sanglier en bronze est-il l'emblème ?
12: Je passe.
0: Quel est le canton suisse le plus occidental ?
12: Les Grisons.
0: Quel est le chef-lieu du canton d'Argovie ?
12: Olten.
0: Ah, vous allez peut-être vous en vouloir sur cette dernière. Vous aviez du temps, c'était la dernière question en plus. Mais ça, vous ne le saviez pas trop. Oui, c'était Arrow et non pas Olten, le chef-lieu du canton d'Argovie. Mais vous avez ressorti Arrow quand même. C'est pas mal. Malheureusement, pas mal, hein. Ça compte pas comme un point. Le reste, vous n'avez pas passé du tout. Vous étiez assez sûr de vous. On verra si ça paye. On commence avec cette grande chaîne montagneuse qui occupe le nord-ouest de la Suisse. Vous me dites le Jura, évidemment, c'est la chaîne du Jura, l'arc jurassien. Donc c'est la chaîne du Jura. Le canton suisse qu'on peut admirer, où on peut admirer les célèbres chutes du Rhin, c'est Schaffhouse. C'est une bonne réponse aussi. Ce col qui relie la vallée du Rhin antérieur à Andermatt, c'est le col de l'Oberalp.
12: Ah oui, je me disais, le Krimsel, ça passe pas.
0: C'est un peu dans les parages, voilà. Une, je ne pensais pas que vous l'auriez, mais cette cascade du Valais, près de Vernaya, la Pisse-Vache, oui, c'est une bonne réponse, ou cascade de Salange, pour prendre son nom officiel, mais franchement, Pisse-Vache, c'est nettement plus drôle. Et on en profite pour saluer nos auditrices et auditeurs du Valais, on sait qu'il y en a quelques-uns et ça nous fait toujours plaisir. Quelle célèbre montagne abrite l'observatoire astronomique du Sphinx, le plus élevé d'Europe ? Vous me dites la Jungfrau, c'est juste, bonne réponse. Le Grand Canyon Suisse, ce n'est pas les pyramides de Zaigne, c'est le Creux du Vent, un peu plus proche de chez nous évidemment. On est en terre neuchâteloise, ben voilà, on l'appelle le Grand Canyon Suisse, le Creux du Vent. Okay. Les vignobles en terrasse, le Lavaux, c'est juste. La ville de Suisse romande qui a un sanglier en bronze pour emblème, il s'agit de Porrentruy.
12: Ah bah oui, évidemment.
0: Ce n'est pas un bélier, étonnamment. Le canton suisse le plus occidental, l'Occident c'est à l'ouest et non pas à l'est. Je vous aurais dit le plus oriental, sinon ça aurait été les Grisons. Mais ce n'est pas les Grisons, c'était bel et bien Genève, effectivement. Maintenant, vous l'avez raté. Arrow, vous l'avez raté. Ça vous fait 1, 2, 3, 4, 5 bonnes réponses. À un point de l'égalité avec Isabelle, c'était une belle performance. Malheureusement, voilà, quelques petites inexactitudes, un peu de stress. Et puis, malheureusement, vous échouez aux portes de la gloire.
12: Mais c'est pas grave, je pourrais jouer comme ça.
0: On aime cette philosophie. Valérie, on vous dit du coup à tout bientôt et merci d'avoir joué avec nous.
12: Merci.
0: Une bonne journée.
12: À bientôt,
0: au revoir.
12: Merci beaucoup. À vous aussi, au revoir, merci.
0: Le presse-citron ne bouge pas, le score à battre est toujours de 6, mais vous n'étiez pas loin d'avoir non pas deux concurrentes à détrôner, mais pas une concurrente à détrôner, mais deux. Et donc finalement c'est toujours Isabelle qui est sur haut du podium. Rendez-vous demain pour tenter votre chance tout à nouveau sur RJB. Et vous pourrez même aller vous inscrire au préalable à partir de 11h pour prendre un peu d'avance, puisqu'on ouvrira les inscriptions via notre site internet rjb.ch/citron, mais bon, on y reviendra demain. Hein.
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0: Et oui, RJB joue au Presse Citron et elle s'est inscrite. Dorothée, qu'on attendait, malheureusement, elle ne répond pas. Du coup, on va essayer de voir avec Samuel. Samuel, bonjour.
13: Mais bonjour.
0: Vous êtes en direct sur RJB. Vous êtes le prochain sur la liste. Voilà. Donc oui, on a essayé de joindre Dorothée. Si elle nous entend, ben, on est désolé, mais on a essayé de vous joindre et vous n'avez pas débloqué votre téléphone, visiblement, ou vous n'avez pas de réseau. En tous les cas, je dois me rabattre sur... Vous êtes mon second choix, Samuel. Pas trop dérangé, ça va.
13: Pas du tout.
0: Bon, bah, nickel.
13: C'est bon.
0: Eh ben, c'est super, exactement. Donc, vous profitez un petit peu de cette déconnexion de Dorothée pour jouer avec nous aujourd'hui. J'ai devant moi donc trois questionnaires de culture générale. Vous choisissez celui que vous préférez pour essayer de faire le meilleur score de cette semaine. J'ai pour vous le vocabulaire juridique. J'ai pour vous la mode ou les insectes.
13: Les insectes. Ouais, les insectes, allez.
0: Ça part sur les insectes, on n'en voit plus trop en cette saison, mais ils reviennent chaque année, toujours là. Donc, on part sur une minute pour répondre à 10 questions sur ce thème des insectes. Si vous butez sur une question, vous dites « je passe » et on y revient s'il nous reste du temps à la fin du questionnaire. Le score à battre est de, pas que je vous dise de bêtises, mais je crois 6 actuellement. Oui, exactement, 6. Alors ça va, oui évidemment, j'aime bien dire à vaincre sans péril, on triomphe sans gloire, mon cher Samuel. Oui, plus le défi est élevé, plus belle sera la victoire.
13: D'accord, les spasmes.
0: Combien de pattes possèdent les insectes?
13: 6.
0: Quel est le nom de l'insecte porte-bonheur, souvent appelé bête à bon Dieu?
13: Coccinelle.
0: À quel ordre d'insectes appartiennent les animaux munis d'élytres comme le scarabée?
13: Passe.
0: Quel insecte est communément appelé blatte dans les maisons et les cuisines?
13: Passe.
0: Sous quel autre nom est aussi connu l'éphémère?
13: Passe.
0: Quel insecte nocturne émet une lumière vive pour communiquer avec ses congénères?
13: Luciole.
0: Présent sur le continent africain, quel insecte peut transmettre la maladie du sommeil?
13: Mouchetété.
0: Quel insecte doit son nom à son abdomen qui se termine par deux cercles ayant la forme d'une pince?
13: Pas d'oreille.
0: Au jardin, quel insecte est connu pour ravager les plantations de pommes de terre?
13: Passe.
0: C'est le doryphore. Mais on est terminé, mon cher Samuel. Waouh!
13: C'est fini, hein?
0: Et vous allez vous en mordre les doigts quand vous entendrez les réponses de certaines des questions que vous avez passées, que vous avez, sur lesquelles vous avez galéré. Vous verrez, la réponse est toute simple, mais bon, c'est le presse-citron, hein, c'est l'effet presse-citron. Ça peut des fois tétaniser sur des choses toutes bêtes. On commence ce petit résumé avec l'insecte qu'on appelle aussi insecte bâton. C'est le phasme, c'est une bonne réponse, bien joué. Combien de pattes possèdent les insectes? C'est 6, effectivement, 3 paires de pattes. Quand on en a 8, on est plutôt des arthropodes, tels des araignées, effectivement. Quel est le nom de l'insecte porte-bonheur qu'on appelle la bête à bon Dieu? La coccinelle, c'est juste. Les insectes qui sont munis d'élytres, c'est ces espèces de carapaces qui s'ouvrent pour libérer des ailes, comme les scarabées par exemple, c'est les coléoptères.
13: Ouais.
0: À ne pas confondre avec les hélicoptères, qui volent aussi.
13: Ouais.
0: Quel insecte est communément appelé blatte dans les maisons et les cuisines? C'est le cafard.
13: Je le cherchais, je l'avais au bout de la langue.
0: Mais oui, alors, les cafards au bout de la langue, c'est pas très bon, mais c'est pas de protéines.
13: Bon, grillé peut-être, c'est bon.
0: Ouais, bon, ben, on va... certains disent qu'on va y venir. Ça a déjà commencé. Alors, bon, en attendant, on va continuer ce résumé. L'éphémère est aussi connu sous le nom de mouche de mai, comme le mois de mai.
13: Pas du tout.
0: L'insecte nocturne qui fait de la lumière pour communiquer avec ses congénères, les lucioles, bonne réponse, s'appelle aussi des lampyres. La mouche tsetse transmet effectivement la maladie du sommeil. Perce-oreille, passe-oreille, qu'on appelle chez nous, c'est correct également pour cet insecte avec ses deux cercles en forme de pince. On peut aussi appeler ça un forficule. Et puis le doryphore, vous ne l'avez pas eu. Ça vous fait 6 points, vous arrivez à égalité avec Isabelle. Donc on vous retrouve tous les deux demain pour la finale.
13: Super, parfait.
0: Ben ouais, peut-être qu'on devra vous départager tous les deux dans un duel fratricide au sommet. Il y aura du spectacle, ce sera les jeux du cirque, vous allez voir ça. Mais en tous les cas, vous êtes sur la piste pour éventuellement remporter les 100 francs en billets à gratter à Advanslos de Swisslos.
13: Super, merci beaucoup.
0: Alors on vous dit à demain.
13: Oui, bonne journée, à
0: pareillement,
13: demain.
0: Bonne journée, au revoir, bon appétit.
13: Merci, pareil.
0: Et donc, le presse-citron ne bouge pas. C'est toujours un score à battre de 6. Mais cette fois-ci, vous avez deux adversaires à détrôner. Vous aurez votre chance demain aux alentours de 11h45.
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0: Et pour cette grande finale, nous accueillons Sarah. Bonjour Sarah.
14: Bonjour.
0: Les fêtes se préparent ?
14: Gentiment, oui.
0: Ouais, vous avez déjà tous vos cadeaux, c'est bon, vous êtes blindé.
14: Joker.
0: Du coup, vous allez faire les courses de dernière minute. Vous allez, c'est un sport olympique. Hein. C'est un sport olympique.
14: Il paraît.
0: Ouais, ouais.
14: Il
0: Donc, paraît. On vous souhaite bon courage. Mais en attendant, vous avez un autre défi sur le feu, à savoir notre presse citron. Vous avez bien sûr de quoi essayer de triompher, mais face à vous, deux personnes se rongent les ongles actuellement. Il s'agit d'Isabelle et de Samuel. Bonjour.
15: Bonjour.
0: Pardon, Samuel, je vous ai raté. Ah, il faut que je vous mette en conférence, c'est pour ça, évidemment. Oh, je l'ai raccroché au nez. Samuel, rappelez-nous, j'ai mauvaise manip. Bon, ben voilà, ils vous disent bonjour. Et vous êtes donc tous les deux en finale. Vous avez tous les deux fait un score de 6, Isabelle et Samuel. Et on attend un petit peu le dénouement de cette aventure. Si Sarah fait mieux, eh bien, vous serez tous les deux de retour dans vos pénates pour jouer avec nous. Attendez, je crois qu'il est là. Vous êtes là, Samuel ? Ah, bon, enfin. Ça veut... c'est la machine hein, aussi qui. Oh, mais évidemment, si on ne peut pas compter sur le matériel, qu'est-ce que vous voulez qu'on fasse ? Bon, ben Samuel, j'arrive pas à décrocher. Bon, écoutez, on verra à la fin s'il faut vous départager. On fera le nécessaire pour essayer de vous sortir du bois. Pourquoi cette machine ne fonctionne pas ? Qu'est-ce qu'on va faire ? Qu'est-ce qu'on va devenir ? Bon, écoutez, vous savez quoi ? On va se concentrer sur notre jeu et ça va être très bien. Ma chère Isabelle, on vous garde au chaud et on vous retrouve à la fin de la performance de Sarah pour voir ce qu'il en est. Donc, à tout à l'heure.
14: À tout à l'heure.
0: Ma chère Sarah, vous avez devant vous trois questionnaires de culture générale. Vous choisissez celui que vous préférez pour essayer de battre ce score de 6. J'ai pour vous aujourd'hui l'alimentation. J'ai pour vous relatif aux grenouilles. Et j'ai pour vous le troisième, attention, vocabulaire musical. Ouais. L'alimentation, vocabulaire musical ou les grenouilles. Je trouve que les grenouilles, ça peut être autant l'animal, et puis on fait des questions un peu biologiques, mais il y a aussi des choses qui tournent autour de la culture.
14: Je crois que je vais tenter l'alimentation.
0: Ça part sur l'alimentation, quelque chose que l'on va absolument dévaster ces prochaines semaines. vous allez essayer d'en faire le meilleur usage tout de suite. Une minute pour répondre à 10 questions sur ce thème de l'alimentation. Si vous butez sur une question, vous dites je passe et on revient à la question. S'il nous reste du temps à la fin du questionnaire, le score abattrait de 6. Est-ce que vous êtes prête ?
14: Oui.
0: Sarah, on y va.
2: Le
0: Quelle est la farine traditionnellement utilisée pour préparer les galettes bretonnes?
14: Le blé dur.
0: De quels glucides les féculents sont-ils principalement composés?
14: Passe.
0: Quel est l'aliment de base de la spécialité québécoise, la poutine?
14: La frite.
0: Le houmous est une spécialité faite à base de quel aliment?
14: Passe.
0: Quel fruit orangé à noyau, emblème du Valais, est surnommé le fruit du soleil?
14: Abricot.
0: De quel pays la fondue bourguignonne

0: peut-être que pour le reste, ça va passer tout droit. On commence avec cette farine traditionnellement utilisée pour préparer les galettes bretonnes. Vous me dites blé dur, mais c'est le sarrasin, qui est une farine de blé noir.
1: Oui, noir.
0: Voilà. On salue bien sûr nos amis bretons. Non mais il faut les calmer, quand on fait une fausse réponse de quelque chose qu'on ne sait pas sur leur pays et puis qu'on est prêt à être incendié, il faut en général essayer d'apaiser un peu les tensions. Ils sont comme ça. L'amidon, vous l'avez raté. L'aliment de base de la spécialité québécoise, la poutine. Vous me dites les frites. Effectivement, c'est correct. Avec une sauce brune et bien sûr du fromage squishy squishy. Le houmous est une spécialité faite à base de quel aliment? C'est le pois chiche.
1: Ok.
0: Voilà. L'abricot, fruit du soleil, évidemment. Les petites pâtes alimentaires en forme de nœud papillon, enfin, ce sont les farfales. C'est une bonne réponse. Vous faites 1, 2, 3, 4, 5 points. Ça ne suffira pas pour détrôner nos deux finalistes. Et du coup, eh bien, Samuel peut nous rappeler, comme ça, on va pouvoir prendre cette ligne-là et s'assurer qu'il nous joigne. Donc, ma chère Sarah, ce n'est pas pour vous cette fois-ci?
1: Tant pis.
0: Bah écoutez, vous revenez à l'occasion. On rappelle que le Presse Citron est là aussi pendant les fêtes, donc tout va bien. On vous souhaite une bonne journée, un bon appétit, bon week-end.
1: À vous aussi, merci.
0: Au revoir. Samuel, c'est le moment de nous rappeler. Magnifique, il est là. Samuel, vous êtes là?
2: Voilà, je suis là, bonjour.
0: Mais c'est super. Et puis on a Isabelle de l'autre côté.
3: Je suis toujours là.
0: Mais c'est super. Que demande le peuple? Très bien, il y a même le chien, allez, ramenez la chèvre de Monsieur Seguin aussi, tant qu'on y est. C'est chez qui le chien?
2: C'est chez moi. On a le chat.
0: Vous avez le chat, c'est plus calme en général. Très bien, vous avez tous les deux fait 6 et donc il va falloir vous départager pour savoir qui d'entre vous repartira avec les 100 francs en billets à gratter. Advenslos de Swisslos. Donc je vais poser une même question à tous les deux, si le chien me laisse jouer évidemment.
3: Pardon.
0: Je vous pardonne. Ouais, je vais jouer. Ouais, j'en ai marre. Il faut que je sorte, il faut que j'aille aux toilettes. Occupez-vous de moi.
3: Voilà, c'est bon.
0: Désolé. Vous lui faites pas de mal. Alors, une même question à tous les deux. Est-ce que vous êtes prêts? Combien de tours de Mauron faudrait-il empiler au minimum pour dépasser la hauteur de l'antenne de Chasseral? Attention, pas l'altitude, mais bien la hauteur de l'antenne.
2: Une quinzaine.
0: Une quinzaine. Et vous me dites combien, Isabelle?
3: 20.
0: Vous me dites une vingtaine. Eh bien, la réponse, c'est 4.
3: Oh!
0: Eh oui. La réponse était 4, puisque ben voilà, la tour de Mauron fait 30 mètres de haut, et puis l'antenne Chasseral est à 114 mètres. Donc il vous en faut au minimum 30 pour la dépasser. C'est donc Samuel qui est le plus proche de la bonne réponse, donc qui l'emporte et qui repart avec ses 100 francs via gratter Swisslos. Ma chère Isabelle, il faudra revenir.
3: Avec plaisir.
0: Et briller tout pareil. Alors on vous souhaite une bonne journée et une bonne fête.
3: Bon week-end aussi,
0: au revoir,
3: bonne
0: oui.
3: journée, au revoir.
0: Mon cher Samuel, donc 100 francs pour vous en billet à gratter Advenslos de Swisslos.
2: Ouais, merci, joyeux Noël là aussi à tous.
0: À bientôt, au revoir.
2: Merci, à bientôt, au revoir Steph, merci.
0: Le Presse Citron, je vous l'ai dit, hein, il ne prend jamais congé, donc on le retrouve bien sûr la semaine prochaine. Pourquoi pas, dès lundi, soyez là pour jouer avec nous et remporter à nouveau peut-être 100 francs en billet à gratter Advenslos de Swisslos.
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0: Et oui, on vous attend sur RGB pour jouer au Presse Citron. S'il n'y a personne, c'est pas grave. Hein. On met les cadeaux à plus tard et puis on se donne rendez-vous demain pour jouer avec nous. Mais pour l'heure, je vous laisse encore un peu quelques temps pour jouer avec nous au Presse Citron. 032 482 60 20. Une chance, deux chances, trois chances. Non, mais décidément, vous n'avez pas la tête à jouer au Presse Citron ce matin. Ouais. Non, mais il ne faut pas vous plaindre, il faut nous appeler. Il ne faut pas vous dire, oh mais non, mais c'est dommage, il n'y a pas... Non, il faut nous appeler. Voilà. Allô?
5: Oui, bonjour.
0: Qui est là?
5: Elliot Eggman à Forcebourg.
0: Pardon, j'ai pas compris.
5: Elliot Eggman à Forcebourg.
0: Bonjour Elliot, vous jouez au Presse Citron?
5: Oui.
0: Eh ben c'est parfait, vous êtes au bon endroit. Ça va, vous avez un peu la tête dans le tirage dans cette fin d'année, il faut boucler les dossiers et tout ça.
5: Non, ça va.
0: Ok. Vous allez jouer seul ou avec les collègues ou en famille ou que sais-je?
5: Je suis seul, je suis tout seul.

0: au travail.
1: Vous voyez, ça, c'est les concurrents qu'on aime bien, quoi. Ils arrivent, ils n'ont pas peur, ils bravent le défi en solitaire. Et puis comme ça, ben, vous n'aurez pas à partager avec d'autres personnes votre lot de 100 francs bien gratté à Venslow. C'est ça qu'il faut faire, Elliot. Bravo. Mais d'abord, vous allez devoir affronter nos questionnaires de culture générale. J'en ai 3 sous les yeux. Et vous me dites lequel des 3 vous préférez pour relever ce défi. J'ai un questionnaire sur la chimie. J'ai un questionnaire sur les comédies musicales. Et j'ai un spécial neige.
0: Oui, oui, oui.
1: Eh ouais.
0: On va prendre le spécial.
1: Spécial neige.
0: Ouais, ouais, je crois bien.
1: Voilà, ben, ouais. En espérant que ça vous rapporte gros plutôt que tous les aléas que ça peut générer, bien sûr. La neige, on préfère skier dessus que la paix est devant la porte. C'est toujours la même chose. Donc, une minute pour répondre à 10 questions sur ce thème spécial neige. Si vous butez sur une question, vous dites « je passe » et on y revient s'il nous reste du temps à la fin du questionnaire. Vous ouvrez les festivités, donc il n'y a pas encore de score à battre. À vous de bien faire. Est-ce que vous êtes prêt ?
0: Je suis prêt.
1: En piste. Quel phénomène neigeux massif est le nom de l'équipe de hockey du Colorado ?
0: Je passe.
1: Qui est l'abominable homme des neiges ?
0: Le Yeti.
1: Quel conte d'Anderson a marqué le cinéma en 2013 ?
0: Je passe.
1: Comment nomme-t-on un scientifique qui étudie la neige ?
0: Neigeologue.
1: Quel type d'engin est utilisé pour préparer et entretenir les pistes de ski en montagne ?
0: Ratrac.
1: Quelle valse allemande peut-on entendre dans le film Les Bronzés font du ski ?
0: Je passe.
1: Dans le monde du spectacle, quel composé inorganique utilise-t-on dans les machines à fumer ?
0: Je passe.
1: Sur quel continent se trouve la Snowbelt, la ceinture de neige ?
0: Antarctique.
1: Combien de branches un flocon de neige possède-t-il généralement ?
0: 12.
1: Comment appelle-t-on un amas de neige entassé par le vent ?
0: Je passe.
1: Quel phénomène neigeux massif est le nom de l'équipe de hockey du Colorado ? C'était les avalanches du Colorado. Ah oui. Phénomène neigeux massif, effectivement, avalanche. C'était la réponse qu'on cherchait. Pour le reste, alors, vous m'avez répondu, l'abominable homme des neiges, le Yeti, c'est juste. Ensuite, le conte d'Anderson qui a marqué le cinéma en 2013. Libéré, délivré, la Reine des Neiges.
0: Ah bah oui, bah oui.
1: Eh oui, voilà, c'était un conte d'Anderson à la base. Ce n'est pas un neigeologue qui étudie la neige, mais un nivologue. Ouais, ils auraient pu l'appeler un neigeologue, ça aurait été tellement plus simple, on est d'accord. Je suis complètement avec vous. Le type d'engin utilisé pour préparer et entretenir les pistes de ski en montagne, c'est une dameuse, vous me dites, un ratrac. Ratrac, c'est plus pour peler la neige, il me semble. Qu'est-ce que vous en dites ?
0: Oui. Ouais, voilà. C'est la dameuse, c'est juste.
1: Voilà. Je vais quand même jeter un petit coup d'œil. Un ratrac est une dameuse. Donc c'est bon.
0: J'ai rien dit. Voilà, oui. Magnifique.
1: La valse allemande qu'on peut entendre dans le film Les Bronzés font du ski quand Jean-Claude Duss est sur son télésiège arrêté au milieu de nulle part. Étoile des neiges.
0: J'ai aucune idée de la chanson. Ouais. Ah bah oui.
1: Voilà, c'est simple. Exactement, c'est le début de la chanson et c'est ce qu'on retient le plus souvent. Étoile des neiges. Dans le monde du spectacle, un composé inorganique qu'on utilise dans les machines à fumer, c'est la neige carbonique.
0: Ouais, j'avais gaz carbonique en tête, mais je me suis dit que c'était pas ça.
1: Glace carbonique, c'était valable, glace sèche, dioxyde de carbone, il y avait plusieurs appellations. Des fois, il vaut mieux tenter plutôt que de rester sur sa faim. Sur quel continent se trouve la Snowbelt, la ceinture de neige ? C'est en Amérique du Nord. Et voilà. Combien de branches un flocon de neige possède-t-il généralement ? C'est 6 branches, vous avez vu le double. Et enfin, un amas de neige entassé par le vent, on appelle ça une congère.
0: D'accord.
1: Ça vous fait de bonnes réponses, Elliot ? Pas sûr que ça tienne jusqu'à vendredi, mais bravo pour votre courage. Votre bravoure mériterait qu'on vous retrouve pour la finale vendredi. Quoi qu'il en soit, vous souhaite une bonne journée, un bon appétit.
0: À vous aussi, merci.
1: À bientôt, au revoir.
0: Bonne journée, au revoir.
1: Voilà, le score à battre est désormais de 2 dans notre presse citron. Vous pourrez venir jouer avec nous demain, bien sûr, aux alentours de 11h45. Venez à partir de 11h, notamment pour vous inscrire sur rgb.ch. On ouvrira les inscriptions via notre site internet, donc dès 11h. Soyez là au rendez-vous.
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1: Et c'est donc Pauline qui jouera avec nous aujourd'hui. Bonjour Pauline.
3: Bonjour.
1: Comment ça se prépare ces fêtes ?
3: Ben pas trop mal, gentiment.
1: Ouais, gentiment. Vous faites ça zen, vous ?
3: Zen, et je suis presque prête avec mes cadeaux pour une fois.
1: J'ai peur que vous vous ennuyez, du coup venez jouer au presse citron, c'est ça ?
3: C'est ça, exactement.
1: Quand même mettre un petit peu de piment et de stress dans cette période, parce que c'est pas normal. Donc, nous allons jouer au presse citron avec des questionnaires de culture générale. J'en ai 3 devant moi, à vous de choisir celui que vous préférez pour essayer de remporter 100 francs via Gratte Advenslos de Swisslos. J'ai un questionnaire sur les sorcières, surtout dans le... Dans les arts, hein, que ce soit dans des créations, voilà, dans la culture. Des chansons de l'année 1964, là c'est musique.
3: Oh mon Dieu.
1: Et puis Patrick. Le prénom Patrick, évidemment, c'est les Patrick célèbres.
3: Ok, je pense qu'on va partir sur les Patrick célèbres.
1: Les Patrick célèbres, vous en avez quelques-uns qui vous viennent certainement en tête. Est-ce qu'ils seront dans le questionnaire ? Ça, eh bien, on va le voir tout de suite. Une minute pour répondre à 10 questions sur ce questionnaire des Patrick. Si vous butez sur une question, vous pouvez dire « je passe, on y revient » s'il nous reste du temps à la fin du questionnaire. Le score à battre est de 2. Êtes-vous prête ?
3: Oui.
1: En avant ! Quel acteur a tenu le rôle de Bobby Ewing dans la série Dallas ?
3: Pas.
1: Dans quelle comédie musicale Patrick Fiori a-t-il joué le personnage de Phoebus ?
3: Les 10 commandements.
1: Quel chanteur français a connu le succès avec le célébrissime Born to be Alive ?
3: Pas.
1: De quel pays Saint Patrick est-il considéré comme le protecteur ?
3: L'Irlande.
1: Quel chanteur a tenu le rôle du colonel Zev Abad dans la série télé Menace imminente ?
3: Patrick Swayze.
1: Comment s'appelle le personnage incarné par Franck Dubosc dans le film Camping ?
3: Patrick ?
1: Mais son nom de famille ?
3: Passe.
1: Quel acteur a tenu le rôle de Derek Shepard alias Dr Mamour dans la série Grey's Anatomy ?
3: Patrick Dempsey.
1: De quel personnage Patrick Étoile est-il le meilleur ami dans une série télé d'animation américaine des années 2000 ?
3: Pas.
1: De 1990 à 95, quel danseur étoile français a été le directeur du ballet
3: de Patrick Dupont.
1: Oui, ah, malheureusement, des hésitations préalables vous ont coûté cette réponse. Est-ce que c'est grave ? Ben ça, on va le voir tout de suite. Cet acteur qui a tenu le rôle de Bobby Ewing dans la série Dallas, c'était Patrick Duffy.
3: Bon.
1: Comme Duffy contre les vampires, mais c'est notre univers. Dans quelle comédie musicale Patrick Fiori a-t-il joué le personnage de Phoebus ? Vous nous avez dit le prince d'Égypte, c'est ça ?
3: Comme non, les 10 commandements.
1: Oui, voilà, ben, ce n'est ni l'un ni l'autre, c'est Notre-Dame de Paris.
3: C'est la cathédrale. Oh,
1: Notre-Dame de Paris, voilà. Le chanteur français qui a connu succès avec le célébrissime Born to be Alive, morceau de disco légendaire, c'est Patrick Hernandez.
3: Ah oui, vrai.
1: Saint Patrick est bel et bien le protecteur de l'Irlande. Le chanteur qui a tenu le rôle du colonel Zev Abad dans la série télé Menace imminente, c'est Patrick Bruel.
3: Ah,
1: et oui, il a fait un peu de cinéma, alors c'est des rôles assez anecdotiques. Il a fait jouer dans le Jaguar, je crois aussi, enfin voilà. Quelques rôles partis par là, et notamment celui-là, il fallait le ressortir. Franck Dubosc, dans le film Camping, Patrick, évidemment, c'est son prénom, puisque c'est un questionnaire sur les Patrick, mais c'est Patrick Chirac.
3: Ah, Chirac, ouais.
1: Ouais. Dans Grey's Anatomy, le docteur Mamour est bel et bien campé par Patrick Dempsey. Le personnage de Patrick Étoile, dans une série télé d'animation.
3: Bob l'éponge.
1: Ouais, bah, il faut savoir qu'il s'appelle Étoile, son nom de famille, Patrick Étoile.
3: Ouais.
1: Ben voilà, malheureusement, vous l'avez passé. De 1990 à 95, vous l'aviez, Patrick Dupont, malheureusement, trop tard. Ça vous fait 2 points, vous arrivez à égalité avec Elliot.
3: Ouais, tant pis.
1: Vous dites tant pis parce que vous pensez que les gens vont faire mieux.
3: Bah oui, quand même.
1: Je crois que ça m'est arrivé une fois que des gens arrivent en finale avec deux ou trois, je sais plus. Mais c'est vrai que c'est plutôt rare.
3: C'est rare, ouais.
1: Bon, j'espère qu'on vous a donné un bon petit coup de stress avant les fêtes, comme ça vous en avez eu un.
3: Bah oui, quand même.
1: Vous revenez une prochaine fois.
3: Ouais, avec plaisir, merci beaucoup.
1: Une bonne journée, au revoir.
3: Bon appétit, au revoir.
1: Le score à battre ne bouge pas, il est toujours de 2 dans l'entreprise Citroën. Vous aurez votre chance demain, vers 11h40.
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1: Et j'ai le plaisir d'accueillir Ariane pour jouer avec nous au presse Citroën. Bonjour Ariane.
4: Bonjour Steve.
1: Ariane, qui vient affronter notre presse Citroën, j'ai devant moi 3 questionnaires de culture générale sur des thèmes différents. Vous choisissez celui que vous préférez pour essayer de briller et remporter le jackpot cette semaine. J'ai un questionnaire sur les chansons des duos, voilà, des duos célèbres ou qui ont marqué l'histoire de la musique. C'est sur ce questionnaire. Un questionnaire sur des rois, vraiment au sens historique du terme. Et puis, un questionnaire sur les pommes.
4: J'ai essayé les pommes.
1: On part sur les pommes, donc. C'est 10 questions pour répondre à... pour essayer de briller, donc, sur ce questionnaire. 10 questions qui s'affichent devant moi. Si vous butez sur une question, vous pouvez dire « je passe », on y revient s'il nous reste du temps à la fin du questionnaire. Le score à battre est de 2. Êtes-vous prête, Ariane ?
4: Oui, je suis prête.
1: Alors, c'est parti. Quelle est la particularité de la variété de pommes Red Love créée par un Suisse ?
4: Je passe.
1: Comment se nomme un verger constitué uniquement de pommiers ?
4: Je passe.
1: Quel eau de vie de Normandie est obtenue par la distillation de cidre ?
4: Le Calvados.
1: Importé des États-Unis en France, quelle variété de pommes jaunes est populaire dans le monde entier ?
4: Golden.
1: Quel poisson est présent dans les pépins de pommes en faible quantité ? Le poison qui est présent dans les pommes, dans les pépins.
4: La pectine.
1: Par quel mot allemand désigne-t-on la pâtisserie aux pommes, raisins secs et parfumées à la cannelle ?
4: Apfel... Stuck.
1: Quel dessert à base de pommes renversées et de sucre a été inventé accidentellement par deux sœurs ?
4: La tartata.
1: Créée en Nouvelle-Zélande dans les années, dans les années 30, pardon. Quelle pomme rouge est croisée avec les Kids Orange Red et la Golden Delicious ?
4: Je sais pas.
1: Vous auriez dit quoi ?
4: Non, je sais pas.
1: C'est la Gala, la pomme Gala.
4: Ah, d'accord, ouais.
1: C'est un croisement pour en tirer que le sucre que l'on veut dans ces... dans ses fruits. Ouais. Vous l'avez raté. Pour le reste, eh bien, on va passer en revue vos réponses pour voir un petit peu ce qu'il en est. La particularité...
4: Ouais,
1: la particularité... Bon, il faut faire mieux que deux hein, pour l'instant, donc on verra ouais. Ça. La particularité pardon, de la variété de pommes Red Love créée par un Suisse, c'est que la chair est aussi rouge que la peau. C'est une pomme entièrement rouge. Ah. C'est assez spécial. Ouais. Un verger constitué uniquement de pommiers est une pommeraie. L'eau de vie de Normandie obtenue par distillation de cidre, c'est le Calvados, c'est une bonne réponse, bien joué. C'est effectivement la pomme Golden importée des États-Unis de par chez nous. Le poison présent dans les pépins de pommes en faible quantité, la pectine, c'est pas un poison. Il s'agissait du cyanure. Il y a un tout petit peu de cyanure.
4: Ok.
1: Vous risquez pas grand-chose en avoir dans l'estomac, mais évidemment, il y a un petit peu de ce poison à l'intérieur. Le mot allemand qui désigne une pâtisserie aux pommes, raisins secs et parfumée à la cannelle, c'est le strudel.
4: Ah oui.
1: Et le dessert à base de pommes renversées et de sucre qui a été inventé accidentellement par deux sœurs, la tarte tatin, par les sœurs tatin, comme le dit la légende. Ça vous fait 3 points, ma chère Ariane. C'est mieux que 2.
4: Ouais.
1: Est-ce que ça suffira?
4: C'est mieux que 2, mais c'est pas beaucoup.
1: C'est ça. Est-ce que ça suffira? On verra ça vendredi. En tous les cas, vous souhaitez un bel après-midi, une bonne journée.
4: Vous aussi, merci beaucoup. Au revoir.
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1: Et aujourd'hui, nous jouons avec Monique. Bonjour Monique.
5: Bonjour.
1: C'est une grande première sur RGB dans le presse Citroën. Votre première. Vous m'avez dit que je joue tout le temps chez moi et je me suis dit, tiens, pour une fois, je vais essayer d'appeler, voir ce que ça fait.
5: Voilà, exactement.
1: Eh ben, c'est pas plus mal. Vous allez voir que c'est une expérience absolument épique. Vous allez sentir monter un stress que vous ne connaissez pas chez vous habituellement. Ça fait partie du jeu. Mais après, ce qui est intéressant, c'est de réussir à dompter ce stress, donc de revenir jouer si on fait un mauvais score, et puis de jeu après jeu, de dompter ce stress, et puis ensuite de le chevaucher pour triompher.
5: Voilà, super. Ça dépendra toujours des thèmes.
1: Ça dépendra aussi beaucoup des thèmes, effectivement, des questionnaires. C'est d'ailleurs vers ça qu'on va se tourner tout de suite. Ma chère Monique, j'ai pour vous un questionnaire qui s'appelle Spécial DJ. Si vous connaissez un peu des DJ connus. Questionnaire sur la Tour Eiffel et un questionnaire divers et variés.
5: Moi, je veux prendre divers et variés.
1: Ah bon? Pourquoi?
5: La Tour Eiffel, c'était juste sa date de naissance et puis les DJ, j'en connais qu'un, il y a de chance, beau.
1: C'est vrai que ça fera un peu court pour essayer de tenir 10 questions sur ces thèmes si vous en êtes là. Mais vous savez que la Tour Eiffel est à Paris.
5: Bien sûr.
1: Ben voyez, vous savez déjà deux choses sur la Tour Eiffel. Si ça se trouve, vous en savez 10. C'est pas. Bon, on est parti sur ce questionnaire divers et variés. Je ne vais pas vous titiller plus que ça. Une minute pour répondre à 10 questions sur ce thème. Si vous butez sur une question, vous dites « je passe ». On revient à la question s'il nous reste du temps à la fin du questionnaire. Attention Monique, je prends en compte votre première réponse. Faut avoir vite ce petit temps de validation dans sa tête pour être sûr de sa réponse. Dans le doute, dites « je passe » et puis on avance. C'est votre grande première, est-ce que vous êtes prête?
5: Je suis prête.
1: Ma chère Monique, c'est parti. Quel est le nom scientifique de la rouille?
5: Je passe.
1: Dans les aventures d'Astérix et Obélix, quel est le nom de la femme du chef du village, Abracourcix?
5: Non, je ne sais pas, je passe.
1: Quelle planète du système solaire est la plus lumineuse vue de la Terre?
5: La Lune.
1: Qu'étudie un ichtyologue?
5: Je passe.
1: Quel est le titre du tube planétaire de Pharrell Williams sorti en 2013?
5: Je passe.
1: Comment s'appelle le personnage principal de Mission Impossible incarné au cinéma par Tom Cruise?
5: Je passe.
1: Quel spiritueux à base de plantes est surnommé la fée verte?
5: L'absinthe.
1: Dans Blanche-Neige de Disney, quel nain ne porte pas de barbe?
5: Peplé.
1: En 1961, quel cosmonaute a été le premier homme à se rendre dans l'espace?
5: Gagarine.
1: C'est terminé, ma chère Monique.
5: Quelle catastrophe.
1: Ça a été dur. Au début, en tout cas, ça a été dur. Oh. En plus, j'ai réussi à fourcher sur Abracourcix.
5: Oui.
1: En même temps, qui s'appelle comme ça? Ils auraient pu l'appeler Dupont.
5: Ben voilà.
1: Ils auraient pu l'appeler Dupont. Ah non, c'était déjà pris dans la tête. Hein. Bon, bah écoutez, on va passer en revue tout ça.
5: J'aurais préféré les champignons ou bien les pommes. Mais bon, voilà.
1: Bah, écoutez, les champignons, il n'y en a plus trop en forêt. Et puis les pommes, c'est gentiment du cidre actuellement. Donc il faudra revenir la saison prochaine.
5: D'accord.
1: Bon, écoutez, on passe juste en revue tout ça. Peut-être qu'on a une bonne surprise parce que le score à battre n'est que de 3, sait-on jamais. Donc, le nom scientifique de la rouille, c'est l'oxyde de fer.
5: Ah voilà, oui. Ouais.
1: Les aventures d'Astérix Obélix, la chef du village, la femme du chef du village, c'est Bonnemine.
5: Mais oui, bien sûr.
1: Bien sûr, oui. Ça, c'est un autre effet du presse-citron, comme vous le découvrez pour la première fois en direct, c'est qu'il y a plein de réponses qui vous échappent, vous ne savez pas où elles vont. Puis après, voilà, quand je vous les donne, elles reviennent et puis elles vous frustrent. Voilà, ça fait partie du jeu.
5: Non,
1: aussi.
5: Non, ça va, je ne sais pas plus.
1: Bon, ben ça va alors, si vous prenez ça avec philosophie, c'est pas plus mal. La planète du système solaire, la plus lumineuse vue de la Terre, ce n'est pas la Lune qui n'est pas une planète, c'est un satellite. La planète en question, c'était Vénus. Un ichtyologue ou ichtyologue étudie les poissons.
5: Ok.
1: Ouais, c'est assez étrange, mais c'est comme ça. Le titre du planétaire de Pharrell Williams sorti en 2013 s'appelait Happy. À mon avis, vous l'avez entendu, vous savez juste plus retrouver le titre de ce morceau. Mission Impossible, Tom Cruise incarne un personnage qui est la star de cette saga. Il s'appelle Ethan Hunt.
5: Ok.
1: Le spiritueux à base de plantes, surnommé la fée verte, c'est l'absinthe. Bonne réponse. Votre première bonne réponse en direct, c'est donc l'absinthe, ça promet. Dans Blanche-Neige de Disney, quel nain ne porte pas de barbe? Il s'agit de Simplet, c'est juste. Le cosmonaute qui était le premier à se rendre dans l'espace, Yuri Gagarin, à ne pas confondre avec la margarine, c'est une bonne réponse aussi. Ça vous fait 3 points, vous arrivez à égalité avec Ariane, dis donc.
6: Mais c'est fantastique.
1: Mais oui, je vous dis, vous serez en finale demain, donc on vous rappellera pour, dans le cas échéant, de vous départager avec Ariane, mais voir aussi la performance de notre ultime candidat de la semaine ou candidate. Donc on vous dit à demain, ma chère Ariane.
6: Ariane, c'est pas directement ça, mais bon.
1: Oui, pardon, Monique. Je voulais que je me mélange aussi les pinceaux. Monique, demain.
6: Si je ne vous ai pas demain, je souhaite déjà de belles fêtes de fin d'année.
1: Ça marche. Une bonne journée et à demain.
6: Là, on s'amuse beaucoup avec RJB.
1: Ah bah, c'est votre bonheur fait le nôtre, comme j'aime bien dire.
6: Super, alors bonne journée.
1: Bonne journée, bon appétit, Monique, au revoir.
6: Merci, au revoir.
1: Le score ne bouge pas dans le pré-citron, il est toujours 2-3. Mais cette fois-ci, il y a 2 personnes à détrôner. Rendez-vous demain aux alentours de 11h45.
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1: Et aujourd'hui, c'est Franck qui joue avec nous. Bonjour Franck.
7: Bonjour.
1: Ça prépare les fêtes?
7: Oh, pas encore, pas eu le temps.
1: Non! Donc vous faites partie des gens qu'on va regarder courir partout dans les magasins ces prochains week-ends et sur lesquels on va râler pour dire qu'il y a trop de monde, c'est la cohue et tout ça. Vous faites partie de ce lot-là.
7: Tout à fait, malheureusement.
1: Bon, écoutez, si vous l'emportez aujourd'hui, vous aurez déjà un paquet cadeau à mettre sous le sapin, c'est déjà ça de sauver. Face à vous, mon cher Franck, nous avons Ariane et Monique. Bonjour mesdames.
8: Bonjour.
9: Bonjour Steve.
1: Qui ont toutes les deux fait 3 cette semaine. Un score qui n'est pas mirobolant, mais des miracles arrivent. C'est la période de Noël. C'est le moment de me faire appel à votre bonne étoile, mesdames.
8: Ouais, c'était possible.
1: En tout cas, Ariane, elle m'a déjà dit, j'espère que votre candidat aujourd'hui sera nul. Ou c'est Monique qui m'a dit ça? C'est Monique.
8: Oui, c'est moi.
1: C'est bien, au moins vous assumez. Bon, ben, mesdames, on vous garde au chaud et puis on se retrouve après la performance de Franck pour voir ce qu'il en est avec tout ça. À tout à l'heure.
8: On raccroche alors?
1: Non, vous raccrochez pas, vous restez en ligne.
8: Ah, d'accord.
1: Je crois même que vous pourrez papoter si tout va bien. Bon, apparemment tout le monde vous appelle. Ça marche. Alors, mon cher Franck, on vous appelle, je crois. Une urgence?
7: Oui, non, ça doit jouer.
1: Ok. C'est le service d'aide à domicile qui vient essayer de vous prêter main forte ou je sais pas, non?
7: C'est pas ça. Ouais, bah, il peut venir si tu veux.
1: Il peut venir. Bon, j'ai devant moi 3 questionnaires de culture générale. Vous choisissez celui que vous préférez pour essayer de battre ce score de 3. J'ai un questionnaire qui s'appelle Un air de famille. C'est sur des stars qui ont des liens parentaux. Père, fille, mère, fille, enfin voilà, un peu dans ce goût-là. Relatif aux lions, c'est des lions autant dans l'histoire, dans la culture, autour du lion en lui-même. Et puis les musées du monde.
7: Je pense qu'on va prendre le lion. Hein.
1: Le lion. Eh bien, très bien.
7: Ouais.
1: On part sur un lion pour cet ultime défi de la semaine. 1 minute pour répondre à 10 questions sur ce thème. Si vous butez sur une question, dites « je passe » et on y revient s'il nous reste du temps à la fin du questionnaire. Score à battre 3. Vous êtes prêts?
7: Oui.
1: C'est parti. Quelle expression décrit le fait de s'agiter inutilement lorsqu'on se sent impuissant?
7: Passe.
1: Comment appelle-t-on le cri du lion?
7: Rugissement.
1: Quelle créature fantastique est tuée par Héraclès dans la mythologie grecque?
7: Un sphinx.
1: Dans Le Roi Lion, comment s'appelle le papa de Simba?
7: Passe.
1: Quelle fleur est aussi appelée dent de lion?
7: Pissenlit.
1: Dans quelle ville de Suisse alémanique se trouve un célèbre lion taillé dans la roche?
7: Lucerne.
1: Quel chanteur a popularisé en 62 la chanson « Le lion est mort ce soir »
7: Passe.
1: Dans Harry Potter, quelle maison a pour emblème un lion?
7: Gryffondor.
1: Quel festival cinématographique italien attribue le Lion d'Or?
7: Festival de Venise.
1: Dans quelle ville française peut-on voir la statue du lion réalisée par Bartholdi?
7: Belfort.
1: C'est juste, mais c'était trop tard, malheureusement. Sur le fil, je peux pas vous la compter juste. Ça va? C'est bon?
7: Ah, c'était chaud.
1: C'est chaud, hein? Il y a du suspense. Ouais, voilà. Merci à la petite voix qui a chuchoté à côté de vous. Dis Gryffondor! Dis Gryffondor!
7: Ouais.
1: Est-ce qu'il fallait dire Gryffondor? Eh bien, on va tout de suite le voir avec le passage en revue de vos réponses. L'expression qui décrit le fait de s'agiter inutilement lorsqu'on se sent impuissant, c'est tourner comme un lion en cage.
7: Ah ouais.
1: Comment appelle-t-on le cri du lion? Un rugissement, c'est correct, bien joué. Quelle créature fantastique est tuée par Héraclès dans la mythologie grecque? Il s'agissait du lion de Némée. Okay. Dans Le Roi Lion, comment s'appelle le papa de Simba? Tous les fans de Disney vous ont crié, mais vous ne les avez pas entendus, c'est Mufasa.
7: Ah ouais, ouais, bah, je ne se trouvais plus.
1: Voilà, c'est pas remonté, forcément. Cette fleur qui est aussi appelée dent de lion, vous m'avez dit pissenlit, c'est juste, vous auriez pu dire cramia aussi, c'était valable. La ville de Suisse alémanique, où se trouve le célèbre lion taillé dans la roche, vous m'avez dit Lucerne, c'est correct, vous arrivez à 3 bonnes réponses. Tadam! Le chanteur qui a popularisé en 62 la chanson « Le lion est mort ce soir », qui a été repris ensuite par Powow. Il s'agissait de Henry Salvador. Dans Harry Potter, quelle maison a pour emblème un lion? Alors oui, on a dit un lion, mais c'est plutôt un griffon. Mais c'était Gryffondor, évidemment, vous l'avez décelé. Donc c'est gagné pour vous, bien joué. On termine avec ce festival cinématographique italien où on attribue le Lion d'Or. Vous m'avez dit Venise, la Mostra de Venise, c'est juste aussi. Vous faites 5 points et vous assurez votre victoire, mon cher.
7: La classe.
1: Et la classe du chial. Alors par contre, de l'autre côté, Monique, Ariane...
4: tant pis, hein, ce sera pour une autre fois.
1: Ouais.
4: C'est la vie, pas le paradis.
1: C'est la vie, pas le paradis. Eh bien, écoutez, on vous souhaite tout de même un bon week-end, mesdames, peut-être de belles fêtes, et pour merci un futur Précitron, à bientôt. Au revoir.
4: Merci, au revoir.
1: Mon cher Franck, l'année se termine avec une très belle victoire avec notre Précitron. Vous repartez avec 100 francs billets à gratter Advanceloos de Swisslos. On vous souhaite bonne chance au grattage, évidemment.
7: Eh bien, merci. Merci bien, vous aussi.
1: Une bonne après-midi, au revoir.
7: Merci, au revoir.
1: Et voilà, un heureux de plus. Alors, il y a eu 2 déçus de plus aussi, mais on a un heureux de plus grâce au Précitron. Rendez-vous tout bientôt, bien sûr, pour affronter à nouveau notre diable de Précitron et ses questionnaires de culture générale qui vous hantent, j'en suis sûr, durant vos nuits. Bon, c'est bientôt les fêtes. On va plutôt se tourner vers la lumière.
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9: 11h48 sur RJB, il est temps de lancer cette semaine spéciale suisse du Presse-Citron. Pas de choix cornélien à faire pour nos auditeurs qui participent au Presse-Citron. Et la première à tenter sa chance cette semaine, c'est Laura. Bonjour.
10: Bonjour.
9: Qu'est-ce que vous avez prévu de beau pour le 1er août, Laura?
10: On va bruncher.
9: Vous allez bruncher, il faut espérer qu'il y ait du soleil du coup.
10: Bon, ça l'affaire, ça va encore.
9: Ah, vous êtes à l'abri au pire, bon, ça va, c'est une bonne chose. Puis sinon, des vacances de prévues cet été?
10: C'est déjà passé.
9: C'est déjà fait, vous êtes parti?
10: Dans les Grisons, on est parti marcher.
9: Bah, c'est bien, vous avez peut-être, il y aura peut-être des questions sur les Grisons, justement, on verra ça tout de suite. Laura, vous avez compris, hein, c'est un questionnaire 100% suisse cette semaine. On ne change pas, sinon les habitudes, une minute pour répondre à un maximum de 10 questions. N'hésitez pas à passer si vous avez le moindre doute. Laura, est-ce que vous êtes prête?
10: Oui, je suis prête.
9: Alors, on y va.
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9: Quelle ville est surnommée la capitale olympique?
10: Lausanne.
9: Comment s'appelle la boisson gazeuse suisse à base de petit lait?
10: Trivella.
9: Comment s'appelle la tradition suisse qui célèbre le retour des vaches dans la vallée à la fin de l'été?
10: La Poya.
9: Quel héros légendaire suisse est célèbre pour avoir défié le Bailli Gessler?
10: Passe.
9: Quel village suisse a été dramatiquement détruit par l'effondrement du glacier du Birch?
10: Passe.
9: Quel fromage à trous est originaire du canton de Berne?
10: L'Emmental.
9: Quel est le parti politique suisse le plus représenté au Conseil national?
10: Passe.
9: Quelle vallée du canton du Tessin est connue pour ses falaises et ses eaux turquoises?
10: Passe.
9: Quelle grande entreprise suisse est connue mondialement pour, dans l'agroalimentaire ?
10: Aucune idée, passe.
9: Passe. Quel sport suisse consiste à faire glisser des pierres sur la glace vers une cible ? Alors le temps est passé, je vous laisse quand même répondre.
10: Le curling.
9: Le curling, oui, ça aurait été juste, ça aurait fait un point de plus. Il nous a manqué un peu de temps, malheureusement. Laura, du coup, au niveau des points, on va regarder, ça fait 3 points. 3 points, on y tient ces 3 points en ce moment sur RJB ou Presse Citron. Alors, on a un premier point avec Lausanne, qui est effectivement la capitale olympique. Boisson gazeuse suisse à base de petit lait, c'est le Rivella, c'est juste. Et le dernier point que vous avez fait, c'est le fromage à trous originaire du canton de Berne, c'est bien sûr l'Emmental. Dans les réponses fausses, comment s'appelle la tradition suisse qui célèbre le retour des vaches dans la vallée à la fin de l'été ? C'est la Désalpe.
10: Oui.
9: Oui, après coup, oui.
10: Une fois dit, voilà. C'est venu.
9: Ah bah oui, bah c'est sûr. Quel héros légendaire suisse est célèbre pour avoir défié le Bailly Gessler ? C'est Guillaume Tell. Ça, c'était pas facile. Mm-hmm. Quel village suisse a été dramatiquement détruit par l'effondrement du glacier du Birch ? C'est Blatten. On en a beaucoup parlé, mais c'est vrai que...
10: Oui, mais le nom m'échappait.
9: Ouais, j'ai bien pensé.
10: J'avais l'histoire, mais le nom du village.
9: Quel est le parti politique suisse le plus représenté au Conseil national ? C'est l'UDC. Mmh. Et puis enfin, quelle vallée du canton du Tessin est connue pour ses falaises et ses eaux turquoises ? C'est le Val Versasca. Que je vous conseille fortement si vous y êtes jamais allé. C'est magnifique. Et puis enfin, quelle entreprise suisse est connue mondialement dans l'agroalimentaire ? C'est Nestlé. Je pense qu'il fallait sortir un nom là. Quand c'est comme ça, il faut tenter sa chance. Bon, Laura, 3 points, ça peut être suffisant. On l'a vu ces dernières semaines sur RJB. Restez bien du coup. Ben, je vous laisse suivre un petit peu ce qui va se passer cette semaine. Soyez disponibles vendredi en cas d'égalité. Et puis d'ici là, je vous souhaite une belle journée puis une bonne semaine.
10: Merci bien, une bonne journée, au revoir.
9: Au revoir, merci.
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9: La semaine spéciale suisse se poursuit sur RJB, le Presse Citron également. Questionnaire 100% suisse tout au long de la semaine. Et pour jouer avec moi ce matin, j'accueille Gérald. Bonjour.
11: Bonjour.
9: Gérald, qu'est-ce que vous avez prévu de beau cet été ?
11: Ben, j'attends septembre pour les vacances.
9: Du travail, vous travaillez encore actuellement. Vous partez un petit peu ou pas du tout ? C'est au mois de septembre. Vous partez en Italie.
11: Oui, début septembre en Italie.
9: Ça marche, Gérald. Vous connaissez le principe du Presse Citron, donc pas de questionnaire à choix cette semaine puisque c'est un questionnaire 100% suisse. Gérald, est-ce que vous allez jouer tout seul ou est-ce qu'il y a du monde pour vous aider ?
11: Non, je suis seul.
9: Vous êtes tout seul. Vous avez une minute, donc pour répondre à un maximum de 10 questions, n'hésitez pas à passer si vous avez un doute pour gagner du temps. Si on a encore un peu de temps, on reviendra sur les questions. Je prends en considération uniquement votre première réponse. Gérald, est-ce que vous êtes prêt ?
11: Ça marche, je suis prêt.
9: Alors on y va.
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9: Quelle ville est célèbre pour son carnaval et son musée d'art, le Kunstmuseum ?
11: Bâle.
9: Quel est le billet suisse de plus grande valeur encore en circulation aujourd'hui ?
11: 1000 francs.
9: À part celui de Lugano, quel autre lac est partagé entre la Suisse et l'Italie ?
11: Lac de Combes.
9: Quelle est la plus haute autorité judiciaire de Suisse ?
11: Le tribunal fédéral.
9: Quel dessert suisse à base de blanc d'œuf est souvent accompagné de double crème de gruyère ?
11: La meringue.
9: Quel type de train emblématique gravit les montagnes suisses sur des rails inclinés ?
11: La crémaillère, train à crémaillère.
9: Quel animal légendaire suisse a des pattes plus courtes d'un côté que de l'autre ?
11: Le dahu.
9: Quel sport typiquement suisse consiste à se battre en culotte dans la sûre ?
11: La lutte à la culotte ou lutte suisse.
9: Avec quel instrument avant les bergers suisses appelaient-ils leurs vaches autrefois ?
11: Le cor des Alpes.
9: Le cor des Alpes, je le prends en considération, ça fait un point supplémentaire. Il restait encore une question. Je vous la pose quand même, Gérald. Avec quel pays les cantons des Grisons et de Saint-Gall partagent-ils leurs frontières ?
11: L'Allemagne.
9: Non, c'est le Liechtenstein, donc sans rancune, hein, vu qu'on n'a pas pu
11: jouer. Sans regret.
9: Sans regret, exactement. Mais c'est pas mal quand même, Gérald. Ça nous fait 1, 2, 3, 4, 5, 6, 7, 8 points. 8 points. Vous avez mis la barre très haut, là, en ce mardi, Gérald. Le Kunstmuseum, c'est bien sûr à Bâle, hein, pour la première question que vous avez posée. Le billet de 1000 francs, c'est la plus grande valeur encore en circulation. Vous avez fait faux, par contre, à part celui de Lugano, qui est l'autre lac qui est partagé entre la Suisse et l'Italie, c'est le lac Majeur.
11: Ouais.
9: La question là, quelle est la plus haute autorité judiciaire de Suisse? C'est juste, c'est le tribunal fédéral. La meringue, c'est bien sûr le dessert à base de blanc d'œuf accompagné d'une double crème de gruyère. Le train en crémaillère, c'est le train emblématique qui gravit les montagnes suisses sur les rails inclinés, ça c'est juste également. Le Dahu également, ça c'était la septième question, le sixième point, légendaire animal suisse qui a des pattes plus courtes d'un côté que de l'autre. Le sport typiquement suisse qui consiste à se battre en culotte dans la sure, c'est la lutte, ça c'est juste également. Et puis enfin, avec quel instrument avant les bergers suisses appelaient-ils leurs vaches autrefois? C'est le cor des Alpes. 8 points, Gérald, bravo, félicitations, vous avez mis la barre très haut. On se réjouit de voir ce qui va se passer ces prochains jours.
11: Bah, j'espère que je reste à 8, enfin que personne ne me batte.
9: Ah ouais, c'est ça, vous allez rester à 8 de toute façon. Après on verra, c'est des questionnaires suisses, hein. Les points peuvent monter assez rapidement, mais 8 points c'est un très beau score. Gérald, je vous félicite, vous suivrez un petit peu ce qui se passe ces prochains jours, et puis en cas d'égalité, ben, soyez disponible vendredi.
11: Ça marche.
9: Je vous souhaite une belle journée, puis à tout bientôt, Gérald.
11: Toute belle journée, toute bonne
9: merci.
11: Journée aux auditeurs.
9: Merci, au revoir, merci.
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9: 11h48 sur RJB, il est l'heure de jouer au Presse Citron, un spécial suisse avec cette semaine. Le 1er août approche. Et pour jouer avec nous ce matin, j'accueille Céline, bonjour.
13: Bonjour.
9: Céline, qu'est-ce que vous avez prévu de beau pour le 1er août?
13: On va aller bruncher à la ferme.
9: Ah ben j'espère qu'il y aura du soleil du coup.
13: J'espère aussi.
9: C'est un petit peu limite hein, pour l'instant, mais on verra ça tout à l'heure. Céline, je sais que vous êtes plusieurs à jouer. On va vous donner des coups de main hein, pour ce Presse Citron. Vous avez une technique bien à vous pour être sûr de participer au Presse Citron hein, ce matin. Je ne la dirai pas à l'antenne, hein, comme ça, vous garderez votre technique secrète. Céline, du coup, je prends en considération uniquement votre première réponse hein, qui sort de votre bouche. N'hésitez pas à passer si vous avez le moindre doute. Et vous m'avez dit que vous vouliez connaître le nombre de points à battre, c'est juste?
13: Oui.
9: Ça n'a pas changé? Ok, alors ce sera
13: non,
9: 8...
13: ça n'a pas changé.
9: Ça n'a pas changé. Alors ce sera 8 points. 8 points okay. Qui ont été faits par Gérald hier. C'est un questionnaire 100% suisse. Hein. Je pense qu'il y a, possibilité de se rapprocher, voire même de dépasser ces 8 points. Céline, est-ce que vous êtes prête?
13: Oui.
9: Est-ce que tout le monde est prêt?
13: Tout le monde est prêt, c'est bon?
9: Ça, tout le monde est prêt, alors on y va.
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9: Depuis 2002, de quelle organisation internationale la Suisse fait-elle partie?
13: Pas.
9: Combien y a-t-il de conseillers fédéraux?
13: 7.
9: Quel est le chef-lieu du canton du Valais?
13: Sion.
9: De quel sport l'équipe de Davos est-elle la plus titrée, avec 31 titres?
13: Ok.
9: En 1910, quel papier de couleur métallique a été inventé par l'ingénieur suisse Robert Victor Neyer?
13: Aluminium.
9: Comment s'appelle le train panoramique suisse qui relie Zermatt à Saint-Maurice?
13: Passe.
9: Quel humoriste valaisan est célèbre pour ses imitations?
13: Passe.
9: Avec quel fruit fabrique-t-on le kirsch suisse?
13: La frise.
9: Et enfin, qui est l'actuel champion en titre du championnat suisse de football?
13: Passe.
9: L'actuel champion, ouais, c'était le FC Bâle. Actuel championnat suisse, champion suisse de football. C'était la 9e question. J'en avais également une 10e. Je vous la pose quand même, Céline. Combien de pays ont le franc suisse comme monnaie officielle?
13: Passe.
9: C'est la Suisse et le Liechtenstein, tout simplement. Il n'y avait pas besoin d'aller chercher beaucoup plus loin.
13: Ouais.
9: Bon, Je vous dis tout de suite, ce ne sera pas suffisant pour battre Gérald et ses 8 points. Ça me fait 1, 2, 3, 4, ça fait 5 points en tout. Les conseillers fédéraux, ils sont 7, c'est juste. Sion, c'est bien le chef-lieu du canton du Valais. Davos, c'est le hockey sur glace avec ses 31 titres. Le papier aluminium, c'était juste aussi. Comment s'appelle le train panoramique suisse qui relie Zermatt à Saint-Maurice? C'est le Glacier Express.
13: Okay,
9: l'humoriste ouais. valaisan célèbre pour ses imitations, c'est Yann Lambiel. Mm-hmm. Et puis la dernière, et puis la, celle que vous avez fait juste aussi, le kirsch suisse, on le fabrique avec la cerise. Ça, c'était votre cinquième bonne réponse. Et puis enfin, il y avait aussi la toute première que vous aviez passée depuis 2002. De quelle organisation internationale la Suisse fait-elle partie? C'est l'ONU. Voilà, bah ce sera malheureusement pas suffisant cette fois, Céline, pour remporter le presse citron, vu que vous êtes à 5 points. Mais c'est déjà pas mal.
13: Oui, c'est déjà pas mal, oui.
9: Et vous aurez l'occasion, bien sûr, de retenter votre chance avec votre fameuse technique secrète, j'ai envie de dire. Céline, je vous souhaite une très belle semaine, une très belle journée, un bon 1er août aussi.
13: Merci beaucoup.
9: Et puis à tout bientôt sur RJB.
13: Merci beaucoup, bonne journée.
9: Au revoir.
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9: Nouvelle manche du Presse Citron cette semaine. Et puis, c'est quand même important de le dire, demain, c'est férié, mais il y aura quand même un Presse Citron. Pour jouer avec moi aujourd'hui, j'accueille Nicole. Bonjour.
15: Bonjour.
9: Comment ça va, Nicole?
15: Ben, ça va.
9: Ça va.
15: Peut-être mieux après, je sais pas.
9: Un petit peu tendu.
15: Un petit peu quand même.
9: Vous connaissez le score à battre?
15: Non.
9: C'est de 8 points.
15: Ah ouais.
9: Ça vous met encore plus la pression ou pas?
15: Qui ne tente rien à rien.
9: Bah non, mais il faut essayer, il n'y a pas de raison. Nicole, qu'est-ce que vous avez prévu de beau demain pour le 1er août?
15: Je vais bruncher.
9: Vous allez bruncher, ouais, c'est beaucoup de gens qui vont faire ça en espérant que le soleil soit au rendez-vous. Nicole, vous l'avez compris, c'est un questionnaire du coup 100% suisse. Vous n'avez pas le choix du questionnaire. Du coup, est-ce que vous êtes prête?
15: Je suis prête.
9: Alors, n'hésitez pas à passer si vous avez le moindre doute pour gagner du temps. Et si on a le temps, justement, on reviendra sur les questions. Alors, Nicole, on y va.
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9: Quel plat suisse est préparé à base de pommes de terre râpées et grillées?
15: Rösti.
9: Qui a fondé la Croix-Rouge en 1863?
15: Je sais pas. Passe.
9: Quelle est la ville la plus peuplée de Suisse?
15: Zurich.
9: Quelle est l'institution suisse qui fabrique les billets et gère la politique monétaire?
15: BNS.
9: Lors du dernier Euro féminin de football, contre qui l'équipe de Suisse a-t-elle joué le quart de finale et a été éliminée?
15: Passe.
9: Comment s'appelle la fête nationale suisse?
15: 1er août.
9: Quel fromage suisse était en pénurie chez Migros à cause d'un bug informatique? C'était en juin 2025.
15: Gruyère AOP.
9: Quel sculpteur suisse est célèbre pour ses statues et silhouettes très allongées?
15: Tagli.
9: Quelle est l'actuelle présidente de la Suisse? Vous l'avez pas, j'espérais. C'était sur le gong, c'était Karine Keller-Souter, hein, l'actuelle présidente.
15: Oui.
9: Mais vu qu'on change chaque année, c'est pas forcément facile de savoir, hein, on est d'accord.
15: Ouais.
9: Il restait une question, je vous la pose quand même, Nicole. Dans quel canton se trouve le parc national suisse, le seul du pays?
15: Grisons.
9: Les Grisons, c'est juste, ça aurait pu faire un petit point de plus. Bon, je vous le dis tout de suite, ce ne sera pas suffisant pour avoir les 8 points cette semaine, mais c'est quand même pas mal, ça nous fait en tout 5 points. Nicole, hein, quel est le plat suisse préparé à base de pommes de terre râpées et grillées? C'est les Rösti, c'est juste. La ville la plus peuplée de Suisse, c'est Zurich, c'est juste. La BNS, c'était juste également. Le 1er août, c'est la fête nationale, c'est juste. J'ai senti une hésitation quand même sur le 1er août.
15: Non, j'ai dû réfléchir, enfin, j'ai trouvé trop bête.
9: Oui, bah c'est souvent ça, des questions des fois, il ne faut pas les chercher trop loin. Le bug informatique à Migros qui a causé une pénurie, c'était le Gruyère, c'est juste. Et puis dans les questions que vous avez, les réponses que vous n'avez pas eues, qui a fondé la Croix-Rouge en 1863, c'est Henri Dunant.
15: Ouais, je n'ai pas compris la question comme il faut, voilà, c'est ça.
9: Parce que vous l'aviez sinon.
15: Ouais.
9: Ouais, bah, ça, c'est oui, pas mal. Moi, je l'aurais pas eu. Hein. Je vous le dis tout de suite. La Suisse a été éliminée à l'Euro féminin par l'Espagne. C'est en quart de finale.
15: Mais oui,
9: quand on a la réponse, c'est plus facile. Quel sculpteur suisse est célèbre pour ses statues aux silhouettes très allongées? C'est Albert Giacometti. La réponse.
15: Ah, voilà.
9: Ouais. Mais c'est pas mal quand même, 5 points.
15: Bah oui.
9: Vous pouvez tenter votre chance. Une prochaine fois, Nicole. Je vous souhaite une belle journée, un tout bon 1er août et puis à tout bientôt sur RJB.
15: Merci infiniment et bonne journée.
9: Merci.